0: pas comment elle est tombée de son vélo. Plutôt si, je vais vous raconter. Elle a glissé en freinant et elle s'est amourée.
1: Hein ?
0: Vous avez entendu ?
1: Oui, j'ai entendu, oui.
0: Ouais. Mais... vous avez compris ?
1: Non.
0: Peut-être pas, voilà. En francitan, en français régional, on dit s'amourer ou en lingo nostro, s'amourra.
1: Mais qu'est-ce que ça veut dire, s'amourra ?
0: Eh, l'amour, regardez-moi, en occitan, c'est la gueule, la figure. Par conséquent, s'amourer ou s'amourra, ça signifie se casser la figure. Nathalie, la collègue de travail, s'amourette en bicicletto. Elle est tombée sur le visage. M'a dit que l'unas li fa jodol, le nez lui fait mal, mais aussi la bouche, la bouche, et tabé la egaotos, également les joues. Elle s'est pas manquée, hein. Alors, je souhaite un prompt rétablissement, Nathalie, que c'est requinquilièche et qu'elle revienne en forme au travail.
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3: Oui, j'adore. Ouais.
4: Pourquoi est-ce qu'on chante? Et qu'est-ce que ça peut apporter le fait de chanter?
3: De donner de l'ambiance. Ouais.
5: De s'amuser.
4: Prenons le problème à l'envers et on va arriver à l'homme. Pourquoi les oiseaux chantent?
5: Pour appeler les autres oiseaux.
3: Pour qu'ils donnent à manger. J'ai faim.
6: J'ai faim.
4: On peut se tutoyer?
6: Ouais.
4: Sympa.
6: T'es lourd. Mais j'ai quand même faim.
3: Ils appellent les oiseaux. Ils disent j'ai faim. Vous pouvez me donner à manger? Est-ce que vous êtes partis pour aller partir me prendre à manger?
4: Donc tu penses que les oiseaux chantent pour demander à manger?
5: Oui. Pour nous réveiller peut-être. Bah aussi des fois ils chantent le midi pour dire s'il y a un danger ou pas.
4: Et donc nous, pourquoi est-ce qu'on chante? Vous aimez chanter?
3: Oui, j'adore. Ouais.
4: D'accord. Et à part ça, tu chantes quoi quand tu chantes?
3: Je sais pas, Pierre Garnier. Chaque seconde est...

0: Et pourquoi tu chantes et pourquoi tu... Qu'est-ce que ça t'apporte en fait?
1: Pour s'amuser, pour nous donner de la joie.
0: Est-ce que ça fait du bien par exemple de chanter?
1: Oui, ça délibère les émotions.
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3: Juan Manuel Fangio a débuté et terminé sa carrière de pilote de F1 sur le circuit de Gueux. Et en 1958, c'est le Grand Prix de Cuba, un pays secoué par l'insurrection menée par Fidel Castro contre le dictateur en place. La veille de la course, le 23 février, Fangio fait les derniers essais sur le circuit. Il a 47 ans, la retraite sportive est proche, mais il est très attendu. C'est la star. Le soir, il est à son hôtel quand il est enlevé par des membres du mouvement révolutionnaire cubain. Une manière d'embarrasser le régime et d'attirer l'attention sur la misère du peuple. La course est finalement lancée dans un climat tendu. Fangio, lui, qui sera retenu 26 heures, sera bien traité. Il sera libéré sain et sauf. L'enlèvement fait la une des journaux du monde et sert la cause révolutionnaire. Après la révolution de 1959, la F1 disparaît de Cuba, jugée incompatible avec le nouveau régime communiste. Fangio est né au début du XXe siècle en Argentine. Il arrive tard en Europe. Il approche des 40 ans quand il se lance dans le premier championnat de F1 en 1950. Il va rapidement impressionner par son talent exceptionnel. Il se distingue par son intelligence de course, sa régularité, sa maîtrise de la mécanique, capable de préserver une voiture tout en restant incroyablement rapide. Fangio court pour les plus grandes écuries de l'époque, Alfa Romeo, Maserati, Mercedes-Benz et Ferrari. À une époque où les voitures sont extrêmement dangereuses et les circuits bordés d'arbres, de bottes de paille ou de simples barrières, sa constance force le respect. Parmi les circuits marquants de sa carrière figure notre légendaire tracé de Gueux à côté de Reims. Un circuit ultra rapide, composé de longues lignes droites sur route nationale, où les voitures dépassent souvent les 250 km/h. Fangio y brille dès le premier Grand Prix de France, le 2 juillet 1950. Il est champion du monde l'année suivante. Il va remporter 5 titres de champion du monde jusqu'en 1957. Un record qui va tenir près d'un demi-siècle. Et même quand il ne gagne pas, il impressionne par sa combativité et son sens tactique. Fangio prend sa retraite en 1958 avec un palmarès exceptionnel. 24 victoires en 51 Grands Prix. Aujourd'hui encore, c'est une référence absolue. Juan Manuel Fangio sur le circuit de Gueux, c'est l'un des trésors de Champagne-Ardenne.
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2: Itinéraire bis à Chablis cette semaine et aujourd'hui je me suis arrêtée à l'obédiencerie du domaine La Roche, ici à Chablis. Margot Meunier, bonjour.
3: Bonjour.
2: Vous êtes responsable marketing, communication, domaine La Roche. Une obédiencerie, Margot, c'est quoi ?
3: Alors, une obédiencerie, c'est un ancien monastère qui recueillait les chanoines de l'ordre de Saint-Martin de Tours et donc qui louait obédience au Seigneur, donc un lieu de prière et également un haut lieu de vin.
2: Ici, on est à l'origine des vins de Chablis, c'est ça ?
3: Exactement, l'obédiencerie est le berceau des vins de Chablis. Il faut imaginer que les chanoines sont arrivés à Chablis, ont cultivé la vigne et ont vinifié les vins ici à l'intérieur de nos caves pour la première fois.
2: On est dans une cave très très ancienne ici.
3: Tout à fait, la partie la plus historique est datée du 9e siècle.
2: Et ici, on entrepose quel type de vin de Chablis ?
3: Au domaine La Roche, on est fiers de continuer de vinifier, d'élever l'intégralité de nos premiers grands crus dans ces caves, qui nous permet de perpétuer cet héritage de plus de 1000 ans et d'avoir une qualité exceptionnelle au niveau des vins.
2: Cette obédiencerie, elle est ouverte à la visite et au public.
3: Tout à fait, on a à cœur de faire vivre et de partager cet héritage et ces monuments. Donc nous accueillons le grand public sur des créneaux fixes deux fois par jour tout au long de l'année. Et nous disposons aussi également de différentes prestations qui peuvent être sur mesure ou à la demande.
2: Qu'est-ce qu'on explique ? Quelle est l'histoire que l'on raconte aux visiteurs ?
3: Lorsqu'on reçoit des visiteurs, on leur fait partager l'histoire de l'obédiencerie et du domaine La Roche. C'est un voyage de plus de 1000 ans d'histoire à travers l'héritage culturel et vinicole que l'on détient.
2: Et puis, on peut voir et peut-être toucher quelques grandes bouteilles.
3: Tout à fait, on a la chance d'avoir une vinothèque assez exceptionnelle, aussi bien en qualité qu'en démonstration. Donc, c'est possible de découvrir des flacons aussi bien en format que des vieux millésimes que vous ne pouvez pas trouver partout.
2: Et puis, un magnifique, exceptionnel pressoir.
3: Exactement. Lors de la visite, vous êtes amené à découvrir un pressoir authentique du XIIIe siècle à l'intérieur de nos caves. C'est vraiment une découverte grandiose et qui retrace des siècles d'héritage vinicole en Bourgogne et particulièrement à Chablis.
2: Ici, donc, le berceau de ce vin exceptionnel qui est le Chablis. Et puis, c'est un endroit qui vit toujours.
3: Exactement, donc toutes les équipes se rendent quotidiennement dans les caves, que ce soit pour faire visiter au grand public ou que ce soit pour veiller sur le bon déroulement des vinifications et des élevages de nos vins.
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2: Itinéraire bis à Chablis et aujourd'hui, on ne va pas parler de vin à Chablis, on va parler de bière. Alexis Madelin, bonjour.
4: Bonjour.
2: Nous sommes aux bières Madame. Ces bières Madame, Alexis, elles sont nées comment et quand ?
4: Eh bien, elles sont nées il y a bientôt 10 ans, donc c'était en octobre 2016, la fondation des bières Madame, avec une première bière qui s'appelait la Porte Romane.
2: C'est plutôt étonnant de voir une entreprise, une microbrasserie comme ça, dans une des capitales du vin français.
4: Oui. Aussi, bien sûr, mais moi j'ai des origines viticoles, vigneronnes, et du coup ça me semblait absolument normal pour moi de créer une brasserie ici. Et on retrouve beaucoup de similitudes entre la bière et le vin. On parle de fermentation, de mise en bouteille, de refermentation en bouteille, de méthode champenoise, donc on a beaucoup de similitudes, d'accord, mes boissons, donc mes bières, dans le cas concret, et puis bien sûr ça reste des produits plaisir qu'on peut consommer entre amis, en famille. Sans problème.
2: Et qu'on consomme bien sûr avec modération. Les caractéristiques des bières Madame, quelles sont-elles, Alexis ?
4: Alors, les caractéristiques principales, c'est bière avec une bulle très fine, une aromatique, une belle longueur en bouche, parce que justement pour faire le parallèle avec le monde du vin, on fait un élevage sur lit, donc en bouteille, et ce qui permet d'avoir des bières très aromatiques avec de la matière.
2: Et une belle gamme.
4: Et une gamme maintenant qui s'est bien densifiée depuis le démarrage il y a 10 ans, puisqu'on a aujourd'hui une dizaine, voire un petit peu plus de bières qui étudient un peu tous les styles, les grands styles des bières françaises et internationales, et aussi des bières un peu plus impactantes sur le territoire, puisqu'on a des bières qui sont sont élevés en fûts de chêne, donc des fûts de Chablis, des fûts de Bourgogne Rouge, qu'on élève à la manière d'un vin. 10, 12, 15 mois d'élevage en fût, voilà.
2: Je voudrais qu'on parle ici de l'établissement où on se situe. C'est un établissement qui est presque neuf.
4: Oui, au début, on a recherché pour s'installer en centre-ville, dans un bâtiment ancien, mais c'est compliqué à trouver quand même. Donc, on s'est installé là où on a trouvé, donc un petit bâtiment au début, et en 2016. Et ensuite, on a agrandi en 2020-2021 pour avoir aujourd'hui une belle surface et de production et de vente, puisqu'on a aussi un bar maintenant avec de quoi accueillir également des séminaires d'entreprise.
2: Voilà, les bières pression, des tables où on peut déguster et quelquefois même manger. Dîner.
4: Eh oui, on peut faire un petit peu tout ce qu'on veut, puisqu'on a même de la musique, des soirées musicales, des concerts de rock, de musique celtique, avec de la bière, ça se marie très très bien.
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2: Itinéraire Bis, toujours à Chablis cette semaine, et aujourd'hui j'ai décidé de m'arrêter au musée Vinéa Passion. Alexandre Gautrin, bonjour.
5: Bonjour à tous.
2: Ce musée, Alexandre, il porte bien son nom puisque vous avez réuni ici le fruit d'une vraie passion, le vin.
5: Oui, exactement. J'ai commencé de collectionner les outils de la vigne et du vin dès mon plus jeune âge, à l'âge de 16-17 ans, jusqu'à aujourd'hui, et j'ai 48 ans.
2: Alors, on va parler de ce musée. Il est sur deux étages, c'est ça ?
5: Il est sur deux niveaux. Et le musée Vinéa Passion retrace l'évolution de la vigne et du vin depuis le 19e jusqu'à nos jours. On a environ 3000 objets, à peu près. Il faudrait les recompter, ce qu'on en rajoute toujours. Hein, quand on trouve de nouvelles pièces, on les rajoute. Mais bon, ça fait déjà une collection assez conséquente.
2: Des pièces qui sont les vôtres, vous l'avez dit, mais qui vous sont données, que vous achetez, que vous trouvez où ?
5: Toute ma collection, c'est dû à 30 ans de Chine, sur les brocantes, les vigreniers, les foires aux outils spécialisés. En fait, un vrai métier d'outil de la vigne et du vin.
2: Et c'est important pour vous d'ouvrir ce musée pour les montrer au grand public et pour expliquer ce qu'était le travail de la vigne.
5: Ben oui, c'est très important de déjà premièrement de mettre en valeur les outils d'autrefois que les anciens utilisaient pour faire voir l'évolution en laquelle nous en sommes arrivés au jour d'aujourd'hui avec des outils ultra modernes par rapport à il y a 150 ou 200 ans. Hein.
2: On peut donner des exemples là autour de nous. On a un gros pressoir qui date du début du XXe siècle, c'est ça ?
5: Oui, ben ça c'est une particularité, c'est peut-être l'outil le plus vieux du musée. On peut pas le dater parce que ce sont des outils qui ont été fabriqués artisanalement. Des visseries faites à la forge, vraiment des belles choses.
2: Combien de mètres carrés vous avez ici, Alexandre ?
5: Environ 800 mètres carrés.
2: Et une salle de projection également.
5: Oui, effectivement, une salle de cinéma sur un grand écran. Pour y parler du vignoble de Chablis, on a une vidéo autre sur les gelées de printemps, la nuit.
2: Et puis ici, il y a également un petit train touristique, Alexandre.
5: Alors oui, c'est une activité qu'on propose depuis 2 ans. Découvrir le vignoble de Chablis en petit train touristique et le village de Chablis. Tout ça, c'est une balade qui dure environ 1 heure, 30 minutes dans les vignes, 30 minutes dans Chablis. Et tous les édifices où on passe dans Chablis sont commentés.
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2: Itinéraire Bis à Chablis. Aujourd'hui, on va parler de patrimoine. Je suis en compagnie de Joël Bouchard. Joël, bonjour.
6: Bonjour.
2: Ça s'entend peut-être. Nous sommes à la Collégiale Saint-Martin et avec vous, on va parler de l'association Chablis Terre d'Histoire. Cette association, quels sont ses buts, ses missions ?
6: Je dois déjà commencer par le commencement, c'est-à-dire elle a été créée en 2019, ce qui n'est pas si ancien. Et ça n'a l'air de rien, mais à l'heure actuelle, nous voilà rendus à 70 adhérents. Et c'était notre objectif de parler patrimoine, de parler histoire et de parler richesse et intérêt de notre histoire.
2: Parce que Chablis, ce n'est pas que le vin.
6: Alors, Chablis, ça n'est pas que le vin, mais c'est quand même principalement le vin. On tourne autour du vin dans les recherches que nous faisons, dans les découvertes que nous faisons.
2: Alors ici, on est dans la Collégiale, Joël, et eh bien, il y a eu des recherches de fait et des choses extraordinaires de découvertes. On peut le dire.
6: Quand on dit découverte, c'est en fait des choses qui étaient au vu et au su de tout le monde depuis quasiment le 19e siècle, à savoir des toiles des tableaux de grands noms de la peinture française, déjà comme Pierre Mignat, ensuite Philippe de Champaigne, qui était le portraitiste officiel du roi Louis XIII, et une toile attribuée au peintre Bassano, qui est une référence de la Renaissance italienne.
2: Joël, lorsque j'ai poussé les portes de cette collégiale Saint-Martin ici à Chablis, je me suis aperçu que ce très beau monument, je pouvais le visiter grâce à mon téléphone.
6: Alors ça, ça a été un de nos... une belle victoire de l'année 2024, au cours de laquelle nous avons réussi à faire référencer par le site Belles Églises, qui est d'envergure nationale, notre collégiale Saint-Martin. Donc nous avons fourni à Belles Églises toute la documentation technique, architecturale, historique, etc., qui est actuellement maintenant à disposition du visiteur, numérique, entièrement gratuit.
2: Et puis en parlant de cette association, moi je suis allée faire un petit tour sur votre site internet, et là il est magnifique. Avant de venir visiter Chablis, regardez-le.
6: Je vous ai parlé de 2019, la création de notre association, ça a été notre tout premier objectif, première réalisation. On trouve sur ce site toute la documentation, l'explication, la vitrine de ce qu'est l'histoire de Chablis, avec des éléments documentaires qui n'ont jusqu'alors jamais été publiés, donc d'un intérêt majeur.
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2: Itinéraire BIS à Chablis cette semaine, et vous l'attendez tous, c'est la partie gourmande de ma balade. Ici à Chablis, je suis à la boulangerie-pâtisserie, le pilier de Chablis, dans la famille Boucher. Je voudrais Amandine. Amandine, bonjour.
7: Bonjour.
2: Présentez-vous à nos auditeurs. Ici, on est dans une affaire totalement familiale.
7: Oui, je suis la fille de la maison. Ma maman est la chef pâtissière de l'entreprise et mon papa, chef boulanger.
2: C'est pour ça, dites-moi, qu'ils vous ont prénommé Amandine.
7: Je pense que ça vient un peu de là. C'était soit Amandine, soit Charlotte.
2: On va parler des spécialités de la maison. Alors ici, quand on rentre, on a envie de tout manger. On va commencer par les spécialités de pain, là, qui sont juste à côté de nous, si vous le voulez bien, Amandine.
7: Oui, alors en spécialité de pain, donc, on peut retrouver chez nous la tradition. Après, on a tout ce qui est pain spéciaux, donc le pain au maïs, le bûcheron, qui est un petit peu plus prononcé en goût, le 7 céréales, et plein d'autres variétés.
2: On passe à la pâtisserie. Je suis dans mon élément, moi, ici. Hein.
7: Moi aussi. Alors, la pâtisserie, on fait tout ce qui est pâtisserie classique, on va dire pâte à choux, tartelettes, et puis gâteau un petit peu plus travaillé.
2: Et c'est la maman qui les fait.
7: Exactement.
2: Et puis, les chocolats, avec un chocolat qui a donné son nom à cette boulangerie-pâtisserie, c'est le pilier de Chablis.
7: Oui, c'est ça. Alors le pilier de Chablis, c'est vraiment notre spécialité ici. C'est une marque qui est déposée, donc qui existe déjà depuis plus de 30 ans maintenant. Donc c'est un bonbon de chocolat, donc avec un enrobage chocolat noir, lait ou blanc. Et à l'intérieur, on retrouve une ganache pralinée au marc de Bourgogne avec des raisins macérés au ratafia.
2: C'est une recette qui existe depuis plus de 30 ans et c'est une recette qui a été transmise à votre maman, votre papa ?
7: Exactement, on a repris la recette avec la boulangerie.
2: Il y a d'autres spécialités gourmandes comme ça ? On m'a dit qu'on se déplaçait le dimanche pour la gougère de la boulangerie-pâtisserie, le pilier de Chablis ici.
7: C'est vrai que le dimanche, c'est le jour du marché ici à Chablis. Et la gougère, c'est quelque chose qui accompagne parfaitement le Chablis. Donc le dimanche, oui, c'est une grosse journée gougère. Et en période estivale, on la détourne aussi avec des lardons, de l'andouillette, de l'escargot, tout ce qu'il faut.
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8: Le bateau s'appelle l'Antilope. C'est le premier quand on arrive.
9: Ça, oui. Nous sommes 14 bateaux sur cette portion-là de la zone 10ZBL. Voilà.
8: Dit quoi ?
9: Zone de bateau-logement. Il y a des bateaux qui ont été vendus, même certains plusieurs fois. Il y en a qui sont en vente actuellement. Les gens viennent un peu visiter pour voir plutôt comment c'est agencé. C'est quand même quelque chose de particulier parce qu'il y a quand même de l'entretien à faire.
8: C'est-à-dire ?
9: Il faut faire de la peinture, il faut laver le bateau. bateau assez régulièrement. Hein. Si on laisse la peinture s'encrasser, on n'arrive plus à la voir propre. Hein.
8: Vous payez un loyer ?
9: Ah oui, tout à fait, oui. Convention d'occupation temporaire.
8: D'accord. Ah, renouveler tous les ans ou...
9: Non, c'est tous les 3 ans. Là, on est dans la timonerie. En fait, c'est facile. Le timonier manipule le timon dans la timonerie.
8: Et le timon, c'est ce que j'appelle le volant. Ça tourne.
9: Ou le macaron, voilà, dans le terme fluvial.
8: Vous êtes né sur un bateau, m'a-t-on dit?
9: Oui, tout à fait. Je suis enfant de marinier. 10 jours après ma naissance, le premier voyage, c'est Strasbourg-Bâle.
8: D'accord.
9: Voilà, donc j'ai navigué en permanence avec mes parents jusqu'à l'âge de 7 ans où je suis allé à l'école. Oui. Et après, j'ai passé toutes mes vacances scolaires, je les ai passées à bord.
8: Ah oui, c'est ça, parce que vous, il fallait bien que vous soyez à terre pendant qu'eux, ils travaillaient. Donc voilà. Vous avez été à l'internat très jeune, j'imagine.
9: Hein, voilà, c'est un internat spécialisé pour les enfants de bateliers et de forains. D'accord. Donc qui ne fermait pas les week-ends, donc on restait aussi à l'internat les week-ends.
8: Oh, tu loulous tout seul tout le temps à 7 ans.
9: Oui, mais bon, ça forge plutôt un caractère. Bon, c'est pas grave, hein, je vais dire la preuve, hein, ça m'a pas...
8: Oui.
9: Voilà quoi, hein, donc après, on a certes une façon et une vision différente des choses de la vie, quoi.
8: Ah,
9: hein. On a toujours voyagé.
8: On peut descendre.
9: Vous descendez en marche arrière.
8: Oui, c'est un peu abrupt comme escalier.
9: Vous avez la longueur totale du pied qui est posée sur la marche. Voilà.
8: Oh là là, voilà. Super. Donc là, on est vraiment chez vous, quoi.
9: Si le bateau avait été un bateau de commerce, on serait dans la cale où on met la marchandise. J'ai habité une maison pendant 22 ans, un appartement pendant une quinzaine d'années. Je suis revenu à mes sources parce que je ne me sens pas bien à terre et que je suis mieux sur l'eau. Étant né sur un bateau de commerce, je suis revenu à mes sources, voilà.
8: C'était votre métier ?
9: Non. J'avais compris dans les années 70 que c'était un métier en perdition. Tout commençait un petit peu à aller de travers. D'ailleurs, mes parents ont arrêté dès 76 de naviguer en France. Ils naviguaient principalement en Allemagne et aux Pays-Bas. C'est là où la navigation est le mieux entretenue et fonctionne le mieux. Et puis, il y avait beaucoup de transports, et il y a toujours beaucoup de transports dans ces pays-là à réaliser, ainsi qu'en Belgique.
8: Vous le pilotez, ce bateau, il bouge ?
9: Oui, bien sûr, oui, tous les ans. Finalement, on part en vacances sans faire de valise, on n'oublie rien, c'est quand même super, quoi. Je veux dire, il n'y a pas mieux, quoi. Par exemple, l'année dernière, je suis parti entre Breda et Rotterdam pour sortir le bateau de l'eau. Donc, je suis descendu la Moselle, le Rhin, et puis le Val, jusque donc Drimlen. Et puis après, une fois que les travaux étaient terminés, puisque j'ai réalisé des travaux sur la coque, je suis remonté par des petits canaux qui sont en parallèle de la Meuse jusque Maastricht. Et là, de Maastricht jusque Nancy, j'ai pris la Meuse sur la totalité.
8: Vous avez des cartes alors ?
9: Oui, ça c'est une carte allemande.
8: Mitteleuropäische Wasserstraße.
9: Nein, Mitteleuropäische Wasserstraße.
8: Ah, très bien.
9: Les voies bleues, c'est le fleuve. Mm-hmm. Voilà. Et puis après, vous avez les grandes rivières.
8: Ouais.
9: Et puis après, vous avez tout le reste. Vous voyez, comme par exemple Vouziers, tous ces petits machins bleus. Ça, c'est le gabarit Fraissinet.
8: Ah, ça se navigue.
9: Vous voyez ? Et chaque petite arête, là, ça représente une écluse. Je navigue avec une carte électronique internationale, puisque je fais beaucoup les pays étrangers, parce qu'on n'a pas de possibilité de se rendre actuellement dans le sud de la France. Il y a 3 voies possibles et c'est très compliqué. On ne peut pas aller sur Paris, je parle en période d'été, donc voilà, c'est très compliqué. On ne peut pas descendre les Vosges parce que c'est navigable sur une très courte durée. Donc on pourrait par exemple descendre mais pas remonter, ou alors il faut descendre et remonter l'année suivante. C'est très compliqué.
8: Qu'est-ce que ça apporte de naviguer comme ça ? C'est paisible ? Qu'est-ce que ça apporte de naviguer sur les canaux comme ça ?
9: Ça apporte de la zénitude, du calme. On voit du paysage, on le voit totalement différemment que si vous suivez le canal en vélo. Vous avez une vue qui est totalement différente sur la nature. On est vraiment très proche de la nature et on voit un paysage qui est magnifique. Hein, il y a des endroits où c'est vraiment très très très joli. Hein.
8: Et puis c'est la lenteur, quoi. Hein?
9: Ah bah oui, hein, quand vous vous déplacez à une dizaine de kilomètres heure, vous avez le temps de voir les choses.
8: Vous vous ennuyez pas, vous, hein?
9: Jamais.
8: Merci beaucoup, je vous tiens au courant.
9: Merci bien.
8: Vous allez faire quoi, là, maintenant ?
9: Au retour. Eh bien, maintenant, je vais aller me faire une petite balade, comme il ne pleut pas.
8: À pied.
9: Puis, voilà, et puis bon, j'ai des articles encore à faire sur Facebook, voilà.
8: D'accord, ça marche, super. Bon après. Bah oui, vous avez le wifi, hein ?
9: Oui, oui.
8: Ah, oui,
9: par téléphone. Mon modem, c'est le téléphone.
8: Le téléphone, c'est ça. Allez, super. J'enjambe le truc, je ne tombe pas à l'eau. Bon, bonne fin de journée.
9: Merci.
8: Merci, au revoir, je vous tiens au courant.
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10: Un début de conversation pour vous aider dans l'apprentissage de la langue bretonne aujourd'hui et puis après un nom de famille qui permet de faire front.
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10: Alors, c'est pas évident d'apprendre la langue à la radio. J'essaie de vous donner quelques clés chaque jour, mais pour ça encore faut-il être à l'heure pour écouter les chroniques. Donc, pour ne pas rater l'heure, il y a une question que vous devez connaître. Une phrase. Pédeuré. Je suis sympa, c'est une phrase courte. Trois mots. Pédeuré. Et, ou éo, si vous voulez, c'est facile à traduire, c'est « quelle heure est-il ?» Ped, c'est un mot interrogatif qui signifie combien ? Ped, à retenir évidemment, ça sert dans plein d'utilisations. Pedeur, quelle heure ? Et à la fin, éo, c'est une des formes du verbe « être » en breton conjugué. Pedeur éo, pedeuré, quelle heure est-il ? Retenir cette phrase vous permettra de ne jamais rater vos rendez-vous de toutes sortes et surtout vos rendez-vous radiophoniques. Pedeur éo, quelle heure est-il ? Alors pour répondre s'il est midi par exemple, bah vous répondrez Christeis eo. Midi il est. Et on n'oublie pas le verbe à la phrase, on ne dit pas juste Christeis, on dit Christeis eo. Pedeur eo, quelle heure est-il ? Christeis eo. Il est midi. Bon, dites pas ça une autre heure qu'à midi, ça marchera moins bien.
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10: Et un patronyme frontal aujourd'hui, ou un nom qui fait front comme je vous le disais, ou même plusieurs, Taldir ou Talourn. Deux mots commençant avec le préfixe tal, T-A-L. Et tal, qui n'est pas la chanteuse en breton, a plusieurs sens. En premier, c'est le front humain, évidemment, tal, antal, le front, tal, antal et begarpen, le front en haut de la tête. C'est mieux s'il est là, d'ailleurs. Et donc, si votre nom de famille est Taldir ou Talouarn, eh bien, mieux vaut ne pas donner de coup de tête au risque de casser celle d'en face, car Taldir veut littéralement dire front d'acier, rien que ça. Et Talouarn, c'est pas en reste non plus, Talouarn, c'est le front de fer. Alors encore un nom ramenant une époque où les hommes se faisaient remarquer sur les champs de bataille ou dans les mêlées. Et les Taldir ou Talouarn n'étaient visiblement pas mauvais pour donner ou amortir les coups. C'est pas une raison pour faire pareil. Moi je vous dis à demain, même heure.
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2: Bonjour Arnaud Fromage.
3: Bonjour, bonjour à tous.
2: La nécessaire minute comptoise, c'est maintenant. C'est vous que j'ai vu tout à l'heure, hein, le doigt dans le pot à pâte à tartiner. C'est quand même pas très propre, hein, tout ça.
3: Je sais, mais que voulez-vous, c'est tellement bon et tellement régressif, la pâte à tartiner, du chocolat, des noisettes et plein d'huile. Bon, ça aide pas à rentrer dans du 38, mais flûte à la fin, il faut savoir se faire plaisir. Et surtout, cette merveille a bien failli ne jamais exister.
2: Alors, comment ça? À cause de Monsieur Ferrero, c'est ça?
3: Non, lui, il y est absolument pour rien, ce serait plutôt à cause de l'homme de Néandertal. Je vous explique. L'année dernière, des scientifiques de l'université d'Aarhus au Danemark se sont mis en tête de reconstituer le paysage et d'identifier les essences de plantes qui poussaient en Europe il y a 100 000 ans avant l'arrivée de l'homme. Pour cela, ils ont collecté des pollens anciens, les ont analysés et les résultats ne sont finalement pas si surprenants que ça. On y retrouve du tilleul, du hêtre, du charme et donc, bien sûr, des noisetiers. Beaucoup de noisetiers même. L'arbuste prolifère en effet dans les plaines, hors des forêts. Or, il faut s'imaginer qu'à cette époque, l'Europe était remplie de hordes de bisons, de rhinocéros, d'éléphants de 4 mètres de haut qui pouvaient peser jusqu'à 13 tonnes, autant dire des débroussailleuses, des animaux géants qui, en empêchant la forêt de tout grignoter, assuraient ainsi indirectement un espace pour les noisetiers. Bon, les années passent, et il y a 45 000 ans, l'homme quitte son berceau africain pour gagner l'Europe. Les premiers humains s'habituent à leur nouvel environnement, ils commencent à chasser les grosses bestioles. Aucun risque pour ces espèces, les humains sont bien trop peu nombreux pour représenter le moindre risque. Mais il n'empêche que ça commence à modifier légèrement l'équilibre en place. Moins de grands animaux, moins de défrichage, donc plus de forêts et moins de noisetiers. Si bien que, nous dit encore l'étude, ils sont passés pas loin de l'extinction.
2: Alors qu'est-ce qui a sauvé les noisetiers justement, Arnaud ?
3: Eh bien, ces mêmes humains. En effet, alors que les noisetiers étaient sur le point de disparaître, nos ancêtres ont commencé à développer ce qu'on appellera plus tard l'agriculture. Or, le bois de noisetier, c'est très pratique si l'on veut se fabriquer des outils, des armes, réaliser un peu d'artisanat ou tout simplement manger des noisettes. Les premiers hommes ont donc commencé à les cultiver, sauvant ainsi les noisetiers de la disparition. Alors, aujourd'hui, on n'a plus d'éléphants sauvages de 4 mètres de haut en Europe, mais heureusement, il nous reste les noisettes, la pâte à tartiner peut donc exister, et ma journée peut commencer.
2: Ouf, je suis rassuré aussi, parce que le petit déjeuner n'aurait pas la même saveur. Sinon, merci beaucoup Arnaud Fromage, et heureusement également qu'on n'a plus d'éléphants. Eh bien, à demain, je crois.
3: À demain.
2: Bah oui, c'est ça, demain, pour la nécessaire minute comptoise, en réécoute, évidemment, sur l'application ICI et sur ICI.fr.
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4: Sur la route de la Guinguette à Anzem, en venant de Guéret, vous verrez sur votre gauche une maison avec des fenêtres blanches. C'est l'atelier du sculpteur Scal. Mais c'était quoi avant ?
5: Je suis Scal, sculpteur. Avec joie de vous accueillir.
4: Donc votre maison, c'était la boucherie du bourg.
5: Une des boucheries du bourg, oui. Alors je crois que c'était la famille Fell qui aurait fermé, d'après les anciens qui habitent le village, dans les années 50. Mais il y a encore les traces.
4: Et donc là, le carrelage...
5: C'est ce qu'on appelle, je crois, du casson. Alors, je ne sais pas si c'est l'expression qui est employée en Creuse, mais en général, on appelle ça du casson, parce que ce sont des bouts de carrelage de toutes les couleurs, qui ont servi à faire le sol de l'atelier de boucherie. Et puis, il reste encore au plafond, encore des suspentes pour les bouchers, où ils accrochaient les morceaux de viande. Mon atelier, apparemment, c'était dans cet endroit qu'on accueillait les clients qui venaient. Donc ici, pareil, le même carrelage que dans l'autre partie. Et là, maintenant, j'ai transformé ça dans mon atelier de sculpture. Sur les matériaux, principalement des métaux, mais aussi du bois. Moi, ce qui m'importe, c'est le rendu dans les formes. J'apporte beaucoup d'importance à la lumière posée sur les pièces, les reflets, enfin. Et puis surtout, j'aime pas les lignes droites. Les gens qui aiment ce que je fais, c'est Jules Verne, Tim Burton, par exemple, me définit mieux comme recréateur.
4: Et là, par exemple, qu'est-ce qu'on a devant nous ?
5: Je dirais un manège, mais qui est issu de plein de pièces différentes. Une montre, des engrenages. Alors évidemment, c'est un petit moteur de jeu d'enfant. Mais il y a un plateau qui tourne dessus avec comme un manège pour enfants. Mais là, au lieu que ça soit des chevaux, des voitures, ben là, c'est des symboles du temps.
4: Et est-ce que, comme les anciens clients de la boucherie, on pourra passer la porte et venir voir le manège du temps ?
5: Dès cet été, j'accueillerai les visiteurs. notre partie qui est sans carrelage, peut-être leur bureau, peut-être pas leur comptage, j'en sais rien. En tout cas, là, il y a une grande partie qui est carrelée en casson, comme je disais tout à l'heure, qui est très pratique à entretenir quand on a un atelier de sculpteur.
4: Donc il y a un pont entre le passé et le présent quand même, ça reste de la boucherie à l'atelier.
5: Ah oui, tout à fait. J'ai choisi cette maison pour ça aussi, hein, parce qu'il y avait, vraiment un passé, une architecture un peu curieuse, un peu décalée. Et ça a fait beaucoup dans le choix, ouais, tout à fait.
4: Comment vous avez mené votre enquête ?
5: Principalement, je fréquente la bibliothèque de la COP, dans Zem. On est quelques-uns. Et j'ai rencontré Brigitte, par exemple, à qui j'ai posé des questions. En tout cas, c'est grâce aux anciens du village que j'ai pu avoir quelques infos, quoi. J'ai fait une belle rencontre. Je suis bien ici.
4: Dans cette maison, on ne découpe plus de la viande, mais des matériaux recyclés pour fabriquer des œuvres.
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6: Dès la création de son entreprise, Thomas Giuntini s'est fixé un cap précis.
7: La première étape, c'était de vouloir apporter à la Corse un savoir-faire supplémentaire par le métier de siropier. La deuxième, c'était de proposer une alternative au sirop industriel en proposant des sirops naturels à base de fruits, de plantes, sucre.
6: Le jeune Bourguignon, qui travaille avec sa mère et sa sœur, a appris le métier de siropier sur le tas.
7: Alors, il n'existe pas de formation de siropier. Donc, on s'est auto-formé. On a contacté des siropiers sur le continent pour nous transmettre aussi un peu leur savoir. On a fait beaucoup de recherche et de développement, beaucoup d'essais pour pouvoir réussir à avoir une recette qui nous convient.
6: Et pour créer un sirop, il faut passer par différentes étapes.
7: Ça va être d'abord une base d'eau. Nous, on utilise l'eau de Dille. Un bon produit, donc ça peut être du fruit, ça peut être de la plante. En l'occurrence, aujourd'hui, on est sur une production de sirop de menthe avec des feuilles de menthe fraîches. Alors, la première étape, ça va être déjà de laver les produits, de les découper. Par exemple, la menthe, on va l'équeuter. Ensuite, on va venir faire une infusion du produit pour libérer tous les arômes. Alors, en fonction du produit, on peut aussi faire une macération ou une extraction, comme aujourd'hui une infusion. Ensuite, on va venir faire un sirop neutre, donc une base d'eau et de sucre. On va ajouter cette infusion ou notre jus directement dans ce sirop neutre, qu'on va monter en température, à une certaine température, qu'on va redescendre puis remonter. Et ensuite, on passe à la mise en bouteille, après stérilisation des bouteilles bouchons. On embouteille à chaud. Et ensuite, on va laisser refroidir. On va passer à l'étape de nettoyage des bouteilles, étiquetage et numérotage.
6: Thomas travaille avec des produits locaux.
7: La myrte, la clémentine, la figue. Quand on a des fraises, on travaille avec de la fraise de Corse. Après, sinon, on se limite pas qu'à ça. On aime bien travailler plein de produits différents, mais on privilégie énormément les produits corses comme l'eau et le reste.
6: Développer sa gamme, être implanté sur toute la Corse, conquérir un jour le continent, telles sont les perspectives pour Thomas Giuntini, le jeune siropier de bord.
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2: Bonjour Olivier, on parle donc de cuisine aujourd'hui ?
1: Tout à fait, et on fait un viron du côté du nord du département. Bonjour les amis, petit tour du côté du pays rouennais aujourd'hui. Comme on y dit là-bas, la gastronomie c'est très important à Rouen, vous en avez peut-être écouté parler. Sur le plan linguistique, le Y pronom neutre, on y aime bien dans le nord du département. Et je vous rappelle que le verbe entendre n'existe quasiment pas. À Rouen, on écoute. Donc vous avez peut-être écouté parler de l'importance de la gastronomie là-bas. Alors la figure tutélaire, c'est la maison Trois Gros, 3 étoiles au guide Michelin. Le restaurant tenu à partir de 1930 à Rouen par Jean-Baptiste Trois Gros et son épouse Marie, puis par leurs fils Jean et Pierre, et enfin par leur petit-fils Michel, qui s'est installé depuis quelques années à Ouche près de Rouen, et maintenant son fils César. Vous avez remarqué comment je dis Rouen en une syllabe plutôt que Roanne en deux syllabes ? C'est comme ça qu'on y dit dans la région. Donc vous l'avez compris, la gastronomie c'est important, c'est number one. Les gens aiment bien les douceurs aussi. Hein. La région rouennaise, c'est la terre où l'on a fait la vraie papillote, celle qui est faite chez Révillon en Coteau, ça va être de saison. Et puis nous avons la praluline, une brioche au beurre et aux pralines roses, créée par Auguste Pralu en 1955. Au fait, la pâtisserie et chocolaterie Pralu, c'est bien d'origine rouennaise, même si on en trouve un peu partout aujourd'hui, et même si les Lyonnais tentent de se l'approprier. Non les gones, Pralu, c'est rouennais. Les pralulines, ils en font tellement qu'il faut qu'ils prennent très tôt le matin. Prendre, ça peut vouloir dire embaucher, commencer le travail dans le parler rouennais. Alors, attention quand même avec les papillotes et les pralulines, hein, si vous avez une chemise blanche, parce que vous pouvez vous faire une catole, c'est-à-dire une tache. Par contre, après avoir mangé, vous aurez la caisse. À d'autres termes, vous serez en forme. Les ch'tis, ils adorent. Oui, à Rouen, on parle volontiers de ch'tis pour désigner les enfants. Ne pas confondre avec le ch'timi du Schnorr. Un événement incontournable de la région rouennaise, c'est Rouen Table Ouverte, RTO pour les intimes, dans lequel gastronomie et spectacle vivant se rencontrent pour le plaisir des papilles, des yeux et des oreilles. Un autre grand rendez-vous, c'est le Salon de la Gastronomie, organisé par le comité des fêtes au Coteau et qui se tient depuis quelques années dans la grande salle du Scarabée à Riorges. On y propose le meilleur de la production d'une centaine d'exposants et leur savoir-faire. Et même si ça pleut, et si la pluie vous y craignez, comme on dit volontiers à Rouen, c'est-à-dire si vous n'aimez pas ça, vous serez bien à l'abri au Scarabée. Au Scarabée, on peut s'étendre, mot du patois rouennais qui veut dire se réchauffer. Voilà, voilà.
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3: Un curé en soutane et en charentaise. Un curé farfelu, hein, mais aussi romancier et brocanteur, et capable de faire venir Jacques Brel ou Pierre Dac à Tusson, ce village situé dans le Nord Charente. Bienvenue dans la vie trépidante de l'abbé du Couré. Roger du Couré, il est ordonné prêtre en 1937. Il arrive à Tusson en 1942, il a alors 30 ans, et il restera près de 40 ans dans le village charentais. Très vite, il devient une figure incontournable de Tusson. Alors, bon, il faut dire que l'abbé du Couré, c'est un sacré personnage. Alors, c'est un homme cultivé hein, qui vit avec ses chats et ses livres au milieu d'un énorme bric-à-brac installé dans le presbytère. Alors, il s'est aussi distingué hein, par les échanges réguliers et parfois musclés, avouons-le, hein, qu'il avait avec le maire, qui était un instituteur athée. Évidemment, difficile de ne pas faire le parallèle hein, avec le célèbre duo Don Camillo et Pépone. Et c'est d'ailleurs ce parallèle que faisaient les habitants de Tusson à ce moment-là. Et cette relation hein, eh bien, va inspirer un premier roman policier à notre curé en 1954. Le titre de ce roman, écoutez bien, « On a assassiné Monsieur le maire », tout un programme. Mais l'abbé du Couré ne se contente pas d'écrire. Pour financer l'école privée qu'il a fondée, eh bien, il organise des spectacles. Et il arrive à faire venir à Tusson des vedettes de l'époque. Pierre Dac, Fernand Reynaud ou encore Sacha Distel. Ce qui est quand même incroyable pour un village de cette taille dans les années 1950-1960. L'abbé du Couré publie des contes pour enfants, des ouvrages historiques et même un livre intitulé « L'humour en soutane ». Salué à l'époque jusqu'au Vatican et le pape en personne. En 1970, il est élu membre de l'Académie d'Angoumois hein, en reconnaissance de son travail littéraire et surtout de la place accordée à la Charente dans ses écrits. À côté de ça, c'est aussi un rêveur. Hein. On raconte hein, qu'un jour, il a oublié d'aller célébrer un mariage dans une commune voisine. Pourquoi ? Eh bien parce qu'il regardait un match de foot à la télé. À la fin de sa vie, l'abbé du Couré entreprend une vaste monographie hein, consacrée à l'histoire de Tusson. Deux volumes sont parus, le troisième n'a pas pu être édité, en raison de son décès le 3 mars 1990. 36 ans après sa mort, l'abbé Ducouré demeure une figure singulière du paysage de Tusson, mais du paysage charentais, un prêtre écrivain profondément attaché à son village et dont l'empreinte dépasse largement les murs du presbytère de Tusson.
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4: Je m'appelle Marie-Lise Laverdis, j'habite à Montfort-en-Chalosse, ce joli petit village des Landes, et donc j'ai le plaisir de vous recevoir au Café Seine de Montfort, là où nous répétons tous les jeudis soirs nos pièces. Le Café Seine, c'est une merveille, on est extrêmement bien, il a été refait je crois il y a 3 ans, avec une vraie scène, avec des fauteuils confortables, ce qui ne gâte rien, et puis une municipalité aussi qui nous soutient avec cette troupe ici à Montfort.
5: J'ai en face de moi une véritable amoureuse du théâtre, c'est incommensable.
4: J'étais en 5e et le lycée nous a emmené voir une pièce de théâtre. Je ne savais pas ce que c'était, j'avais jamais vu ça, j'ai été tellement enthousiaste. À la fin de l'année, les professeurs de français ont décidé de faire une pièce de théâtre pour la fin de l'année. Et comme j'étais dans un lycée de filles, eh bien figurez-vous que j'ai fait mon premier rôle de composition puisque j'ai joué Rodrigue dans Lucide.
5: Qu'est-ce qui a fait que vous avez continué justement dans ce domaine ? Pas au point d'en vivre, mais enfin quand même, c'était la passion du moment.
4: Jacqueline Maillan. Quand on me demandait ce que je voulais faire dans la vie, je ne disais pas je voulais être comédienne, je disais je voulais être Jacqueline Maillan. J'ai appris énormément aussi bien en comédie qu'en mise en scène en regardant ses pièces. Et pour moi, il n'y avait pas d'autre possibilité que d'être comédienne. Mais bon, la vie a fait qu'on ne fait pas toujours ce qu'on veut tout le temps. Mais je n'ai jamais lâché, donc j'ai continué le théâtre amateur pendant très très longtemps, jusqu'à devenir intermittente du spectacle en 2010.
5: Vous avez donc fondé ici 2 troupes très différentes. Est-ce que vous pouvez me parler de ces 2 troupes, justement ?
4: Alors, il y a une troupe professionnelle donc, qui s'appelle la Compagnie Mémorabilis, qui est aussi basée donc, à Montfort. C'est une troupe qui est plus orientée vers le théâtre de rue médiéval, puisque je suis aussi passionnée par le Moyen-Âge. Et là, c'est la troupe professionnelle sur laquelle s'est greffée la troupe amateur, l'effort de café.
5: Qu'est-ce que vous aimez jouer, par exemple, ici ?
4: Du théâtre de boulevard. Nous jouons actuellement donc avec la troupe l'effort de café, avec tous des comédiens amateurs, mais extrêmement doués. Donc là, nous jouons un spectacle qui s'appelle Parole, Parole. C'est une suite de 16 sketchs. Mais la particularité, c'est que les dialogues sont tous issus des paroles de chansons françaises. Le public joue aussi avec nous, puisqu'à la fin, nous chantons un refrain d'une des chansons que nous utilisons, et le public, évidemment, la reprend avec nous.
5: Quelle est la chanson que vous avez interprétée ?
4: Aline. Et j'ai crié, crié, Aline, pour qu'elle revienne.
5: Fan de Christophe, donc.
4: Voilà.
5: Marie-Lise Laverdis, qui s'occupe de 2 troupes ici à Montfort-en-Chalosse, la compagnie Mémorabilis et l'effort de café. Marie-Lise, j'ai un petit défi à vous lancer.
4: Allons-y.
5: J'aimerais bien quand même que vous me disiez le nom de la radio qui vient de vous tendre le micro. Là.
4: La radio ? Je ne sais pas, là vous me prenez de court, la radio, mais quelle radio ? Oh, ne serait-ce pas Ici Gascogne ?

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2: Je ne vais pas vous apprendre que la vie est injuste. Ne vous inquiétez pas, je vais bien, mais force est de constater que la vie est injuste. Prenez par exemple la silhouette des gens. Il y en a de toutes sortes, des petits, des grands, des roux, des blonds, des crépus, courts, longs, carrés, minces, gros ou ronds. Viens avec nous chez les barbapapas. Mais pour certains, la vie est plus dure que d'autres. L'exemple le plus frappant que la vie est injuste, c'est quand ma grand-mère disait en parlant d'une de mes matantes qui essayait à toute fin de maigrir, mais sans succès, quel malheur. Elle peut faire ce qu'elle veut, mais chez elle, tout fait penche. Ne paniquez pas, Wikizef est là pour vous aider. Tout fait penche. Rassurez-vous, il n'y a rien qui penche et qui va peut-être caire. Non. Tout fait penche.
1: Traduction.
2: Tout fait ventre. Ventre, une panse, une penche. Pour illustrer ce que c'est qu'une penche, il suffirait que je me mette de profil. Et vous verrez que là, il n'y a pas que pour ma tante que tout fait penche.
1: Définition.
2: Tout lui fait penche, tout lui profite. C'est le malheur des bons vivants. Quel rapport avec la justice de la vie? Il y en a des. Ils peuvent manger ce qu'ils veulent et ils grossissent pas. Je n'ai même vu manger des tartes au chuc à longueur de journée. Elles étaient minces, elles pouvaient passer derrière une affiche à la décollée du mur. Et d'autres, ils regardent la vitrine du pâtissier, ils prennent un kilo. Alors, je vous dis pas si on en mange. Le pire, c'est que dans mes prises de sang, les triglycérides, impeccable, c'est le seul truc qui n'est pas en gras. Alors, je sais pas ce que je range là-dedans, moi. Mais ce qu'il y a de plus sûr, c'est qu'il y a plein de trucs. Une penche, c'est un logement social. C'est en cela que la vie est injuste. Et en même temps, il peut y avoir une sorte de résignation. À la question, t'aurais pas un peu grossi? C'est mieux de répondre, qu'est-ce que tu veux? Chez Mie, tout fait penche que de se vexer.

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2: Salut à toutes, salut à tous et merci d'avoir choisi ici pour votre mercredi soir. J'espère que tout va bien pour vous. Puis si vous avez passé une journée pourrie, écoutez, dites-vous que vous avez fait le plus dur. Il est déjà 20h01. Nous, on est ensemble en direct jusqu'à 21h pour faire le tour de l'actu musicale. La chanson anniversaire du jour, ce sera Étienne Dao, puisque son album Tirer la nuit sur les étoiles a 3 ans aujourd'hui. La découverte, c'est un jeune artiste qui vient de Belgique et qui s'appelle Teddy Bear. Normalement, il devrait vous plaire. Le thème du Blind Test ce soir, c'est les chansons qui parlent de musique, des déclarations d'amour à la musique même. Si c'est un thème qui

0: santé mentale, c'est des choses dans la vie d'un artiste qui... Eh ben, qui sont super importantes.
1: Oui. Non, je te posais la question parce que je me suis dit que peut-être, du coup, la première, la séparation de Skip the Use, c'était peut-être aussi justement ça, un manque d'équilibre, et que depuis que le groupe est à nouveau ensemble, il y a cette recherche d'équilibre, peut-être aussi pour être plus heureux dans le groupe, tous.
0: Bah, en fait, c'est même pas qu'on s'est, c'est pas vraiment une séparation, c'était plus une pause. Mais par contre, t'as raison sur un point, c'est qu'on a fait une pause parce qu'on était frustrés de plein de choses qu'on pouvait pas mettre en place et qu'on avait envie de mettre en place. Parce que le groupe, il marchait fort et que du coup, bah, c'était 100% de notre temps. Et on s'est dit, bah, on a besoin de faire ça, on a besoin de réaliser ça. Donc, il faut qu'on mette en pause ce qu'on fait pour pouvoir le réaliser, pour pouvoir aussi en tirer profit au sein du groupe. Et en fait, avec Yann, au bout de 2-3 ans, on s'est appelé. Bon, bah, moi, je suis prêt, moi aussi, et on est reparti. Donc, c'était pas une...
1: Oui, c'était pas une séparation.
0: Ouais, voilà, c'était plutôt un moment. Mais tu vois, là, entre Human Disorder et Love and Anxiety, il y a
1: c'est
0: eu...
1: C'est passé plus de 3 ans.
0: Bah, voilà, il y a eu le même temps, en fait.
1: Ouais, exact.
0: C'est juste qu'on l'a utilisé à autre chose, quoi.
1: Enzo, toi, t'es le batteur de Skip the Use. T'es arrivé justement,
2: j'arrive à ce moment-là,
1: en 2019, c'est ça, au moment de Past and Future. Tu dirais que c'est un truc important dans le fonctionnement de Skip the Use, prendre son temps quand on a justement... alors, toi, t'étais pas dans le groupe à cette époque-là, mais quand on est allé vraiment à toute berzingue sur les deux premiers albums, tu sens que c'est important dans le groupe?
2: Bah, en fait, j'étais pas là à ce moment-là, mais par contre, j'étais là quand on a fait aussi une pause après Human Disorder, le dernier album. On a fait quand même 2 ans et demi de pause, et je pense que c'était important pour tout le monde de souffler, de faire d'autres choses. C'était une pause de la même façon, hein. C'est juste qu'on est revenu avec la même formation.
1: Ah, t'as pas chômé, toi, hein. T'es parti en tournée avec Oshi.
2: Ouais, tout à fait. Ouais. Bah, comme je dis, on a fait vraiment des choses différentes. Moi, j'ai fait une tournée que je pensais pas faire, j'avais pas prévu de faire du tout. Et au final, c'était top. J'ai rencontré des nouvelles personnes, j'ai vu une autre façon de travailler. Matt, il a créé sa boîte. Nelson, il a fait de la musique aussi. Yann aussi. Et je pense que c'était important pour tout le monde. Finalement, à la fin d'Human Disorder, on ressentait déjà ce truc-là de frustration, de... beaucoup tourné, sans arrêt, puisque finalement, à part le Covid, on n'avait pas arrêté depuis 2019, donc c'était important de faire cette pause pour pouvoir avoir les idées fraîches pour faire ce nouvel album. Ouais.
1: T'as monté ta boîte de quoi, Matt?
0: Moi, j'ai une boîte de je fais de la musique, de films, de pubs, de tout ce qui tourne autour du son, de la
1: et musique à l'image.
0: Voilà, exactement. Donc en fait, je faisais déjà ça aux États-Unis quand j'étais aux États-Unis, mais j'étais comment on dit, en freelance. Et puis je sais pas si c'est les 40 ans ou les mais c'est avec ma femme on s'est dit bah tiens, on va monter notre boîte et puis faire pareil mais avec notre éthique, et puis surtout embaucher des producteurs et transmettre des choses, former des jeunes. Et puis bah voilà, on a fait ça et puis ça permet aussi d'avoir un pied dans le concret, dans la vraie vie. Et je pense que c'est ultra important. Comme moi qui aime écrire aussi et composer et écrire sur la vie et sur, bah, c'est important de la vivre.
1: Réellement. Ah oui, pour écrire sur la vie, il faut la vivre. Ouais, mais.
0: Et je pense que quand on est en tournée, on est tellement dans un monde parallèle.
1: C'est ça. Ouais.
0: Que du coup, c'était hyper important pour moi d'être de l'autre côté de la barrière, quoi, tout simplement. Et c'était très cool. Surtout pour, de toute façon, cet album, on n'aurait pas pu l'écrire et le penser si on n'avait pas cette vie-là.
1: Ouais. Alors, Love and Anxiety, on a parlé de l'anxiété, de comment aussi s'en débarrasser un petit peu. L'amour maintenant, alors il y a un diptyque de chansons que j'adore dans l'album, d'ailleurs elles sont l'une après l'autre. Ça pourrait même être une seule chanson un peu longue, donc elles sont séparées en deux. Il y a First Love et Second Love. Alors First Love, bah, c'est le premier amour avec le cœur plein d'espoir, où on se dit mais ça va durer toujours, et elle est super.

0: ça peut être avec la même personne.
1: Bien sûr.
0: C'est ça qui est intéressant, c'est que ça fait 10 ans que je suis avec ma femme. Entre le coup de foot dans la rue et ce qui était aussi intéressant dans ces deux chansons, c'était dans First Love où on parle du coup de foot, de la spontanéité, de la violence aussi, parce qu'il y a toujours cette histoire de balance. Hein. C'est pas 100% love.
1: Et beaucoup d'anxiété quand t'as un coup de foudre. Les papillons dans le ventre, en fait, c'est de la trouille.
0: C'est de la trouille. Et puis surtout, on n'a pas d'expérience, on est inexpérimenté. Et puis surtout, la passion se mélange très vite à l'addiction. Et là, il y a d'autres choses qui arrivent. La jalousie, la possessivité, parce qu'on ne connaît pas et on est la dépendance amoureuse, parce qu'on a, c'est tellement un shoot violent d'adrénaline qu'on a l'impression que quand la personne n'est pas là, on est capable de rien. Et puis, le second love, on a l'expérience, maintenant on sait ce qu'on veut plus, on sait ce qu'on veut encore. Ouais. On a moins de spontanéité, il faut le reconnaître, mais on a un peu plus d'expérience et c'est l'un et pas mieux que l'autre. C'est juste deux étapes. Et en plus, à la base, ça devait être un triptyque. Peut-être dans la réédition, on le fera. Il y avait Last Love, le troisième, où là, je voulais vraiment écrire sur les gens qui sont ensemble depuis 40 ans, où là, c'est encore autre chose. Là, on se place dans autre chose.
1: Comme nos parents.
0: Qui, et là, c'est encore autre chose. C'est qu'est-ce qu'on a construit ensemble. Les enfants, les petits-enfants. Ouais. Et avant de faire de la musique, moi, j'étais un infirmier, je travaillais en maison de retraite, j'ai vu des gens, ils étaient ensemble depuis 60 ans c'est encore autre chose. Et ben, on n'a pas eu le temps. Peut-être dans la réédition. Mais c'est rigolo de voir un peu l'évolution et que même des gens qui sont ensemble depuis 60 ans, ils ont eu à leur première année les mêmes galères qu'on a, tu vois. Donc c'est ça qui est intéressant, en fait.
1: Mais oui, parce qu'en fait, c'est le même mot, c'est l'amour, mais c'est pas la même chose.
0: Ah
1: c'est
0: bah ça non, qui est super. Il est
1: donc c'est bien. Ouais. Ouais. First Love et Second Love, vraiment, je vous recommande sur l'album de Skip the Use, le nouveau Love and Anxiety. Et puis alors, je me tourne vers Enzo, pour un batteur. C'est sympa, non? Des chansons d'amour qui vont pas à deux à l'heure. Ça, c'est quand même une spécificité de Skip the Use. C'est que tu peux quand même jouer très fort sur des chansons d'amour.
2: Ouais, c'est ça. Non, c'est vrai qu'il y a plein de tempos différents et ces morceaux-là. En plus, je me souviens qu'on en avait discuté ensemble de ces morceaux-là parce qu'à la base, il y avait que First Love, enfin qui n'était pas encore First Love, mais qui était un morceau et qui terminait par un truc qui avait rien à voir avec le morceau. Et je disais à Matt, ça serait marrant que ça enchaîne sur un autre truc. Et lui, il a continué le truc, et c'est comme ça aussi qu'est né les deux côtés de la chanson, First Love et Second Love, donc c'était marrant.
1: Et alors, Say That You Love Me, là, c'est encore un regard hyper intéressant sur l'amour, où en fait, quand on dit, oh là là, j'aimerais tellement être aimé, j'aimerais tellement vivre une histoire d'amour, peut-être au fond, en fait, on a juste envie que quelqu'un nous dise, je t'aime.
0: Ouais, voilà, c'était un peu l'idée de ça. Et
1: c'est bien vu, hein.
0: Et de dire, et même des gens qui sont très haineux. Tu vois, moi, alors c'est une chanson musicalement qui arrivait justement par Enzo.
1: Ouais.
0: Et après chercher un peu des top lines et tout et un texte.
1: Les top lines, c'est des mélodies.
0: Des mélodies, des trucs. Et après j'ai regardé je me suis perdu sur internet une fois et j'ai regardé une vidéo, tu sais, d'un procès.
1: Ouais.
0: Tu sais, il y a souvent des vidéos comme ça où les mecs qui font un peu n'importe quoi, ça fait un peu un buzz sur les réseaux et du coup j'ai regardé ça en me disant putain, il y a des mecs, il y a des oufs où ils se mettent à insulter tout le monde à leur procès, ils s'enfoncent tout seuls. Et en fait, je me suis dit ce gars-là et je me suis dit que ce mec-là, il pouvait se retourner et dire mais putain, ouais, je fais de la merde, mais dites-moi juste ce que vous aimez même si vous le pensez pas, parce qu'en fait, j'ai vraiment besoin de ça. J'ai vraiment l'impression d'être une merde et je sais que tu le penses pas, je sais que tu me détestes, mais juste dis-le-moi, j'ai besoin de l'entendre. Et après, je me suis dit, putain, mais c'est intéressant de prendre ce point de vue-là d'un gars qui dit, oui, je sais que tu le penses pas. C'est pas grave, tu pourras le reprendre après. Mais moi, là, j'ai besoin de l'entendre parce que sinon, je vais arriver dans quelque chose. Et je me suis dit, bah, peut-être tous ces gens à qui on n'a rien dit, souvent, c'est de la remise en question.
1: Ouais.
0: C'est facile de critiquer, mais qu'est-ce que t'as fait, toi, quand t'as pu tendre la main à ce que tu l'as fait? Et du coup, Say That You Love Me, voilà, on l'a emmené là-dedans.
1: Say that you love me, dis-moi que tu m'aimes, même si c'est un mensonge. En tout cas, j'aime cette chanson, ce riff de guitare génial. C'est Skip the Use.

0: Say That You Love Me, c'est sur le nouvel album de Skip The Use, Love and Anxiety. Cet album est à gagner ce soir au Blind Test. Si vous voulez jouer avec nous, il faut appeler maintenant Alexandra au standard d'ici, 0810 055 056. Alors Skip The Use avec nous ce soir, il y a Matt, il y a Enzo et il y a des dates de concert. Ça y est, vous avez fini votre résidence pour préparer les concerts?
1: Ouais, c'est bon.
0: Ok, non, parce que c'est quand même un dossier Skip The Use sur scène. Bah, tu le disais tout à l'heure, au bout de ma première question, déjà tu me parlais de monter sur scène. Voilà, ça vous fait envie. Si vous êtes très très pressé, il y a tous les festivals d'été, vous faites les plus gros, hein, les Papillons de Nuit, bah, très très bientôt, Solidays, Poupée, Terre du Son, les Francofolies, etc. Grosse tournée de festival. Et puis, bah, y a votre tournée à vous, Skip The Use, le 5 décembre au Zénith de Paris. Vous passez par Bruxelles aussi en février 2027. Puis il y a plein de nouvelles dates qui vont être annoncées. Donc, tout roule.
2: Bah ouais, écoute, on est, bah oui, j'avoue, on est très très très content. Ouais, vraiment, on est content.
1: On est presque prêt.
2: On est presque prêt. On a, bah après, on est notre concert. Hein, je dis aux gens, ça va pas changer. On est toujours dans. Nous, on fait des concerts interactifs. Donc en fait, on fait le concert que les gens ils ont envie de voir.
0: Ouais.
2: Donc c'est voilà, on n'a plus pas, on va pas appuyer sur une barre d'espace et dérouler un show. Donc il y aura le show de Papillon de Nuit, ça sera pas le même qu'au Franco, qui sera pas le même qu'à Solidez, etc. Et ça on kiffe parce que bon, sinon on se fait chier, hein, nous on se fait chier, ouais, de faire toujours la même chose. Puis c'est tellement génial parce que l'énergie que nous renvoie les gens, bah c'est l'énergie du soir et on la prend et on donne, voilà.
0: Et alors ça, cette énergie des gens quand vous montez sur scène, vous la sentez tout de suite. Il faut la décoder quand même, il faut comprendre, oui, qui est en face, qu'est-ce qui s'est passé dans la journée, dans la ville où tu es, qui est sans doute une ville que tu connais pas forcément et tout. C'est une science, ça, quand même.
2: Bah, on aime bien les gens. Hein. Ah, on aime ça, bien les gens. Donc, à force, bah, oui, c'est des choses. Oui, alors, ça a fait des. C'est des concerts. C'est là. Alors, l'album nous permet vraiment de monter. Là, je vais essayer de pas spoiler le show, mais c'est vrai que là, là, on part avec quelque chose avec lequel on a un peu jamais fait avec le, ouais, groupe. On a vraiment un vrai spectacle parce que le disque nous permet de le faire. Donc, c'est trop génial. Mais on reste Skip et on gardera ce côté en live où on peut avoir de la spontanéité, ouais, où on peut se dire ah bah on avait prévu de jouer ça ce soir mais visiblement il faut qu'on joue celle-là qu'on n'avait pas prévu de jouer et c'est pas grave, on va la faire. Donc c'est
1: on est tout le temps en réaction à ce qui se passe devant nous, c'est hyper important. Je pense qu'à chaque fois il y a 30 secondes, une minute d'adaptation où on analyse un peu la situation et des fois on se rend compte que le show qu'on a prévu pour ce soir-là, enfin, quand je dis le show, c'est la setlist.
0: Ouais, ouais.
1: Ça sera soit pas suffisant, soit trop. On adapte en fait en fonction de ce qu'on voit. C'est hyper important. L'idée, c'est pas que les gens qui viennent deux fois nous voir, ils voient la même chose, quoi.
0: Ouais, c'est ça. Oui, mais c'est pour le public, puis c'est pour vous aussi. Du coup, ça reste, ouais, intéressant et un peu dangereux, quoi. C'est chouette.
2: Bah ouais, et puis c'est le live. Ouais. C'est le live. C'est
1: rien de dangereux. Hein. On fait que s'amuser. Hein.
2: Ouais, on rigole bien et on a bien de la chance d'être rigolé entre potes avec les gens et puis susciter la prise d'opposition, susciter le débat. Moi, c'est là où tout prend sens.
0: Ouais.
2: Où après, tu peux parler avec des gens et puis moi, j'adore qu'on me dise. Putain, c'est marrant, c'est pas du tout comme ça que je voyais les choses. Et là, ça m'intéresse, parce que là, je vais grandir de la discussion que je vais avoir, et c'est génial, tu vois.
0: Ouais. Alors, votre chanson signature, j'en parlais tout à l'heure, celle qui a récolté aux Victoires de la Musique un énorme succès, et tout, c'était Ghost en 2012. Et la signature de Ghost, c'est le cœur d'enfant. Le cœur, ouais, d'enfant, ça m'intéresse. Alors déjà, petit blind test sur vos connaissances en tube avec cœur d'enfant. En Amérique dans les années 70.
2: Ah, moi je suis nul en blind test.
0: Moi
2: je suis nul.
1: Et moi je vois les noms là-haut, je crois. Donc,
0: ah oui.
1: Donc je peux tout dire,
2: ah
1: ce
2: bah
1: que
2: ça c'est Alice Cooper.
0: C'est Alice Cooper.
1: C'est Alice Cooper. Alice Cooper. Chorale, ok, il est écrit entre parenthèses. Je sais pas si c'est le titre de la chanson. Mais...
0: En Angleterre.
1: Ça c'est facile.
2: C'est incroyable.
0: Ça, c'est fou.
2: Ce,
0: hein,
2: titre, il est
0: c'est le même producteur, en fait. Il avait fait Schools Out d'Alice Cooper et après, il s'est dit, purée, ça marche bien aux Amériques.
1: Allez,
0: on va essayer en Angleterre. En France, ah bah, de grands moments de variété française avec des chœurs d'enfants.
2: Ah, quand on aura 20 ans.
0: Tu
2: je regarde
0: l'as chanté à l'école aussi, hein. Quand on aura 20 ans, en l'an 2000.
1: C'est quoi
2: Pierre Bachelet. Mais ah ouais. Je crois que quand c'est sorti, j'étais déjà un peu grand, moi.
0: Mais non, t'as quel âge? T'es comme moi? T'es né dans, au début des années 80?
2: Non. Moi, je suis né dans les 70s, moi.
0: Non, ouais. Ah bah, il ne les fait pas. Hein. Ouais. Il porte beau, ouais. Matt Pastor. Ouais, et Cabrel aussi l'a fait.
3: Si c'est moi qui a des gens qui s'aiment.
1: Ça ne connaît rien, à part
3: une feuille. Alors, il faudra leur dire.
0: Oui, mais toi, t'es né en quelle année,
1: Jean-Yves? 98, oh, Coupe là. Du Monde. Ouais.
0: C'est l'année où j'ai eu mon bac, je suis dégoûtée.
2: 97, moi.
0: T'es beaucoup trop jeune.
2: 97, ouais.
0: Incroyable. Mais oui, 1 et 2 et 3-0, bravo voilà. Enzo. Tout ça pour dire que donc, moi, la chorale de Skip the Use, je l'aime. J'étais très colère quand j'ai entendu le remix de Mosimane, parce que ça commençait comme ça et j'étais pas contente. Je dis, c'est qui cette vilaine qui remplace mes enfants?
2: T'inquiète, ils arrivent après, il faut rester la patience.
0: Ça y est, ils sont revenus.
2: Super meuf d'ailleurs qui a chanté là.
0: Mais oui, pardon, évidemment, je l'embrasse, elle chante divinement. Hein, ouais, mais oui, ma réaction, ça a été, mais où sont les gosses?
2: T'inquiète.
0: Et donc, les chœurs sont de retour sur le nouvel album Love and Anxiety. Il y a une chanson qui s'appelle Bull.
2: Ah oui.
0: Et dessus, j'ai trouvé alors que tout était puissant. C'est-à-dire quand toi tu chantes, il y a Shane aussi. Il va falloir le présenter, dire qui il est.
2: Alors Shane, c'est le vainqueur de la Nouvelle École, l'émission de rap qu'on a rencontré. Alors c'est très drôle. On l'a rencontré à une soirée. Où on était, et puis nous on est, bon ceux qui nous connaissent, hein, on n'est pas forcément très très soirée, et au bout d'un moment, on se barre, et puis lui il venait de gagner, donc c'était un peu la star de la soirée quoi, puis on s'arrache, et puis je me casse, je prends mon beurre pour rentrer, et là il court, il sort, et puis il vient me voir, il fait ah ouais, j'adore le Skip the Use, et puis sur le coup je me dis bah, et j'avais pas vu la Nouvelle École, et donc je me dis bah ok merci, puis je me dis un peu je fous de ma gueule ou quoi, puis là il voit un peu à ma tête que il me chante des chansons mais des vieilles,
0: donc il connaît vraiment.
2: Putain, il connaît vraiment, puis après on
0: c'est
2: commence
0: rare,
2: à parler,
0: c'est rare les rappeurs, oui, qui ont
2: mais moi je savais même pas que c'était
0: quoi.
2: Un rappeur, j'étais là, ouais. Je fais, et puis on parle, et puis je me dis putain le mec est redoutablement cool, en plus il était avec un de ses potes, c'est sympa, et puis il me dit donc ouais, bah, j'ai gagné à la Nouvelle École, je fais un SMS à ma fille qui me déchire, qui me dit mais putain t'es vraiment naze et tout, et puis je me barrais, et là le beurre il arrive. Et puis je lui dis, tu sais quoi, nous on est comme, enfin, on fait la musique. Vas-y, viens, on va au studio, on fait de la musique. T'as l'air trop cool, machin. Et il a fait OK, et il est venu en studio, et c'était chambé. Et on est reparti avec donc cette chanson que, alors, il a rajouté donc ce couplet, il s'est mis dans la chanson.
0: Ouais.
2: C'est une chanson particulière, Boule.
0: Boule, ça veut dire taureau.
2: Ouais, c'est une chanson sur un sujet assez particulier. Enfin, c'est une façon, c'est toujours un prisme un peu particulier. C'est une chanson que j'ai écrite il y a longtemps. J'étais aux États-Unis il y a longtemps et je voulais écrire une chanson sur le. À la base, c'était un peu un regard féminin. Quand je parle, je voulais être une meuf. Et c'était l'expression américaine « Don't fuck with the bull so you get the horn ». C'est « N'embête pas le taureau parce que sinon tu te prends les cornes ». Et c'était la nana, je voulais écrire une chanson sur la nana qui dit « Ah, tu t'es bien foutu de ma gueule, attends ». Tu sais ce côté genre « attends ».
0: Oui, oui.
2: Et c'est vraiment une chanson sur ça. Sur ça et en même temps sur le « j'ai souffert en fait ». En fait, tu m'as fait mal en fait. Et ça part de « attends, tu vas voir », et tout doucement, plus le personnage parle, plus c'est « mais en fait, tu m'as fait souffrir ». Et je trouvais ça, et donc Shane s'est complètement mis dans le sujet, où il a, et donc je le remercie encore, parce qu'il s'est mis un peu dans cette vulnérabilité-là,
0: ouais.
2: Et ce qui est assez rare pour les rappeurs, surtout aujourd'hui, de se montrer, de montrer cette facette-là. Et du coup,
0: les chœurs apportent aussi une part féminine.
2: Exactement, et puis le côté aussi l'espérance de se dire et puis j'ai deux petites filles et que j'espère qu'elles diront aux gars don't fuck with the bull so you get the horns.
0: C'est Skip the Use, c'est sur le nouvel album, c'est une tuerie, ça s'appelle Bull.

0: Alors ça, c'est du beau Skip the Use. Bravo messieurs, bravo. L'album, c'est Love and Anxiety, qui est disponible. Cinquième album de Skip the Use. La chanson que vous venez d'entendre, c'est Bull. Et pour en savoir un peu plus et reposer la question qu'on a posée à Matt, à tous les albums de Skip the Use, Alain, tu fais une chanson en français? À tout de suite.
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0: L'anniversaire de Tirer la nuit sur les étoiles, le coup de cœur Teddy Bear et un blind test autour des chansons qui font des déclarations d'amour à la musique. Voilà ce qui vous attend dans la suite de Décibel. Pour jouer au blind test avec nous, un seul numéro, celui du standard d'ici, 0810 055 056. Alexandra vous y attend. Et moi je retourne voir, comme promis, mes invités du soir, Skip the Use. Enzo et Matt de Skip the Use qui sont avec nous. Matt étant le chanteur et aussi le parolier officiel du groupe, on t'a très souvent demandé « Et alors, les chansons en français? Pourquoi vous chantez pas en français ?» etc. Reconnaissons quand même que dès le deuxième album, il y a eu « Être heureux ». Dans mon temps.

0: mais c'est vrai que depuis, pas trop de chansons en français chez Skip the Use. Pourquoi? Dites-nous pourquoi. On sait que t'es parfaitement bilingue, et ça s'entend quand tu chantes, ça s'entend quand t'écris, et puis t'as vécu aux États-Unis et tout, mais pourquoi?
1: Ben, en fait, déjà, nous, on vient de Lille. Ça commence, je pense, à la base, on vient de Lille, on est à 20 km de la Flandre, en Belgique, où on parle pas français.
0: C'est vrai.
1: Et c'est... nous, quand on était petits, c'est là où il y avait les meilleurs trucs. C'est pas compliqué. Gand, Lille, ça doit faire... je suis pas très bon là-dedans, mais ça doit faire 25-30 minutes de bagnole. Alors 30-40 km, tu vois, je sais pas. Ouais. Et à Gand, il y avait Case Choice, il y avait Soulwax, il y a Charlotte de Witte, il y a Amélie Lens. Et c'est à 40 km. Et si tu veux, nous, quand on a commencé les groupes, quand on était très jeunes, j'ai commencé en 1993, et on allait jouer là-bas. Et en fait, bah, quand tu chantais en français, tu pouvais pas aller jouer en Flandre.
0: Non.
1: Et c'était là où c'était le mieux. Et j'ai tout de suite capté de me dire, putain, en fait, quand tu chantes en anglais, c'est cool, tu peux aller jouer partout. On jouait là-bas, on jouait en Hollande, on jouait en Allemagne, on jouait en France, on jouait, enfin.
0: Ouais,
1: partout. À la base, c'était juste un passeport pour jouer un peu partout. Et puis après, en grandissant, nous, c'est vrai qu'on utilise plutôt la langue. T'as capté depuis le départ, nous, c'est vraiment les chansons. Quand on a fait Être heureux, c'est parce qu'il y a eu les attentats de Charlie Hebdo. Ça se passait à Paris, ça avait mis la France, donc c'était normal pour moi de le faire en français.
0: Ouais.
1: Parce que c'était et en plus à l'époque j'étais aux États-Unis, j'étais là, waouh, j'étais aux États-Unis et j'ai été faire une manif, donc il y a eu plein de manifs à travers le monde.
0: Oui,
1: le clip
0: soutien,
1: d'Être heureux, c'était que ça. Ouais, on avait fait une manif à Los Angeles et avec tous les Français, et tout le monde était autour de la France. C'était normal de la faire en
0: français. Ça avait du sens.
1: Quand c'est des sujets qui sont internationaux. Et puis après, il y a eu tout un truc, ce qui n'est pas du tout ta question, mais l'évolution de la France depuis 15 ans qu'on existe, je l'ai aussi vu arriver. Et c'est vrai que de plus en plus, on nous demandait « Pourquoi vous chantez pas en français ?» Alors moi, je répondais « Pourquoi on devrait chanter en français ?»« Ben, vous êtes français. » Je dis « Ah oui, mais alors ?» Enfin, je veux dire.
0: Et tu manges que de la blanquette.
1: Il y avait un côté. Et puis, tu sais, ça devenait un spirit un peu chelou qui arrivait un peu partout. Et moi, je suis un peu taquin, tu vois. J'étais là, je suis ah bon, ben pourquoi je veux dire, en France, il y a des gens, il y a plein de langues en France. En Bretagne, le breton, l'occitan, le chuti chez nous. Et on est tous français, c'est ça qui est. Pourquoi je devrais défendre l'identité nationale? J'ai rien contre la francophonie. Moi, j'écris plein de chansons, j'écris des chansons, et j'ai bossé avec Barbara Pravi, j'ai bossé avec plein de chansons, et je participe à plein de chansons en français.
0: En français,
1: donc,
0: ouais.
1: J'ai absolument rien contre ça. Je suis un grand fan de Brel, de Renaud, mais ça me fait toujours marrer qu'on demande, tu vois, la langue, c'est un chemin, c'est pas une direction. Tu vois, et je pense que ça change tout. On va pas aller à une expo, tu vois, et dire à un peintre, ah, c'est super ce que t'as fait, mais pourquoi tu l'as fait en bleu? Fais-le en rouge. Tu vois? Bah, pourquoi?
0: Oui.
1: Bah, parce que bleu, blanc, rouge, t'es français. Donc, c'est, pourquoi il y a du jaune, là, dans ton tableau? Tu vois, à un moment donné, c'est ridicule, en fait.
0: C'est vrai.
1: On s'en fout. La France, c'est un état d'esprit, c'est une fraternité, et aussi une liberté de penser, un respect des valeurs républicaines qu'on a. Et un texte, il est magnifique quand il est français, il est magnifique quand il est en breton. L'important, c'est qu'il soit magnifique. On s'en fout après. Enfin, en tout cas, moi, je m'en fous.
0: Enzo, on valide, non?
2: Je valide totalement. En tout cas, la batterie, c'est ni en anglais, ni en français. Donc après, tu fais ce que tu veux.
0: C'est vrai, tu t'en sors bien. On se quitte en écoutant We Are Good. Que même si vous parlez pas anglais, vous comprenez la phrase. We are good. Et Skip the Use qui vous donne rendez-vous sur les grands festivals d'été. Ça commence tout bientôt, le 23 mai, au Festival des Papillons de Nuit, puis Bacchus, Festibruse, Festival ODP, pardon, l'Irréductible, les Solidays, les Arséniques, le Festival de Poupées, Terre du Son, Francofolie, Lovely Brive, le Festival de la Paille, les Folies en Baie et le Festival des Solidarités à Namur. Les dates pour la rentrée de Skip the Use, c'est notamment le Zénith de Paris le 5 décembre et on en aura plus très bientôt. Merci,
1: messieurs. Merci à toi de nous recevoir à chaque fois. Et merci pour tous les artistes que tu fais découvrir sur tes émissions depuis le temps que tu fais de la radio. Je te le dis à chaque fois, mais vraiment, tu as lancé beaucoup d'artistes. Donc merci, c'est vraiment un endroit où on est ravis de venir, on est super bien accueillis, on peut, enfin voilà, tu nous mets bien. Donc merci à toi de nous accorder du temps.
2: Merci beaucoup.
0: Merci, vive Skip the Use.

0: Keep the Use, We Are Good. L'album est disponible, Love and Anxiety. Bon, vous avez compris, moi j'ai craqué, mais je pense que vous aussi. Allez donc l'écouter.
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0: Il est temps de jouer au Blind Test. Ce soir, j'accueille Alexandra et Delphine pour jouer avec nous et pour gagner l'album de Skip the Use. Bonsoir à toutes les deux.
2: Bonsoir.
0: Bonsoir. Alexandra, comment ça va?
2: Écoutez, ça va super bien parce que moi, j'adore Skip the Use. J'ai eu la chance de les voir deux fois en concert.
0: Très bien.
2: Voilà. Donc, jamais 203, je pense que je vais les voir cet été aussi. Je vais prendre des billets.
0: Ah, ça, c'est une bonne nouvelle. Ah, ouais, parce que vraiment, le nouvel album, je pense que ça va être fou sur scène. Delphine, fan de Skip the Use également ou...
3: Oui, je ne les ai jamais vus, mais j'aime beaucoup, beaucoup ce qu'ils font, effectivement.
0: Ah, génial. Eh ben, je suis ravie de vous offrir à chacune un exemplaire du nouvel album de Skip the Use. Parce que dans le blind test de Décibel, on gagne avant de jouer. Comme ça, maintenant que vous avez gagné, vous avez tout votre cerveau disponible pour vous concentrer et jouer. Le thème du blind test ce soir, ce sont des chansons qui sont des déclarations d'amour à la musique. Ok.
2: D'accord. C'est noté.
0: Voilà. On cherche le nom des interprètes de ces chansons. Il y aura un point par bonne réponse. Mais bon, on s'en fiche un peu des points puisqu'à la fin, tout le monde gagne. Mais voilà, c'est l'instant mathématique de la soirée. Ça fait plaisir à tout le monde. Alexandra et Delphine, première chanson, déclaration d'amour à la musique. Dites-moi, et donnez bien votre prénom avant de me donner la réponse, dites-moi qui chante ça.
2: Alexandra.
0: Alexandra.
2: Jean-Jacques Goldman.
0: Ouais.

0: Alexandra qui a donné son prénom un quart de seconde avant Delphine. Je sens que ça va être très compliqué de départager nos deux candidates. Elles sont très fortes. C'est effectivement Jean-Jacques Goldman, Quand la musique est bonne. Allez, on continue, on part en Amérique.
1: Alexandra.
0: Delphine.
1: Madonna.
0: Ah oui.
1: Elle est trop rapide, Alexandra.
0: Incroyable.

0: que le producteur Mirwais, ex-Taxi Girl. Voilà, moi, pour moi, c'est de la chanson française.
1: C'est ce que j'allais dire aussi.
0: Alors, on est d'accord. Alexandra, très rapide. Ouais, Delphine, je suis désolée, hein, mais là, on a. Vous êtes deux cadors.
2: Je peux pas lutter.
0: Une vitesse incroyable. Déclaration d'amour à la musique encore après Goldman et Madonna, mais qui voilà?
2: Delphine.
0: Ah, Delphine.
2: Johnny.
0: Oui, c'est Johnny.
3: Bravo Delphine.

0: de la musique que j'aime. Johnny Hallyday, sacrée déclaration d'amour aussi hein, pour la musique. Et bien bravo, bravo Delphine et Alexandra. Vous avez été resplendissante pendant ce blind test. Bravo, bravo.
1: Merci beaucoup, bravo Delphine.
2: Merci. Bravo à vous, à toi également.
0: Bah oui, et puis merci d'être venu jouer aussi. Ça nous fait toujours plaisir de discuter avec vous et jouer avec vous autour de la musique le soir dans Décibel. Alors pour rester dans le thème, je vous propose peut-être la plus grande déclaration d'amour à la musique en chanson. Elle est signée John Miles. Elle date de 1976. Elle a été enregistrée à Abbey Road, le studio londonien rendu célèbre notamment par les Beatles. Elle s'appelle tout simplement Music. C'est comme un petit opéra, il y a des mouvements dans cette chanson et ça respire la musique à chaque instant. John Miles. Music.

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0: Le coup de cœur du jour, c'est un jeune artiste. Il n'a que 24 ans, mais croyez-moi, il a une vieille âme. Il s'appelle Teddy Bear, oui, comme les petits ours en peluche de notre enfance. Teddy Bear, né et élevé à Mons, en Belgique. Une ville très intéressante. Mons, c'est là où on écoute beaucoup de bonne musique italienne. Parce qu'en fait, l'immigration italienne installée en Sicile, en Belgique, c'est beaucoup installé à Mons. Donc voilà, il y a des très bonnes pizzas et de la mandoline partout. J'adore cette ville, voilà, Mons en Belgique. Et il y a donc Teddy Bear, issu d'une famille de musiciens d'origine sicilienne. Voilà. Alors, ce garçon que j'aime beaucoup, qui est extrêmement sensible, vient de sortir une toute nouvelle chanson qui s'appelle Chaussures Roses. Et je me suis dit que ça allait vous parler. Quelqu'un qui se présente comme ça, qui revendique sa différence, ses différences. Forcément, je pense que chacune et chacun pourra s'identifier. C'est mon coup de cœur du jour, une vraie belle découverte. Il s'appelle Teddy Bear. Voici Chaussures Roses.

0: enchanté.
1: Alors, enchanté de rencontrer Teddy Bear, coup de cœur du jour. Teddy Bear qui sera en concert au Pop-Up à Paris tout bientôt, le 25 mai et le 8 juin. Et puis, il fait pas mal de festivals cet été. Vous le verrez, enfin cet été même, ce printemps, bah oui, le 21 mai à Saint-Étienne au festival Paroles et Musique. Teddy Bear sera également à Cabourg le 19 juin au festival Cabourg Mon Amour. Les Francopholies de La Rochelle le 11 juillet, le Cabaret Frappé le 16 juillet. Et puis, les premières parties d'Orelsan au festival de Nîmes, les 22 et 23 juillet. Ça, les premières parties, ça dit toujours plein de choses hein, sur les artistes. Et Teddy Bear a fait les premières parties de Feu Chatterton, Clara Luciani ou encore Julien Doré. Bonne route à lui.
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1: Joyeux anniversaire à l'album Tirer la nuit sur les étoiles, 12e album studio du merveilleux Étienne Dao. On va écouter la chanson-titre en duo avec Vanessa Paradis pour célébrer ce bel anniversaire et vous dire que Tirer la nuit sur les étoiles, c'est un truc qui s'est vraiment passé. Ava Gardner et Frank Sinatra, amoureux, étaient partis dans le désert avec des revolvers et ils avaient tiré la nuit sur les étoiles. Bon, bah là, c'est Étienne et Vanessa. Oui.

0: Joyeux anniversaire, joli album et chansons merveilleuses, Tirer la nuit sur les étoiles. C'était Étienne Dao et Vanessa Paradis. Sachez que cette chanson existe aussi en version live, enregistrée à Bercy. C'était le premier Bercy d'Étienne Dao. Fallait bien qu'il commence, hein, voilà. Et c'était merveilleux, l'album live magnifique. Et ce duo avec Vanessa Paradis, à la fin, il lui dit merci Vanessa. Elle lui dit merci Étienne. Et moi, j'ai envie de leur faire des enfants, mais à tous les deux, quoi. Allez, bonne soirée. Merci d'avoir écouté Décibels et merci à l'équipe qui était là, c'est-à-dire Iris Guitoni, Diana Alcide, Elodie Bianca Maria, Alexandra Sackberg et Franck Moilier. Salut!
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3: Bonjour la France, j'espère que tu vas bien. La France, on est mercredi, c'est la moitié de la semaine, hein, on est content.
4: C'est le middle day. Bonjour Valérie, bonjour à tous.
3: Bon, alors, aujourd'hui, je vais vous faire... J'ai plein de trucs à vous dire. Alors déjà, on va parler du cadeau de la semaine. Hein. Vendredi, c'est la finale.
4: S'il vous plaît.
3: Et alors, le premier prix, c'est un séjour pour 4 personnes à Foura. Alors, pourquoi Foura? Parce que vous connaissez tous le Fort Boyard, c'est quand même... c'est notre château national. Voilà, vous savez à quel point votre radio ici est attaché à Fort Boyard. Moi, je l'ai fait 6 fois, Fort Boyard. Je suis la dame du château.
4: Les araignées s'en souviennent.
3: Et les araignées et tout le monde. Et aujourd'hui, le temps et la mer ont fragilisé notre fort. Donc, il y a d'importants travaux de protection qui doivent être engagés. Et un appel aux dons est lancé sur fondation-patrimoine.org. Comme ça, ça va aider à préserver ce trésor. Et donc, à cette occasion, on gagne un superbe séjour pour 4 personnes à Foura. 2 nuits au camping 3 étoiles, le Cadoret.
4: Wow.
3: Vous allez faire une petite croisière autour du Fort Boyard. Vous verrez le père Foura, ce sera à la tour là, avec la compagnie Interil. Et comme on est sympa, on vous invite au restaurant le 31 qui se trouve à Foura. Bref, que du kiff. Et puis surtout, dis donc, Willy Revelli sera samedi entre 12h et 13h en direct de Foura. Donc ça fait beaucoup de monde à voir.
4: C'est vrai.
3: Si on gagne pas ça, on gagne quoi?
4: Mais vous gagnez la cafetière, bien sûr, vous le savez.
3: Bah,
4: la cafetière
3: évidemment.
4: Qui nourrit le père Foura.
3: Bien sûr.
5: Oh voici moi, c'est une charade aujourd'hui.
3: Oh là là.
5: Faut répondre. Mon premier est l'ennemi du bien. Alors ?
3: Mon premier est mal.
5: Bien.

0: Parfois la semaine, je vis au Pays Basque à Bidart, donc de temps en temps sur radio ici Pays Basque.
1: C'est bien ça.
0: Et ici Gascogne, ça dépend. Voilà, ouais. je vous écoute et du coup j'ai pris goût. C'est un horaire où on se marre et où on kiffe.
2: Voilà. Eh ben voilà.
1: Ça fait plaisir. Merci.
0: Bah, voilà. Non, c'est ça, c'est vrai.
2: Mais parce que tout à l'heure il est avec notre Wendy Chouchou parce qu'il sort un livre qui s'appelle On n'attend pas Fabien.
0: Ouais. Alors, on n'attend pas Fabien.
3: On n'attend pas Fabien.
0: Voilà.
3: Voilà, bien sûr. Avec le string remonté dans le petit, la petite raie du cul. Voilà.
1: Tu vas jouer avec nous, là.
2: Bah, on va voir si tu sais aider nos candidats. On va voir si tu vas pouvoir répondre à toutes les questions.
0: Parfois, je suis dans ma bagnole. Je ne suis pas meilleur
1: que. Non, c'est pas possible.
2: Ah, mais il y a des questions.
0: Attention, hein.
2: Alors, bonjour Agnès. Bonjour Jérôme. Comment ça va?
1: Bonjour.
4: Bonjour Valérie. Bonjour Valérie, bonjour Eric.
2: Eh ben
4: bonjour.
2: C'est super. Alors Agnès, tu joues avec ici Paris Île-de-France parce que tu habites Paris.
4: Oui.
2: Voilà. Alors, tu as un petit chat qui s'appelle Laurette.
4: Ah,
5: c'est un amour.
2: Eh oui, parce que tu t'aimes. Bah de toute façon, c'est bien chez Laurette parce que on le sait, quand on a un chat, on vit chez son chat. Donc en fait, tu vis chez Laurette. Et voilà. Et alors, on t'appelle Robocop.
1: Ah bon?
2: Parce que tu.
4: Oui.
2: Bah oui. Et oui, parce que t'as une hanche en titane, c'est ça?
4: Voilà, les copains maintenant m'appellent Madame Robocop puisque je sonne aux entrées de sécurité et ça m'arrive régulièrement. D'ailleurs, c'est très drôle.
2: Ah bah oui.
4: Enfin bon.
2: Ah bah oui.
4: Je suis Madame Robocop. Je vais à l'école militaire voir des amis. Tout le monde attend Madame Robocop parce qu'elle va sonner.
2: Eh ben bien sûr qu'elle va sonner celle-ci. Alors. Ah là là là là. Bon, alors on espère que le titane va te porter chance. Bah oui. L'idée c'est quand même d'aller voir le père Foura et puis d'aller à Fort Boyard et tout ça. Alors.
1: Toujours dans le coin le père Foura.
2: Toujours.
1: Toujours.
2: Ta première question, elle est de vrai ou faux? Elle est très simple. Tiens, je te mets une ambiance. Le roi Soleil.
5: Être à la hauteur, sans
2: la la la la la. Emmanuel Moir. Youhou. Alors, on adore cette comédie musicale. J'adore Emmanuel Moir. Écoute bien, ma chérie. Écoute bien la question. Louis XIV, il a eu un frère jumeau. C'est vrai ou faux? Top chrono, 5 secondes. Il a eu un frère jumeau, Louis XIV ou pas?
4: Je crois que c'est vrai.
2: Mais non, mon chéri, c'est faux. C'est Alexandre Dumas qui nous a. Mais oui, il nous a inventé ça avec son petit bouquin.
4: J'ai mélangé avec Alexandre.
2: Mais oui, c'est le masque de fer. Le livre de. Ben oui, le film avec DiCaprio, le bouquin de Dumas. Et non, il n'a jamais eu de frères jumeaux. Donc, pas de points, mais tu vas te rattraper.
1: Bah oui, Jérôme, avec ici Occitanie. Ça va, Jérôme, aujourd'hui?
6: Oui, ça va, Eric. Oui, ça va très bien.
1: T'es dans ta cave, dans ta salle de bain? T'es où, Jérôme? Là, ça résonne un peu, le truc, là.
2: Oui, parce que.
6: Je suis en dehors parce que je. Je suis livreur, voilà, donc je suis sorti, voilà.
1: Mais ça fait plaisir de savoir que tu es en train de travailler, que tu fais une petite pause avec nous et que tu vas peut-être travailler tout en nous écoutant et en jouant. On va peut-être rencontrer plein de gens avec qui tu as. Voilà, parce que des rencontres sympas et originales, t'en as eu. On en parlera tout à l'heure, parce que quand on est livreur, on voit des gens, voilà. 48 ans, tu habites à Toulouse, on avait remarqué cet accent du Nord, évidemment, Jérôme.
2: Jérôme,
1: ça va être compliqué. Il est en Haute-Garonne. Il a une chérie, notre Jérôme. Il a l'accent tous les ans, on l'a entendu. C'est Karine, ta chérie. Et puis, vous avez un enfant ensemble? Oui? Non?
6: Non, pas ensemble. Chacun de son côté.
1: Chacun de son côté. Voilà. Parfait. Coupe recomposée. Voilà. Dis-moi, on t'appelle Vatanen. Pourquoi tes collègues, tes anciens collègues t'appellent Vatanen?
2: Parce qu'il va vite en bagnole.
6: Voilà, c'est ça, exactement. Et que je suis blond, physiquement, pas.
1: Oui, j'ai compris, c'est pas comme le blond de Gad Elmaleh.
2: Allez,
1: notre livreur de colis, notre fan de rallye, on va tout de suite jouer avec une question qui vaut un point. Ouais. Écoute bien, voici un petit extrait. Ah, c'est lui.
2: C'est l'homme à la canne.
1: Dr House.
6: Oui.
1: On va parler de questions médecine, tout ce que j'adore, bien sûr.
2: Oui.
1: Le BCG est un vaccin contre l'hépatite B. Moi, je l'affirme. Est-ce que c'est vrai? Est-ce que c'est faux? Top chrono, 5 secondes. Le BCG est un vaccin contre l'hépatite B.
6: Faux.
1: Tu dis que c'est faux, c'est Fabien Antoniante qui va donner la réponse.
0: C'est faux.
1: Exactement.
2: Ah, bravo, Fabien.
1: Oui, le Bassi, Calmette et Guérin protège contre la tuberculose, contre l'hépatite B.
2: Non, pas contre l'hépatite B.
1: Et surtout très efficace pour prévenir les formes graves.
0: Qui n'a pas eu son timbre faux. Avec
1: C'est-à-dire que je ne fais pas partie de la génération la vôtre, les gars. Voilà.
2: Alors déjà, si tu mettais.

0: tes lunettes, tu aurais pu lire.
1: J'ai résumé. Pas le tam sur le biceps, moi.
0: Allez, tais-toi.
1: Juste
0: donc.
1: Une petite piqûre qui se voit pas. Hein.
0: Agnès, pas de point. Jérôme, un point et là tout de suite. On a tous dans le cœur un Fabien Otoniente. Allez, Laurent vous le dit, Rock Collection, vous écoutez ici. Ah oui. On vous aime, mes petits canards, à tout de suite.

0: Fabienne.
1: Patti Smith,
0: Laurent
1: les gars.
0: Boulzy. T'étais, Fabien, t'étais avec le cousin d'ailleurs.
2: Non, j'étais classe. Avec son frère, elle est au lycée à 9 ans. Voilà. Et puis il me disait, bon, bon, tu sais, mon frère va enregistrer un album. Et on disait, oui, t'es gentil, ouais. Mais ouais. Et finalement, le Camping des Flots Bleus,
3: oui,
2: qui est devenu un nom générique parce que ça vient de cette chanson. Au Camping des Flots Bleus, je traîne des tonnes de cafards. Ouais. Si j'avais bossé un peu, je me serais payé une guitare.
0: Et c'est comme ça que t'as appelé le Camping des Flots Bleus.
2: Ça vient de Laurent Boulzy.
1: Oh là là.
0: Bah, bravo pour cette année, quoi.
1: On adore. Eh ben, on recommence la petite compétition avec un jingle de Lady Di. Allez.
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1: C'est notre Lady Di à nous, à la technique. Aujourd'hui, c'est Diane. Alors, Agnès, qui donc habite à Paris, Robocop pour les intimes. Alors, bah oui, hein, je ne t'entends pas sonner, mais la hanche en titane, ah là là, mon Dieu. Alors, il paraît que t'es comédienne, que t'as toujours été comédienne, mais voilà. Voir les musiciens, voir les magiciens.
5: Oui. Qui arrive,
1: oui. Hey. Tu as été l'élève de Francis Huster.
6: Oui, j'essaie, disons, d'être toujours comédienne, mais oui, ça se passe bien.
1: Oui, bah c'est bien, on fait des petits jobs à
6: oui,
1: côté.
6: Des grands voilà. Francis, ah oui.
1: Ah oui, t'as tourné avec Johnny Depp et Meryl Streep, excuse-nous.
6: Ah, oh, quelle chance, oui.
0: Il y a pire.
1: Ah bah, il y a pire, t'as tourné dans quoi avec Johnny Depp
6: Julie and Julia.
1: Oh. Et avec Meryl, t'as tourné dans quoi avec Meryl
6: Pardon.
1: Avec Meryl Streep, t'as tourné dans quoi?
6: Dans Julie and Julia.
1: Ah, d'accord, ok, super. Julie and Julia. Le diable s'adjoint.
6: C'était vraiment une grande émotion de voir cette grande artiste. Elle est extraordinaire.
1: Bah oui, elle est extraordinaire. Elle est magnifique. Dans Le diable s'habille en Prada, là, elle est super.
6: Oh là là.
0: Et le film au cinéma, là, le 2, là.
1: Bah, c'est ce que je dis.
0: Ah, c'est ça.
1: Alors, il paraît que tu marches beaucoup, tu fais beaucoup de randonnées en Auvergne et t'adorerais faire Compostelle.
6: Oh, ça, merci Valérie. C'est quelque chose qui me tiendrait beaucoup à cœur.
1: Ah oui? Tu as envie de faire, bon, oui, un petit bout de Compostelle parce que sinon tu pars 10 ans.
6: Bah oui, disons un peu pour le côté mystique, la spiritualité, c'est quelque chose qui est proche de moi, voilà.
1: Eh ben oui.
6: Ah, je me verrais bien accompagnée par Valérie Damido à Compostelle.
1: Oh, alors mon petit cœur, je t'adore. Mais alors,
0: vous n'allez pas aller loin. Hein.
1: On va pas aller loin, mon petit canard. Au premier restaurant sur la route, elle va s'arrêter, maman. C'est-à-dire. Bon, vaut mieux que tu ailles avec Alexandra Lamy. Elle a fait un film là qui est encore sur les écrans et qui marche bien, qui s'appelle Compostelle. Parce que Alexandra, elle marche. Elle. Moi, je. Voilà.
0: C'est la route du Saint-Nectaire.
1: Moi, c'est la route du Saint-Nectaire. Et...
6: Ah d'accord.
1: Je peux le faire en poney, si tu veux. Voilà.
0: Pauvre poney.
1: Je serais toi, je fermerais bien physiquement ma bouche. Ma petite Agnès, je veux que tu marques ton premier point avec cette question vrai ou faux. Écoute, il y a une petite ambiance. Le générique d'apostrophe. Oh, Bernard Pivot, l'homme de ma vie. Alors, écoute bien. L'un des auteurs français contemporains les plus lus dans le monde. C'est Marc Lévy. Est-ce que c'est vrai ou est-ce que c'est faux?
6: Top chrono. Oui, c'est vrai.
1: Oh bah dis donc, on n'a même pas le temps de lancer le chrono, dis donc. Et oui, c'est une bonne réponse. Tu sais combien il a vendu de livres? 50 millions de livres. Ah bah ça laisse rêveur, hein. On souhaite que Fabien, il en vende autant. Alors, il est suivi de près par Guillaume Musso, mais c'est Marc Lévy qui s'exporte le mieux. Premier point pour Agnès.
0: Jérôme qui... Est-ce qu'il a des points, Jérôme?
1: J'ai il en a noté. Un.
0: Ah, il a déjà un point,
1: oui. Jérôme. Ce qui est bien, c'est qu'il...
0: J'ai pas du tout suivi les points de Jérôme. C'est là pour ça. Donc, Jérôme qui est livreur, qui livre des colis, qui s'est absenté, voilà, quelques instants pour jouer avec nous. Ouais. Oh, qui avait envie d'être policier quand il était petit. Oh oui, j'adore ça. On a joué avec ce titre. Vous l'avez reconnu.
1: Bah, Starsky Hutch.
0: Bien sûr. Tu voulais être plutôt Starsky ou plutôt Hutch, là, du coup, le brun ou le blond?
7: Guy Bonchio, non.
1: Ah ouais, mais c'est le meilleur rôle.
0: Le lieutenant aussi était pas mal. Tu sais comment il s'appelait, le lieutenant
1: Ah non, non, moi c'est Guy Bonchio, le mec il a des bagnoles de Guy. Bah oui.
0: Ah bah c'était une balance quand même, Guy Bonchio.
1: Ouais, mais bon, il a des manteaux de fourrure, il a. Bon, allez.
0: C'était une balance quand même. Bon, pas trop de sport, tu vas pouvoir faire Compostelle avec Valérie, du coup.
1: Bien sûr.
0: Parce que dans ta vie, le sport, voilà, c'est qu'un mot. Par contre, tu sais bricoler. Ouais. Il a une bonne chose, ça. Il sait bricoler.
7: Oui. Ah, oui.
0: Tu touches un peu à tout. T'as une formation mécano, en plus.
7: Voilà.
1: Mais qu'est-ce que tu bricoles? Quand on dit bricoler, ça veut tout et rien dire. Tu bricoles quoi, par exemple? Tu peins, tu... Tu maroufles?
7: Ouais, je peins, je jardine, j'ai fait la tapisserie, la toile de verre, le sol.
1: Oh bah dis donc.
0: Non, il sait tout faire.
1: Ah,
0: il sait même cuisiner. Vous savez ce que c'est sa spécialité, Fabien? Je suis sûr qu'il adore. C'est la tarte aux pommes. Ah, même oui. La tarte aux pommes.
2: Ah oui, oui. Avec une glace dessus.
1: Bah, oui, voilà. Ah, oui.
0: Avec de la chantilly dessus. Moi, j'avais de la chantilly sur la tarte aux pommes.
1: Ah, écoutez, je vous ferai une tarte aux pommes avec la pâte sablée. C'est ma petite spécialité. Ah, allez.
0: Bah, il aime les spaghettis bolognaises et il sait faire la viande en sauce. C'est un ami, ça, Jérôme. Je suis content de jouer avec toi. Jouons. Pour un point de plus avec cet extrait des Kids United.
3: Le jus d'orange, c'est vraiment trop bon. Quand je le bois, ça me donne des frissons. Le jus d'orange.
0: Ça, c'est les Kids United. Je savais pas qu'ils faisaient du bricolage. Bricolent en même temps qu'ils chantent.
1: Je sais même plus quoi dire. Vas-y, pose ta question parce que.
0: Je savais pas qu'ils bricolent.
1: La régie est effondrée.
0: T'as remis l'extrait. Ils bricolent, les gars.
1: Fabien, il est en train de prendre des notes pour un personnage ridicule dans son prochain film.
0: Il m'a refoulé une sorte de. Ah, c'est des percussions avec des cuillères au milieu. D'accord. À Singapour. Un Français à risque la prison pour avoir léché la paille d'une brique de jus d'orange. Vrai ou faux? Top chrono, 5 secondes.
7: Je dirais vrai.
0: Il a léché la paille d'une brique de jus d'orange. Est-ce que c'est vrai ou faux?
7: Faux.
0: Bah non, c'est vrai. Eh ouais, c'est vrai, un Français. Alors, il a 18 ans, il était inculpé après s'être filmé en train de faire ce que je vous ai dit. Ouais. Il est poursuivi pour atteinte à l'hygiène et dégradation des infractions prises très au sérieux dans ce pays. Donc, à Singapour.
2: Oh là là.
0: Sérieux, hein. Ne le fais pas.
1: Ah, non,
2: d'y aller,
1: non, on va pas y aller. Alors, ça fait 2 pour Jérôme, 1 pour Agnès. Et là, tout de suite, ma préférée, ma chouchoute. Allez, la grenade, Clara Luciani. Ah. On adore. Vous écoutez ici, on vous kiffe, mes petits canards. À tout de suite.

0: grenade, Clara Luciani, 12h25 sur IC.
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1: Et ici, nous sommes avec Agnès qui a un point, Jérôme qui a deux points, et Fabien Otoniente qui va rejoindre le studio de Wendy Bouchard pour parler de son livre.
3: On n'attend pas Fabien.
4: Voilà.
1: Donc il partira sans nous dire au revoir. Alors on va
4: je vous
1: dire qu'on
4: au revoir. Non, parce que j'aime cette émission et j'aime les auditeurs forcément.
1: Voilà.
0: Un dernier mot pour le foot. Pour ceux qui aiment le foot. Demi-finale avec des champions ce soir. Ton pronostic, s'il te plaît.
4: Mon pronostic.
0: Bayern PSG.
4: Le Paris Saint-Germain.
1: Oui. Évidemment.
4: Évidemment.
0: Oui, tu t'es pas mouillé, t'as pas donné de but.
1: Moi je suis
4: incapable.
1: Alors Agnès.
0: Va chanter avec nous 2 minutes.
1: Comme ça, on aimerait déjeuner avec elle.
5: Sur la plage abandonnée.
0: Oh. Ah oui.
1: Bah oui.
5: Coquillage et
1: alors, pourquoi? Parce que tu es sensible à la souffrance animale et que tu trouves que Brigitte Bardot, elle a fait beaucoup pour les animaux.
6: Oui, elle m'a beaucoup aidée parce que moi-même, j'ai fait des sauvetages d'animaux en grande souffrance. Et j'ai été très touchée parce que j'ai eu la chance de la voir au téléphone un jour. Wow. C'était une très grande dame. Et elle a fait beaucoup, beaucoup pour les animaux.
1: Eh ben c'est bien. Bon, eh ben écoute, de toute façon toi tu aimes bien les animaux. T'as ton chat, mais oui. Dès que tu peux aider les animaux, c'est un truc vraiment, ça te plaît. Tu adores ça.
6: Oui, encore hier j'étais rue Aubert et j'ai fait un sauvetage malgré moi pour un petit chaton qui était exploité pour la Manche, enfin l'horreur. Et puis voilà, il y a une police spéciale, tout le monde peut appeler maintenant d'ailleurs.
1: Eh oui.
6: Et qui vient les chercher quand ils sont en grande souffrance. C'est très bien et je trouve que chacun devrait avoir conscience, surtout s'il a un animal, de ne pas l'abandonner un jour parce que là, c'est...
1: Il faut vraiment être...
6: Les saisons où c'est l'horreur et...
1: Ouais, je suis d'accord avec toi.
6: Je suis hors sujet, excusez-moi.
1: Mais... T'es pas hors sujet, je suis d'accord avec toi. Moi, les gens qui prennent des animaux et qui leur font du mal, comment te dire, je leur réserve des tortures moyenâgeuses. Bien, alors... Mais oui, mon chat, on a mangé deux chiens, un chat, comment te dire. Alors, on va chanter. On va essayer de trouver qui chante. Je vais te mettre trois chanteurs, trois chansons qui s'enchaînent. Il y a un intrus, c'est-à-dire qu'il y a deux fois le même chanteur. Et il y en a un, c'est pas le même chanteur.
0: Il a rien à faire là, quoi.
1: Et il a rien à faire là, il ferait mieux d'être chez sa mère. Et du coup, on va essayer que tu trouves qui est l'intrus. Écoute bien ce mix.

0: Ah ben, elle écoute même pas jusqu'au bout qu'elle me dit Bachung, celle-ci. Eh ben oui, tu as totalement raison. Le premier, c'était Full Sentimental, Alain Souchon.
1: Alain Souchon.
0: Osez Joséphine, Bachung. Et ensuite, il y avait Allô Maman Bobo, Souchon. Donc tu as 2 points, mon petit chou. Tu as 3.
2: Allez, Jérôme, justement, il aime bien la chanson. Jérôme, qui joue avec ici Occitanie à Toulouse, t'adores aller en concert. Et alors, je crois même que t'as été au moins plus de 100 fois au Zénith de Toulouse. Quand même, t'es un acharné, là. Hein.
3: Ah oui, oui. Après, bon, j'ai fait d'autres concerts. Je suis allé à Paris, en Allemagne, partout. Enfin, voilà.
2: T'as vu plein d'artistes. Donc, T'as vu qui?
3: À Paris, c'était il y a 2 ans, Dépêche Mode et Coldplay. Et aussi.
2: Et puis t'as rencontré plein d'artistes. Hein. J'ai vu que t'avais rencontré Benabar, Kali, Jane. T'as même déjeuné avec Stéphane Echer. Énorme. Raccord avec la chanson.
3: C'est ça.
2: T'as même vu les répètes de Matt Pokora aussi. C'est tout. Allez, tout y passe. Allez, connais tout le monde.
0: Matt Pokora qui nous a vachement aidé quand on a refait la déco des hôpitaux pour C'est que du bonheur.
2: Eh ben, c'est bien.
0: Il est super doué en déco et c'est un chouette mec, Matt Pokora.
2: Bon, alors. Jérôme, j'espère que tous ces artistes que tu as vus, que tu as applaudis, qui t'as déjeuné vont t'aider, qu'on va les retrouver dans ce mix. Il y a 3 artistes, il y en a un qui n'a rien à faire là, tu l'as compris. C'est l'intrus, on écoute bien ton mix.

0: Qui n'a rien à faire ici?
1: Encore voisine.
0: Oh, la voisine, elle n'a rien à faire ici. Et encore le petit coup de pelle qui va bien, 1989, pour la sortie de ce tube. On a pris petit coup de pelle.
1: Mais c'est pas.
0: C'était Rock Voisine. Et Cabrel, bien sûr, entre deux, ce qui fait un point de plus.
1: Deux.
0: Deux, formidable. Ça fait quatre pour Jérôme, je suis content.

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2: Je vous rappelle que nous jouons avec Agnès qui a 3, Jérôme qui a 4. 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Alors, Agnès, qui vit à Paris, qui aime les animaux, qui est comédienne, qui a joué avec Meryl Streep. Alors, il paraît que tu cuisines pas. T'aimes pas ça. Ça te... Hein?
3: Non, je suis pas une grande cuisinière.
2: Mais t'aimes pas ça, en fait. Tu préfères aller au resto.
3: Disons que je n'ai peut-être pas ce talent-là.
2: Eh ben, oui.
3: Et j'admire les grands cuisiniers, bien sûr.
2: Mais... Bah, évidemment.
3: Voilà, oui, moi, je... J'aime la compagnie, tout ça, je suis du signe du taureau, être avec des amis à table, voilà, bon.
2: Alors, il paraît que tu vas dans les restaurants Émeraude, et que c'est des restaurants pour les seniors, c'est quoi? Je connaissais pas, dis-moi tout.
3: Ah oui, ben justement, mais tous les seniors peuvent y aller, quelle que soit leur profession, bien sûr. Ah ben, moi, parisienne, en tout cas, ça existe peut-être pas partout, mais en tout cas, c'est vive Paris pour beaucoup de choses, on le sait, hein. Et ce sont des restaurants... qui sont ouverts pour les gens retraités selon leur imposition. Et moi, j'y vais parce que c'est vraiment excellent. Il y a des gens charmants de tout milieu professionnel. Et moi, je suis aussi dans un restaurant souvent où il y a la mairie du 8e, donc c'est intergénérationnel, parce qu'en général, c'est pas intergénérationnel. Donc moi, je fonce dans l'intergénérationnel.
2: Bah oui, comme ça, tu te fais des copains. Bah oui.
3: Bah voilà, voilà.
2: Ben voilà.
3: Et puis, je crois qu'il faut être dans cet esprit.
2: Ah ben ça,
3: quels que soient nos métiers, nos vies, il faut être dans l'intergénérationnel, c'est toujours enrichissant.
2: Et puis il faut toujours rester avec des copains, comme ça au moins tu t'ennuies pas. Alors écoute, maintenant tu vas peut-être pouvoir marquer 3 points de plus, c'est la question à choix multiples. Je vais te poser la question, te proposer des réponses, et à mon top chrono, tu auras 10 secondes pour me donner ta réponse. Alors, combien de litres d'eau contient en moyenne... Une baignoire pleine. Combien de litres d'eau contient une baignoire pleine? Alors, 50 litres, 100 litres, 150 litres, ou l'équivalent de mon poids.
4: Vous faites du mal.
2: 22 litres. Allez, alors, combien ça contient une baignoire? 50 litres, 100 litres, 150 litres, mon poids, 22 litres. Allez, top chrono, 10 secondes.
3: 50 litres.
2: T'as dit 50?
4: Elle a dit 50.
3: Oui.
2: Alors, ça, mon chat, c'est pour remplir un pédiluve, hein, parce qu'une baignoire, c'est 150 litres. Et si tu veux économiser l'eau, l'Agence de la transition écologique te conseille de prendre une douche, parce que quand tu prends une douche, tu consommes 60 litres d'eau, mais quand tu prends un bain, 150 litres. Donc, pas de point pour toi.
4: Jérôme, qui a 4 points, qui joue avec ici Occitanie, qui est livreur, avec des colis un petit peu partout. T'as livré beaucoup de choses là depuis ce matin? T'en livres combien par jour, en gros? Je me rends pas compte là.
5: Une soixantaine à peu près.
4: Une soixantaine. Voilà. Et t'as parfois peut-être des petites surprises, tu as des rencontres un peu... tu vois ce que je veux dire, un peu... Hein? Raconte.
5: Un petit peu au lit. Ça arrive que les clientes, quand on les livre, elles nous ouvrent la porte et bon, elles sont en petite tenue ou en peignoir ou en serviette. Donc j'ai eu cette
4: elle t'invite à boire un verre ou ça s'arrête à la porte tranquille?
5: Non, je reste professionnel, c'est le travail.
2: Je me demande bien si, question, on... si tu livres un colis à Angelina Jolie qui t'ouvre un peignoir.
4: Non, il va penser à Karine, sa chérie.
5: Ah, oui, voilà. Bien sûr. Je suis fidèle.
4: C'est Marvin Gaye qu'on vient d'écouter, il me semble, avec cette musique. Et toi, tu dois bien savoir, parce que tu collectionnes les vinyles, t'en as combien, les 33 tours, les 45 tours?
5: Alors, des 33 tours, je dois en avoir à peu près 1500, donc ouais. C'est déjà pas mal.
4: Ah ouais, c'est beaucoup, c'est une belle collection.
5: Ouais. Ah oui, ça fait du poids.
4: Toute la collection...
5: Et après, des 45 tours, j'en ai à peu près autant, voire un peu plus.
4: Ah, c'est bien, t'as de la... des 40... Mais t'as de la place pour mettre tout ça? Parce que ça prend de la place quand même.
5: Non, j'ai pas de place.
4: Alors du coup, ça finit où? Tu les mets où?
5: Ça fait la déco,
4: Bon, j'imagine que tu as du Jimi Hendrix dans tes vinyles.
5: Ouais, oui.
4: T'adores, hein?
5: Ah oui.
4: T'aimerais déjeuner avec lui?
5: Ouais. Voilà.
4: Ah, c'est vrai que c'est
5: le problème, c'est que j'aime tout le rock.
4: Je comprends.
5: Il y a beaucoup de choses, mais bon, c'est vrai que j'aime bien Jimi Hendrix, quoi.
2: Oh, bah, qui n'aime pas Jimi Hendrix?
4: Dis donc, on parlait de Karine, parlons de ta rencontre avec ta chérie, on Karine.
6: On s'est reconnus, on s'est perdu de vue.
4: C'était au travail?
6: On s'est perdu de vue.
5: Eh oui, c'est ça. Pendant le travail, donc, voilà, donc, bon, elle est venue travailler, et donc, on s'est rencontrés et. Et bon, ça a bien, ça a matché, mais bon, vu qu'on était chacun
4: voilà.
5: De notre côté, enfin, en couple.
4: Toi, t'étais en couple et elle aussi, a priori, d'accord.
5: Okay. Voilà, c'est ça. Et donc après, bon, le hasard a fait que, je précise que ça s'est fait, naturellement, on va dire.
4: Oui, vous vous êtes livrés mutuellement des choses. Voilà, puisque vous faisiez le même métier. Voilà. On est bien d'accord, on a bien compris. Non, mais c'est une belle histoire.
5: Okay.
4: Non, mais c'est la vie. Oui. Vous étiez tous les deux en couple, et puis voilà, vous êtes rencontrés, vous êtes ensemble. Je crois que ça fait un petit moment maintenant, hein, que vous êtes ensemble 6 ans, 7 ans, c'est ça?
5: Ouais, c'est ça, 6 ans.
4: Voilà, ah, franchement, bravo, c'est une belle histoire. Allez, je te propose de jouer dès à présent pour tenter de gagner 3 points ambiance. Ça c'est Valérie tous les vendredis.
7: J'ai 4 candidats.
2: Eh oui, c'est moi.
4: T'en as 2 là?
2: Là j'en ai déjà 2, oui.
4: Bon, bah, on va voir aujourd'hui qui a composé donc la musique que l'on entend à l'instant, à savoir la musique de Star Wars. Voici les propositions. Est-ce que c'est Hans Zimmer, John Williams, Ennio Morricone ou bien Régis, le mari de Valérie Damido, qui compose aussi?
2: Qu'est-ce que j'aimerais que ça soit lui?
4: On se prend 10 secondes.
5: Alors, je crois que c'est John Williams.
4: Je vais te dire que Régis compose de la très très bonne musique.
2: C'est vrai.
4: Et qu'il se cache peut-être derrière le pseudo de John Williams. Car c'est bien John Williams qui a composé Star Wars.
5: Et Ennio Morricone en concert alors.
2: Eh oui, c'est beau Ennio Morricone, c'est très très beau.
5: Ah oui, c'était magnifique.
4: 77, Star Wars, le premier.
2: Ben voilà, j'ai repris un deuxième coup de pelle.
4: Vous en voulez un troisième? J'étais pas né. Voilà.
2: Alors, ce qu'on va faire, c'est qu'on va tout de suite rappeler les scores.
4: Bien sûr.
2: Agnès 3, Jérôme 7.
4: Merci.
2: Le temps de lancer Claude Nougaro. Et moi, je vais dire,
4: tu verras.
2: Pendant la chanson, je vais m'occuper de toi. Tu vas arrêter ta petite phrase de... Ah, à tout de suite, mes bébés.

0: Voilà qui fait plaisir à Jérôme, mon candidat qui est de Toulouse.
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2: Eh oui.
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2: Nous sommes au taquet avec Agnès qui a 3, Jérôme qui a 7. Agnès, et dis donc, il paraît que tu as participé à l'émission des 12 coups de midi et que tu as gagné plein de cadeaux. Qu'est-ce que tu as gagné?
4: Ah oui, puis c'était très sympathique. Oh, mais c'était l'été, donc j'ai gagné des serviettes de bain, des bouées pour les neveux, les enfants, enfin plein de choses concernant l'été. Et surtout un très bel appareil photo, magnifique. Voilà, ça a été une consolation.
2: Eh ben c'est bien. Alors, on espère que tu vas gagner le voyage à Fourin. Alors, il paraît que le voyage le plus impressionnant que tu aies fait, c'est quand tu es rentré d'Équateur, parce que tu avais 10 ans, as pris le bateau, et c'était un peu genre le Titanic, il y avait plein de... C'était immense. Le voyage, ça a duré 2 semaines, et ce bateau qui s'appelait le Marco Polo est passé par le canal de Panama, et c'était énorme.
4: Oui.
2: Et alors?
4: Oui.
2: Paraît que t'as vu des baleines?
4: Ah là là, c'est extraordinaire. Oui, j'avais 10 ans et demi. Et tout le monde a été sur le pont à un moment. Et j'ai vu cette masse énorme. On a vu une baleine avec son jet qui était collé au bateau. C'était un souvenir que j'oublierai jamais.
2: Ah ben
4: c'est
2: oui.
4: La masse comme ça. Et quand on voit maintenant le vive Paul Watson pour les baleines, parce que c'est maintenant c'est un peu périlleux pour elles aussi, les pauvres.
2: Bah là,
4: mais c'est extraordinaire pour une enfant de voir une baleine.
2: Bah,
4: on n'en voit pas tous les jours à Paris, hein, une baleine.
0: Ça dépend des quartiers.
2: Oh là. Mon Dieu.
0: Voilà, des arrondissements.
2: Mon Dieu, ne l'encourage pas, Agnès, ne l'encourage pas, mon Dieu.
0: Oui.
2: Mais t'adores voyager, hein. T'as visité la Thaïlande, l'Italie, la Sicile, et tu aimerais retourner évidemment en Équateur. Ça serait un vrai plaisir. Bah oui, voilà.
4: Ça, le destin ne l'a pas fait. Mais ce sont des pays un peu dangereux. Il est possible que vous ne me revoyez jamais et m'entendiez plus jamais à ICI Paris après.
2: Oh, mais c'est pas vrai. Au moins, tu y auras été voir l'Équateur.
4: Oh,
2: alors
4: bah
2: écoute, il a 7 points. Tu en as 3. Mais là, tu peux marquer 5 points avec la question cash. Tiens, je te mets une petite ambiance.
5: On verra peut-être si ça tient toujours.
2: Demain.
5: Le temps qui projette.
2: Alors, écoute bien. Comment appelle-t-on le fait de remettre systématiquement les choses au lendemain? Comment ça s'appelle quand on remet les choses au lendemain? Top chrono, 10 secondes.
4: On reporte.
0: On cherche un nom.
2: Et non, mon chat, ça s'appelle la procrastination, ça s'appelle procrastiner. Et voilà, c'est pas grave, t'as pas trouvé, mais tu sais, peut-être que tu gagneras le bingo.
0: Oui, alors bon, Jérôme est quand même bien parti, là. Avec 7 points en tête, mais enfin, il faut quand même rester sur nos gardes, Jérôme. Avec ici de Toulouse, notre ami Jérôme et Coralie, notre collectionneur de vinyle, qui adore Jimi Hendrix. On a parlé de ta rencontre, on a parlé surtout que quand t'es livreur, voilà, t'as aussi des rencontres quelque peu, olé olé. Bon, allez, on va pas revenir là-dessus.
6: Voilà.
0: T'es un chanceux, toi, hein. Et quand tu vas dans un casino, avec Coralie, d'ailleurs, qu'est-ce qui se passe?
6: Eh bien, la première fois que je suis rentré, en fait, j'ai gagné 2000 francs à l'époque. C'était,
0: ah ouais.
6: Il y a une quinzaine d'années.
0: 300 euros. Ah ouais, voilà. Donc c'est quand même pas mal. Tu joues la première fois. En fait, t'avais perdu et c'est quelqu'un à côté qui t'a dit non, il faut mettre 3 pièces en même temps. C'est ça. Hein,
6: voilà, c'est ça. C'est ça, je jouais en fait, et petit à petit, je jouais une pièce par une pièce, et en fait, il m'a dit non, mais mettez 3 pièces, et je mets 3 pièces, et blam, bling,
0: tout s'est allumé. Attendez, Valérie, tu peux me refaire le bruit de la machine à sous qui gagne?
2: Ouais, j'aime bien.
6: Bling, bling, bling, bling, bling, bling, bling.
0: Mec, il est très fort.
2: Bah, c'est un très bon bruitage, moi. Eric adore ce genre de bruitage.
0: Ah, hein. J'adore ça. Bon, alors, t'as rencontré Véronique Sanson, mais c'était pas la vraie. C'est quoi l'histoire?
6: Voilà, c'est ça. C'est ça aussi, ouais. Voilà, j'étais dans un concert, donc, comme à mon habitude, et je me suis mis à discuter avec des gens à côté, voilà, donc, et la personne, elle me dit, mais je suis Véronique Sanson. Et j'ai regardé.
0: Et c'était pas elle.
6: Elle avait rien à voir, elle ressemblait pas à Véronique Sanson.
0: Mais c'était son vrai nom. Elle s'appelait vraiment Véronique Sanson.
6: C'est ça.
0: Est-ce que, par exemple, il y a une autre Valérie Damido? Probablement. Quelqu'un d'autre, Valérie, en France, qui s'appelle comme vous?
2: Oui.
0: C'est vrai?
2: Oui.
0: Et tu la connais? Et
2: je la connais très bien même.
0: D'accord, il y a un dossier là.
2: Je la connais.
0: Je vais enchaîner.
2: Enchaîne, ouais.
0: Ça sent le procès là. Bref, eh bien nous allons tout de suite. Où j'ai secoué un truc là. Voici donc ta question par la fête foraine. Tiens, je le dis, il y a la foire du trône en ce moment avec ici Paris de France qui est ta radio. Agnès, tu peux y aller avec ta radio en ce moment puisque tu habites en région parisienne. Voici cette question qui vaut 5 points. Quel est le nom des bâtonnets frits, souvent dégustés avec du sucre, d'ailleurs c'est délicieux, ou du chocolat fondant qu'on trouve dans les fêtes foraines? Top chrono, 10 secondes.
6: Les churros.
0: Churros.
2: Los churros.
0: Ce qui me semble plutôt bien. Et...
2: Los donc, churros.
0: Originaire de quel pays?
7: Viva España.
0: Oui. Ah oui, ça vient d'Espagne, c'est les churros. Bravo, bravo, bravo, 5 points.
2: Alors, 12 pour Jérôme, 3 pour Agnès. Là, tout de suite, on va écouter Taylor Swift, mais ensuite, il y aura le bingo qui départagera nos candidats.
0: Excusez-moi, 12 pour Jérôme, non, c'est un sans faute pour Jérôme, vous pouvez juste
2: mais
0: préciser.
2: C'est magnifique, c'est un sans faute pour Jérôme, voilà. Et vive Toulouse, j'ai envie de te dire.
8: Exactement.
2: Eh bien, Up a Light, Taylor Swift, vous écoutez ici. À tout de suite, mes petits chéris.

0: Taylor Swift avec une nouveauté, Hoplite sur ICI.
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2: ICI, nous sommes avec Agnès qui a 3, Jérôme qui a 12. Alors Agnès, dis donc, il paraît qu'en ce moment, t'es la mascotte de l'Hippoclub de Vincennes et que tu trémousses sur de la musique électronique.
3: Oh oui, c'est merveilleux de travailler avec une jeune équipe complètement décalée, encore plus que moi. J'ai eu 76 ans le 2 mai, attention.
2: Oh là là là là, bon anniversaire. Et alors là, on danse oui. là-dessus pour l'Hippoclub de Vincennes.
3: Voilà, voilà, c'était Auteuil aussi, on fait Auteuil.
2: Ben
3: Auteuil et Vincennes, on fait les steeplechases, les grands événements, et il faut aimer les chevaux, et je suis bien placée pour aimer les animaux, donc je suis ravie de travailler avec ces jeunes qui m'ont choisi comme mascotte pour les hippodromes de Paris.
2: Eh ben c'est génial, je veux les images, tu les envoies à Maître Coupez. Alors, pour t'encourager gagner ce bingo, je vais te mettre un petit coup de Charles Aznavour que tu adores et que j'adore.
3: Oh, j'adore.
4: J'habite seul avec maman.
0: C'est pas la même ambiance.
4: Dans un très vieil appartement.
0: Oui.
4: Rue Sarrazade.
0: C'est dans le 15e, une petite rue dans Paris.
4: J'ai pour me tenir compagnie. Une tortue de canari. Et une chatte.
3: Maman travailler.
2: Et voilà. On adore Charles Aznavour. Alors ma chérie, écoute bien. Il faut que tu me redonnes à mon top chrono un maximum de couleurs foncées. Tout ce qui est couleur foncée, tu me l'énumères. Tu as 10 secondes pour le faire. Max de couleurs foncées, top chrono, 10 secondes.
3: Noir, bordeaux, bleu, rouge.
2: Bon, alors, je vais te prendre le bleu parce que je suis gentille, mais c'est bleu marine qu'il aurait fallu me dire parce que il y a d'autres bleus. Bon, ça fait 3. Allez, 3, c'est bien. Il y avait aussi anthracite, bleu canard, carmin, rubis, vengé, fuchsia, vert bouteille et kaki, marron évidemment. Mais tu m'en as donné 3, c'est pas mal.
0: Bon, Jérôme, merci de jouer avec nous depuis ici, Occitanie. Tu fais quoi cet après-midi? Tu travailles toute l'après-midi là? Tu livres?
5: Oui, toute la journée.
0: T'as pas de vacances un peu? T'as les ponts là qui arrivent pour le mois de mai, non?
5: Oui, mais je ne fais pas les ponts.
0: Ouais,
5: peut-être les vacances du côté de Fouras.
0: De Fouras, bah oui, bah c'est le séjour hein, que l'on te propose. Tu connais un peu la Charente-Maritime ou t'as jamais eu l'occasion de t'y rendre?
5: Alors ici, je suis allé pas très loin et je suis allé à Ronces-les-Bains, pas très loin de Fouras.
0: Ok. Ouais, Bah, je te souhaite de découvrir cette belle région et d'aller faire un tour autour du Fort Boyard avec croisière.
2: Oui, parce que c'est magnifique le Fort Boyard, c'est sublime. Ah, voilà. Oui. Moi, j'adore. D'abord, j'adore la Charente, j'adore la Charente-Maritime, j'adore La Rochelle.
0: Et, oui.
2: Et puis, je suis tout le temps en vacances là-bas, j'ai plein d'amis là-bas.
0: C'est vrai. On vous
2: et
0: voit
2: j'adore
0: souvent.
2: Le Fort Boyard.
0: Et le père Fouras adore cette chanson. Mais oui. Pour t'encourager, ACDC, Highway to Hell, on l'a dit, t'es un collectionneur. Tu veux chanter? Vas-y.
5: J'ai pas dit qu'il
0: pleuve. Collectionneur de vinyle, 1500 vinyles, des 45 tours, des 33 tours, ACDC, Jimi Hendrix, tout ce que tu aimes. Bien, alors, nous allons donc tenter de marquer 10 points à présent. Elle a fait un petit score, elle a fait 3, il me semble. Il suffit de marquer 4. Voilà. 4 bonnes réponses. Tu encaisses les 10 points, tu reviens vendredi pour jouer pour ce voyage. Voici ton défi, tu as 10 secondes, on reste dans les couleurs, pour nous citer un maximum, à l'inverse, de couleurs claires. Tout ce qui est couleurs claires. Top chrono, 10 secondes.
5: Le jaune, le pastel, le rose clair, le rose pâle.
0: Aïe, non.
2: Ben, ça fait...
0: Il y en a deux, voire trois.
2: Il y en a deux, mais pastel, c'est pas une couleur, mon chéri.
0: Et oui,
2: il fallait blanc, beige.
0: Le gris-perle, le turquoise, le pervenche, le vert-pomme, le vermente.
2: Coquille d'œuf, le rose poudré, le jaune paille.
0: Ça suffit pas, on n'est que sur deux là,
2: ouais,
0: c'est ça.
2: Ouais, ouais.
0: 4 à 2.
2: Eh bien, ça veut dire que Agnès, tu nous rejoins vendredi pour la finale.
0: Bravo!
2: Alors je rappelle que tu pourras tenter de gagner le séjour pour 4 personnes à Foura.
3: Oh.
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0: 32 dosettes, 6 verres en verre, comme à son habitude.
2: Alors Agnès, à vendredi. Bravo, Jérôme, bravo parce que tu as très bien joué. Vraiment, bravo, ce jeu est très injuste. Agnès, à vendredi. Jérôme, on t'embrasse très fort.
0: Bisous.
2: Je remercie Diana à la technique, Céline à la réalisation, Laura au standard, Maître Coupez au savoir, Éric Bastien.
0: Oui, j'étais pas mal aujourd'hui dans la drôlerie.
2: Mais Éric Bastien à l'ego.
0: Voilà.
2: Allez, je vous embrasse tous mes petits chéris.
0: Non, l'ego, j'ai bien
2: demain.
0: Joué.
2: Dis donc, il est pas un peu l'heure d'aller se coucher ?
0: Oui, parce que là on vient de passer un bon moment avec le best-of d'Otaquet, faut quand même qu'on récupère pour tout à l'heure là. Hein.
2: Et puis surtout c'est l'heure que Johan Guérin nous informe.
0: Il est là, Johan Guérin ?
2: Mais oui.
0: Le grand Johan Guérin ?
2: Bien sûr.
0: Il arrive tout de suite avec ici dès 5h.

0: On ne pouvait pas rêver meilleur message pour le réveil que Imagine avec John Lennon.
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0: C'est vrai qu'il a fait du bien ce titre. On vous propose comme ça des petits plaisirs de bon matin. Bonjour, heureux de vous retrouver avec l'équipe de Lefto, Emeline, Savaria, Mélodie, Iki et Cyril Ardoux. Bonjour Cyril.
3: Bonjour Johan, bonjour la France. J'étais avec mon briquet en train de faire des mouvements comme
0: c'était
3: ça.
0: C'était beau, mais
3: comme
0: oui.
3: À un concert.
0: Mais on est en train de chanter aussi comme ça. Franchement, c'était un moment magnifique. Vous nous emmenez ce matin sur les bancs de l'école.
3: Quel bilan pour l'uniforme à l'école. Expérimentation menée dans une centaines d'établissements depuis 2 ans. Le ministère de l'Éducation nationale vient de livrer ses premières conclusions.
0: Ce matin dans Par ici les économies, on parlait justement des bancs de l'école. On revient sur la mise en place des repas à 1 euro pour tous les étudiants. Rendez-vous dans 5 minutes pour décrypter le menu avec Valère Coréard. Mais avant, on vous offre l'objet collector ici, la radio dernière génération. 0810 055 056. C'est à vous de jouer.
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0: Mercredi 13 mai, soyez les bienvenus. Bon réveil, 5h. À la une, une nouvelle réunion organisée ce matin dès 8h30 au sujet de l'antivirus.
3: La ministre de la Santé réunit en visioconférence les ordres des professions de santé, les principales organisations de professionnels de santé. Objectif, faire le point sur la situation en France. Alors qu'une patiente de 65 ans est actuellement atteinte de la forme la plus sévère et que 22 cas contacts ont été identifiés, Philippe Bessé, le président de la Fédération des syndicats pharmaceutiques de France, va participer à cette réunion. Il sent monter une préoccupation chez certaines personnes.
4: J'ai fait un tour un peu complet de mes confrères pour savoir. Effectivement, il y a eu, de façon épisodique, des demandes de masques, et donc des gens qui s'inquiètent, ça se voit. Mais on va dire que sur les 200 personnes que voit en moyenne une pharmacie par jour, il doit y avoir 2-3 demandes. Pour l'instant, on ne s'inquiète pas. Outre mesure, on regarde. Mais quand même, on a, je pense, en tête comment le Covid a démarré. Et donc, l'idée de s'occuper des premiers cas et d'isoler complètement les premiers cas, c'est très probablement la bonne idée de cette problématique donc virale.
3: Et dans le monde, 11 cas d'antivirus ont été confirmés selon l'OMS. On le disait, 22 cas contacts identifiés en France. Tous sont hospitalisés pour au moins 2 semaines à Marseille, Bordeaux ou à l'hôpital Bichat à Paris. Emmanuel Macron assure que la situation liée au virus est sous contrôle avec des protocoles extrêmement rigoureux mis en place par le gouvernement. Il appelle à une coordination européenne sur le sujet. Dossier complet à lire sur ici.fr. C'est une réforme qui a pour but de désengorger les tribunaux. Gérald Darmanin propose d'exclure l'ensemble des crimes passibles de la cour d'assises, dont les viols, de la procédure de plaider coupable. Cette mesure ne faisait pas l'unanimité, notamment auprès des avocats. Le projet de loi du garde des Sceaux sur la justice criminelle doit arriver fin juin devant les députés.
0: 2 ans après le début d'une expérimentation sur l'uniforme à l'école, quel est le bilan ?
3: Une centaine d'établissements en France sont concernés. Le ministère de l'Éducation nationale dresse donc 2 premières conclusions, uniquement sur la première année de mise en œuvre. L'objectif était de réduire les inégalités et d'améliorer le climat scolaire. Les détracteurs pointaient le coût d'une telle mesure. Alors Noémie Bonin, verdict ?
5: La tenue unique a pu produire certains effets limités mais non négligeables, affirme cette enquête, avec notamment un sentiment d'appartenance plus fort. En revanche, son influence sur les apprentissages, la réussite scolaire et la motivation demeure nulle ou symbolique. Mais cette étude montre aussi un décalage fort entre les représentations portées par les adultes et le vécu réel des élèves. Les adultes, que ce soit les équipes éducatives ou les parents, attribuent plus souvent à la tenue unique des effets positifs associés au cadre, à l'autorité. Les jeunes, en revanche, s'ils reconnaissent par exemple une baisse des moqueries, soulignent surtout des contraintes et considèrent souvent l'uniforme comme pas adapté à leur vie de collégien, d'autant que les logiques d'exclusion

0: Demain, ça reste rouge pour les départs dans tout le quart nord-ouest. Ce sera orange ailleurs.
1: Le 79e Festival de Cannes est donc lancé.
0: C'est parti pour la compétition. 22 films sont candidats à la Palme d'Or. Hier soir, c'était la cérémonie d'ouverture avec notamment la projection du film La Vénus électrique, hors compétition, mais également Alexis de Meyer, d'autres moments forts.
2: La chanteuse Théodora qui reprend les Beatles pour rendre hommage au néo-zélandais Peter Jackson, le réalisateur du documentaire musical Get Back, mais aussi bien sûr de la mythique trilogie du Seigneur des Anneaux qui lui vaut une palme d'or d'honneur.
3: C'était presque miraculeux parce que la palme, jamais je n'aurais imaginé que j'en gagnerais une. Je ne fais pas des films qui se prêtent à une palme d'or. Donc c'est vraiment une surprise à tous les égards. Et un honneur énorme qui m'est fait.
2: Émotion aussi chez la maîtresse de cérémonie, la comédienne franco-malienne Eye Haidara.
4: Il paraît que c'est dans l'angoisse que l'homme prend conscience de sa liberté. Je peux vous dire que là, moi, je suis en pleine conscience de la mienne.
2: Et après un discours riche en cinéphilie du président du jury Park Chan-wook, c'est la comédienne américaine Jane Fonda, 88 ans, qui a déclaré ouvert ce 79e Festival de Cannes.
5: Le cinéma, pour moi, a toujours été un acte de résistance. Les histoires créent la civilisation. Les histoires offrent de l'empathie aux marginalisés, nous permettent de ressentir les mêmes émotions malgré nos différences.

0: tempêtes circulent sur le sud-ouest. Elles sont plus nombreuses sur l'est des Pyrénées, s'accompagnent de coups de tonnerre et puis des orages aussi qui se développent sur les Alpes-Maritimes. À noter Mistral et Tramontane qui soufflent en journée jusqu'à 70 km/h. Côté Mercure, encore de la fraîcheur ce matin. À Besançon, 3 degrés en ce moment, à Strasbourg 4, à Metz 7, à Paris, Lille, Rennes et Chambéry 8. Nous avons relevé à Rouen, Nantes et Bourges 9, 12 à Toulouse et Bordeaux, 14 à Marseille, 16 à Ajaccio. Pour les maximales, comprises entre 12 et 16 de la Bretagne à l'Alsace, de 15 à 19 plus au sud et jusqu'à 23 en bord de Méditerranée.
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0: 5h07, très bon réveil avec votre radio ici au Saut du Lit. C'est le bon réflexe, on vous accompagne avec l'info, la musique et la bonne humeur. Et côté musique justement, c'est un artiste dont on parle beaucoup depuis qu'il a été repris dans la nouvelle saison de l'émission The Voice sur TF1 lors des auditions à l'aveugle. Je parle bien sûr de Jean Schultes, vous l'avez reconnu.
3: Oui.
0: Confidence pour Confidence, que voici. Très bon mercredi, bon réveil.

0: Jean Schultes pour vous accompagner à l'heure du réveil et confidence pour tout vous dire, il est 5h10.
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0: Et si la prochaine grande tempête de l'hiver portait le nom d'un membre de votre famille ou même de votre collègue de bureau? C'est le défi en tout cas un peu fou que vous lance Météo France pour la saison 2026-2027. C'est à la France de baptiser les futurs coups de vent du groupe Europe du Sud-Ouest. C'est le nom à indiquer, nom scientifique en tout cas. L'idée, un sondage public pour rendre les alertes plus humaines et surtout plus efficaces. Attention parce qu'il y a des règles pour entrer dans l'histoire de la météo. Première règle, on fait simple, pas d'accent et une prononciation facile pour nos voisins, notamment espagnols ou belges. Deuxième règle, la parité. Les hommes prennent les lettres impaires, A, C, E, etc. Les femmes, les lettres paires. En revanche, oubliez les prénoms donc trop complexes. À vous de noter sur le site de Météo France avant le 1er septembre pour choisir les prénoms.
3: Vivement la tempête Yuan.
0: Ouais, ou la tempête Cyril, ça vous irait bien. 5h12 dans l'actualité ce mercredi. Cyril, tiens, vous nous emmenez à la plage.
3: Oui, parce qu'à un mois et demi des vacances d'été, on va regarder où il faut aller en vacances. Et vous allez peut-être vous inspirer d'une carte dévoilée par l'association Eaux et Rivières de Bretagne qui a recensé toutes les plages et la qualité donc de ces plages.
0: Et ça rend service. Pour la musique du réveil, c'est avec Edwin Collins. Titre parfait pour aller jusqu'à la plage, justement. Edwin Collins, A Girl Like You, on l'écoute avant 5h30, mais avant, par ici, les économies.
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0: Bonjour Valère Correa.
5: Bonjour Johan.
0: Chaque jour avec vous, un bon plan pour notre pouvoir d'achat. Et aujourd'hui, vous vouliez nous parler d'une bonne nouvelle pour les étudiants.
5: Oui, depuis le 1er mai, les repas étudiants sont à 1 euro dans les restaurants gérés par le CROUS. Avant réservé aux étudiants boursiers et aux précaires, c'est désormais un droit qui concerne tous les étudiants, les doctorants, mais aussi les alternants et les jeunes en mission de service civique. Pour justifier de son statut, il faut avoir un compte Easly qui permet de payer en fait ses repas au CROUS. En général, les étudiants connaissent. Ouais. C'est quand même une très bonne nouvelle. On parle d'un étudiant sur deux qui ferait des concessions sur son alimentation pour des raisons financières. En 2026, en France, alors ces repas à 1 euro seront un vrai coup de pouce et ça concerne les déjeuners, mais aussi les dîners pour les restaurants universitaires ouverts le soir.
0: Et que vont pouvoir manger les étudiants pour 1 euro?
5: Alors pour ce tarif, il y aura forcément un plat principal et ce qu'ils appellent deux périphériques, c'est pas très joli comme nom, mais enfin c'est le leur. Une entrée, un fromage, un dessert ou un fruit par exemple. D'accord. Après, il faut payer des suppléments. Donc ça, c'est quand même la bonne nouvelle avec des repas à 1 euro. Et puis, plus globalement, n'oubliez pas que nous avons la chance d'avoir des acteurs associatifs hyper engagés pour lutter contre plein de précarités étudiantes. Logement, alimentation, habillement, fourniture. Il ne faut pas subir une situation trop compliquée dans son coin. Renseignez-vous auprès de votre faculté ou en faisant une recherche en ligne. Je pense à des associations comme On remplit le frigo, les paniers de Léa, un cabas pour un étudiant aussi. Il y a quand même de quoi se faire aider. D'ailleurs, vous connaissez peut-être des assos, des initiatives remarquables pour aider financièrement les étudiants, des bons plans de job aussi. Pensez à m'écrire. Mon mail, c'est paricileséconomies@radiofrance.com.
0: Merci beaucoup Valère. Demain, focus avec vous sur les aides locales de votre département, de votre commune qui existent pour vous aider dans votre quotidien. 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
0: 5h15, à un mois et demi des vacances d'été, c'est la carte à regarder avant de décider où vous poserez vos valises.
3: La carte de France de la qualité des eaux de baignade, dévoilée hier par l'association Eaux et Rivières de Bretagne. 1800 plages recensées, pas uniquement Bretagne, mais à travers tout le pays. Et près de 8 sur 10 sont jugées propices pour piquer une tête. Mais Nina Richard, l'association s'inquiète car les progrès se font rares.
7: Sur la carte de France, des points rouges, oranges ou verts en fonction des côtes. Dunkerque, Calais, celles des Hauts-de-France en général sont déconseillées. Le Finistère, les criques au-dessus de Brest et la Côte d'Azur aussi, en tout 70 plages sont à éviter, résume Christophe Levisage, vice-président d'Eau et Rivières de Bretagne.
8: Les plages que nous classons à éviter, dans 30% des cas, ou plus de 30% des cas, donc 3 fois sur 10, l'eau est de qualité insuffisante pour qu'on puisse se baigner. Les baigneurs particulièrement sensibles, les enfants en bas âge, s'ils sont immunodéprimés ou s'ils sont des personnes âgées, ils prennent un risque de s'habiter en allant se baigner dans ces eaux-là.
7: Des plages excellentes ou bonnes, selon le classement européen, ne le sont pas par l'association et ils ne relèvent aucune amélioration notable comparée aux cartes précédentes. Les causes de ces pollutions n'évoluent pas.
8: L'élevage est une source importante de pollution. Et vous regardez les plages bretonnes les plus polluées, elles se trouvent sur la côte nord, ce sont les zones d'élevage, les zones donc où il y a des épandages, d'effluents d'animaux. Malheureusement, lorsqu'il pleut, tout ça se retrouve dans les eaux de baignade, par les rivières, et ces effluents contiennent beaucoup de bactéries et de virus.
7: Eau et Rivières de Bretagne estiment que ces informations ne sont pas assez diffusées. Ils se placent alors comme donneurs d'alerte, espérant que les collectivités et l'État s'en saisissent.
3: Nina Richard, et la carte est visible sur le site labelleplage.fr. Moi, j'ai regardé celle où j'ai l'habitude d'aller. C'est bon, c'est vert.
0: C'est laquelle ?
3: Il y en a plusieurs.
0: Ah,
3: il y en a plusieurs. Oui, je garde secret mes places.
0: Sais, bien oui. Sûr. Bon, en tout cas, moi, je partage avec vous un coup de cœur. Ce soir, découvrez un documentaire bouleversant, Marius et le bruit des vagues, sur la chaîne parlementaire. Le combat d'une maman réalisatrice qui raconte de l'intérieur le choc du diagnostic d'un enfant sourd, le déni, puis le long chemin vers l'acceptation. On y revient dans les coulisses télé, mais avant, A Girl Like You, c'est Edwin Collins. Bon réveil.

0: Edwin Collins, A Girl Like You, 5h21, l'éphéméride de ce 13 mai. Bon anniversaire aujourd'hui à Robert Pattinson, l'acteur qui a 40 ans. 57 ans pour Nikos Aliagas, 69 ans pour Claudie Aigneret et puis 76 ans pour ce monsieur.
1: Ça fait Stevie génial, comme on dit en français.
0: Exactement. Mais vous faites bien de franciser. Effectivement, oui, oui. Stevie génial. 1950, date importante pour les fans de sport auto. Le tout premier championnat du monde de F1 était lancé à Silverstone en Angleterre. Giuseppe Farina remportait alors la course. Et en 2026, prochain Grand Prix, ce sera pour le Canada. Ce sera dans quelques jours, dans quelques semaines maintenant.
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0: Patrice Gascon avec ses coulisses télé. Aujourd'hui, Patrice, vous nous parlez d'un documentaire qui vous a touché, un documentaire à regarder sur la chaîne LCP et intitulé « Marius et le bruit des vagues ».
3: Émilie vient d'avoir son premier enfant, il s'appelle Marius, et comme toutes les mamans, elle filme les premiers instants de sa vie quand le diagnostic tombe.
4: Marius ? Marius ? Marius ?
5: On est le jeudi 29 septembre, il est 13h51. Je viens d'apprendre que mon petit garçon, mon petit Marius, est sourd.
3: Marius n'entendrait pas un Boeing décoller à côté de lui. Un enfant sur 1000 né sourd profond. Le documentaire à voir ce soir sur LCP, la chaîne parlementaire, s'intitule « Marius et le bruit des vagues ». Il nous raconte cette immersion forcée de ce jeune couple dans un monde inconnu avec des rendez-vous médicaux, des attentes, des espoirs, des doutes. Le documentaire alterne images intimes filmées sur 3 ans et enquête documentaire jusqu'à ce jour où le couple découvre qu'une opération complexe pourrait donner Louis à Marius. « Marius et le bruit des vagues » est réalisé par Émilie Sajot, la maman de Marius, et Laure de l'Alex, parce qu'il se trouve que Émilie est journaliste reporter d'images, que d'habitude c'est elle qui filme les autres dans des sujets de société. Qu'est-ce qu'on ressent finalement à se retrouver à l'image, à être le sujet de sa propre enquête, de son documentaire? Écoutez la réponse de Émilie Sajot.
6: Honnêtement, ça a été très difficile, parce que c'est compliqué d'exposer son enfant. On en a beaucoup parlé avec son papa. J'expose aussi le papa de Marius, Romain. Et je m'expose aussi dans un état de grande vulnérabilité. Donc, il faut déjà accepter son image et en plus accepter son image lors de ces moments-là. Mais je savais pourquoi je le faisais. Et puis, c'est une réalité qu'il faut montrer. On a été dans l'épreuve, dans le dur. On s'est senti isolé. Et puis, l'idée, c'était pas d'édulcorer tout ça. Mais ce qui est marrant, c'est qu'à la fin, j'étais complètement à distance. J'avais même plus l'impression que c'était moi, en fait. C'est super bizarre à dire. Je me voyais comme un personnage. Puis il y avait Laure, ma co-réalisatrice, Soline, la monteuse. Parce que, en fait, quand on est à la fois réalisatrice et personnage, c'est compliqué aussi de faire des choix quand ça nous concerne en plus à ce point-là, quoi.
3: Émilie Sajot, la maman de Marius, mais aussi la réalisatrice de Marius et Le bruit des vagues, un touchant documentaire à voir dès 20h40 sur LCP, la chaîne parlementaire. À demain pour de nouvelles coulisses télé.
0: Merci Patrice Gascoigne, 5h24. Ce matin, on vous invite dans la 4e ville de France. Tiens, c'est laquelle, la 4e ville de France ?
7: Toulouse ?
0: Eh oui, bonne réponse. Figurez-vous qu'elle n'a pas toujours été française. Explication de Stéphane Bern dans 3 minutes, mais avant, dansons avec Céline Dion. Bon mercredi, merci de votre fidélité ici dès 5h.

0: Céline Dion et son titre Dansons. Et Céline Dion qui sera en train d'enregistrer son nouvel album avec Jean-Jacques Goldman pour l'accompagner, mais aussi le chanteur Icar qui lui aurait écrit une chanson. Voilà une belle collaboration qu'on a hâte de découvrir. 5h27, un peu d'histoire avant l'actu. Stéphane Bern, ce matin, on voyage au temps où le royaume de France s'agrandit.
1: Un mariage arrangé, deux décès coup sur coup. Et un roi plus rapide que ses voisins. Game of Thrones ? Non, non. Games of Toulouse. Toulouse, automne 1271. Dans le cloître des Jacobins, les seigneurs murmurent. Le comté est sans maître. Raymond VII n'est plus. Sa fille, Jeanne de Toulouse, mariée à Alphonse de Poitiers, vient de mourir à son tour. Quelques jours plus tôt, ce dernier l'avait précédé dans la tombe. Bref, la branche de l'arbre généalogique sur laquelle reposait le trône vient d'être sciée. Au Moyen-Âge, le vrai drame n'est pas tellement la mort, mais bien l'absence d'héritier. Comme dirait un célèbre dicton que je viens d'inventer.
2: Père Castor, raconte-nous une histoire.
1: Pas de descendance, plus d'indépendance. Le comté de Toulouse est vaste, riche, stratégique. L'Angleterre pourrait invoquer de vieux droits hérités d'Aliénor d'Aquitaine. La couronne d'Aragon, au sud des Pyrénées, observe également avec intérêt ce territoire. On dirait presque une galette des rois, sauf qu'ici, la fève s'appelle Toulouse. Mais pendant que les autres réfléchissent, le roi de France agit. Philippe III, le Hardi, envoie son sénéchal de Carcassonne sécuriser les lieux. Le 8 octobre 1271, dans le cloître toulousain, cérémonie officielle. Le comté est réuni à la couronne de France. Hop, l'acte juridique est signé, même pas besoin de se battre. La belle affaire.
3: Je viens de la part d'un notaire de Montargis.
4: Pour vous remettre en main propre un titre de propriété.
1: Promesse solennelle, les privilèges des Toulousains seront respectés. Le Midi entre ainsi dans l'état capétien. Les institutions locales survivent, mais désormais, les décisions importantes remontent vers le nord, ce qui n'empêchera pas la ville rose de garder suffisamment de caractère pour inspirer les plus grands.
5: Oh, Toulouse.
0: Magnifique, Claude Nougaro. Merci beaucoup, Stéphane Bern. C'est le moment de nous appeler. 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Nous sommes le mercredi 13 mai. Dans l'info du jour, on parle de l'antivirus. Hier se tenait une conférence de presse de la ministre de la Santé. Tout ce qu'il faut retenir, on y revient dans moins de deux minutes. Mais avant 5h30, toute l'actualité en France et dans le monde, c'est le 90 secondes. Avec vous, Cyril Ardo.
6: Ça va être compliqué aujourd'hui sur les routes en cette veille de week-end de 4 jours. Journée très chargée selon Bison Futé. Dans le sens des départs, c'est rouge pour tout le pays. Noir en Auvergne-Rhône-Alpes, c'est orange dans le sens des retours. Un homme de 58 ans est mort en garde à vue dans la nuit de lundi à mardi à Agde dans l'Hérault. Les policiers avaient utilisé un taser au moment de son interpellation. Le quinquagénaire avait été arrêté alors qu'il frappait une vitrine et des véhicules avec une machette. 4 ans après un non-lieu, le parc Parquet général de la Cour d'appel de Paris requiert une réouverture des investigations sur le cinéaste Luc Besson, accusé de viol par une actrice. Cela fait suite à des analyses ADN réalisées sur un sous-vêtement de la plaignante. L'heure est aux réquisitions au procès du financement libyen de la campagne de Nicolas Sarkozy. Après 3 jours d'exposé, les 3 avocats généraux vont annoncer les peines qu'ils réclament. Les prévenus, dont l'ancien chef de l'État, encourent jusqu'à 10 ans de prison. Décision attendue fin novembre. On n'a jamais bu aussi peu de vin dans le monde. La consommation a baissé de 2,7% sur un an. Plusieurs facteurs expliquent cela. Les jeunes boivent moins, un choix plus important en matière de boissons ou encore le prix. Et puis le foot avec 2 matchs en retard ce soir pour le compte de la 29e journée de Ligue 1. Brest-Strasbourg à 19h et le choc de haut de tableau Lens-PSG à 21h.
0: L'info du jour est une question. Faut-il s'inquiéter de l'antivirus ?
6: 11 cas identifiés dans le monde. La situation est sous contrôle, dit Emmanuel Macron, qui évoque des protocoles extrêmement rigoureux mis en place par le gouvernement. Conférence de presse, justement, hier après-midi de la ministre de la Santé, Stéphanie Rist, entourée de médecins spécialistes. Nicolas Joly, elle a d'abord donné des nouvelles des 22 cas contacts français et des 5 passagers qui étaient à bord du navire de croisière.
7: La ministre de la Santé a notamment évoqué la patiente
5: patiente française atteinte de l'antivirus, une femme de plus de 65 ans.
7: Une patiente testée positive à l'antivirus présente en revanche une forme grave et est actuellement en réanimation dans un état grave. Je ne vous en dirai pas plus pour respecter son secret médical.
5: Les quatre autres Français qui étaient passagers du navire vont bien et sont à l'isolement à l'hôpital Bichat à Paris. Quant aux 22 cas contacts qui ont pris les mêmes avions que les croisiéristes malades, la ministre s'est aussi voulue rassurante.
7: Ils ont tous été contactés, testés, hospitalisés ou en cours d'hospitalisation et font l'objet d'un suivi sanitaire rigoureux.
5: Aucune de ces personnes n'a refusé l'hospitalisation. On sait que certains sont des enfants. Quant à leur retour chez eux, Xavier Lescure, infectiologue à l'hôpital Bichat, imagine deux scénarios.
8: Le premier, c'est qu'il se passe des choses sur le séquençage, sur des positivités à des endroits qu'on n'aurait pas vu venir en dehors du bateau et des deux avions. Et dans ce cas, on va aller, je pense, jusqu'au bout de la quarantaine avec un haut niveau de contrainte. Si ça redescend un peu et que les gens ne supportent plus l'isolement, on va aussi les préparer et les mettre en condition pour que leur domicile soit des endroits appropriés à un isolement correct.
5: Parmi les hôpitaux qui accueillent aujourd'hui ces cas contacts, trois sont connus, Bordeaux, Marseille et Rennes.
6: Nicolas Joly, et ce matin, une réunion est organisée à partir de 8h30 pour faire le point sur la situation. La ministre de la Santé réunit en visioconférence les ordres des professions de santé et les principales organisations de professionnels de santé. 5h34 sur votre radio locale ici, avec une météo en demi-teinte aujourd'hui, le retour des averses.
0: Exactement, Johan. Sur le nord et nord-ouest, les éclaircies matinales sont vite remplacées par les quelques pluies venant de la Manche. Ces giboulées sont plus nombreuses et localement soutenues à la mi-journée de la Normandie au nord et au Pas-de-Calais, puis de l'Île-de-France aux Ardennes en milieu d'après-midi. Cette ligne s'étire du centre au Grand Est en soirée et puis continue sa course vers le Massif central et les Alpes la nuit prochaine. Sur le sud, le ciel est variable en jour. Soleil qui est plus généreux près de la Méditerranée avec quelques averses qui circulent dans le sud-ouest. Elles seront plus nombreuses sur l'est des Pyrénées, s'accompagnent aussi de coups de tonnerre localement. Des orages qui se développent aussi sur les Alpes-Maritimes, dit Météo France. Et puis à noter aussi Mistral et Tramontane qui soufflent en journée jusqu'à 70 km/h. Les températures ce matin relevées à Besançon 3, à Metz 7 degrés, à Paris, Lille, Rennes et Chambéry 8, à Rouen, Nantes, Bourges 9, 12 à Toulouse et Bordeaux, 14 à Marseille. Vos messages aussi sur la page Facebook ici. On prend toujours autant de plaisir à découvrir. 4 degrés 3 à Mulhouse en Alsace, nous dit Kevin. 6 dans le Puy-de-Dôme, on salue Didier. 9 dans le Poitou, merci Maria. Même température relevée dans le département du Nord par Marie-André. 9, ça c'est en région parisienne à Saint-Cyr-l'École. Merci Nico Frico. 10 degrés dans le Pays Basque, info de Marie-Laure. Et puis 16 à Nice, nous dit Caroline. Pour les maximales, entre 12 et 16 de la Bretagne à l'Alsace cet après-midi, de 15 à 19 plus au sud, et jusqu'à 23 en bord de Méditerranée.
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0: 5h35, on vous espère en pleine forme ce matin, d'autant que c'est peut-être le dernier jour de la semaine. Travaillez pour certains d'entre vous qui allez profiter du long pont de l'Ascension. Juste le temps d'aller chercher la voiture qui est garée au parking. On file sur la route, le parking des Anges. Voici Marc Lavoine. Très beau début de journée.

0: Lavoine, le parking des Anges, 5h39, bon réveil.
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0: Un ange qui veille sur vous chaque matin, c'est Audrey Azo. C'est pas vrai, le rendez-vous qui vous rend service chaque matin, vous évitons les pièges et les arnaques.
3: Et si vous comptez voyager aux USA, au Canada ou en Angleterre, attention à ne pas vous faire avoir par les autorisations électroniques de voyage frauduleuses. Décryptage avec Audrey Azo dans 5 minutes.
0: Pour la musique du réveil, c'est avec One République. Runaway arrive dans 5 minutes, mais avant on accueille Cathy qui est à Aunay-sur-Odon, c'est dans le département du Calvados. Bonjour Cathy.
4: Bonjour Johan, bonjour Cyril.
0: Bonjour. Comment ça va ce matin Cathy?
4: Oh ben ça va très bien.
0: J'ai une petite question oui. Cathy, parce que de temps en temps sur la page Facebook ici, on a un relevé météo qui nous vient de Aunay-sur-Odon. Est-ce que c'est vous qui nous écrivez ou pas?
4: Ah non, ce n'est pas moi. Pas du tout.
3: C'est une voisine.
0: Eh ben voilà, c'est une voisine, vous voyez. On est premier, en tout cas, première radio à Aunay-sur-Odon, c'est votre radio ici. Cathy, quel est le programme du jour pour vous?
4: Alors aujourd'hui, nous allons chercher notre petit-fils à l'école et après nous allons fêter nos 10 ans de mariage.
0: Génial. Et qu'est-ce que vous allez faire de beau alors pour ces 10 ans?
4: Alors, nous allons aller, je pense, nous promener dans Caen et après nous irons manger sur la côte, au bord de la mer, sur la côte. J'adore la mer, donc nous irons sur la côte et manger au restaurant sur le bord de mer.
0: Génial.
3: Alors Cathy, j'ai une question très indiscrète parce que je suis un amoureux de l'amour. Est-ce que vous êtes rencontrés il y a 10 ans ou est-ce que vous avez attendu des années avant de vous marier?
4: Non, on s'est rencontrés il y a 13 ans.
3: Ah oui, c'est une belle histoire.
0: Ah, c'est génial, on adore ces petites histoires comme ça. Comment s'appelle votre compagnon?
4: Jean-Paul.
0: Eh ben, on le salue. Ben oui, on l'embrasse, Jean-Paul. Cathy, dites-moi. Il est là. Salut Jean-Paul. Ah, ça fait plaisir à entendre la petite famille.
3: On a toute la famille à l'antenne.
0: C'est génial. Et Cathy, on va profiter, nous, de ce week-end prolongé pour certains. Est-ce que vous avez un petit conseil, un lieu à visiter près de chez vous, Cathy?
4: Alors, nous avons le Mont Saint-Michel qui est magnifique.
3: Ah bah, ouais. Magnifique.
4: Ouais, et puis nous avons les plages du débarquement qu'il faut faire absolument, c'est magnifique. Et moi j'ai une plage que j'adore énormément, c'est Saint-Laurent-sur-Mer qui est magnifique. Et puis tous les cimetières, tout ça, c'est d'une beauté. Et nous avons le cimetière américain qui est juste à côté, qui est d'une beauté, qui est reposant, qui est franchement...
0: Et c'est toujours émouvant aussi quand on se rend sur ces lieux de mémoire. Et vous faites bien d'en parler. En plus, il y a une semaine, on célébrait aussi le 8 mai. Donc, important de revenir aussi sur cette histoire. Et Cathy, on vous embrasse bien fort. Nous, on vous offre ce matin la Radio Collector, ici, dernière génération. Et j'ai envie de dire, comme le chanteur, salut les amoureux. Belle journée, Cathy, à bientôt.
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0: C'est pas vrai, le rendez-vous anti-arnaque. Audrey Azo, grand week-end et vacances d'été. Vous nous alertez sur les autorisations électroniques de voyage.
6: Oui, ce sont ces visas électroniques payants que vous devez absolument acheter. Si vous voyagez au Royaume-Uni, au Canada, aux États-Unis, vous êtes plusieurs à m'avoir écrit ces dernières semaines pour me dire que vous êtes fait avoir, vous avez payé beaucoup trop cher. Lucas et Marianne, deux auditeurs, ont un voyage de prévu au Royaume-Uni. Ils trouvent un site internet pour obtenir cette ETA, c'est comme ça qu'on l'appelle, cette autorisation de voyage. Il paye une vingtaine d'euros, pas de problème, c'est le tarif. Mais gros problème, quelques jours plus tard, il découvre un deuxième prélèvement, 39 euros.
0: Mais pourquoi ce deuxième prélèvement, ça sort d'où ?
6: Eh bien, Lucas et Marianne n'ont pas tout lu. Sur le site, je suis allée voir, c'est bien écrit, après la période d'essai de 72 heures, vous serez prélevé de 39 euros par mois. En fait, ils ont souscrit, sans s'en rendre compte, à un abonnement. Pour d'autres, c'est encore pire. Une auditrice, une autre, me dit qu'elle a déboursé 328 euros en visa électronique juste pour un voyage à Londres en famille. À ce prix-là, j'ai calculé, elle aurait pu emmener une quinzaine de personnes. Là, ce n'est même plus une histoire d'abonnement, c'est juste un site qui lui a fait payer directement et très très cher. Pour ne pas vous faire avoir, il faut absolument rester sur les sites officiels. Pour le Royaume-Uni, le plus simple, vous avez l'appli UK ETA. Vous pouvez aussi faire la démarche depuis l'ordinateur sur le site du gouvernement britannique. Je vais vous mettre le lien, le vrai, le bon, sur ici.fr. Je vais aussi vous mettre le lien d'ailleurs pour vérifier si votre ETA est valable ou non. Parce que parfois, non seulement vous avez payé trop cher, mais en plus, le document qu'on vous envoie est complètement bidon. Merci pour le voyage gâché, on n'a pas envie de ça.
0: Et donc les liens pratiques, on vous les met sur la page ici.fr, page C'est pas vrai. Merci beaucoup Aude Razo pour ces points de vigilance. 5h45, voici One Republic Runaway. Run away.

0: Voilà le genre de réveil qu'on aime vous proposer avec One Republic et Runaway, groupe originaire du Colorado. Si vous ne comprenez pas grand-chose à l'économie, les mots dette, déficit, finances publiques sont un peu flous, ça peut arriver. Pas de panique, Le Point sera hors série pour tout comprendre. On en parle dans moins de 2 minutes. 5h48, retrouvons l'équipe d'ici matin pour un point sur l'actualité qui va marquer votre journée. L'info près de chez vous, c'est ici. Bonjour.
1: Eh bien, le bonjour à toutes et tous. Heureux de vous retrouver pour cette journée de mercredi. Bonjour François Pelleret.
2: Bonjour Frédéric Vialet, bonjour tout le monde à tous les Lorrains.
1: L'actualité ce matin, c'est le pot de terre contre le pot de fer.
2: Exactement à 6h à la une, la victoire d'une salariée de Amazon à Osny, au sud de Metz, qui avait été licenciée et elle a gagné au prud'homme. Elle a été réintégrée dans l'entreprise, dans l'usine de Osny d'Amazon. Une victoire qu'elle nous racontera encore sous couvert d'anonymat parce que ça n'a pas été facile. Hein. Quand on est seul, même si on est assisté des syndicats, affronter le géant américain du commerce en ligne face à une salariée française, c'est autour du droit de grève que ça coinçait. Explication, témoignage et reportage donc dans Ici Matin.
1: Et puis c'est une journée spéciale Laurie évidemment aujourd'hui.
3: Moi j'ai besoin d'amour.
1: Comme vous François.
2: Ah oui. Et vous non?
1: Ça commence fort. Si, on a tous besoin d'amour. Besoin d'amour. Surtout dans cette ambiance en ce moment. Non, c'est important l'amour, non? Heureusement qu'il y a encore ça. Journée spéciale, Laurie, vous gagnerez vos invitations VIP dès que vous entendrez non pas un extrait, mais une chanson de Laurie. Et puis, dans cette matinale, nous vous offrons la possibilité de repartir avec des places pour aller voir le concert vendredi soir.
2: Au Galaxy.
1: Et ça, on va jouer, non pas au quiche ou pas quiche, mais au Laurie.
2: Laurie ou pas Laurie.
1: Voilà, rendez-vous tout à l'heure à 8h20. 5h49, on fait le point, c'est le cas de le dire.
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0: 5h49, la une de la presse.
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0: Oui, on décrypte avec Victoria Guérin, journaliste en charge des hors-séries au Point. Bonjour Victoria.
6: Bonjour.
0: Un plaisir de vous accueillir ce matin. Dans ce hors-série, vous montrez que l'économie, c'est d'abord en fait comprendre notre quotidien. Il y a le prix du café, les innovations, même le marché du foot. On en parle beaucoup du foot en ce moment. Et est-ce qu'on fait tous de l'économie sans vraiment le savoir au final?
6: Absolument. Comme Monsieur Jourdain faisait de la prose sans le savoir, on fait tous de l'économie dès qu'on prend une décision finalement. Choisir un appartement, arbitrer entre son temps de loisir et son travail, ou même décider d'acheter tel produit plutôt qu'un autre en fonction du prix, c'est de l'économie pure. Le marché du foot, comme vous le dites, avec ses transferts mirobolants, illustre parfaitement la loi de l'offre et de la demande et la rareté des talents. De la même façon, les innovations techniques transforment nos vies avant même d'apparaître dans les statistiques de croissance.
0: On va donner quelques mots, par exemple déficit, dette, finances publiques. Ce sont des mots d'actualité qui restent malgré tout flous. Est-ce que ce numéro spécial est un mode d'emploi pour que le citoyen reprenne aussi le contrôle sur ces débats souvent très techniques ?
6: C'est exactement l'idée. En fait, des notions comme le déficit ou comme la dette sont omniprésentes, mais elles restent souvent abstraites, voire très intimidante pour la plupart des Français. Pourtant, elle renvoie à des choix très concrets, combien l'État dépense, qui finance ses dépenses et pour quelles priorités. Et donc, on a vraiment conçu ce hors-série comme un véritable guide pour remettre des repères clairs derrière ces mots. D'abord, des textes fondamentaux qui permettent de se replonger dans l'histoire de l'économie avec Keynes, Marx, Ricardo, pour ne citer qu'eux. Puis, des repères très pratiques. Qu'est-ce qu'un déficit? À partir de quand la dette devient-elle un problème? Qui détient cette dette? Etc. Parce qu'au fond, on peut pas avoir de débat démocratique solide, je pense, si ces sujets restent réservés aux seuls experts. Et avec l'année électorale qui nous attend, on risque d'en avoir grandement besoin.
0: Ça, c'est vrai, c'est très bien fait et c'est passionnant en tout cas. Ce que l'on voit, c'est qu'il y a souvent un divorce entre les statistiques officielles et puis notre porte-monnaie, très clairement. Pourquoi il y a ce décalage ?
6: C'est une bonne question. Les grands indicateurs économiques, comme l'inflation, sont, je pense, des moyennes construites pour donner une vision d'ensemble. Mais une moyenne, par définition, ça reflète jamais parfaitement les situations individuelles. Alors, les dépenses ne sont pas les mêmes selon qu'on est étudiant, retraité, urbain, rural. À cela s'ajoute un autre phénomène. Certains prix très visibles, comme le prix de l'essence, les courses marquent davantage les esprits que d'autres, ce qui accentue, je pense, le sentiment de décalage. Et c'est précisément pour éclairer ces mécanismes et comprendre ce que disent et ce que ne disent pas les chiffres qu'on a conçu ce hors-série.
0: Et on se sent aussi parfois impuissant face aux crises. Qui sont les véritables gardiens aujourd'hui de l'économie mondiale?
6: Il n'y a plus aujourd'hui un gardien unique de l'économie mondiale et c'est sans doute ce qui nourrit ce sentiment d'impuissance. Les banques centrales jouent un rôle clé, notamment pour stabiliser les crises financières et lutter contre l'inflation. Les États et les institutions internationales comme le FMI ou la Banque mondiale fixent aussi des règles et interviennent en cas de choc. Mais à côté de ces acteurs traditionnels, de nouvelles forces pèsent de plus en plus lourd, les grandes entreprises technologiques, les marchés financiers mondialisés, les dynamiques liées à l'innovation et au climat. Et elles sont pas toujours pilotées de manière centralisée, ce qui rend le système plus complexe et parfois plus difficile à maîtriser. Donc voilà, c'est pour ça qu'on a fait ce hors-série, pour essayer d'y voir plus clair et en tout cas de donner des clés de lecture pour que les gens s'y retrouvent.
0: Et ça nous aide en tout cas. Merci beaucoup Victoria Guérin pour cet éclairage et bravo pour ce travail de vulgarisation hors-série à spécial économie du Point qui est à la une des kiosques. À très bientôt. 5h53, cette semaine on célèbre les 70 ans de l'Eurovision à travers ces grands moments. Ce matin, retour en 2008 avec Sébastien Tellier. Est-ce que vous vous souvenez de Sébastien Tellier?
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0: Sa chanson 100% anglaise qui a créé la polémique. On vous explique pourquoi dans 3 minutes. Mais avant, c'est un voyage en Italie que vous offre Lily Cube. Très bon réveil, bon mercredi.

0: Family Cube, voyage en Italie, 5h56, 70 ans d'Eurovision, ces concours qui ont marqué la France. C'est votre chronique inédite cette semaine à l'occasion de l'anniversaire de la compétition. La finale, c'est samedi et Flavien Groyer nous fait revivre ce matin l'édition 2008.
1: Boule à facettes dans les mains, une voiturette de golf sur le côté. Sur la scène de Belgrade, Sébastien Tellier termine une prestation décalée, dirons-nous. Quelques semaines plus tôt, en France, sa chanson a provoqué la polémique. En 2008, la délégation veut faire souffler un vent de nouveauté. France 3 choisit Sébastien Tellier, grand barbu aux cheveux sombres et aux lunettes noires, figure de la musique électro-française, Quentin Mauduit, spécialiste de l'Eurovision.
2: Un peu niche, mais il est quand même connu. Il avait notamment fait Ritournelle, une musique qui était très utilisée dans la publicité.
1: Le chanteur défendra son titre Divine à Belgrade.
2: Il raconte une histoire d'amour, okay. Aux surprises.
1: Sauf qu'il y a un hic, la chanson est intégralement en anglais. Et il n'en fallait pas plus pour secouer le monde politique.
2: Jusqu'au banc de l'Assemblée nationale, au moment des questions au gouvernement, certains députés posent des questions avec la verve qu'on leur connaît, en attaquant et en demandant à la ministre de la Culture de l'époque, Christiane Albanel, de se justifier.
3: Voir la France représentée par quelqu'un qui parle en anglais, ça plaît pas aux Français.
1: La chef de la délégation de l'époque, Marie-Claire Mézerette, tente d'éteindre l'incendie.
4: Tout petit peu exagéré, surtout que France 3 est une chaîne quand même qui ne se prive pas de parler de la francophonie.
1: Mais la polémique prend de l'ampleur. La presse en parle, les députés les plus agacés sont invités sur les plateaux télé. La délégation finit par céder. Il y aura deux petites phrases en français.
5: Toi et moi, c'est comme tu sais.
1: Sébastien Tellier, lui, terminera 18e.
2: On peut comprendre cette petite polémique. Ne pas chanter en français peut être problématique en termes d'exception culturelle. Il y a déjà eu des chansons qui n'étaient pas en français, mais qui étaient dans des langues régionales. On avait déjà envoyé des chansons en corse, en breton, en créole, donc qui appartiennent au patrimoine linguistique français.
1: Depuis, la France a envoyé plusieurs chansons, mélangeant à la fois le français et l'anglais, sans provoquer cette fois la moindre indignation.
0: Sacré personnage, Sébastien Tellier. Une histoire à lire et à réécouter sur ici.fr. Merci beaucoup, Flavien Groyer. 5h59, c'est la Dream Team, tiens, qui arrive. L'équipe d'ici matin qui nous rejoint en studio. Bon mercredi.
6: Bon mercredi également. Dans cette Dream Team, il y a monsieur Quentin qui réalise l'émission. Il y a monsieur François qui est journaliste.
0: Bien
6: et
0: bonjour.
6: Qui va présenter les infos. Vous allez entendre sa voix. Et puis, monsieur Théo qui, lui, est en coulisses, qui est journaliste aussi, mais qui, en l'occurrence, va illustrer les images que vous verrez ou pas sur ici.fr ou sur France 3 ce matin. C'est mercredi, j'espère que vous avez fait un gros dodo, on est reparti pour une nouvelle journée. Mercredi matin, certains émergent doucement, d'autres sont déjà au travail depuis un petit moment. L'actualité près de chez vous, la météo pour anticiper la journée, la circulation, vos trajets avec nous à vos côtés, les messages WhatsApp, les messages Facebook également. Tiens, WhatsApp, ça fonctionne dès tout de suite. Hein. Si vous voulez nous envoyer un message, vous pouvez le faire au 03 87 52 13 13. Très bon réveil. Il est 6h.
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6: 6h, les toutes premières informations en Lorraine. François Pelleret. Et dans l'info d'ici, en Moselle, François, un bras de fer judiciaire remporté par une salariée d'Amazon à Ogny.
8: Son licenciement a été annulé le mois dernier par le Conseil des Prud'hommes de Metz. Cette préparatrice de commande avait été virée pour faute grave à l'automne dernier après avoir fait une journée de grève. Mais elle n'a pas voulu plier face aux géants américains du commerce sur Internet et elle a obtenu le droit de retrouver son poste. Arthur Fradin, vous l'avez rencontré. Racontez-nous quand tout a commencé.
9: La nuit du 2 octobre dernier, Céline, c'est un nom d'emprunt, se met en grève dans le cadre du mouvement national de protestation contre le budget d'austérité 2026.
10: C'est ma première grève. Donc sur A2Z, on envoyait un message au RH, vu que ça passe par cette application. Et quand on a passé par là, le message a été envoyé, donc c'est marqué OK, tout était bien.
9: Problème, le mois suivant, elle est convoquée à un entretien préalable de licenciement et tout s'enchaîne très vite.
10: Le 2 décembre, je reçois un appel. Je lui dis allô, c'est qui ? Je suis le présentant d'IRA, je suis Amazon. Il m'a juste dit, tu ne te présentes plus au travail. Il me raccroche au nez. Le 3, Ça a été envoyé à 5h35. Vous partez de Amazon. Licenciement pour grève, pardon.
9: Amazon reproche en fait à Céline de ne pas avoir expliqué dans le logiciel interne de la société les raisons pour lesquelles elle a fait grève. L'entreprise y voit un motif de licenciement, ce qu'elle conteste avec le soutien de ce syndicaliste de la CGT.
11: Dans tous les cas, même si elle n'avait pas reçu le retour du RH, elle était dans son droit de partir en grève car c'était un mouvement de grève nationale. Elle n'avait pas donné les revendications.
9: Et selon lui, le cas de Céline est loin d'être isolé. Amazon utilise un logiciel pour déclarer ses absences où tous les formats numériques ne sont pas acceptés. Voilà qui cause de nombreux problèmes selon les syndicats. L'entreprise reproche à la fin au personnel de ne pas avoir respecté les procédures internes. Plusieurs salariés comme Céline ont ainsi été licenciés parce qu'ils n'avaient pas transmis les bons justificatifs.
8: Et Amazon vous a répondu, Arthur Fradin, que ce n'est pas du tout à cause de cette journée de grève du 2 octobre que Céline avait été licenciée, mais sans en préciser la raison.
6: C'est dit, il n'y aura pas de rassemblement évangélique l'été prochain sur l'ancienne base aérienne de Grostenquin, du côté de la Moselle-Est.
8: Déclaration au micro de nos confrères de Ici Lorraine, hier, du pasteur de la communauté des gens du voyage, Joseph Charpentier. Il a reçu dans le Loiret la ministre déléguée auprès du ministre de l'Intérieur, une rencontre organisée sur le terrain privé des gens du voyage à Nevoix, c'est au sud-est d'Orléans, mais un terrain trop limité pour recevoir des milliers de caravanes et entre 10 et 20 000 personnes. En août dernier, il y avait eu plus de 10 000 personnes une nouvelle fois à Grostenquin. Le gouvernement avait à nouveau promis de chercher un autre lieu, ce que confirme donc ce matin le pasteur Joseph Charpentier.
12: Non, ça ne sera pas la Moselle. La ministre me l'a rappelé encore une fois en me disant que l'État avait pris ses engagements et le rassemblement n'aura pas lieu en Moselle, ça sera sur un autre département et une autre région. Il y a des pistes qui ont été travaillées, élaborées, mais on n'a pas eu connaissance des endroits éventuels du rassemblement du mois d'août. Mais la ministre nous a certifié qu'on aura un terrain et que nous aurons ce terrain. L'endroit sera divulgué fin mai.
8: Donc on retient qu'il n'y aura pas de grand rassemblement évangélique de gens du voyage en août prochain à Grostenquin, ni en Moselle, ni en Lorraine.
6: Un travailleur frontalier lance une pétition pour en finir avec les trains qui ressemblent à des bétaillères.
8: C'est comme ça que Matt décrit...

0: s'est jamais fait, enfin en tout cas pas depuis quelques années, concernant nos transports. Il y en a eu une côté français en 2023 qui a donné lieu à pas grand-chose. Donc l'idée, c'est de proposer d'autres choses. Et les points qui sont importants, je pense que c'est l'augmentation des capacités de transport. On a des rames qui arrivent côté région Grand Est, mais côté CFL, on n'a rien qui est proposé. Il n'y a pas d'augmentation de capacité qui est prévue. Et ensuite, c'est que le Luxembourg participe plus efficacement aux investissements sur le sillon lorrain et pas forcément que participer à payer des parkings comme à Thionville où le parking nouvellement créé est vide.
1: C'était Matt, un frontalier qui vit en Meurthe-et-Moselle, épuisé par les retards et suppressions de trains et par le manque de capacité aussi des TER pour le Luxembourg.
2: Tout est sous contrôle, assure le président Macron face à l'antivirus.
1: La ministre de la Santé a également tenu une conférence de presse hier avec des spécialistes pour répondre aux inquiétudes. Les protocoles sont rigoureux, la situation n'évolue pas, toujours une Française déclarée positive est toujours en réanimation à Paris et 22 cas contacts identifiés qui sont hospitalisés ou en cours d'hospitalisation pour être isolés. Les députés ont dit oui à l'unanimité à l'obligation d'informer les victimes de la sortie de prison de leur agresseur sexuel. La proposition de loi va maintenant passer devant les sénateurs. Il y a un petit peu plus d'un an, un jeune homme de 17 ans, Yanis, s'était suicidé en apprenant la remise en liberté de l'homme qui l'avait sexuellement agressé.
2: Un engrais naturel contre les engrais chimiques devenus hors de prix.
1: Oui, une société mosellane connaît le succès là depuis que les prix du pétrole flambent, depuis le déclenchement de la guerre contre l'Iran. Les engrais chimiques sont fabriqués avec du pétrole. Alors, l'innovation de l'entreprise Fertiroc, qui est basée dans le village de Villain à côté de Bouzonville, rencontre un intérêt soudain. Depuis l'an dernier, elle vend de l'engrais fabriqué à partir de roches volcaniques, la zéolite. Pierre Niester, ingénieur de formation, est à la tête de Fertiroc avec son père.
3: En fait, les engrais, il faut vraiment se dire que c'est le premier poste de charge des agriculteurs. C'est ce qui coûte le plus cher. Et puis, c'est aussi ce qui a le plus d'impact sur l'environnement. Donc voilà, les agriculteurs ne sont pas pour appliquer les produits chimiques. Par contre, suite au conflit au Moyen-Orient, c'est vrai qu'on reçoit vraiment beaucoup de demandes. Voilà, on va s'organiser différemment pour l'an prochain pour pouvoir fournir davantage. En agriculture, on parle toujours en hectares. Cette année, on a fait 20 000 hectares. L'an prochain, peut-être que 200 000 hectares, c'est un bel objectif. Mais ce qui est vraiment important, c'est qu'il y a un engouement, ou plutôt il y a une énergie des agriculteurs pour chercher des solutions naturelles. Ça, c'est important de préciser. On ne veut pas tous mettre des pesticides, et puis voilà, il y a une énergie pour aller vers des biosolutions, des biointrants, des solutions naturelles.
1: Vous voulez en savoir plus sur cet engrais naturel fabriqué en Moselle? Eh bien, rendez-vous dans l'info d'ici à 6h30 sur Ici Lorraine. Tout de suite le temps. Le temps, dernier jour des seins de glace.
2: Oui, c'est aujourd'hui.
1: Et alors, côté météo, ça reste raccord avec les deux derniers jours?
2: Ça reste raccord, ce sera pas une journée folichonne, hein, c'est le moins qu'on puisse dire, François.
1: Encore un peu fraîche?
2: Ouais, encore un peu fraîche. Alors attendez, on va commencer par la couleur du ciel, si vous voulez bien, ce sera nuageux ce matin. Pas mal de nuages, mais on devrait être à l'abri de pluie. Peut-être que sur le secteur de la Moselle-Est, Sarreguemines ou à Forbach, on pourrait suivre quelques averses. Cet après-midi, les averses vont s'élargir, se reproduire, s'étendre, merci, ouais, ça vient d'arriver, ouh là là, 6h08. Quelques coups de tonnerre aussi sur l'ouest de la Lorraine, sur la Moselle donc, en particulier peut-être du côté de Verdun, on pourra avoir le tonnerre qui va retentir. Côté température, bah, c'est pas folichon, parce qu'on aura 15 degrés à Thionville et 14 à Metz au meilleur de la journée, donc c'est pas ouf, hein. Mais bon, voilà. Faut s'en contenter.
1: Ouf, dis donc, comme, c'est un mot qui est rentré dans le dictionnaire aussi. Ouf,
2: oui,
1: hein, comme
2: les,
1: j'ai
2: jeunes,
1: eu les nouveaux mots hier qu'on a découvert.
2: Les jeunes parlent comme ça, François. C'est pas ouf.
1: Ouais. C'est pas un banger, quoi.
2: La circulation.
1: Vous avez compris?
2: C'est cool.
1: Waouh!
2: Bon, la circulation, ça va, ça se passe bien. N'hésitez pas à nous envoyer un message sur WhatsApp avant que le standard n'ouvre à 6h30. 03 87 52 13 13. Bonne route.
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2: Et pour démarrer la journée, c'est France Gall. Ah bah tiens, on le disait en préambule tout à l'heure, l'amour, c'est tellement important. On a besoin d'amour.

0: J'ai besoin d'amour, c'était France Gall. Et bien, il y a une autre chanteuse qui a besoin d'amour.
1: Oh, j'ai besoin d'amour.
2: Chaque génération, on chante son besoin d'amour. Absolument. On le crie.
0: 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Dès que vous entendez une chanson de Laurie, vous appelez pour essayer de gagner vos places VIP. Et je vous rappelle qu'on jouera, non pas au quiche ou pas quiche aujourd'hui, mais au Laurie, pas Laurie. Et ce sera à 8h20. Il est 6h13.
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0: Et notre médecin s'appelle Gérald de Kerzec. Il nous propose de chasser les allergènes à l'occasion du grand ménage de printemps ce matin.
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0: Il est 6h14. Alors, comme chaque matin, votre radio ici vous emmène en consultation avec le docteur Kerzec. Ce matin, on parle de ménage de printemps pour chasser les allergènes chez soi. Docteur, bonjour.
7: Bonjour à tous. Ce matin, on va parler de quelque chose qu'on redoute parfois, mais qui peut faire des miracles pour notre bien-être, le grand ménage de printemps, en effet. Et non, c'est pas une corvée, hein, c'est une thérapie cette année, parce que je vous propose qu'on le fasse pas uniquement pour que ça brille, mais surtout pour respirer. Parce que chez nous, l'air intérieur, il peut être jusqu'à 5 fois plus pollué que l'extérieur, et devinez qui squatte notre confort, bah les acariens, ces petites bêtes invisibles, hein, qui adorent nos matelas, nos canapés, les moisissures qui se planquent derrière les meubles et dans la salle de bain, et puis les pollens qui s'invitent par la fenêtre. Résultat, on éternue, on a les yeux qui piquent, on est fatigué, bref, nos maisons deviennent des boîtes à allergènes. Mais bonne nouvelle, avec quelques gestes, on peut transformer notre intérieur en un vrai cocon extrêmement sain. Premier réflexe, on évite le piège de vouloir nettoyer trop fort. Il y a beaucoup de nettoyants industriels en fait qui contiennent des composés organiques volatiles, des perturbateurs endocriniens qui restent dans l'air, et avec la chaleur du printemps, les polluants chimiques vont s'évaporer encore plus vite. Donc conseil numéro 1, produits naturels. Trio magique, allez, c'est vinaigre blanc, bicarbonate de soude, savon noir, ça désinfecte, ça dégraisse et ça ne nous empoisonne pas. Et pour le reste de la maison, deuxième réflexe, c'est très simple. C'est tout ce qui peut se laver, bah, ça part à 60 degrés minimum dans la machine, c'est-à-dire les rideaux, les coussins, les peluches. Pour les sols, pas de moquette, ça retient la poussière. On va plutôt prendre un aspirateur qui est muni d'un filtre EPA, c'est HEPA, c'est un petit bijou de technologie, et ça va capter tous les allergènes.
0: Une fois qu'on a nettoyé, qu'est-ce qu'on peut faire au quotidien ?
7: Tous les jours, je voudrais vous rappeler qu'il faut parler aération. On ouvre les fenêtres, ça paraît bête, mais c'est pas juste pour changer d'air, c'est renouveler l'air. C'est un geste médical. 10 minutes, matin et soir, même en hiver ou au printemps, ça fait chuter de 80% la concentration des allergènes et des composés organiques volatiles, justement, qui sont enfermés dans la maison. Mais attention, faut pas aérer, évidemment, aux heures où il y a un pic pollinique, si vous êtes allergique, parce que là, vous allez faire rentrer les graminées ou tous les pollens. Et d'ailleurs, pour faire le point sur vos allergènes, consulter un allergologue, il va faire le bon diagnostic. Est-ce que c'est les acariens, les moisissures, les pollens ou encore les poils d'animaux? Il va vous donner des conseils sur mesure, des housses anti-acariens, des purificateurs d'air. Et une fois que vous aurez identifié vos allergènes, vous allez pouvoir voir la carte de la météo pollinique. Allez, je vous donne le site, c'est france-pollen.fr, et ça vous permettra de mieux les éviter.
0: Eh bien,
7: allez,
0: c'est noté.
7: Là, portez-vous bien.
0: Eh bien, vous aussi, docteur, portez-vous bien. On a noté pour les gros minets. Hein. Vous l'avez, les gros minets, non? Si vous récitez Lorraine, pas facile de dire. C'est l'ordre de tête.
2: Vous me changerez la bonnette.

0: Quelle voix incroyable, celle de Syl, un crazy sur votre radio, ici Lorraine. Il est 6h20, c'est le moment de retrouver le Lorrain du jour. Chaque matin, des gens d'ici qui se mobilisent pour la bonne cause, celle d'aider les autres. C'est le cas de notre Lorrain du jour, touché par une maladie rare. Elle se sert de ce handicap pour en faire une force. La voici au micro, ici Lorraine de Jérémica.
1: Aujourd'hui, dans le Lorrain du jour, nous mettons en lumière un combat discret mais essentiel, celui de Delphine Vatio, aide-soignante à l'hôpital de Mercy à Metz, engagée depuis plus de 10 ans auprès de patients atteints d'une maladie encore trop peu connue, le lymphodème. Bonjour Delphine.
2: Bonjour Jérémy.
1: Vous avez décidé de transformer cette épreuve en défi solidaire, vous pouvez nous en dire plus ?
2: Alors moi je suis touchée justement depuis l'âge de mes 12 ans et je vis avec cette différence et cette errance et on m'a diagnostiqué qu'à l'âge de mes 42 ans. Donc je suis vraiment restée 30 ans avec une errance qui m'a coûté toutes ces années. Mmh. Et depuis qu'on a diagnostiqué, je me suis investie dans l'association du lymphodème. C'est une association nationale et chaque région à sa délégation.
1: Et vous avez décidé de partir marcher en Espagne jusqu'à Fisterra. Vous allez tenter de parcourir 200 km en 10 jours. C'est un défi pour sensibiliser essentiellement.
2: Alors c'est vraiment un défi parce qu'au départ c'était pour mon anniversaire et en fait c'est le plus beau de mes cadeaux de pouvoir faire connaître cette maladie et de pouvoir mettre en place une cagnotte pour faire connaître cette maladie et sensibiliser surtout le lymphodème primaire des enfants.
1: Vous mettez particulièrement de cœur justement pour aider les enfants qui sont atteints de cette pathologie ?
2: Je veux vraiment mettre l'accent sur les enfants parce que je me rends compte qu'un enfant qui est pris en charge dès le départ de sa maladie, c'est un enfant c'est un adulte qui ne sera pas en errance. Mmh. Donc, mettre l'accent sur les enfants, c'est surtout pouvoir donner de l'argent pour qu'ils puissent aller en camp de vacances, prendre en compte leur famille, les frères et sœurs, et qu'ils puissent être ensemble dans le camp de vacances avec des autres familles pour qu'ils puissent se prendre en charge et se prendre en charge dès le début de la maladie. Parce que quand on la prend en charge très tôt, ben c'est une maladie avec laquelle on peut vivre.
1: Mmh. Est-ce que vous êtes soutenue par vos collègues de l'hôpital de Mercy à Metz ?
2: Oui, alors je voulais remercier vraiment sincèrement l'équipe de kiné et l'équipe de médecine G à Mercy, parce que c'est vraiment des collègues qui me soutiennent dans le combat et qui sont vraiment à mes côtés pour tout ce que je fais, pour les journées, pour les actions. Et ils sont toujours à mes côtés. J'ai fait une conférence au mois de mars et ils étaient présents. Vraiment, je remercie mes collègues de travail.
1: Vous avez lancé, Delphine, une cagnotte solidaire. À quoi serviront concrètement les fonds que vous allez récolter ?
2: Alors, les fonds vont servir à emmener les enfants dans les camps pendant une semaine. Et le reste de l'argent, s'il nous en reste, ça sera surtout pour les actions de l'association, a mis en place des enrouleurs de bandes, parce que c'est quelque chose qui nous est très nécessaire, parce que quand vous avez 15 bandes à enrouler tous les soirs, ça prend du temps.
1: Bien sûr.
2: Et du coup, il nous faut des fonds pour financer ces enrouleurs pour que ça puisse être plus facile.
1: Merci d'avoir témoigné sur l'antenne d'ici Lorraine.
2: Eh ben, merci beaucoup Jérémy et merci pour cette visibilité.
0: 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Bon début de journée avec Marine sur ICI Lorraine. Il est 6h24. Bon mercredi matin.

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0: Et horoscope pour bien démarrer la journée avec Catherine Viguier. Alors Catherine, c'est un mercredi remuant.
5: Avec la lune au bélier, on aimerait aller vite, mais on est freiné avec Saturne. Bélier, écoutez bien, Saturne chez vous ralentit tout, mais vous repartirez tellement mieux ensuite.
6: Taureau, tout se passe dans l'ombre, alors justement, cultivez ce qui vous est essentiel.
7: Gémeaux, vous effectuez une sélection au sein de vos amis et c'est la naissance d'un projet.
8: Cancer, trop belle cette journée. Elle vous convient parfaitement, vous vous évadez et c'est top.
9: Lion, si vous voyagez pour le travail ou pour le loisir ou pour même la famille, vous en retirez quelque chose de positif.
10: Vierge, vous êtes peut-être attendu pour un rendez-vous amoureux ou bon professionnel.
11: Balance, comme il y a quelques jours, on pourrait vous chercher des noises, alors que vous n'avez rien, mais rien demandé.
12: Scorpion, ce sera difficile, mais vous en faites un défi que vous relevez avec brio.
13: Sagittaire, eh bien, de bonnes choses, la lune vous donne l'élan vital et vous assurez, vous agissez au top.
14: Capricorne, il y a eu du changement dans votre vie et vous en voyez les bénéfices aujourd'hui.
15: Verseau, si l'on se heurte à vous, aujourd'hui vous pourriez vous réconcilier.
16: Poisson, la lutte est liée à votre argent et à vos biens matériels, il faut vous défendre.
17: Et pour nous tous, notre valeur, celle qui fait que c'est nous et pas l'autre.
0: Merci Catherine, passez une bonne journée. Nous fêtons les Rolandes aujourd'hui et les Servais. C'est le dernier jour des Saints de Glace à l'occasion de cette journée de mercredi. Passez une bonne journée.
18: Peut-être pas la dernière journée de fraîcheur.
0: Non, ça c'est sûr. Il est 6h29.
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0: 6h29, bonjour et bienvenue à celles et ceux qui viennent de nous retrouver sur ici.fr et sur France 3. Et pour celles et ceux qui nous suivent à la radio depuis une demi-heure, on continue d'être à vos côtés, évidemment, peut-être en voiture en direction du Grand-Duché de Luxembourg. Luxembourg ou Belgique, où c'est le plus avantageux de faire ses courses? Eh bien, nous verrons ça avec Nicolas Bill dans Ici chez nos voisins à 7h20 dans 10 minutes. François Pelleret, vous êtes chargé de présenter les infos, vous l'avez déjà fait à 6h.
18: Je continuerai.
0: J'espère bien. L'info d'ici à suivre à 6h30.
18: Dans 90 secondes, on parlera d'un engrais naturel fabriqué en Moselle et que des agriculteurs, des cultivateurs de la France entière s'arrachent depuis que les prix du pétrole ont flambé parce que les engrais chimiques, eux, deviennent trop chers. Eh bien, ça sera l'info d'ici à découvrir juste après avoir fait le tour de l'actu en France et dans le monde. Et c'est avec vous, Cyril Ardo-Redon, ce matin.
19: Une nouvelle réunion ce matin autour de la ministre de la Santé sur l'antavirus. Stéphanie Rist réunit en visioconférence les ordres et principales organisations professionnelles de santé. La situation est sous contrôle, dit Emmanuel Macron. Une proposition de loi transpartisane portée par un député MoDem et la députée écologiste Sandrine Rousseau, présentée ce matin au lendemain de l'ouverture du Festival de Cannes pour lutter contre les violences, notamment sexistes et sexuelles, dans les métiers de la culture. Le garde des Sceaux revoit à la baisse ses ambitions sur son projet de réforme sur la justice criminelle qui vise à désengorger les tribunaux. Gérald Darmanin propose désormais d'exclure l'ensemble des crimes passibles de la cour d'assises, dont les viols, de la procédure de plaider coupable, une mesure qui provoquait la colère d'une partie des avocats. Un agent du Louvre présenté à un juge d'instruction en vue de sa mise en examen hier, soupçonné d'être lié à une vaste escroquerie à la billetterie du musée. En février, 9 personnes ont été mises en examen dans ce dossier, des agents et guides qui faisaient entrer en fraudant des groupes de touristes chinois. Et journée très difficile sur la route, près des Bisons Futés en cette veille de week-end de l'Ascension. Dans le sens des départs, c'est rouge pour tout le pays. Noir en Auvergne-Rhône-Alpes, c'est orange dans le sens des retours. Et puis en cas de victoire ou de nul ce soir, le PSG sera sacré champion de France. Match en retard de la 29e journée de Ligue 1 sur la pelouse de Lens. Coup d'envoi à 21h. Et avant ça, à 19h, Brest-Strasbourg.
0: C'est noté, Cyril. François Pelleret dans l'info d'ici chez nous en Moselle. Le succès grandissant des engrais naturels du Bouzonvillois.
18: Oui, parce que les engrais chimiques fabriqués à base de pétrole sont devenus hors de prix depuis le déclenchement de la guerre au Moyen-Orient. Alors de plus en plus d'agriculteurs sollicitent Fertiroc, une entreprise basée dans le village de Villain, à côté de Bouzonville, vous l'avez dit, et qui vend depuis seulement l'an dernier des engrais à partir de roches volcaniques, la zéolite. Aujourd'hui, les commandes, Diane Sprimont, viennent de toute la France.
4: Dans leur hangar, les 4500 sacs d'engrais ont tous disparu.
20: Il ne reste plus un sac de produits finis.
21: Avant, ils étaient où les sacs ?
20: Ah bah, ils étaient un peu partout. Tout était plein. Il y avait, je sais pas, une cinquantaine de palettes. Là.
4: Leur production pour l'année 2026 est à peine écoulée que Pierre Nissner et son père Jean-Martin reçoivent déjà les premières commandes pour 2027.
22: Voilà, donc là, on est en train de préparer la réponse pour les agriculteurs.
20: On a énormément de demandes, je suis en train de tous les répertorier, répondre. Et...
23: Bonjour, je souhaiterais en avoir 100 kilos. Si c'est agréé bio, je serais intéressé par 500 kilos.
24: 20h39, bonjour. Agriculteur dans 70, j'ai vu sur BFM, voyez-vous, recevoir vos documents techniques.
4: Des dizaines d'agriculteurs qui les ont vus passer à la télé ou ailleurs cherchent à économiser, mais pas seulement, selon Pierre Nissner.
25: Il faut bien comprendre que c'est pas simplement pour pallier une hausse ponctuelle des engrais. C'est la profession qui cherche des solutions pour remplacer les engrais chimiques. C'est pas juste ponctuel à une augmentation de prix. Ça a été amplifié par le conflit, des difficultés d'approvisionnement. Par contre, c'est une solution qui tend à se généraliser.
4: Et comme Pierre Nissner est persuadé que cette forte demande va perdurer, l'entreprise va commencer à augmenter sa production.
25: Oui, alors cette année, il y a eu environ 20 000 hectares. La production, c'était fin 2025, qui s'applique au printemps 2026. Et l'an prochain, l'idée, ce serait peut-être de faire x10.
4: Pour répondre à ce volume de commandes, Fertiroc a déjà commencé à se réorganiser.
25: On travaille en sous-traitance, donc l'an prochain, on va essayer de récolter les commandes plus en amont pour pouvoir fournir plus d'agriculteurs et également on est en train de concrétiser des partenariats avec des coopératives d'agriculteurs pour justement tenter de pouvoir fournir plus d'agriculteurs.
4: Des agriculteurs qui, selon Pierre Nissner, réalisent actuellement une économie de 25% en achetant ces engrais naturels plutôt que des engrais chimiques.
18: Diane Sprimont, j'ajoute qu'il a fallu 3 ans de recherche à cette société pour aboutir à ces engrais fabriqués avec du zéolite, donc de la roche volcanique. C'était l'info d'ici. À 7h, nous parlerons de ce conflit judiciaire entre une salariée d'Amazon du site Donny et le géant américain du commerce en ligne, un conflit au prud'homme remporté par cette préparatrice de commandes qui avait été licenciée pour une journée de grève à l'automne dernier. Elle a pu retrouver un emploi à Amazon, pas celui qu'elle avait auparavant, mais un emploi tout de même. Son témoignage à suivre à 7h. Encore un petit peu de fraîcheur au réveil en Moselle, comme depuis le début de la semaine.
0: Oui, il y a Fabrice qui nous envoie un message sur le WhatsApp de la radio pour nous dire qu'il fait 9 degrés à Amnéville ce matin. Merci Fabrice pour votre
18: salut
0: message.
18: Fabrice.
0: Valérie, elle utilise la page Facebook pour communiquer avec nous et nous indiquer qu'il fait 6 degrés à Creutzwald en ce moment. Salut Valérie, vous continuez de garder le contact soit par le WhatsApp, soit par la page Facebook. Alors la météo du jour, qu'est-ce que ça donne? Nuageux ce matin, hein, peut-être quelques éclaircies sur l'est de la région. Et au sud, l'après-midi, le soleil sera présent, c'est vrai, mais masqué, trop souvent masqué par des nuages qui laisseront passer des pluies. Il y aura des orages qui pourront être localisés ici ou là. Ce ne sera pas une journée folichonne. Hein. C'est la fin des Saintes Glaces et ça se sent, ça se voit. D'ailleurs, ça se confirme avec les températures. 14 à Sarreguemines cet après-midi, 15 à Thionville ou à Metz, 14. La circulation, c'est bien. Hein. Sur l'autoroute A31, c'est pas mal. Attention, vous êtes habitués, hein. À partir d'Entrange jusqu'à Bettembourg, c'est déjà très embouteillé sur la 31 et son prolongement la 3. Et puis à Esch-sur-Alzette, en direction de Lodelange, en direction de Luxembourg, c'est déjà saturé sur l'autoroute A4 au Grand-Duché. Une info à partager, 03 87 52 13 13. Rosanna est au standard et elle réceptionne vos appels dès à présent.
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0: Et voyage, vous prenez une valise, mettez dedans un petit gilet pour le soir, un petit pantacourt, un short, une paire d'espadrilles, un appareil photo pour faire des photos souvenirs du Colisée ou du Vatican.
18: Vous emportez un appareil photo?
0: Oh, ouais. Pour aller à Rome, ouais. Je prends un appareil photo.

0: petit week-end à Rome m'a mis en joie.
1: Il est déjà terminé le week-end?
0: C'est fini, on rentre à la baraque. Elle baraque, comme ils iraient dans les ch'tis. Les anniversaires du jour. Ah, parmi les anniversaires du jour, le plus grand, l'immense, le seul, l'unique, l'exceptionnel. Je ne parle pas de vous, François, pour une fois.
1: Vous?
0: Stevie Pelleret, dit Théo, qui est notre éditeur visuel. Stevie Pelleret. Ah, on valide à 100%.
2: Wonder François.
0: Stevie Wonder fête ses 76 ans aujourd'hui. Ah oui, forcément. Il se chante à lui-même. Il se chante à lui-même la chanson d'ailleurs. C'est pratique d'être chanteur. On peut chanter sa chanson d'anniversaire. C'est quand même vachement sympa.
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0: Ici chez nos voisins, on va traverser la frontière pour voir comment ça se passe chez les autres. On cherche à faire des économies en ce moment et pour vous donner des bons plans, vous pouvez faire confiance à Ici Lorraine avec Monsieur Radin à 9h moins le quart, mais aussi à présent avec Nicolas Bille. On a la chance d'être proche de l'Allemagne, de la Belgique et du Luxembourg. Mais dans quel pays c'est le plus avantageux pour faire ses courses, Nicolas?
5: La viande, le chocolat et le café font partie des produits du quotidien qui ont le plus augmenté en France ces dernières années. Des crises, des conditions climatiques également qui expliquent ces hausses de prix. Mais nous avons de la chance, proche de chez nous en Moselle, il y a les trois frontières. Et une nouvelle étude du ministère de l'économie du Luxembourg vous propose de savoir où faire vos courses pour ne pas dépenser trop d'argent. Étude sérieuse, hein, puisqu'elle a comparé 148 000 produits dans 25 enseignes différentes de la grande région. Et le premier constat est sans appel, la Belgique décroche la première place des prix les plus élevés. Juste derrière, on retrouve le Grand-Duché, puis la France, et puis tout en bas du classement, l'Allemagne, qui reste donc pour les consommateurs le pays le plus avantageux. Alors après, il faut faire du cas par cas, parce que ça dépend aussi de ce que vous achetez. En Belgique, les prix sont les plus élevés, notamment pour les boissons. Il faut savoir qu'en 2024, nos voisins belges ont dépensé 2 400 € dans l'année pour l'alimentation, contre 2 500 € à l'échelle européenne. Mais l'inflation de l'alimentation n'est jamais descendue en 2025, sous la barre des 3%. Au Luxembourg, 4 rayons sur 5 sont plus chers que la moyenne de la grande région. Les produits frais, le non alimentaire, l'hygiène ou encore l'épicerie. En revanche, au Luxembourg, pour les boissons et notamment les boissons alcoolisées, c'est moins cher. Par contre, pour les produits frais, il faudra privilégier la France et l'Allemagne. Allemagne aussi d'ailleurs pour trouver des produits d'hygiène moins chers. Vous avez sans doute déjà fait un tour chez DM, vous voyez de quoi je parle. Ce que nous indique cette nouvelle étude du ministère de l'économie du Luxembourg, c'est qu'il y a des écarts de prix entre la Belgique, la France et l'Allemagne, mais aussi entre les mêmes enseignes qui font parfois des prix moins chers dans certains pays. Alors, il ne faut pas forcément passer la frontière pour alléger la facture à la caisse, mais comparer un maximum. Moi, je fais mes courses en Allemagne à Perl régulièrement. Quand vous avez un enfant en bas âge, rien que pour les petits pots et pour les couches, l'addition en caisse est déjà beaucoup moins salée.
0: Eh bien, c'est noté, Nicolas. Merci de vos conseils. 6h43, le sevrage, comment ça se passe? C'est une question qu'on peut se poser si on a un animal de compagnie. Voilà pourquoi, dans un instant, nous retrouvons notre vétérinaire pour répondre à cette question.
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0: Il est 6h44. Alors, vous avez repéré une petite boule de poils de 6 semaines sur une annonce. Le propriétaire vous assure
2: Il mange déjà ses croquettes tout seul, il est sevré, vous pouvez venir le chercher quand vous voulez. Pierre Fabin est vétérinaire et vous nous expliquez, docteur, pourquoi cette situation très fréquente cache l'une des pires erreurs que l'on puisse faire avec un bébé animal.
7: Et c'est une très grande confusion chez plein de futurs propriétaires. On réduit souvent le sevrage au sevrage alimentaire, le simple passage du lait maternel à la nourriture solide. Celui-ci commence naturellement vers l'âge de 3 à 4 semaines quand les premières petites dents un peu aiguisées apparaissent. La mère commence à avoir mal lors de la tétée, elle repousse doucement ses petits qui vont alors s'intéresser par mimétisme à sa gamelle. Vers 6 à 8 semaines, ils sont capables de manger 100% solide. Mais attention, être capable de croquer sa nourriture ne veut absolument pas dire que l'animal est prêt à quitter le nid familial.
2: Alors s'il est autonome pour manger et n'a plus besoin de lait, qu'est-ce qui le retient encore avec sa mère? Il y a un risque à adopter un animal à ce moment-là?
7: Alors le risque est très important sur le plan comportemental. Après le sevrage alimentaire, il y a le sevrage psychosocial. C'est une phase d'éducation cruciale de sa vie. Entre 6 et 10 semaines, la mère va lui apprendre les codes de son espèce et les autocontrôles. Quand les petits jouent entre eux et qu'ils mordent ou griffent trop fort, la mère les plaque au sol ou les repousse fermement pour leur apprendre l'inhibition de la morsure, le respect de la douleur de l'autre et la gestion de la frustration. Si vous séparez un chiot ou un chaton de sa mère à 6 ou 7 semaines, il n'aura pas intégré ses limites. Vous risquez de vous retrouver avec un animal anxieux, hyperactif, incapable de se calmer et qui mordit les mains jusqu'au sang sans pouvoir s'arrêter.
2: C'est donc la mère qui fait le plus gros du boulot, du travail d'éducation. Alors concrètement, à quel âge, idéalement, on peut séparer le petit de sa fratrie et comment accompagner cette transition en douceur?
7: La loi française est très stricte sur ce point. Il est formellement interdit de céder ou de vendre un chiot ou un chaton avant l'âge de 8 semaines révolues. Mais sur le plan purement vétérinaire et comportemental, l'âge d'or pour une adoption parfaite, c'est souvent entre 10 et 12 semaines. La règle absolue, c'est de laisser la mère gérer le détachement émotionnel à son rythme. Laissez-lui le temps de faire son travail de maman jusqu'au bout.
0: Eh ben oui, bien sûr. Merci docteur Pierre Fabin, vétérinaire, est avec nous chaque matin sur votre radio. Ici Lorraine, la suite avec les 3 puces, on ira faire un tour du côté de Thionville pour une bourse aux livres. Après Jeanne Masse, Sauvez-moi sur Ici Lorraine.

0: C'est très années 80 ça, le petit écho à la fin. Jeanne Mas, sauvez-moi sur votre radio ici. Il est 7h-10, bon début de journée. Les 3 plus, c'est avec Raphaël Lowe, Marcelia. Et on commence par une bourse au livre à Thionville, Raphaël Lowe.
1: 32e foire au livre à l'espace multifonctionnel de Vemrange, 14 route du Buchel à Thionville. C'est à partir de cet après-midi et jusqu'à ce dimanche entre 13h et 18h. Vente à petit prix, 1 euro le roman, le documentaire, la bande dessinée ou les 3 livres de poche ou 3 livres pour enfants. Notez qu'il y aura des ateliers pour enfants cet après-midi et ce samedi après-midi. L'occasion de faire provision de lecture tout en contribuant au financement des actions d'Amnesty. Et puis, vous pouvez aider l'association en faisant don de vos livres tout au long de l'année.
0: Alors maintenant, il est question d'une marche nordique dans le secteur de Saint-Avold.
1: Plus dynamique que la randonnée, la marche nordique a pour principe d'accentuer le mouvement de balancier naturel des bras à l'aide de 2 bâtons spécifiques. Le corps est ainsi propulsé vers l'avant, la dépense d'énergie est accrue, mais la technique reste simple. Marche nordique au départ du parking de la forêt d'Auberfin, rue de l'Ermitage à Saint-Avold. Prochain rendez-vous ce samedi 16 mai, ensuite ce sera le samedi 23 mai. Pratiquez régulièrement, ce sport d'endurance est excellent pour la santé. C'est organisé par le club vosgien de Saint-Avold. Le départ est fixé à 14h précise.
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0: Merci Raphaël Lowe, passez une bonne journée. Merci pour ces 3 plus. Suprême, c'est Robbie Williams sur votre radio Ici Lorraine, 6h52.

0: Elle me donne la chair de poule, moi, cette chanson.
1: Ah, carrément?
0: Ah oui, suprême. Suprême de poulet.
1: Ah ouais, excellent. Ah, je me disais, il y avait un petit cœur qui bat. Non, finalement, il n'y a pas de sensibilité. Non. J'ai cru.
0: Aucune. Bon début de journée. On sait qu'on est lorrain. Alors, une ville vosgienne, une idée universelle. Aujourd'hui, aux côtés de Nicolas Turon, on fait dialoguer Saint-Dié et Liberté.
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0: On sait qu'on est lorrain parce que...
4: Parce qu'on fait rimer Saint-Dié avec Liberté.
0: Ah,
4: non?
0: Bien sûr que si, je dis ah, parce que je suis surpris, je ne vois pas où vous voulez en venir pour le moment.
4: Ah, vous n'êtes jamais allé à Saint-Dié?
0: Pas que je sache là comme si,
4: j'y suis déjà passé. Comment s'appellent les habitants de Saint-Dié, des Vosges? Allez, le jeu des 1000 euros.
0: Zut.
4: Les Déodaciens. Si tu parles de Liberté aux Déodaciens qui ont la soixantaine, ils vont se souvenir de l'hôtel de la forêt. Mmh. Situé en lisière de la forêt, l'hôtel du même nom ne fermait jamais. Mmh. Il était ouvert jour et nuit, le matin pour les anciens, le midi pour les ouvriers, l'après-midi pour les joueurs de cartes, le soir pour les noctambules, la nuit pour les fêtards et rebelote. À l'aube, les patrons cuisinaient des pâtes bolo pour éponger l'alcool et puis s'en aller dormir 2 ou 3 heures avant de remettre le couvert. Initialement, les baby-foot qui avaient été installés l'étaient pour occuper les jeunes pendant le temps de repos des tenanciers. Oh oui. Vraiment le 24 sur 24 de la fête. Oui. Nelly, la patronne, s'était faite une spécialité de récupérer les cravates et les sous-vêtements oubliés par les clients au bar ou dans les chambres de l'hôtel et de les suspendre derrière le zinc. Une bouteille, une limace, un litron, une culotte, témoin de l'époque où la maison... plutôt close, accueillir des messieurs friands de spécialité locale. Mais c'est pour une autre forme de liberté qu'est connu Saint-Dié, pour sa tour évidemment gigantesque, la tour de la liberté, vous savez, qui ressemble à une antenne relais. Ah, pardon, un oiseau. N'allons pas vexer les Déodaciens. Oui. Un grand oiseau de métal blanc qui tend fièrement ses ailes vers le ciel et qui ressemble à une antenne relais, donc, entouré du parc Mansuy. Haute de 36 mètres et d'un poids de 1440 tonnes, elle a d'abord été montée en 1989 à Paris, au Jardin des Tuileries, pour commémorer le bicentenaire de la Révolution française, avant de revenir au bercail. C'est fou le nombre de statues en Lorraine qu'on fabrique qui voyagent. Oui. Statue de la Liberté, l'acier lorrain sur la Tour Eiffel, passant. Oui. Ces architectes vosgiens, Nicolas Normier et Jean-Marie Aignon, l'ont baptisée Cathédrale de l'Espoir car elle est dédiée aux personnes à mobilité réduite, à tous ceux, je cite, pour qui tout espoir de conquête s'arrête devant l'incompréhension et la peur des autres. Depuis son sommet à cette magnifique Tour de la Liberté, on peut observer la ligne bleue des Vosges, dont nous avons parlé, et les culottes derrière le bar de l'hôtel de la forêt.
0: Nicolas Turon est avec nous chaque matin sur Ici Lorraine. J'espère que vous avez passé une bonne nuit. Aujourd'hui, parmi les anniversaires du jour, on peut noter un certain salut les petits. Est-ce que je fais bien l'imitation? Salut les petits. Salut les petits clous. Non, les petits loups. Les petits loups. Salut les petits loups.
1: Marc Toesca.
0: Non, pas du tout. Non,
1: c'est... non. C'était les petits clous. Lui.
0: Un indice sonore peut-être.
1: Nico Saliegas.
0: Ouais, bien joué, Nico, c'est oui, voilà.
1: Ouais, c'est la musique, hein. Ouais. Pas d'imitation.
0: Salut, petit loup. Est-ce que vous pensez que j'ai une carrière dans l'imitation?
1: Pas vraiment, non.
0: Quel âge vous lui donnez, Nikos?
1: Nikos, il a 60 ans? Non, je suis un peu dur. Non, 56. Je sais plus, vous, je suis perdu.
0: Il a le même âge que moi, il a 57 ans.
1: Voilà. J'étais allé un peu trop loin.
0: Un peu, oui, je crois que vous dépassez un peu les bornes, François.
1: Je dépasse les bornes, j'avoue.
0: Il est 7h.
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0: 7h, nouveau journal avec vous, François Pelleret. Et à la une de cette édition, Amazon qui perd au prud'homme contre une salariée du site d'Ogny.
1: Oui, condamnée à réintégrer cette préparatrice de commandes qui avait été licenciée l'automne dernier pour avoir fait une journée de grève, dit-elle. Avec l'aide de la CGT, donc, elle a contesté devant le Conseil des prud'hommes de Metz et elle nous raconte le contexte face à ce géant américain du commerce sur Internet.
5: Quand j'ai fait grève, en fait, j'ai noté pourquoi, donc les conditions de travail, c'était national en plus. Et en fait, pour le RH, c'était à moi de me justifier auprès du patron pourquoi j'ai fait grève. Ça rentrait pas dans les règles, en fait, dans les règles du contrat. Mais c'était une grève nationale. Et avant de les mettre au prud'homme, j'ai renvoyé un mail pour m'arranger avec eux, pour dire que ben, c'est illégal, en fait, d'être licencié pour avoir fait grève. Donc il y a eu un troisième juge qui a tranché de mon côté. Et je suis très contente parce que, ben, enfin, on se fait entendre. Il y a des lois en France, il faut les respecter. Tout simplement, si j'aurais été licenciée pour quelque chose, j'aurais fait de grave. J'aurais rien dit, parce que ça aurait été de ma faute. Mais là, avant Noël en plus, ils m'ont licencié. Non, on vire pas les gens comme ça. Un CDI, c'est contrat indéterminé. Voilà quoi, on est des employés, on travaille dur et à la fin, ben on n'est pas respecté.
1: Cette salariée a donc été réintégrée chez Amazon à Oni, mais pas dans le poste de nuit d'avant, qui était mieux payé. On continuera d'en parler dans l'info d'ici tout à l'heure à 7h30 sur Ici Lorraine. Menace de grève chez Indorama Venture à Long-la-Ville, dans le PIO. Les négociations se passent mal avec la direction qui a annoncé la fermeture du site l'hiver dernier. Cette usine de fil de polyester pour les pneumatiques emploie 163 personnes. Si la réunion d'aujourd'hui avec la direction thaïlandaise ne donne rien, alors le climat social va se durcir, prévient le délégué CFDT Abdelkader Moulerchraïd.
6: Même avec cette annonce, les salariés ont joué jusqu'à maintenant. Ça veut dire qu'on est encore en train de produire, on est en train de financer notre plan social. On produit jusqu'au 23 juin. Les syndicats, ils ont joué jusqu'à maintenant parce qu'on pensait qu'on pouvait avoir une discussion assez raisonnable. Et on a joué le jeu, mais la direction en face ne joue pas le jeu. Ils ont resté dans une enveloppe qui ne voulait pas bouger. On se retrouve face à un mur, une direction assez obtuse qui veut donner le minimum des minimums aux salariés qui sont en train de licencier. On parle quand même d'un groupe coté en bourse qui a fait 14 milliards de chiffre d'affaires l'année dernière, qu'ils ont donné 115 millions de dividendes cette année. On ne parle pas du PME du coin, c'est un groupe solide qui fait des bénéfices et qu'à un moment donné, ils ont fait le choix de mettre 163 familles à la rue pour du gain. Soit on trouve un accord, soit ça va passer en conflit social. Et là, ça sera bien sûr la grève, blocage et tout ce qui suit.
1: C'était le délégué CFDT de Indorama Venture à Long-la-Ville, Abdelkader Moulerchraïd. Ça a été redit hier aux gens du voyage de l'association Vie et Lumière. Le grand rassemblement évangélique de l'été traditionnel ne se tiendra pas en Moselle à Grostenquin cette année, ni même en Lorraine. Le gouvernement s'était engagé à la fin de l'été dernier à chercher un autre site ailleurs en France pour accueillir des milliers de caravanes. Mais on ne sait pas encore où.
0: Il est question maintenant d'un texte de loi qui fait l'unanimité chez les députés.
1: Oui, c'est l'obligation d'informer les victimes si leur agresseur sexuel sort de détention. La proposition de loi a été une première fois adoptée la nuit dernière, 100% de vote pour. Elle passera ensuite devant les sénateurs, puis retour à l'Assemblée. Ce texte fait suite au suicide d'un jeune de 17 ans il y a un petit peu plus d'un an. Yanis, qui n'a pas supporté d'apprendre que son bourreau n'était plus enfermé. Ses parents étaient présents la nuit dernière dans l'hémicycle pour assister au vote. La ministre de la Santé face à la presse hier pour dire que tout est sous contrôle. Les protocoles face à l'antivirus sont extrêmement rigoureux. Les meilleurs experts sont consultés. L'objectif, ne pas laisser les inquiétudes grandir, empêcher les parallèles avec la pandémie de Covid. La France compte aujourd'hui toujours une personne malade qui se trouvait dans le bateau de croisière touché par un foyer et 22 personnes cas contact qui sont conduites à l'isolement dans les hôpitaux. Luxair a vendu l'an dernier 2 600 000 billets d'avion. Le

0: Part de chaque journée, diffusée le jeudi soir à 20h45, et un multiplex de 8 rencontres le samedi à 15h. 309 matchs en tout seront retransmis sur le petit écran, la saison régulière et les play-offs d'accession en Ligue 2, qui concernent les équipes classées entre la 3e et la 6e place. La Ligue 3 innove également dans le domaine de l'arbitrage, avec le déploiement du football vidéo support, un dispositif plus léger que la barre, utilisé en Ligue 1, et qui permettra aux entraîneurs de recourir à l'assistance vidéo deux fois par match. Dans un contexte financier délicat pour le foot français, la fédération a également décidé d'aider chaque club de cette nouvelle Ligue 3 avec un chèque d'un montant maximum de 450 000 euros. Et puis en cas de descente, ce que l'on ne souhaite pas aux Thionvillois, ce dispositif sera complété par la mise en place d'une aide inédite à la relégation de 60 000 euros.
1: Thomas, Jean-Georges, donc rendez-vous avec vous le 8 août. Enfin, ça ne sera pas des retransmissions, mais on en parlera sur Ici Lorraine, évidemment, de cette saison de l'US Thionville Lusitanos qui retourne en 3e division et pour connaître le calendrier, encore quelques semaines d'attente. Les Mirabelles de Lorraine n'ont pas peur du froid du ce mois de mai ni des saints de glace. C'est ce qui fait qu'elles sont différentes des Mirabelles du Sud-Ouest. Et ça fait 30 ans qu'elles sont reconnues par une IGP, une indication géographique protégée. On marquera cet anniversaire à 8h moins le quart avec l'invité d'ici matin, un producteur vosgien qui a environ 200 mirabelliers. Benjamin Godefroy sera l'invité d'ici matin. Vous savez que la Lorraine, Fred, fournit 70% de la production mondiale.
2: Oui, encore écho.
1: C'est bien le symbole, l'emblème de la Lorraine. D'ailleurs, bon, de la fraîcheur et même un peu de retour de pluie aujourd'hui au menu de la météo.
3: Sur le secteur de Sarreguemines, il devrait pleuvoir ce matin. Effectivement, François, les nuages sont nombreux sur l'ensemble de la Moselle et de la Lorraine, je devrais dire. Côté température, Fabrice est à Amnéville. Grâce au WhatsApp, il nous envoie un message pour nous dire qu'il fait 9 degrés actuellement. Ça va donc être comme ça une bonne partie de la matinée. On va revenir sur les températures cet après-midi dans un instant. D'abord, un petit coup d'œil au ciel. Donc, passage ensoleillé ce matin, principalement dans le secteur de Sarrebourg. Le reste de la région sera très nuageux. L'après-midi, les nuages sont présents. Le soleil aussi, il s'invite. Il prend place de temps en temps. Des coups de tonnerre ici ou là, notamment le long des frontières avec l'Allemagne et le Grand-Duché de Luxembourg. Des éclairs également attendus peut-être du côté de Verdun. Et de la pluie sur, là aussi, l'ensemble de la Lorraine qui arrivera par intermittence. Côté température, s'il fait 9 ce matin à Amnéville, il fera 14 cet après-midi à Sarreguemines, 13 à Forbach, 15 à Thionville et 14 à Metz. Vos conditions de circulation, ça roule plutôt pas mal ce matin, je trouve que c'est plutôt bien. Si vous partagez cette idée, vous pouvez nous appeler ou pas, 03 87 52 13. Non, vous faites exactement comme vous voulez. C'est un peu tous les jours la même rengaine, mais il est tellement utile ce rendez-vous circulation lorsqu'il y a des phénomènes exceptionnels, des accidents en particulier, je pense à ça bien sûr. Ça vous rend bien des services et vous êtes nombreuses et nombreux à nous le faire savoir, à nous le dire. La route, c'est un rendez-vous important du matin. Donc, vous êtes les principaux acteurs de ce rendez-vous circulation et ça se passe au 03 87 52 13 13. Si tout va bien, si ça roule ma poule, alors ça roule ma poule.
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3: Et bon courage dans les premiers ralentissements pour aller vers le Grand-Duché, évidemment, sa raison d'être. Le collectif Ensemble sur votre radio ici. Il est 7h09, bon mercredi matin.

0: sa raison d'être. Ensemble, sur votre radio, ici Lorraine, il est 7h13. Bon début de journée, bon mercredi.
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0: Alors dans un instant, nous allons retrouver Mon œil avec David Ossiou, qui va nous dire que quand Ikea rétrécit la taille de ses magasins, c'est peut-être pas bon signe pour le commerce.
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0: Il est 7h15. Mon œil avec vous, David Ossiou. Le monde du commerce toujours en crise. À son tour, Ikea réduit la taille de ses magasins.
4: Eh bien, soyons francs. Quelque part, si c'est pas une bonne nouvelle pour tout le monde, c'est quand même un soulagement. Mais qui aime marcher pendant des heures dans le labyrinthe Ikea? De l'entrée d'un magasin du groupe suédois jusqu'aux caisses, ça peut durer une, voire deux heures. Une éternité à perdre votre conjoint dans le rayon literie, à finir épuisé avec un hot dog tiède que vous n'aviez pas prévu d'acheter. Alors oui, Ikea voit plus petit. Concrètement, qu'est-ce qui se passe? Ikea ferme son immense magasin de Borlänge en Suède, 32 000 mètres carrés, pour le remplacer par un espace de 5 000 mètres carrés en centre-ville. Ils appellent ça le concept Ikea Compact. En France, ça commence à Limoges et au Mans dans les prochaines semaines. 2 000 à 4 000 mètres carrés, pas plus, contre 15 à 30 000 habituellement en France. Autrement dit, Ikea arrête de vous faire traverser l'équivalent d'un aéroport international pour acheter une ampoule. Derrière ce virage stratégique, il y a une réalité évidente, c'est nous qui avons changé. Plus de 20% des ventes Ikea en Suède se font désormais sur Internet et on en prend également le chemin en France. Les grands magasins en périphérie coûtent cher, attirent moins, le commerce physique souffre partout, tout le temps, et ça touche aussi les commerces qu'on croyait intouchables, comme Ikea. Rassurez-vous, les magasins Ikea auront beau rétrécir, la notice de montage, elle, ne changera pas. Vous allez encore passer 3 heures un dimanche soir à assembler votre frietten, des noms que personne ne prononce vraiment, et que tout le monde finit par me dire tournevis en main.
0: Absolument. Ça sent le vécu quand même, David Ossiou, pour Mon œil. Il est 7h16, place au jeu.
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0: Avec deux bons d'achat de 30 euros à valoir au marché fermier de la place Saint-Louis vendredi prochain, on sera le 22 mai, c'est de 15h à 19h, on joue au quiche ou pas quiche, je vous donne des noms, on joue avec les villes et villages aujourd'hui, c'est un peu difficile hein. Ah bah écoutez, ça peut pas toujours être facile François.
5: C'est pas du connu, c'est du village
0: vous verrez.
5: De connaisseurs.
0: C'est du court, n'en dis pas plus. Ah, je peux pas tout vous dire sinon on fait le jeu avant.
5: Les villages en trois lettres?
0: Ah, écoutez François, on ne va pas faire le jeu avant le jeu. 03 87 52 13 13 pour vous inscrire. Vous nous téléphonez si vous voulez gagner votre bon d'achat d'une valeur de 30 euros à valoir au marché fermier de la place Saint-Louis à Metz. Appelez-nous pendant la boîte de jazz de Michel Chenas.

0: Les pianos pour terminer, Michel Jonas, la boîte de jazz. On sera à la ruche qui dit oui dans un instant dans notre rendez-vous Ici ça marche. Il est 7h20, on joue avec Patrice.
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0: Le jeu qui vous permet de gagner des cadeaux tous les matins. Il faut répondre convenablement aux questions que je vous pose. Je vous donne des noms tout simplement. Des phrases des fois, des expressions aussi. Si c'est Lorrain, c'est quiche. Si c'est pas Lorrain, c'est pas quiche. Moi j'ai trois propositions toujours. Toujours trois propositions. Deux bonnes réponses suffisent pour gagner. Des fois c'est facile, des fois c'est très facile, des fois c'est dur, des fois c'est très dur.
4: Et parfois ça dépend des candidats.
0: Et des fois ça dépend des candidats. Nous allons faire connaissance avec notre candidat.
4: Bonjour Patrice.
0: Bonjour.
5: Bonjour Fred.
0: Comment ça va?
5: Ça va très bien.
0: Bon. Patrice, vous êtes dans les starting blocks pour jouer au quiche ou pas quiche.
5: Voilà,
0: un bon d'achat de valeur de 30 euros à valeur au marché fermier de la place Saint-Louis est à gagner. Êtes-vous prêt pour jouer au quiche ou pas quiche?
5: Je suis prêt.
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0: Baudrecourt, quiche ou pas quiche? Baudrecourt. Comment?
5: Quiche.
0: Sarrebourg, Château Salin, c'est juste à côté. C'est quiche. Arambécourt, quiche ou pas quiche? Arambécourt.
5: J'ai des doutes, je dirais pas quiche.
4: Je dirais comme vous, Patrice.
0: C'est dans l'Aube.
4: Ouais. Oh.
0: C'est très difficile.
4: Moi, ah bah
0: trouve,
4: oui.
0: Moi, je trouve que c'était très difficile. Je trouve que c'était très... Vous en êtes bien sorti. C'était difficile ou pas, Patrice?
5: Comment?
0: C'était difficile ou pas?
5: Oui, quand même.
0: Oui, quand même. Bon, oui. Non, alors, bravo. Alors là, j'ai dit bravo.
4: Respect.
0: Alors là, oui. Franchement, ouais, bravo.
4: On s'incline.
0: 30 euros à valeur au marché fermier de la place Saint-Louis.
5: Merci, Fred.
0: Eh ben, c'est moi qui vous remercie. Il faut remercier ici. Faut
5: merci
0: remercier
5: à
0: ici.
5: Vous deux.
0: Et ben voilà, puis il faut remercier François aussi. Voilà, on se congratule.
5: Merci François.
4: Patrice, non, c'est vrai, merci à Ici Lorraine.
0: Ben oui, c'est Ici Lorraine qui régale, hein, c'est pas nous. Hein.
5: Ah oui, Ici Lorraine, je coupe. Oui, oui.
0: Voilà, bon,
4: après, c'est pas nous qui sortons 15 euros non. chacun de notre poche. Non.
0: Si vous me filez 15 balles, vous me filez 15 balles. Patrice, passez une bonne journée.
5: Merci beaucoup, Fred, merci.
0: À tout bientôt.
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0: J'aurais su, je vous aurais demandé 100 balles, hein, François. 7h23.
4: J'ai juste un masque.
0: Si vous avez envie de manger local sans forcément courir les marchés au bon moment, il y a une idée qui a trouvé sa place aussi en Moselle. Expliquez-nous, Raphaël Lowe-Marcellia.
6: La ruche qui dit oui. Le principe est simple et c'est sans doute ce qui fait son succès. Sur la plateforme, des producteurs installés près de chez vous proposent leurs produits en ligne. Légumes de saison, pain, fromage, œufs, viande, miel, parfois même des confitures, des pâtes artisanales ou encore des bières locales à consommer avec modération, évidemment. Vous commandez tranquillement depuis chez vous, puis vous venez récupérer votre panier à un jour précis, dans un lieu précis. C'est ce qu'on appelle une ruche. En Moselle, ce modèle parle particulièrement bien à beaucoup d'habitants. Ici, on est attaché au territoire, à la proximité, au goût des produits qui ont une histoire. Entre le pays messin, la vallée de la Fensch, le secteur de Thionville ou encore le Saulnois, le territoire regorge d'exploitations agricoles, de maraîchers, d'éleveurs, d'artisans. Alimentaire, le circuit court n'est pas une mode, c'est quelque chose de très concret. Ce qui plaît aussi, c'est que le système évite une partie du gaspillage. Les producteurs savent à l'avance ce qu'ils vont vendre, ils récoltent ou préparent en fonction des commandes. Résultat, moins d'invendus, moins d'intermédiaires et souvent des produits plus frais. Pour le consommateur, il y a le côté très pratique. On n'est pas dans la contrainte d'un abonnement, on commande seulement quand on en a envie. Une semaine oui, la semaine suivante non. Et puis surtout, quand on vient récupérer sa commande, on ne reçoit pas simplement un sac de courses. Très souvent, on rencontre les producteurs, on échange un mot, on demande comment ont poussé les fraises, d'où vient le fromage, pourquoi cette variété de pommes est meilleure. Et c'est là que l'idée devient intéressante. Parce qu'au fond, la ruche qui dit oui ne vend pas seulement des légumes, des fruits, elle remet un peu de lien dans notre manière d'acheter. Alors, il y a plusieurs sites en Moselle, à Thionville-Gare, à Metz-Technopole, à Manome, à Cirque-les-Bains. Acheter local, ce n'est pas seulement remplir son frigo, c'est aussi faire vivre des producteurs d'ici, soutenir une économie de proximité et remettre un peu de Moselle dans son assiette.
0: La ruche qui dit oui.fr, l'adresse. Merci Raphaël Lowe-Marcellia. Passez une belle journée, un bon mercredi avec Freddie Mercury pour démarrer The Great Pretender. Oh

0: The Great Pretender, Freddie Mercury sur votre radio, ici Lorraine. Il est 7h28, à 8h20, dans 10 minutes, François Pelleret. Nous retrouvons les petits bonheurs, et ceux de Patrick. Et lui, son petit bonheur, c'est tout simple. C'est tout simplement de rendre les gens heureux.
1: Ah ben c'est vrai, c'est très satisfaisant, très gratifiant.
0: Je crois que ça l'est. Nous l'entendrons dans un instant, donc dans 10 minutes.
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0: Il est 7h30, place à l'info, François Pelleret.
1: Avec Amazon qui perd en justice contre une salariée d'Oni. Mais tout de suite, l'info en 90 secondes avec vous, Cyril Ardo-Redon. L'info en France et dans le monde.
5: Une journée très compliquée s'annonce pour vous. Si vous avez prévu de prendre la route, veille de week-end de l'Ascension, bison futé, voie rouge dans toute la France dans le sens des départs. C'est même noir en Auvergne-Rhône-Alpes. C'est orange pour le sens des retours. La situation est sous contrôle, dit Emmanuel Macron à propos de l'antivirus. La ministre de la Santé a tenu une conférence de presse hier après-midi. Elle a donné des nouvelles du seul cas positif français, une femme de 65 ans, atteinte de la forme la plus sévère. Une nouvelle réunion a lieu dans une heure. Après 3 jours de réquisition au procès du financement libyen de la campagne de Nicolas Sarkozy, les avocats généraux annoncent aujourd'hui les peines qu'ils réclament. Les prévenus, dont l'ancien chef de l'État, en cours jusqu'à 10 ans de prison. Décision attendue fin novembre. À Agde, dans l'Hérault, un homme de 58 ans est mort en arrivant en garde à vue dans la nuit de lundi à mardi. Les policiers ont fait usage de leur taser pour l'interpeller alors qu'il frappait une vitrine et des voitures à coups de machette. Entre son prix et les changements d'habitude des consommateurs, notamment des plus jeunes, jamais on n'avait bu aussi peu de vin dans le monde. Les ventes en baisse de 2,7% l'an passé selon l'Organisation internationale de la vigne. Et puis le PSG sera-t-il sacré ce soir champion de France? Pour cela, Paris doit faire match nul ou gagner sur la pelouse de Lens. Match en retard de la 29e journée de Ligue 1. Coup d'envoi à 21h. Et puis juste avant, à 19h, ce sera Brest face à Strasbourg.
0: Cyril, nous vous retrouverons à 8h30. François Pelleret, alors dans l'info d'ici chez nous en Moselle, un bras de fer judiciaire remporté par une salariée d'Amazon à Oni.
1: Oui, son licenciement a été annulé le mois dernier par le Conseil des Prud'hommes de Metz. Cette préparatrice de commande avait été virée pour faute grave à l'automne dernier après avoir fait une journée de grève. Mais elle n'a pas voulu plier face aux géants américains du commerce sur Internet et elle a obtenu le droit de retrouver un poste. Arthur Fradin, vous l'avez rencontré, alors racontez-nous quand tout a commencé.
6: La nuit du 2 octobre dernier, Céline, c'est un nom d'emprunt, se met en grève dans le cadre du mouvement national de protestation contre le budget d'austérité 2026.
7: C'est ma première grève, donc sur A2Z, on envoyait un message au RH, vu que ça passe par cette application. Et quand on a passé par là, le message a été envoyé, donc c'est marqué OK, tout était bien.
6: Problème, le mois suivant, elle est convoquée à un entretien préalable de licenciement, et tout s'enchaîne très vite.
7: Le 2 décembre, je reçois un appel, je lui dis allô, c'est qui ? Le présentant dira, je suis Amazon, il m'a juste dit, tu ne te présentes plus au travail. Il me raccroche au nez. Le 3... Ça a été envoyé à 5h35. Vous partez de Amazon. Licenciement pour grève, pardon.
6: Amazon reproche en fait à Céline de ne pas avoir expliqué dans le logiciel interne de la société les raisons pour lesquelles elle a fait grève. L'entreprise y voit un motif de licenciement, ce qu'elle conteste avec le soutien de ce syndicaliste de la CGT.
8: Dans tous les cas, même si elle n'avait pas reçu le retour du RH, elle était dans son droit de partir en grève car c'était un mouvement de grève nationale. Elle n'avait pas donné les revendications.
6: Et selon lui, le cas de Céline est loin d'être isolé. Amazon utilise un logiciel pour déclarer ses absences sens où tous les formats numériques ne sont pas acceptés. Voilà qui cause de nombreux problèmes selon les syndicats. L'entreprise reproche à la fin au personnel de ne pas avoir respecté les procédures internes. Plusieurs salariés comme Céline ont ainsi été licenciés parce qu'ils n'avaient pas transmis les bons justificatifs.
1: Est-ce qu'on retient, Arthur, de cette histoire-là, c'est que Céline a osé s'opposer jusqu'à affronter en justice Amazon, même si elle ne pensait pas aller jusque-là.
6: Oui, elle a voulu au début s'arranger à l'amiable avec son employeur avant de déclencher une procédure qu'elle a fini par remporter.
7: Si le juge a tranché de mon côté, c'est que j'avais mes raisons. Et j'ai bien fait de me battre et je dis aux personnes, que ce soit n'importe quelle entreprise, il ne faut pas se laisser abattre.
6: Amazon a été condamnée à lui verser les salaires qu'elle n'a pas reçus, des dommages et intérêts, et a dû la réintégrer à l'entreprise. Même si elle le dit, elle en paye aujourd'hui le prix.
7: Ils m'ont sanctionné aussi pour ça. Ils m'ont mis de l'après-midi pour me sanctionner parce que j'ai eu victoire à eux.
9: Et la conséquence, c'est qu'il n'y a plus les salaires majorés, c'est ça, de nuit c'est...
7: Non, il y a à peu près 500 ou 600 euros d'écart. Quoi.
9: Par mois ?
7: Ouais, c'est énorme. Et quand on a des enfants, c'est dur. Alors que de base, je suis rentrée de contrat de nuit.
6: Selon la CGT, Amazon a ici appliqué à Céline une règle, les avenants au contrat, les possibilités de travailler la nuit et de profiter des salaires qui vont avec, sont des sortes de récompenses qui peuvent être retirées chez Amazon en cas de problème posé par un salarié.
1: Amazon vous a répondu, Arthur Fradin, que ce n'est pas du tout à cause de cette journée de grève du 2 octobre que Céline avait été licenciée, mais bon, sans en préciser la raison, c'était l'info d'ici. D'autres infos d'ici à découvrir à 8h. On parlera notamment du prochain rassemblement évangélique de gens du voyage, ce qu'on a connu à Grostenquin les années précédentes en Moselle-Est. Mais là, pour dire que non, ça ne sera plus à Grostenquin. Il y avait eu un engagement pris par le ministre de l'Intérieur l'été dernier, après un nouveau rassemblement de l'association Vie et Lumière. Le gouvernement qui est en recherche d'un autre terrain, ni à Grostenquin, ni en Moselle, ni en Lorraine, quelque part ailleurs en France, on ne sait pas encore où. Mais donc, nous aurons de nouvelles fraîches à vous communiquer à 8h. La fraîcheur, c'est ce qu'on vous annonce également au réveil ce matin, encore une fois.
10: Exactement, François, de la fraîcheur. 9 degrés en ce moment à Amnéville, ça va encore, c'est pas... C'est le dernier jour des Saintes-Glaces. On peut se réjouir.
1: C'est pas le dernier jour depuis, ni de frais.
10: Alors, pour la pluie, puisque vous en parlez, elle pourra être présente ce matin, notamment du côté de Forbach, sur la Moselle-Est. Hein, c'est plutôt là où il pourrait y avoir des averses ce matin. Cet après-midi, le temps sera mauvais partout, même si le soleil sera omniprésent. Des coups de tonnerre à Verdun, à Bouzonville ou à Sarreguemines. Faudra faire avec. Et de la pluie aussi, qui pourra s'inviter par intermittence. Côté température, allez-vous me dire ? Eh bien, je vous le dis, 14 degrés à Sarreguemines, 13 à Forbach, 15 à Thionville, 14 à Metz. Vous me le dites ?
1: Alors, et les températures ? Et là, vous me répondez. Bref, on s'est fait, on passe à la suite.
10: 14 à Sarreguemines, 13 à Forbach, 15 à
1: Thionville. Non, on passe à la suite, et oh !
10: La circulation ? Ça se passe bien, ça se passe. Alors, on plaisante, mais non, ça se passe bien, mais il y a quand même des obstacles sur la chaussée. Redevenons sérieux un instant, si vous voulez bien, sur la 31.
1: Il n'y a pas d'accident ce matin.
10: Non, il n'y a pas d'accident. Au kilomètre 342, c'est à hauteur d'Entrange, dans le sens Metz-Luxembourg. Il y a un véhicule immobilisé, un véhicule léger, une voiture sur la bande d'arrêt d'urgence. Avant ça, on est à hauteur de Mézières-les-Metz. Cette fois-ci, on est dans le sens Luxembourg vers Metz. C'est la bretelle d'accès à l'autoroute A31 qui est concernée. C'est l'échangeur numéro 35. C'est à hauteur de Mézières-les-Metz. Le véhicule est en début de bretelle, enfin l'obstacle, pardon, est en début de bretelle et gêne la circulation. Je n'ai pas plus d'infos pour le moment. Vous pouvez compléter justement l'infotrafic au 03 87 52 13 13. Bonne route.
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10: Et voyage de Désirless.

0: Voyage sur votre radio, ici Lorraine. Bon début de journée, bon mercredi, 7h41. C'est le moment de retrouver les petits bonheurs du jour. Les petits bonheurs, c'est votre bulle positive chaque matin. C'est avec Maxence Radovic aujourd'hui. Vous nous confiez ces petits moments simples qui illuminent votre journée. On va se rendre dans des festivals pas comme les autres aujourd'hui.
1: Donc bonjour, c'est Patrick, directeur de la balade féerique.
2: Et donc être le directeur de la balade féerique vous provoque des petits bonheurs. Patrick, comment on devient directeur? Comment on organise tous ces festivals avec cette entreprise?
1: Pour organiser un festival, il faut être déjà organisé par soi-même. Donc moi je suis issu d'un monde de la finance où j'ai dirigé des très très gros projets et j'ai toujours été passionné par le monde de l'imaginaire. J'ai parallèlement, donc avec mes fonctions, j'ai parallèlement depuis plus de 15 ans parcouru tous les grands festivals avec ma compagne qui avait un stand Festival de l'imaginaire, fantastique, pirate, steampunk et même médiévaux.
2: Donc c'est ces univers-là qui vous donnent le sourire et qui vous confortent dans l'idée d'en organiser, j'imagine.
1: Oui, tout à fait. Ce qui m'a vraiment le déclencheur, c'est quand il y a eu le Covid, beaucoup de mes collègues qui dans les marchés, qui c'était leur seul revenu, étaient dans l'ennui et donc je me suis décidé d'organiser et de faire en sorte de les faire travailler. Voilà, c'était simplement ça.
2: Et l'aventure se poursuit quelques années après et pendant encore de nombreuses années, je l'espère, Patrick.
1: Bah écoutez, moi c'est ma passion. L'objectif, c'est pas mercantile, c'est l'objectif de faire quelque chose de beau et mon plaisir, c'est de voir les gens heureux.
0: Les petits bonheurs, chaque matin sur votre radio ici, 7h43. Notre invité ce matin, François Pelleret, avec comme sujet la Mirabelle.
3: Ah oui, un sujet gourmand parce que l'IGP, l'indication géographique protégée de la Mirabelle de Lorraine, fête ses 30 ans cette année. C'était le premier fruit de bouche à recevoir un tel label.
0: Quelle IGP. Distinction.
3: Absolument. Ah oui, non, mais la Mirabelle de Lorraine, la Lorraine qui produit 60% de la production mondiale de Mirabelle.
0: Génial.
3: On en parle avec un producteur lorrain, évidemment. Hein, rendez-vous avec Benjamin Godefroy dans quelques instants.
0: Ouais, absolument, après Julien Lib, autrement. À tout de suite.
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0: Et voilà, comme promis, Julien Lib. Autrement, sur votre radio ici, bon mercredi matin, 7h45, 8h moins le quart.
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0: seulement, Julien Lib sur votre radio ici, il est 7h47.
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0: C'est le moment de retrouver notre invité François Pelleret, l'un des emblèmes de la Lorraine, fête 30 ans de reconnaissance. La Mirabelle.
3: Oui, 1996, la Mirabelle de Lorraine était le premier fruit de bouche à recevoir une IGP, une indication géographique protégée. Aujourd'hui, 200 arboriculteurs fournissent 70% de la production mondiale, dont Benjamin Godefroy. Bonjour.
4: Bonjour.
3: Vous êtes installé dans la plaine des Vosges à Rainville. On peut commencer peut-être, Benjamin Godefroy, par rappeler les bases pour différencier une Mirabelle de Lorraine d'une autre venant par exemple du sud-ouest de la France.
4: Oui, alors ce qui différencie principalement la Mirabelle de Lorraine des autres, c'est son cahier des charges donc qui est en fonction de l'IGP. Donc c'est trois critères principaux. Tout d'abord le calibre. Plus de 22 mm. Elle doit avoir également une couleur bien jaune, avec parfois quelques petites taches de rousseur, et surtout un taux de sucre important.
3: Ces petites taches de rousseur rouge sur le jaune d'or, ça vient comment ? C'est le gel tardif de la Lorraine ?
4: Non, c'est suivant la météo, il peut y avoir quelques petites taches, mais c'est ce qui lui donne tout son charme, justement. Mmh.
3: Ouais. C'est vrai que visuellement, c'est à ça qu'on la différencie des autres Mirabelles qui sont complètement jaunes. Donc au goût, vous l'avez dit aussi, il y a une différence avec un taux de sucre minimum.
4: Tout à fait. Donc on mesure le taux de sucre en Brix. C'est un peu comme les degrés pour la température. Et donc, nous, on exige un taux de sucre minimum de 16 pour qu'elle soit validée en Mirabelle de Lorraine. Et si elle est en dessous, on ne peut pas la mettre sous cette IGP.
3: Benjamin Godefroy, vous êtes producteur, vous en vivez. Est-ce que vous conseillerez de se lancer aujourd'hui dans la Mirabelle de Lorraine ?
4: Oui, bien sûr. Je ne suis pas le seul d'ailleurs, il y a de nombreux producteurs, de jeunes producteurs qui s'installent ou qui reprennent des exploitations familiales, ce qui est une chose maintenant un peu plus difficile dans l'agriculture aujourd'hui, on le sait, mais la Mirabelle a cet attrait que c'est un fruit vraiment local, c'est notre fruit d'or. Et ça, je pense que ça fait toute la différence.
3: On peut en vivre correctement aujourd'hui ?
4: Alors, de la Mirabelle, on n'en vit pas nécessairement correctement. Souvent, on plante d'autres fruits ou on a des activités axes dans l'agriculture ou autre. La météo, bien sûr, agit sur les résultats. Donc, c'est toujours incertain. Mais c'est ce qui est aussi intéressant dans ce métier. C'est jamais la même chose.
3: Benjamin Godefroy, quels sont vos débouchés pour vendre vos Mirabelles ? Est-ce que c'est uniquement du circuit régional ou ça va à l'international ?
4: Alors, moi, je fais partie d'une coopérative, Verger de Lorraine, qui est en Meurthe-et-Moselle, et qui vend donc ses fruits, alors principalement en fruits de bouche, donc pour des clients en France ou à l'étranger, en Suisse, en Angleterre, en Allemagne, en Belgique. Et ensuite, je fais également une partie en ce qu'on appelle l'industrie, c'est-à-dire des rayons surgelés pour qu'on puisse faire des tartes toute l'année. Et également une partie en compote.
3: Alors, est-ce qu'il y a de nouvelles recettes ? Vous y venez naturellement, Benjamin Godefroy, pour valoriser les Mirabelles, sortir des sentiers battus. Bon, entre les compotes, les conserves, entre l'alcool aussi de Mirabelles ou les confitures. Et est-ce qu'il y a d'autres façons de valoriser le fruit ?
4: Alors, le fruit, effectivement, il y a des choses, par exemple, comme l'huile essentielle de Mirabelle. Donc, lorsque l'on fait nos compotes, on récupère les noyaux. Et à partir des noyaux, on peut récupérer l'essence de Mirabelle dans le noyau. Et cela, ça va servir à des débouchés comme par exemple la cosmétique.
3: Eh ben, vous me l'annoncez ce matin sur Ici Lorraine en direct. On peut faire de l'huile de Mirabelle. Bon, comment s'annonce cette saison 2026 de la production ? La quantité d'abord, comment s'annonce-t-elle ?
4: Écoutez, pour le moment, l'année s'annonce plutôt bien. Les quantités sont vraiment présentes sur les arbres. Les bonnes conditions météo durant la floraison y ont participé. Donc si tout continue comme ça, normalement, il devrait y avoir une belle quantité et une belle qualité d'ici mois d'août.
3: Bon, et puis alors, même si là, on a un petit coup de froid cette semaine, on a eu un coup de chaud au mois d'avril, globalement, le réchauffement climatique, on le sent, hein, remonter vers la Lorraine. Comment réagissent les mirabelliers ?
4: Le mirabellier a cet avantage d'être un arbre extrêmement résilient. Son origine vient quand même de pays du Moyen-Orient. Donc, il résiste à des chaleurs assez fortes. Et donc, il est prêt pour le réchauffement climatique. Après, si on peut avoir un peu d'eau de temps en temps, il ne sera pas contre.
3: Évidemment, merci à vous Benjamin Godefroy, producteur de mirabelles dans la plaine des Vosges à Arinville. Vous étiez l'invité d'Ici Lorraine ce matin. Je vous souhaite une excellente journée.
4: À vous également. Au revoir.
0: Passez une bonne journée et vive la mirabelle, évidemment.
3: Ouais. Hein, tellement bon.
0: 7h53, ouais, c'est délicieux. En confiture, c'est pas mal aussi en confiture. Ouais, en eau de vie.
3: Je les aime partout, enfin dans de toutes sortes.
0: Ouais, moi aussi. Avec modération, hein, l'eau de vie. On a parlé de l'eau de vie avec modération, bien sûr.
3: La confiture aussi, hein, attention au taux de sucre.
0: Oui, c'est vrai, vous avez raison. Bonjour, docteur. Allez, c'est parti avec un petit Genesis. 7h53, bon mercredi.

0: Genesis pour démarrer la journée, c'est quand même pas mal du tout. Hein. Manque plus que le petit café et on y est là, hein. Franchement.
1: Même pas besoin de café, il y a une telle énergie dans ce titre.
0: Vous avez raison. 7h57, Stéphane Bern nous rejoint et ouvre le grand livre d'histoire à la page où la France s'agrandit. À suivre.
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0: Stéphane Bern est avec nous donc pour Voyage dans le temps. Et ce matin, donc, on est à l'époque où le royaume de France s'agrandit, Stéphane.
9: Un mariage arrangé, deux décès coup sur coup. Et un roi plus rapide que ses voisins. Game of Thrones ? Non, non, Games of Toulouse. Toulouse, automne 1271. Dans le cloître des Jacobins, les seigneurs murmurent. Le comté est sans maître. Raymond VII n'est plus. Sa fille, Jeanne de Toulouse, mariée à Alphonse de Poitiers, vient de mourir à son tour. Quelques jours plus tôt, ce dernier l'avait précédée dans la tombe. Bref, la branche de l'arbre généalogique sur laquelle reposait le trône vient d'être sciée. Au Moyen-Âge, le vrai drame n'est pas tellement la mort, mais bien l'absence d'héritier. Comme dirait un célèbre dicton que je viens d'inventer.
10: Père Caflor, raconte-nous une histoire.
9: Pas de descendance, plus d'indépendance. Le comté de Toulouse est vaste, riche, stratégique. L'Angleterre pourrait invoquer de vieux droits hérités d'Aliénor d'Aquitaine. La couronne d'Aragon, au sud des Pyrénées, observe également avec intérêt ce territoire. On dirait presque une galette des rois, sauf qu'ici, la fève s'appelle Toulouse. Mais pendant que les autres réfléchissent, le roi de France agit. Philippe III, le Hardi, envoie son sénéchal de Carcassonne sécuriser les lieux. Le 8 octobre 1271, dans le cloître toulousain, cérémonie officielle. Le comté est réuni à la couronne de France. Hop ! L'acte juridique est signé, même pas besoin de se battre. La belle affaire.
11: Je viens de la part d'un notaire de Montargis.
12: Pour vous remettre en main propre un titre de propriété.
9: Promesse solennelle, les privilèges des Toulousains seront respectés. Le Midi entre ainsi dans l'état capétien. Les institutions locales survivent, mais désormais, les décisions importantes remontent vers le nord, ce qui n'empêchera pas la ville rose de garder suffisamment de caractère pour inspirer les plus grands.
13: Oh Toulouse.
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0: Mercredi 13 mai, il est 8h, voici le journal de François Pelleret. François s'est dit, hein, il n'y aura pas de rassemblement évangélique l'été prochain à Gros-Tonquin en Moselle-Est.
1: Déclaration au micro de nos confrères de Ici Orléans, hier, déclaration du pasteur de la communauté des gens du voyage de l'association Vie et Lumière, Joseph Charpentier. Il a reçu dans le Loiret la ministre déléguée auprès du ministre de l'Intérieur, une rencontre organisée sur le terrain privé des gens du voyage à Neuvois, au sud-est d'Orléans. Mais un terrain qui est trop limité pour recevoir des milliers de caravanes et entre 10 et 20 000 personnes. En août dernier, il y avait eu plus de 10 000 personnes une nouvelle fois à Gros-Tonquin. Le gouvernement avait à nouveau promis de chercher un autre lieu, ce que confirme donc ce matin le pasteur Joseph Charpentier.
14: Non, non, ça ne sera pas la Moselle. La ministre me l'a rappelé encore une fois en me disant que l'État avait pris ses engagements et le rassemblement n'aura pas lieu en Moselle. Ça sera sur un autre département et une autre région. Il y a des pistes qui ont été travaillées, élaborées, mais on n'a pas eu connaissance des endroits éventuels du rassemblement du mois d'août, mais la ministre nous a certifié qu'on aura un terrain et que nous aurons ce terrain. L'endroit sera divulgué fin mai.
1: Voilà, donc on retient qu'il n'y aura pas de grand rassemblement évangélique de gens du voyage en août prochain à Gros-Tonquin, ni en Moselle, ni en Lorraine. Licenciement annulé chez Amazon à Ony, au sud de Metz. Une préparatrice de commandes a eu gain de cause le mois dernier devant les prud'hommes. Elle raconte qu'elle avait été renvoyée à l'automne dernier après avoir fait une journée de grève le 2 octobre. Amazon rétorque que ce n'était pas pour cette raison-là, mais sans préciser laquelle. Cette salariée a donc retrouvé un poste à Ony, mais pas celui qu'elle occupait auparavant. Auparavant, c'était un poste de nuit qui était mieux payé. Son témoignage, vous le découvrez sur ici.fr. C'était l'info d'ici de 7h30 ce matin.
0: Un travailleur frontalier lance une pétition pour en finir avec les trains qui ressemblent à des bétaillères, François.
1: C'est comme ça que Matt décrit au quotidien les conditions de transport avec son compte sarcastique sur le réseau social X qu'il a intitulé La bétaillère, Nancy, Metz, Luxe. Il a choisi cette fois de s'engager dans une autre voie. Sa pétition est en cours d'examen par les autorités luxembourgeoises. Si elle est validée, il aura 42 jours pour recueillir 5500 signatures. Et alors, ce sera la condition pour qu'elle soit débattue par la Chambre des députés. Elle porte cette pétition sur un plan d'urgence pour cette ligne du sillon lorrain qui rejoint le Grand-Duché.
2: L'idée de la bétaillère au départ, c'est de rassembler un peu tout le monde. Proposer des choses qu'on n'avait pas forcément pensé, parce que une pétition côté luxembourgeois, je crois que c'est jamais fait, enfin en tout cas pas depuis quelques années, concernant nos transports. Il y en a eu une côté français en 2023 qui a donné lieu à pas grand chose. Donc l'idée, c'est de proposer d'autres choses. Et les points qui sont importants, je pense que c'est l'augmentation des capacités de transport. On a des rames qui arrivent côté région Grand Est, mais côté CFL, on n'a rien qui est proposé. Il n'y a pas d'augmentation de capacité qui est prévue. Et ensuite, c'est que le Luxembourg participe plus efficacement aux investissements sur le sillon lorrain et pas forcément que participer à payer des parkings comme à Thionville où le parking nouvellement créé est vide.
1: C'était Matt, un frontalier qui vit en Meurthe-et-Moselle, épuisé par les retards et suppressions et par le manque de capacité des trains pour le Luxembourg. Les députés ont dit oui à l'unanimité, à l'obligation d'informer les victimes de la sortie de prison de leur agresseur sexuel. La proposition de loi va maintenant passer devant les sénateurs. Il y a un peu plus d'un an, un jeune homme de 17 ans s'était suicidé en apprenant la remise en liberté de l'homme qui l'avait sexuellement agressé.
0: Tout est sous contrôle, assure le président Macron face à l'antagonisme. Virus.
1: Et de son côté, la ministre de la Santé a également tenu une conférence de presse hier avec des spécialistes pour répondre aux inquiétudes. Les protocoles sont rigoureux, la situation n'évolue pas. Il y a toujours une Française déclarée positive à l'antivirus, toujours en réanimation à Paris. 22 cas contacts sont identifiés, ils sont soit hospitalisés ou alors en cours d'hospitalisation pour être isolé, Victor Dolande.
13: Sur les 22 cas contacts français, il y a d'abord 3 adolescents avec leur famille. Ils ont été pris en charge lundi soir à 23h à l'hôpital parisien de la Pitié-Salpêtrière. Ils sont seuls dans des chambres à pression négative pour éviter de potentielles contaminations extérieures. Mais tout est mis en place par les soignants pour que ces adolescents puissent conserver des liens familiaux pendant toute leur durée d'isolement. Une durée minimum de 15 jours, mais qui pourrait être allongée en fonction de l'évolution de l'épidémie. Quant aux autres cas contacts, ils ont été répartis dans 3 différents hôpitaux, à Marseille, Bordeaux et Rennes. Ces 22 personnes vont être testées très rapidement. Une PCR et une prise de sang, des tests très fiables selon les virologues. On devrait donc connaître les résultats de leurs tests très vite, dans 24 à 48 heures.
1: Voilà le point sur l'antivirus signé Victor Dolande. Un engrais naturel contre les engrais chimiques.

0: appliquer les produits chimiques. Par contre, suite au conflit au Moyen-Orient, c'est vrai qu'on reçoit vraiment beaucoup de demandes. Voilà, on va s'organiser différemment pour l'an prochain pour pouvoir fournir davantage. En agriculture, on parle toujours en hectares. Cette année, on a fait 20 000 hectares. L'an prochain, peut-être que 200 000 hectares, c'est un bel objectif. Mais ce qui est vraiment important, c'est qu'il y a un engouement, ou plutôt il y a une énergie des agriculteurs pour chercher des solutions naturelles. Ça, c'est important de le préciser. On ne veut pas tous mettre des pesticides. Et puis voilà, il y a une énergie pour aller vers des biosolutions, des biointrants, des solutions naturelles.
1: Ah, pour en savoir un petit peu plus sur cet engrais naturel fabriqué en Moselle, je vous donne rendez-vous à 8h30 dans l'info d'ici. Tout de suite, votre temps. Nuageux, voire pluvieux orageux.
2: Absolument. Alors ce matin, si les pluies se cantonnent au secteur de Sarreguemines ou de Forbach, elles vont s'étendre cet après-midi. Ce matin, beaucoup de nuages, quelques apparitions du soleil, trop rares pour avoir une impression de beau. Cet après-midi, sur le nord de la Lorraine, on pourra avoir cette impression de beau parce que le soleil sera omniprésent, alors qu'au sud, il sera un peu plus timide. Des coups de tonnerre seront peut-être entendus si vous êtes du côté de Verdun ou à Bouzonville, le long des frontières par exemple. On pourra essuyer quelques coups de tonnerre. Les nuages, donc majoritaires à l'occasion de cette journée de mercredi, c'est le dernier jour des Saintes Glaces. Les températures, pas folichonnes cet après-midi. Hein. 14 à Sarreguemines, c'est pas chaud-chaud. Hein. Ça va, mais c'est pas chaud-chaud. 15 degrés à Thionville ou à Metz. 8h07, vos conditions de circulation en ce moment, c'est une matinée qui se déroule plutôt pas mal. Hein. Pas de retard annoncé sur les trains, pas de gros embouteillages, à part les récurrents pour aller vers le Grand-Duché comme tous les jours. Attention, il y a un obstacle, un véhicule en panne sur la... Ah ben non, pardon, toi pour moi, je suis sur la 33, on est au sud de Nancy. Je reviens avec cet obstacle qui est toujours d'actualité sur la bretelle d'accès à l'autoroute A31, on est dans le sens Luxembourg vers Metz au kilomètre 315. L'objet n'est pas sur la chaussée, il est sur la bretelle, je répète, la bretelle d'accès à l'autoroute au niveau de l'échangeur 35 dans le sens descendant. Vous avez une info à partager ? 03 87 52 13 13. Bonne route, bon courage.
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2: Et pour la musique, c'est Julien Clerc avec Ce n'est rien pour démarrer votre journée de mercredi.

0: Ce n'est rien, Julien Clerc sur votre radio ici, 8h11.
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0: Et Aude Razo, qui nous rejoint tous les jours, qui nous met en garde sur les différentes arnaques. Les arnaqueurs sont nombreux.
3: Et créatifs.
0: Ils ne savent plus quoi inventer. En attendant, ça marche. Et on se fait rouler dans la farine. C'est nous qui payons la note à la fin. Donc aujourd'hui, il s'agit d'être mis en garde autour des ETA. Des ETA, ça vous parle ?
3: Ah oui, c'est l'autorisation pour aller en vacances en Angleterre ou aux États-Unis. Ou...
0: Explication à suivre, Écoute. C'est ça.
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0: Il est 8h13, c'est pas vrai, le rendez-vous anti-arnaque. Aude Razo, grand week-end des vacances d'été. Vous nous alertez sur les autorisations électroniques de voyage aujourd'hui.
6: Oui, ce sont ces visas électroniques payants que vous devez absolument acheter. Si vous voyagez au Royaume-Uni, au Canada, aux États-Unis, vous êtes plusieurs à m'avoir écrit ces dernières semaines pour me dire que vous êtes fait avoir, vous avez payé beaucoup trop cher. Lucas et Marianne, deux auditeurs, ont un voyage de prévu au Royaume-Uni. Ils trouvent un site internet pour obtenir cette ETA, c'est comme ça qu'on l'appelle, cette autorisation de voyage. Il paye une 20aine d'euros, pas de problème, c'est le tarif. Mais gros problème, quelques jours plus tard, il découvre un deuxième prélèvement, 39 euros.
0: Et pourquoi ce deuxième prélèvement, ça sort d'où ?
6: Eh bien, Lucas et Marianne n'ont pas tout lu. Sur le site, je suis allée voir, c'est bien écrit, après la période d'essai de 72 heures, vous serez prélevé de 39 euros par mois. En fait, ils ont souscrit sans s'en rendre compte à un abonnement. Pour d'autres, c'est encore pire. Une auditrice, une autre, me dit qu'elle a déboursé 328 euros en visa électronique juste pour un voyage à Londres en famille. À ce prix-là, j'ai calculé, elle aurait pu emmener une 15aine de personnes. Là, ce n'est même plus une histoire d'abonnement, c'est juste un site qui lui a fait payer directement et très très cher. Pour ne pas vous faire avoir, il faut absolument rester sur les sites officiels. Pour le Royaume-Uni, le plus simple, vous avez l'appli UK ETA. Vous pouvez aussi faire la démarche depuis l'ordinateur sur le site du gouvernement britannique. Je vais vous mettre le lien, le vrai, le bon, sur ici.fr. Je vais aussi vous mettre le lien d'ailleurs pour vérifier si votre ETA est valable ou non. Parce que parfois, non seulement vous avez payé trop cher, mais en plus, le document qu'on vous envoie est complètement bidon. Merci pour le voyage gâché, on n'a pas envie de ça.
0: Eh bien, on n'a pas envie de ça, véritablement. Merci, Aude, de vos conseils. Ils sont vraiment très précieux et c'est un plaisir. Je ne sais pas si on peut le formuler de la sorte de vous retrouver tous les matins, mais au moins cette
3: c'est
0: mise en garde.
3: C'est une chance.
0: Absolument. Il est 8h15.
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0: Tiens, en parlant de chance, François.
7: Moi, j'ai besoin d'amour.
0: Bisous, des câlins. Vous aussi, vous avez besoin d'amour, François, de bisous, de câlins ?
3: J'ai besoin de chance au tirage au sort.
0: Surtout. Grand coquin. Alors, oui, mais vous ne pouvez... Vous n'avez pas compris, vous ne pouvez pas jouer, vous.
3: Non, mais je retente chaque jour, quand même.
0: Allez, il y a pour vous la possibilité de venir jouer, non pas au quiche ou pas quiche, parce que c'est le rendez-vous de notre jeu, le quiche ou pas quiche, aujourd'hui. Enfin, ce matin, en ce moment, 8h16, c'est
3: oui.
0: Quiche ou pas quiche.
3: Jusque
0: on varie
3: là, ça
0: un
3: va.
0: Peu, alors, parce que c'est une journée spéciale Laurie, vous savez.
3: Bah oui, jusque-là, ça va.
0: Alors, nous avons décidé de changer le quiche ou pas quiche en Laurie, pas Laurie. Je vais vous faire écouter des extraits. C'est Laurie. C'est Laurie. C'est pas Laurie.
3: Qui chante, oui.
0: Oui, évidemment. C'est pas Laurie. Si vous avez la bonne réponse, si vous êtes sélectionné, enfin si vous gagnez, pardon, vous serez sélectionné pour le tirage de ce soir, parce que dès que vous entendez une chanson de Laurie aujourd'hui, faut nous appeler au 03 87 52 13 13. Dès que vous entendez une chanson complète, hein, pas un extrait. Donc vous participerez au tirage. Donc ce qu'il faut faire maintenant, c'est nous appeler au 03 87 52 13 13 pour venir jouer au Laurie ou pas Laurie, afin d'être sélectionné pour le tirage de ce soir et peut-être gagner vos places VIP. Il y a le cocktail dînatoire, les places de parking, les très belles places au Galaxy. Enfin franchement, c'est un super cadeau, c'est super super place quoi. C'est les places hype.
3: Les places confortables.
0: Les places confortables. 03 87 52 13 13. Vous appelez maintenant pour venir jouer au Laurie ou pas Laurie. À vous de jouer. Ce sera après Michael Jackson qu'on se retrouve. Et Paul McCartney. Ah, ce duo, il est juste incroyable aussi. The Girl Is Mine. 03 87 52 13 13 pour gagner vos places pour aller voir Laurie.

0: Ça donne envie de chanter.
1: C'était.
0: Faut pas chanter, c'est ça. Il faut proposer un tri. Paul McCartney, Michael Jackson, 8h19.
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0: Ah, il est saut. Bonjour Alain.
4: Bonjour.
5: Bonjour Fred, bonjour toute l'équipe.
0: Comment ça va, Arélie?
5: Ça va très bien, merci.
0: Bon, bah nous aussi, ça va bien, on est très en forme. Vous allez jouer au Lori pas Lori. Vous êtes garé, on entend les warnings?
5: Oui, je me suis garé. Là. Ah bon. J'ai peut-être fait ce bord de la route, mais sinon, je suis en sécurité. Bon.
0: Il est déjà au Galaxy Météo. Voilà, je vous fais écouter des extraits. C'est Lori qui chante, vous me dites.
5: Lori.
0: Oui, c'est pas Lori qui chante, vous me dites.
5: Pas qui?
0: Non, pas Lori.
4: Oui.
0: Allez, on y va. Premier extrait.
3: 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Top chrono.
4: Contredit là, le jingle.
0: Le jingle, il a rien compris du tout. C'est quoi cet habillage en carton? Allez, on y va. Lori ou pas Lori?
5: Lori.
0: Mais bien sûr, sur un air latino, bien sûr que c'est Lori.

0: Ouais, et le troisième pour le sport. Laurie, pas Laurie.
1: D'après la voix, je pense que c'est Laurie, oui.
0: Eh non, c'est Jennifer. Tant que tu me tiens.
1: Bah ouais. Ouais,
0: c'est pas grave, vous avez gagné. Vous avez déjà les deux bonnes réponses. Voilà, super. Maintenant, vous avez l'air super en forme et vos warnings aussi. Hein.
1: On les entend bien,
0: on ah oui. Ah non, on n'est pas prêt de les oublier. Alors, bonne nouvelle, Alain, vous participez au tirage de ce soir qui vous permettra de gagner vos places VIP pour aller voir Laurie, donc vendredi soir au Galaxy. Les places, c'est des places de choix, hein. C'est vraiment des super places. Hein. Y a le cocktail dînatoire, enfin c'est un très très beau cadeau, le place de parking, ce sont des places VIP pour les VIP. Et vous en faites partie, Alain, grâce à ici, Lorraine. Passez une bonne journée. Vous allez où là? Vous faites quoi?
1: Là, je vais déjà au garage là, pour la réparation d'un truc sur le camion. Et puis après, je tourne sur Nancy.
0: Bon, ah mince, beau, alors quoi, ah mince. Ah, le pauvre Alain.
2: Ouais. Bon, l'essentiel, c'est de revenir.
0: Oui, revenez. Vous revenez ce soir, Alain. Vous, vous restez pas à Nancy.
1: Comment?
0: Vous restez pas à Nancy.
1: Non, je suis de Rémy.
0: L'honneur est sauf.
2: C'est bien.
0: L'honneur est sauf.
2: C'est bien ça.
0: Bonne journée à la félicitation et bon courage pour le tirage de ce soir.
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0: 8h22, c'est le moment de retrouver le Lorrain du jour, je devrais dire la Lorraine du jour. Chaque jour, certains se mobilisent pour la bonne cause, celle d'aider les autres. Et c'est le cas de notre Lorraine du jour, touchée par une maladie rare. Elle se sert de ce handicap pour en faire une force. La voici au micro, ici Lorraine de Jérémica.
5: Aujourd'hui, dans le Lorrain du jour, nous mettons en lumière un combat discret mais essentiel, celui de Delphine Vatio, aide-soignante à l'hôpital de Mercy à Metz, engagée depuis plus de 10 ans auprès de patients atteints d'une maladie encore trop peu connue, le lymphodème. Bonjour Delphine.
6: Bonjour Jérémy.
5: Vous avez décidé de transformer cette épreuve en défi solidaire, vous pouvez nous en dire plus?
6: Alors moi je suis touchée justement depuis l'âge de mes 12 ans et je vis avec cette différence et cette errance et on m'a diagnostiqué qu'à l'âge de mes 42 ans. Donc je suis vraiment restée 30 ans avec une errance qui m'a coûté toutes ces années. Mmh. Et depuis qu'on a diagnostiqué, je me suis investie dans l'association du lymphodème. C'est une association nationale et chaque région à sa délégation.
5: Et vous avez décidé de partir marcher en Espagne jusqu'à Fisterra. Vous allez tenter de parcourir 200 km en 10 jours. C'est un défi pour sensibiliser essentiellement.
6: Alors c'est vraiment un défi parce qu'au départ c'était pour mon anniversaire et en fait c'est le plus beau de mes cadeaux de pouvoir faire connaître cette maladie et de pouvoir mettre en place une cagnotte pour faire connaître cette maladie et sensibiliser surtout le lymphodème primaire des enfants.
5: Vous mettez particulièrement de cœur justement pour aider les enfants qui sont atteints de cette pathologie?
6: Je veux vraiment mettre l'accent sur les enfants parce que je me rends compte qu'un enfant qui est pris en charge dès le départ de sa maladie, c'est un enfant c'est un adulte qui ne sera pas en errance. Mmh. Donc, mettre l'accent sur les enfants, c'est surtout pouvoir donner de l'argent pour qu'ils puissent aller en camp de vacances, prendre en compte leur famille, les frères et sœurs, et qu'ils puissent être ensemble dans le camp de vacances avec des autres familles pour qu'ils puissent se prendre en charge et se prendre en charge dès le début de la maladie. Parce que quand on la prend en charge très tôt, ben c'est une maladie avec laquelle on peut vivre.
5: Mmh. Est-ce que vous êtes soutenue par vos collègues de l'hôpital de Mercy à Metz?
6: Oui, alors je voulais remercier vraiment sincèrement l'équipe de kiné et l'équipe de médecine G à Mercy, parce que c'est vraiment des collègues qui me soutiennent dans le combat et qui sont vraiment à mes côtés pour tout ce que je fais, pour les journées, pour les actions. Et ils sont toujours à mes côtés. J'ai fait une conférence au mois de mars et ils étaient présents. Vraiment, je remercie mes collègues de travail.
5: Vous avez lancé, Delphine, une cagnotte solidaire. À quoi serviront concrètement les fonds que vous allez récolter?
6: Alors, les fonds vont servir à emmener les enfants dans les camps pendant une semaine. Et le reste de l'argent, s'il nous en reste, ça sera surtout pour les actions de l'association, a mis en place des enrouleurs de bandes, parce que c'est quelque chose qui nous est très nécessaire, parce que quand vous avez 15 bandes à enrouler tous les soirs, ça prend du temps.
5: Bien sûr.
6: Et du coup, il nous faut des fonds pour financer ces enrouleurs pour que ça puisse être plus facile.
5: Merci d'avoir témoigné sur l'antenne d'ici Lorraine.
6: Eh ben, merci beaucoup Jérémy et merci pour cette visibilité.
0: Et Delphine, vous retrouvez ce rendez-vous du Lorrain du jour, de la Lorraine du jour sur l'application ici. Il est 8h25. Bon mercredi et bon courage si vous partez travailler. Avec Zazie, je suis un homme sur ici Lorraine.

0: Je suis un homme, Zazie, sur votre radio ici. La suite, c'est à 9h-20, le testé et approuvé du jour du côté du parc Alligator.
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0: 8h30.
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0: 8h30, l'info d'ici à suivre avec vous, François Pelleret, autour des engrais ce matin, c'est le sujet.
5: Naturel, fabriqué en Moselle, une nouvelle technologie face aux gros engrais chimiques fabriqués à base de pétrole, du pétrole si cher, pas que pour les carburants, mais aussi pour la fabrication d'engrais, à découvrir après l'info en 90 secondes avec vous, Cyril Ardo-Redon.
6: Les chiffres du chômage en France, 8,1% en hausse de 0,7 points sur un an. Ça représente plus de 2,5 millions de personnes. C'est le plus haut niveau depuis 5 ans, selon l'INSEE. Une nouvelle réunion commence dans les prochaines minutes au sujet de l'antivirus. La ministre de la Santé, Stéphanie Rist, réunit en visioconférence les ordres et principales organisations des professionnels de santé. Elle a donné hier des nouvelles du seul cas positif français, une femme de 65 ans, atteinte de la forme la plus sévère, la situation est sous contrôle, dit Emmanuel Macron. Journée très difficile en perspective sur les routes partout en France en cette veille de week-end de l'Ascension. Journée très chargée selon Bison Futé dans le sens des départs. C'est rouge pour tout le pays, noir en Auvergne-Rhône-Alpes, c'est orange dans le sens des retours. Informer systématiquement les victimes de violences sexuelles et conjugales de la sortie de prison de leur agresseur. Une proposition de loi en ce sens adoptée à l'unanimité dans la nuit par les députés. Le texte doit désormais aller au Sénat. Il est soupçonné d'avoir pris part à une vaste escroquerie à la billetterie du Louvre. Des groupes de touristes entrés en fraudant. Un agent du musée présenté hier à un juge d'instruction en vue de sa mise en examen. 9 autres personnes ont déjà été mises en examen dans ce dossier en février. Et puis un cobra venimeux recherché à Castelginest, près de Toulouse. La commune appelle à la plus grande vigilance. Par précaution, les parcs, terrains de sport, collèges et centres aérés sont fermés aujourd'hui.
0: M'étonne. François, dans l'info d'ici en Moselle, le succès grandissant des engrais naturels du Bouzonvillois.
5: Parce que oui, les engrais chimiques qui sont fabriqués à base de pétrole sont devenus hors de prix depuis le déclenchement de la guerre au Moyen-Orient. Alors de plus en plus d'agriculteurs sollicitent Fertiroc. Fertiroc, une entreprise basée dans le village de Villain, vous l'avez dit, à côté de Bouzonville. Et qui vend depuis pas longtemps, depuis seulement un an, des engrais fabriqués à partir de roches volcaniques, la zéolite. Aujourd'hui, les commandes viennent de toute la France, Diane Sprimont.
7: Dans leur hangar, les 4500 sacs d'engrais ont tous disparu.
8: Il ne reste plus un sac de produits finis.
9: Avant, ils étaient où, les sacs?
8: Ils étaient un peu partout. Tout était plein. Il y avait une cinquantaine de palettes. Là.
7: Leur production pour l'année 2026 est à peine écoulée que Pierre Nissner et son père Jean-Martin reçoivent déjà les premières commandes pour 2027.
10: Voilà, donc là, on est en train de préparer la réponse pour les agriculteurs.
8: On a énormément de demandes, je suis en train de tous les répertorier, répondre. Bonjour, je souhaiterais en avoir 100 kilos. Si c'est agréé bio, je serais intéressé par 500 kilos.
11: 20h39, bonjour. Agriculteur dans 70, j'ai vu sur BFM, voyez-vous, recevoir vos documents techniques.
7: Des dizaines d'agriculteurs qui les ont vus passer à la télé ou ailleurs cherchent à économiser, mais pas seulement, selon Pierre Nissner.
12: Il faut bien comprendre que ce n'est pas simplement pour pallier une hausse ponctuelle des engrais.
10: c'est la profession cherche des solutions pour remplacer les engrais chimiques. C'est pas juste ponctuel à une augmentation de prix. Ça a été amplifié par le conflit, des difficultés d'approvisionnement. Par contre, c'est une solution qui tend à se généraliser.
7: Et comme Pierre Nissner est persuadé que cette forte demande va perdurer, l'entreprise va commencer à augmenter sa production.
10: Oui, alors cette année, il y a eu environ 20 000 hectares. La production, c'était fin 2025, qui s'applique au printemps 2026. Et l'an prochain, l'idée, ce serait peut-être de faire x10.
7: Pour répondre à ce volume de commandes, Fertiroc a déjà commencé à se réorganiser.
10: On travaille en sous-traitance, donc l'an prochain, on va essayer de récolter les commandes plus en amont pour pouvoir fournir plus d'agriculteurs. Et également, on est en train de concrétiser des partenariats avec des coopératives d'agriculteurs pour justement tenter de pouvoir fournir plus d'agriculteurs.
7: Des agriculteurs qui, selon Pierre Nissner, réalisent actuellement une économie de 25% en achetant ces engrais naturels plutôt que des engrais chimiques.
5: Diane Sprimont, dans le village de Villain, dans le Bouzonvillois, il a fallu 3 ans de recherche pour aboutir à ces engrais fabriqués à base de zéolite, une roche volcanique. La suite de l'info d'ici sur Ici Lorraine à 9h. Nous irons du côté de Lons-la-Ville, Pays Haut, dans l'usine Indorama Venture, dont la fermeture a été annoncée. 163 emplois donc qui devraient disparaître, mais les négociations pour les conditions de départ se passe mal. C'est ce qu'on verra donc à 9h. Tout de suite, la météo, c'est couvert, c'est pluvieux et peut-être même orageux pour vous.
0: Exactement. Alors ce matin, beaucoup de nuages, François, des précipitations qui sont possibles, notamment sur l'est de la Moselle. Il pourra pleuvoir, le soleil sera présent mais très timide ce matin et plutôt au sud de la Lorraine. Donc on ne le verra pas beaucoup, autant dire que à Thionville ou à Metz, ça va pas être foufou. L'après-midi sera un peu différente parce que le soleil sera peut-être un peu plus présent sur le nord de la Lorraine, en particulier sur le secteur de Verdun par exemple, à Metz, à Thionville ou à Bouzonville, mais les orages pourront s'inviter aussi, donc on pourra entendre le tonnerre ici ou là et des précipitations qui arriveront là aussi tout au long de la journée avec pas mal de nuages, même si on verra, je le répète de temps en temps, le soleil. Les températures 8 chez Aude en ce moment à Amnéville, elle nous envoie le message sur la page Facebook. Ça va progresser cet après-midi, mais pas beaucoup, puisque nous aurons 14 degrés à Metz, ou 15 du côté de Thionville. La circulation ce matin, écoutez, c'est plutôt une matinée tranquille, hein, pas d'accident, pas de gros embouteillages, pas de perturbations sur les rails, à part le 9h20 qui est supprimé au départ de la gare de Thionville pour le Luxembourg, sinon ça circule, tous les trains fonctionnent. Pourquoi il ne circule pas celui-ci? Je ne sais pas.
5: Le 9h20?
0: Oui.
5: Trafic fortement perturbé.
0: Accident de personne.
5: Un accident de personne.
0: Ah oui, mais c'est
5: le Raincy-Villemont,
0: c'est
5: la région parisienne.
0: Ouais, c'est dans le 9-3. On vous tient évidemment au courant s'il y avait.
5: C'est le TGV.
0: Voilà, ok. Ceci explique cela. Vos infos trafic au 03 87 52 13 13.
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0: Pour la musique, c'est avec Michel Berger et celui qui chante sur votre radio ici pour démarrer votre journée de mercredi. Bon courage si vous partez travailler. Il est 8h36.

0: celui qui chante sur votre radio, ici Lorraine, 9h-20. Nous allons tout de suite passer au testé et approuvé du jour avec des sensations garanties.
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0: Parce que chaque matin, on vous propose le tester et approuver. On va essayer plein de choses ou vous essayez plein de choses. Alors aujourd'hui, c'est Maxence Radovic qui s'y colle et qui nous emmène prendre une bonne dose d'adrénaline. Donc,
3: direction Walligator Grand Est. Situé à Mézières-les-Metz, ce parc d'attractions est une vraie valeur sûre pour une sortie en famille. Et clairement, il y en a pour tous les goûts, des manèges tranquilles aux sensations les plus extrêmes. Alors évidemment, si vous aimez les sensations fortes, impossible de passer à côté du célèbre Monster. C'est un roller coaster inversé de plus d'un kilomètre avec 6 inversions tout de même. Oui, oui, vous avez les pieds dans le vide du début à la fin. Sensation garantie, c'est pour moi le coup de cœur du parc. Surtout qu'on a la tête à l'envers. Et moi ça j'adore. Autre incontournable, c'est l'Anaconda, une montagne russe en bois mythique qui file à toute vitesse et qui reste l'une des attractions emblématiques de Walligator. Et si vous vous y rendez sous forte chaleur, vous pouvez vous rafraîchir avec une autre attraction que j'ai adorée, c'est le Dino Raft. Vous embarquez à bord d'une grosse bouée sur l'eau pour découvrir un décor typique de Jurassic Park, quelques sensations fortes pendant les descentes et évidemment des éclaboussures. On trouve aussi des attractions plus calmes comme un carrousel de 1900 ou des petits trains pour les enfants. Walligator propose une trentaine d'attractions au total réparties sur plusieurs univers. Vous allez pouvoir croiser des dinosaures, des cow-boys au Far West ou encore voyager dans l'espace. De quoi voyager sans quitter la Moselle. Dans tous ces espaces, vous pouvez aussi vous restaurer facilement. Il y en a pour tous les goûts également, en passant de la traditionnelle currywurst qui nous vient tout droit d'Allemagne, ou encore un bon jarret en mode cow-boy dans la zone far west du parc. C'est mon petit coup de cœur, j'avoue. À manger tout de même après les gros manèges, c'est conseillé. Niveau budget, comptez environ une trentaine d'euros, hein, l'entrée adulte, ce qui reste raisonnable, hein, pour une journée complète de sensations. La grosse saison pour le parc Walligator, c'est le mois de juillet et le mois d'août, mais vous pouvez y aller dès maintenant avec les ponts du mois de mai ainsi que les week-ends en juin. Les horaires sont tout de même adaptés, mais pour avoir toutes les infos, je vous invite à vous rendre sur le site de Walligator. Vous l'aurez compris, le parc d'attractions à Mézières-les-Metz, c'est clairement une sortie idéale pour un week-end en famille dans la région. Et Walligator Grand Est, c'est donc testé et approuvé.
0: Bien sûr, merci Maxence Radovic. 8h42, Monsieur Radin a la main verte ce matin. Bonjour Monsieur Radin.
4: Bienvenue.
0: Bonjour
4: Monsieur Radin. Monde.
5: Oui, nous allons aller chercher une plante dans les bois. Et là, tout le monde pense, oui, l'ail des ours, tu l'as déjà fait. Non, une autre plante qui permet de faire une boisson pour l'apéro, faire de l'antimite pour les placards, et qui permet de faire de la tisane avant d'aller au lit.
0: C'est donc le moment de chanter « Promenons-nous dans les bois » pendant que Monsieur Radin n'y est pas.
5: Le loup, ça sera demain, vous verrez.
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4: 8h44, Monsieur Radin n'aime pas payer. Alors quand il peut ramasser quelque chose de gratuit, il ne se prive pas. Aujourd'hui, Monsieur Radin, on va cueillir de l'aspérule odorante.
5: Oui, c'est une bonne idée, non, oui. Ce grand week-end. Et là, normalement, vous devriez me dire, eh ben c'est bien.
4: Eh ben,
5: parce
4: c'est
5: que
4: bien.
5: Vous n'avez aucune idée de ce qu'est l'aspérule odorante. Et si je vous dis qu'en Allemagne, on appelle ça la Waldmeister. Mm-hmm. Ça vous dit toujours rien?
6: Non, toujours pas.
5: Vous jamais vu en Allemagne, non. Tout est parfumé à la Waldmeister. Les gâteaux, les yaourts, les bonbons et évidemment, l'alcool.
4: Ah oui.
5: Une boisson alcoolisée toute verte qu'on trouve dans tous les magasins. Les Luxembourgeois et les Belges adorent ça aussi. Sauf que eux appellent cette boisson le Metrenk. 20 de mai. Chez nous, en Moselle, on dit Valdi. Dans le Beacherland, il y a la fête de la Valdi à Beach. C'est une tradition, on n'achète pas sa Waldmeister, on sait la fabriquer de A à Z. Ça coûte moins cher. Car chez nous, dans l'Est, la Waldmeister pousse partout dans nos forêts. Pour la reconnaître, c'est facile, c'est une plante qui fait des toutes petites fleurs blanches. Elle mesure entre 30 et 50 cm. La fleur est forcément composée de 4 pétales. S'il y en a plus, c'est que ça n'est pas de la spérule. En bas de la fleur, les feuilles de la spérule font comme une petite, des petites roues bien régulières. Vraiment, c'est facile à reconnaître, c'est impossible de la confondre. On en trouve énormément en Moselle-Est, mais aussi dans les forêts autour de Thionville. Elle est vraiment pas rare du tout. Pour faire votre propre Waldmeister, la boisson pour l'apéro, tout le monde a une recette différente, je vous donne la base. 20 à 30 tiges d'aspérule, 20 morceaux de sucre,
6: ça y
5: va sur le sucre, 1 litre de schnapps, vous prenez un bocal. Vous voyez, le même bocal que celui des cornichons, c'est plus facile. Vous mettez les plantes dedans avec les fleurs, vous mettez tout. Vous ajoutez vos morceaux de sucre, si c'est en poudre c'est bien aussi. Vous versez le litre d'alcool, vous refermez, vous laissez macérer pendant 5 semaines, en remuant toutes les semaines pour que le sucre se dissout. Dès que ça devient vert, c'est que c'est bon. Les Belges rajoutent de l'orange dedans ou du cognac. Ceux qui n'aiment pas quand c'est trop fort peuvent faire moitié vin de Moselle, moitié schnapps. Il y a vraiment 1000 recettes. L'aspérule odorante est aussi un très bon anti-mythe. Mettez la plante séchée dans vos placards. Vous serez tranquille. Vous faites des petits, voyez, les petits sachets qu'on trouve dans le sud sur les marchés, très chers avec de la lavande. Nous, notre lavande, c'est de la spérule odorante dans l'Est. Sur la table de chevet, vous mettez un bouquet séché. Elle fait fuir les moustiques. Qui la déteste. En infusion sans alcool, elle permet de lutter contre l'insomnie. Une plante qui permet de faire des économies d'apéro, d'anti-moustique, d'anti-mythe et de tisane, tout ça en même temps. Moi, je dis vive la Waldi. Ouais. Évidemment, elle est de chez nous.
6: Mais dites-moi, Monsieur Radin, ça n'a rien à voir avec les bouteilles vertes d'alcool, là, le Jäger.
4: Ah non.
6: Jägermeister.
5: Ah, Jägermeister. C'est encore autre chose, mais je crois qu'il y a de la Waldmeister quand même dedans.
4: Faudrait
5: vérifier.
4: On va mener l'enquête.
5: Faudrait que je vérifie. Jägermeister, Waldmeister, c'est pas pareil. C'est beaucoup plus doux, la Waldmeister. Et le Jägermeister, c'est un spiritueux. Ça monte encore plus. Même s'il y a du schnapps dans les deux.
4: Merci, monsieur Radin. Demain, alors, vous avez une idée?
5: Alors, demain, je vous donnerai 3 idées de sortie, parce que c'est jour férié.
4: Oui.
5: 3 idées de sortie gratuites.
6: Ah, bah, c'est la moindre des choses.
5: J'ai trouvé.
4: Attendez, vous êtes radin ou pas?
5: À quelques kilomètres de Forbach, une mini-ferme équivalent d'Amnéville gratuite. Et j'ai trouvé un équivalent du parc Sainte-Croix à 3 minutes de Cierque-les-Bains, pareil, gratuit. Soyez avec nous demain.
4: Avec plaisir, à demain. 8h47, la lune de Christophe Maé pour démarrer la journée. Bon mercredi.

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1: La lune de Christophe Maé sur votre radio ici. Il est 9h10, c'est le moment de retrouver notre agenda.
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1: À vos agendas, c'est le moment plutôt de retrouver notre invitée, Cathy Schumacher, ce matin, qui est avec nous, qui se charge de la communication au Parc Explore Vindel. Le Parc Explore Vindel qui participe à la Nuit Européenne des Musées, ce sera samedi, pas celui-ci, l'autre, le 23 mai. Bonjour Cathy.
4: Bonjour Fred.
1: Qu'avez-vous préparé pour cette soirée particulière ?
4: Alors, nous avons prévu un petit programme bien sympathique, puisqu'à l'occasion de cette nuit des musées, on va plonger la mine, on va plonger le musée dans le noir, et on va proposer au public de découvrir justement le musée sur cette nouvelle facette, puisqu'il n'y aura pas de, vidéo, il n'y aura pas de muséographie, vraiment juste les machines et le public. Donc ça donne une expérience qui est vraiment assez sympa pour découvrir les œuvres, les lieux classiques que l'on découvre de pleine journée habituellement. Là, cette fois-ci, ce sera dans le noir. Là, ça dépend du qui va se présenter différemment, les machines, etc. Avec, bien entendu, des guides qui seront présents dans les différents chantiers pour donner des explications.
1: Oui, ça change complètement l'expérience, du coup.
4: C'est ça. L'objectif, c'est vraiment de vivre une expérience qui est différente d'une visite classique de musée qu'on a l'habitude de faire en pleine journée et de voir justement les machines peut-être sous un autre angle. On s'est déjà rendu compte quand on fait des visites comme ça qu'on est parfois attiré par des petits détails avec une lampe de poche, puisqu'on va forcément conseiller aux personnes de venir avec des lampes de poche. On a des autres aperçus, des autres choses que l'on ne voit pas habituellement que là, on va découvrir.
1: Pour ceux qui ne connaissent pas encore, vous pouvez rappeler rapidement ce qu'est le Parc Explore Vindel ?
4: Alors, le Parc Explore Vindel, c'est une ancienne mine de charbon qui a cessé son exploitation dans les années 80. Et à l'heure actuelle, on propose donc de découvrir sur le parcours du musée Les Mineurs Vindel, le parcours que faisait le mineur avant sa descente au fond. Et dans le musée La Mine, là, on découvre les trois techniques d'exploitation de charbon qu'il y avait dans la région et en France jusqu'en 2004 quand les mines ont fermé.
1: Merci Cathy d'avoir été avec nous ce matin. Je rappelle que le Parc Explore Vindel participe à la Nuit Européenne des Musées. Ce sera le 23 mai. On aura sans doute l'occasion d'en reparler sur l'antenne d'ici Lorraine. Je vous remercie d'avoir partagé ce moment avec nous. Bon mercredi Cathy, à bientôt.
4: À bientôt.
1: Et venez nombreux au Parc Explore Vindel. Je vous recommande vraiment ce lieu. C'est super sympa et en particulier donc le 23 mai prochain. 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

0: Solitude Inné, Laura Pausini sur votre radio ici. C'est le moment de consulter notre médecin maintenant. C'est tout autre chose après avoir été au parc Explore Vindel. Grand ménage de printemps aujourd'hui. On parle de chasser les allergènes chez soi. C'est pas facile à dire. Bonjour docteur.
1: Bonjour à tous. Ce matin, on va parler de quelque chose qu'on redoute parfois, mais qui peut faire des miracles pour notre bien-être. Le grand ménage de printemps, en effet. Et non, c'est pas une corvée, hein. C'est une thérapie cette année. Parce que je vous propose qu'on le fasse pas uniquement pour que ça brille, mais surtout pour respirer. Parce que chez nous, l'air intérieur, il peut être jusqu'à 5 fois plus pollué que l'extérieur. Et devinez qui squatte notre confort ? Bah, les acariens, ces petites bêtes invisibles hein, qui adorent nos matelas, nos canapés, les moisissures qui se plonquent derrière les meubles et dans la salle de bain, et puis les pollens qui s'invitent par la fenêtre. Résultat, on éternue, on a les yeux qui piquent, on est fatigué, bref, nos maisons deviennent des boîtes à allergènes. Mais bonne nouvelle, avec quelques gestes, on peut transformer notre intérieur en un vrai cocon extrêmement sain. Premier réflexe, on évite le piège de vouloir nettoyer trop fort. Il y a beaucoup de nettoyants industriels en fait qui contiennent des composés organiques volatiles, des perturbateurs endocriniens qui restent dans l'air. Et avec la chaleur du printemps, les polluants chimiques vont s'évaporer encore plus vite. Donc conseil numéro 1, produits naturels. Trio magique, allez, c'est vinaigre blanc, bicarbonate de soude, savon noir, ça désinfecte, ça dégraisse et ça ne nous empoisonne pas. Et pour le reste de la maison, deuxième réflexe, c'est très simple, hein, c'est tout ce qui peut se laver, bah, ça part à 60 degrés minimum dans la machine, les rideaux, les coussins, les peluches. Pour les sols, pas de moquette, ça retient la poussière. On va plutôt prendre un aspirateur qui est muni d'un filtre EPA, c'est HEPA, c'est un petit bijou de technologie et ça va capter tous les allergènes.
0: Docteur, une fois qu'on a nettoyé, que peut-on faire au quotidien ?
1: Tous les jours, je voudrais vous rappeler qu'il faut parler aération. On ouvre les fenêtres, ça paraît bête, mais c'est pas juste pour changer d'air, c'est renouveler l'air. C'est un geste médical. 10 minutes, matin et soir, même en hiver ou au printemps, ça fait chuter de 80% la concentration des allergènes et des composés organiques volatiles, justement, qui sont enfermés dans la maison. Mais attention, faut pas aérer, évidemment, aux heures où il y a un pic pollinique si vous êtes allergique, parce que là, vous allez faire rentrer les graminées ou tous les pollens. Et d'ailleurs, pour faire le point sur vos allergènes, consultez un allergologue. Il va faire le bon diagnostic. Est-ce que c'est les acariens, les moisissures, les pollens ou encore les poils d'animaux? Il va vous donner des conseils sur mesure, des housses anti-acariens, des purificateurs d'air. Et une fois que vous aurez identifié vos allergènes, vous allez pouvoir voir la carte de la météo pollinique. Allez, je vous donne le site, c'est france-pollen.fr et ça vous permettra de mieux les éviter. Allez, d'ici là, portez-vous bien.
0: Ah bah vous aussi, docteur, portez-vous bien. J'ai été ravi de vous accompagner ce matin sur France 3 et sur ici.fr. On se retrouvera demain à partir de 6h30. Et pour toutes celles et tous ceux qui écoutent la radio, ça continue avec les infos de 9h. 8h58, bon début de journée. Ah, est-ce qu'on a le temps juste à... Bonjour Anaïs Antonroyer, c'est vous qui allez prendre le relais?
2: Et on va parler summer body aujourd'hui.
0: Ah, c'est pour moi.
2: Ah ouais, exactement. C'est pour préparer l'été, mais justement, on va peut-être enlever un petit peu les dictates de tous ces gros problèmes que plein de gens ont. Et on sera avec Marjorie pour nous parler bien-être, coach personnel, coach de vie, coach en relooking. Bref, elle va nous faire un petit peu confiance, nous redonner confiance en nous.
0: Comme on a un peu de temps, là, je vois qu'il n'est pas tout à fait 9h. Est-ce que vous voulez bien qu'on célèbre les... Ah bah, il y a la pub, oui. Bah alors, on va sur la pub. Allez, merci, bonne journée.
2: Merci Fred.
0: Ouais, je revois mes classiques. Allez, à plus tard, merci.
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0: 8h59, on n'a vraiment pas le temps pour le petit Stevie Wonder qui fête son anniversaire aujourd'hui. Allez, quand même, attends. Hein. Attends. Voilà, une émission préparée, c'est une émission où on diffuse des sons qu'on a mis de côté. Hein.
2: Ah. Merci Fred.
0: Mais je vous en prie, hein. 74 ans pour 76 ans en plus, n'importe quoi. 76 ans pour Stevie Wonder. Alors, il est 9h, c'est vous qui prenez le relais, Anaïs, je vous laisse, on se retrouve demain.
2: À demain Fred.
0: Allez, salut.
2: Salut.
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2: Il est 9h sur votre radio, ici Lorraine. Les infos avec François Pellerie. Bonjour François.
5: Bonjour Anaïs, bonjour à tous.
2: Menace de grève dans une usine à Lons-la-Ville dans le Pays-Haut.
5: Les négociations se passent mal avec la direction de Indorama Venture qui a annoncé l'hiver dernier la fermeture du site. C'est une usine de fils de polyester pour les pneumatiques et elle emploie 163 personnes. Si la réunion d'aujourd'hui avec la direction thaïlandaise ne donne rien, alors le climat social risque de se durcir, prévient le délégué CFDT Abdelkader Moulay Chreïd.
6: Même avec cette annonce, les salariés ont joué jusqu'à maintenant. Ça veut dire qu'on est encore en train de produire, on est en train de financer notre plan social. On produit jusqu'au 23 juin. Les syndicats, ils ont joué jusqu'à maintenant parce qu'on pensait qu'on pouvait avoir une discussion assez raisonnable. Et on a joué le jeu, mais la direction en face ne joue pas le jeu. Ils ont resté dans une enveloppe qui ne voulait pas bouger. On se retrouve face à un mur, une direction assez obtuse qui veut donner le minimum des minimums aux salariés qui sont en train de licencier. On parle quand même d'un groupe coté en bourse qui a fait 14 milliards de chiffre d'affaires l'année dernière, qu'ils ont donné 115 millions de dividendes cette année. On ne parle pas du PME du coin, c'est un groupe solide qui fait du bénéfice et qu'à un moment donné, ils ont fait le choix de mettre 163 familles à la rue pour du gain. Soit on trouve un accord, soit ça va passer en conflit social. Et là, ça sera bien sûr la grève, blocage et tout ce qui suit.
5: Les mots du délégué CFDT de Indorama Venture à Lons-la-Ville, Abdelkader Moulay Chreïd. Amazon perd au prud'homme contre une salariée du site Donny, condamnée à réintégrer cette préparatrice de commandes. Elle avait été licenciée à l'automne dernier pour avoir fait une journée de grève, dit-elle. Alors avec l'aide de la CGT, elle a contesté devant le Conseil des prud'hommes de Metz. Cette salariée a donc été réintégrée chez Amazon à Ony, mais pas dans le poste de nuit qu'elle occupait auparavant, un poste qui était mieux payé qu'aujourd'hui. Ça a été redit hier aux gens du voyage de l'association Vie et Lumière. Le grand rassemblement évangélique de l'été ne se tiendra pas en Moselle, à Grostenquin, ni même en Lorraine. Le gouvernement s'était engagé à la fin de l'été dernier à chercher un autre site ailleurs en France pour accueillir les milliers de participants avec leurs milliers de caravanes. Mais on ne sait pas encore où. Un texte de loi fait l'unanimité chez les députés. L'obligation d'informer les victimes si leur agresseur sexuel sort de détention. La proposition de loi a été une première fois donc adoptée la nuit dernière. Elle passera ensuite devant les sénateurs avant de revenir à l'Assemblée. Ce texte fait suite au suicide d'un jeune de 17 ans il y a un peu plus d'un an. Yanis n'a pas supporté d'apprendre que son bourreau n'était plus enfermé. Ses parents étaient présents dans l'hémicycle la nuit dernière pour le vote. La ministre de la Santé face à la presse hier pour dire que tout est sous contrôle. Les protocoles face à l'antivirus sont extrêmement rigoureux. Les meilleurs experts sont consultés. Objectif, ne pas laisser les inquiétudes grandir, empêcher les parallèles avec la pandémie de Covid d'il y a 6 ans. La France compte toujours une personne malade à l'antivirus qui se trouvait sur le bateau de croisière touché par un foyer et 22 personnes cas contact qui sont conduites petit à petit à l'isolement dans des hôpitaux. Luxair a vendu l'an dernier 2 600 000 billets d'avion. Le chiffre d'affaires de la compagnie aérienne luxembourgeoise est en légère baisse, 786 millions d'euros contre 801 en 2024. Luxair compte acheter cette année des avions qui consomment moins de carburant et qui font moins de bruit.
2: Les Mirabelles de Lorraine n'ont pas peur du froid du mois de mai et des seins de glace.
5: C'est ce qui fait qu'elles sont différentes des Mirabelles d'ailleurs et du sud-ouest. Et cela fait 30 ans qu'elles sont reconnues par une IGP, une indication géographique protégée. La Lorraine compte environ 200 arboriculteurs qui fournissent 70% de la production mondiale. Parmi eux, le Vosgien Benjamin Godefroy qui dévoile les débouchés au-delà de la France.
7: Alors moi je fais partie d'une coopérative Verger de Lorraine qui est en Meurthe-et-Moselle et qui vend donc ses fruits alors principalement en fruits de bouche. Donc pour des clients en France ou à l'étranger, en Suisse, en Angleterre, en Allemagne, en Belgique. Et ensuite, je fais également une partie en ce qu'on appelle l'industrie, c'est-à-dire des rayons surgelés pour qu'on puisse faire des tartes toute l'année. Et également une partie en compote.
5: Alors, entre les compotes, les conserves, entre l'alcool aussi de Mirabelle ou les confitures, est-ce qu'il y a d'autres façons de valoriser le fruit?
7: Il y a des choses, par exemple, comme l'huile essentielle de Mirabelle. Lorsque l'on fait nos compotes, on récupère les noyaux. Et à partir des noyaux, on peut récupérer l'essence de Mirabelle dans le noyau. Et cela, ça va servir à des débouchés, comme par exemple la cosmétique.
5: C'était Benjamin Godefroy, producteur de Mirabelle à Rainville dans les Vosges. Vous les aimez comment, vous, Anaïs, les Mirabelles?
2: Moi, plutôt en liqueur ou en eau de vie. Hein. J'avoue que un peu traditionnel, quoi.
5: C'est la reine des eaux de vie. Je suis d'accord avec vous.
2: Exactement.
5: Simplement à croquer, moi, ça fait mon bonheur également.
2: C'est vrai. C'est toujours bon. C'est toujours parfait.
5: 30 ans d'IGP, donc, pour la Mirabelle de Lorraine, d'indication géographique protégée. La météo de la Moselle, c'est couvert, même pluvieux aujourd'hui.
2: Oui, c'est pas hyper sympa aujourd'hui. J'avoue qu'il pleut pas mal. Il y a même de l'orage qui va arriver dans l'après-midi. En bref, ne sortez pas forcément, hein, parce qu'en prime, il va faire froid dans la Moselle, partout, avec 12 à Metz, Thionville et Sarreguemines. Ça va se calmer quand même dans la soirée avec une pluie moins torrentielle, en tout cas, et des températures pas si froides, en tout cas, pour la nuit, avec 7 à Sarrebourg et Metz et

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2: Et aujourd'hui, on parle du fameux summer body que l'on connaît tous. Et si vous aussi, vous subissez cette pression ou qu'au contraire, vous n'avez plus rien à faire du summer body, partagez-nous votre avis sur le sujet au 03 87 52 13 13. On en parle avec Marjorie après Thierry Pastor.

0: folie de Thierry Pastor avec Ici Lorraine.
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0: Aujourd'hui, on va parler d'une des plus grosses pressions des vacances et de l'été, le summer body. Peut-être que vous aussi, vous subissez cette pression, plus ou moins, bien sûr. Et si vous avez envie de nous en parler tranquillement, vous pouvez nous appeler au 03 87 52 13 13 et vous pourrez vous poser vos questions à ce sujet à Marjorie. Bonjour Marjorie.
3: Bonjour Anaïs.
0: Alors, vous êtes conseillère en image et en relooking et aussi personal shopper, c'est ça?
3: Exactement.
0: Alors, déjà, pour commencer sur le summer body, moi, j'aimerais savoir d'où ça vient, ce concept, et depuis quand les femmes, les hommes, même maintenant, subissent, entre guillemets, cette pression sociétale.
3: Eh ben écoute, le summer body est venu des États-Unis, principalement de Los Angeles, où on a le culte du corps depuis, je dirais maintenant, les années 50.
0: D'accord.
3: Tu vois, quand il y a eu les premières vacances aussi, etc. Et puis, vraiment, l'explosion est venue dans les années 90-2000.
0: Oui, là où il y a eu les... presque les grands mannequins top modèles les plus connus. Alors on a Carla Bruni donc qu'on connaît maintenant beaucoup, mais effectivement toutes ces personnes très fines avec un culte presque de la maigreur, en tout cas de la minceur très présent en tout cas.
3: Oui, ça a commencé là.

0: Et puis après, ça s'est développé évidemment à partir de 2010 sur les réseaux sociaux. Mmh. Donc ça fait quand même plusieurs années. Et aujourd'hui, du coup, ça a fait un gros boom puisque on est vraiment sur le culte du corps aussi à l'extrême. Mmh. Mais à contrario, ça fait 2-3 ans quand même que là, on revient sur le corps de tout le monde et le summer body maintenant. On est plus sur des exigences extrêmes. Il y a eu beaucoup de problèmes aussi par rapport au summer body.
1: Bien sûr.
0: Mais évidemment, c'est encore bien en place, ouais.
1: Oui, ça va vers en s'améliorant en tout cas. Mais c'est vrai que les réseaux sociaux, moi j'aimerais bien en parler une petite minute. C'est vrai que ça a eu un gros impact pour les jeunes dans les années effectivement 2010, fin 2000, début 2010. Jusqu'à, je pense, à peu près les années 2020, où effectivement, ça commence un petit peu à se tasser. Est-ce que on voyait beaucoup les gens avoir du mal avec leur corps à ce moment-là? Est-ce que tout était restrictions et problèmes?
0: Alors en fait, ça met une grosse pression forcément, ce terme summer body, parce que on se laisse justement après la période hivernale, on se met sous pression en général.
2: Les raclettes, tout ça,
0: exactement.
2: Voilà.
0: Les réseaux sociaux n'arrangent rien parce qu'on voit évidemment des corps qui sont ultra filtrés, ultra fit, etc. Donc évidemment, pour avoir un corps comme ça en réel, c'est
1: beaucoup de travail.
0: C'est des conditions extrêmes et qui ne représentent pas évidemment la majorité des femmes.
1: Et puis il faut le dire, en plus ces personnes qui sont là sur les réseaux sociaux à montrer leur routine sportive, leur routine aussi d'alimentation, il y a beaucoup de trucs où en fait elles ne font que ça de leur journée.
0: Exactement.
1: Elles
0: n'ont
1: pas de boulot avec 7-8 heures à côté, des enfants à gérer en rentrant, ou bah oui, ça devient plus compliqué en tout cas de rester 2-3 heures peut-être à la salle de sport tous les jours.
0: Bien sûr, et puis après elles sont forcément aussi rémunérées par des marques avec lesquelles elles vont travailler, mm-hmm. etc. Donc ça devient aussi un business. Le summer body est là en tout cas, et l'idée en tout cas moi dans mes coachings en images et toutes les clientes que je peux avoir, c'est déjà l'acceptation de soi, accepter son corps. On a évidemment tous des corps différents, il y a de la cellulite, il y a des formes,
1: bien sûr,
0: et en fait il faut s'accepter tel qu'on est et surtout mettre en valeur son corps, sa morphologie aussi en fonction de la saison, et ce qui fera du coup un super summer body aussi si on s'assume et qu'on a confiance en soi.
1: C'est vrai, justement, c'est vrai que, est-ce que vous voyez quand même un petit boom, on va dire, en mars, avril, peut-être mai encore, justement, de clientes qui viennent vous voir en maintenant, j'aimerais bien me sentir bien pour l'été, pour pouvoir m'habiller comme je veux, être bien avec moi, quoi.
0: Oui, bien sûr, c'est toujours la période du printemps et une super période parce qu'on a envie de renouveau. On a envie évidemment aussi de se sentir bien et ça fait partie de ça, d'avoir des meilleurs conseils, de savoir comment accessoiriser, comment ajuster les choses, comment bien porter des vêtements. Et voilà, je crois qu'aujourd'hui la demande elle est vraiment très personnalisée, ce qui était déjà le cas avant. Mais en tout cas, chacune commence à accepter aussi son corps tel qu'il est.
1: Eh ben magnifique. Bon, si vous nous écoutez hein, et que vous, au contraire, vous avez réussi à vous séparer de cette pression parce que vous avez eu des enfants, par exemple, grâce à un déclic ou peut-être même en rencontrant le grand amour, pourquoi pas, venez nous en parler avec Marjorie au 03 87 52 13 13. Est-ce que vous subissez la pression du summer body pendant qu'on chante nous avec une femme qui me semble libérée, elle, Louane Conduire, c'est sur votre radio, ici Lorraine. Je sais pas freiner.

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0: On parle de la pression du summer body aujourd'hui dans nos vies et avec Marjorie. Bonjour Marjorie, on se retrouve. Et justement, on va parler de la morphologie maintenant, de comment s'habiller, pourquoi pas, plutôt que de penser au culte entre guillemets de la maigreur, qui commence à disparaître effectivement. Comment on peut s'habiller? Est-ce que on peut trouver des maillots de bain de différentes formes, de différentes tailles, pour pouvoir être bien dans son corps, peu importe comment il est en tout cas?
3: Oui, bien sûr. Quand on parle morphologie, en tout cas avec les clientes, évidemment, c'est il y a des morphologies de référence. On a toutes des morphologies différentes.
0: Totalement.
3: L'idée de la connaître, c'est surtout de savoir justement comment l'optimiser au maximum.
0: D'accord.
3: Donc tu vois, en portant par exemple des maillots de bain qui vont être adaptés à une morphologie en V, par exemple, tu vois, où on va avoir des épaules qui sont plus développées que les hanches.
0: D'accord.
3: Donc on va mettre l'accent du coup quand même plus sur la taille et les hanches pour harmoniser et justement faire une silhouette qui soit
0: entre guillemets en sablier, comme on le voit
3: exactement,
0: tous.
3: Exactement. Ça, ouais, c'est la silhouette de référence.
0: D'accord.
3: Et puis évidemment, aujourd'hui, toutes les marques aussi font en sorte d'avoir des maillots de bain qui sont complètement adaptés à toutes les morphologies. Mm-hmm. On a évidemment toutes les petites robes aussi de plage, on a plein d'accessoires. Donc l'idée, c'est vraiment d'habiller la silhouette en entier, si tu veux, de la tête
0: D'accord.
3: aux pieds, pour optimiser un maximum, plutôt que juste de miser sur un maillot de bain. Parce qu'on
0: oui.
3: va mettre l'accent que sur le maillot de bain.
0: Oui, là, c'est vrai que oui, effectivement, peut-être avoir un petit pareo, un petit quelque chose qui habille, et aussi pourquoi pas des robes aussi à mettre par-dessus
3: ouais.
0: quand on sort, je sais pas, de la plage, de la mer, de la piscine, et qu'on va se balader dans les rues dans le sud, pourquoi pas, si vous avez prévu des vacances au soleil, si vous avez eu la chance.
3: Oui, en fait, l'idée c'est ça, c'est de se dire, allez, je fais des combos maillot de bain, mais en même temps, j'ai soit une robe, enfin un ensemble. Le petit sac, les accessoires qui vont avec, même les accessoires de cheveux. Tu vois, comme ça, on a vraiment un super look qui est fini. Et du coup, le regard est porté sur l'ensemble et pas forcément sur une partie du corps où justement la personne va pas super être à l'aise, par exemple, avec son ventre, ses bras, ses cuisses. Du coup, c'est vraiment mettre en valeur l'ensemble de la silhouette et c'est ce que je donne comme conseil au quotidien.
0: C'est presque un petit peu détourner l'attention, en fait.
3: Oui, c'est ça.
0: C'est ça, et en fait, et ça évite justement de devoir faire un régime ou quelque chose d'autre et de se sentir bien aussi. C'est ça, ce que vous prenez, c'est de se sentir bien, peu importe son corps et comment on est. Parce que le summer body, oui, c'est effectivement ancré maintenant dans les esprits depuis maintenant 8-30 ans, on l'a dit. Mais en même temps, on a un corps, il est comme ça. Effectivement, les gens qui viennent d'avoir des enfants ou qui n'ont pas la même morphologie, c'est peut-être un peu plus compliqué pour s'habiller, tout ça. Donc, vous prenez cette chose de détourner l'attention de nos complexes pour mettre en valeur peut-être nos atouts aussi. Et
3: c'est exactement ça. Voilà. C'est vraiment. On ne met pas du tout l'accent sur les complexes, que font souvent les femmes d'ailleurs, parce qu'elles ne se rendent pas compte, mais du coup, en voulant cacher, elles montrent
0: on
3: plus.
0: Montre, oui.
3: Qu'en attirant le regard ailleurs, justement, on va valoriser d'autres parties du corps que même elles sous-estiment et qu'elles ne voient pas, tellement elles sont focus sur un défaut qu'elles considèrent, en tout cas, elles, comme un défaut. Donc voilà, le summer body, en tout cas, il faut vraiment le vivre pleinement.
0: Effectivement. Et ben justement, si vous avez envie d'avoir des conseils de Marjorie, conseillère en image, en relooking, pour vous accepter et de ne plus avoir ce summer body en tête, appelez-nous au 03 87 52 13 13. On va peut-être en faire débloquer chez vous cette pression, cette fameuse pression. Et pour libérer une autre pression, nous, c'est avec Chris Isaac qu'on va se détendre dans 2 minutes dans le Blue Hotel sur votre radio. 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

0: Total de Chris Isaac avec Ici Lorraine.
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0: Toujours en train de parler de la pression du summer body avec notre invitée du jour, Marjorie, personal shopper et conseillère en images. Vous pouvez nous appeler pour nous parler de votre expérience. N'hésitez pas justement avec ce sujet qui revient chaque année avant l'été en nous appelant au 03 87 52 13 13. Et justement, moi j'aimerais bien aborder un sujet avec vous, Marjorie. Est-ce que vous aussi, vous avez subi cette pression du summer body à des moments dans votre vie, peut-être à l'adolescence, à un moment, on le sait, un peu charnière.
3: Alors, évidemment, il n'y avait pas le terme summer body comme on l'utilise, mais quand on est toute ado, il y a toujours les comparaisons physiques aussi, des moqueries, des choses comme ça. Alors moi, j'en ai jamais trop tenu compte. J'ai toujours été à l'aise malgré tout, mais j'ai toujours voulu travailler dans la mode en tout cas. Et quand le conseil en images a vu le jour et qu'en plus j'ai pu être diplômée d'État, évidemment, j'ai foncé pour faire mes études.
0: Et c'est peut-être ce qui vous a poussé aussi à justement lancer Relooking by Marjorie, votre entreprise que vous avez pour conseiller les femmes et les aider à être bien dans leur peau psychologiquement. J'imagine que il y a aussi un accompagnement comme ça qui persiste.
3: Oui, je pourrais jamais me permettre de donner des conseils à une personne déjà qui est pas désireuse de venir me voir. L'idée, c'est toujours beaucoup de respect, de la bienveillance, beaucoup d'humanité évidemment, et puis des échanges qui sont hyper riches et hyper intéressants pour donner en confiance et aussi accepter tous les conseils que je vais pouvoir leur prodiguer, en fait.
0: Bien sûr. Mais c'est vrai que c'est important aussi d'accepter et de s'accepter soi-même. Donc, vous avez vraiment ce travail un petit peu de moi, je vois ça un petit peu comme les petites souris de Cendrillon, quoi. De magnifier quelqu'un, de la rendre belle, de le rendre beau aussi. C'est vraiment très important. Est-ce que, justement, il y a vraiment des fois des complexes qui sont tellement importants que les clients qui viennent vous voir au début sont vraiment réfractaires à montrer peut-être, je sais pas, ça peut être un bout de bras ou je ne sais pas.
3: Alors, ça arrive souvent au niveau des jambes, par exemple, du ventre, poitrine, on a vraiment toutes les parties du corps et du coup pendant des années elle cache complètement toutes ces parties-là et puis en fait je leur fais gagner en confiance et je leur montre que finalement on peut les découvrir avec plein de petites astuces et c'est aussi mon rôle.
0: Et qu'est-ce que vous conseillez en ce moment? C'est vrai que la mode évolue, change, peut-être que les gens veulent être tenus au courant. Est-ce qu'il y a quelque chose aussi qui peut camoufler, j'ai pas envie de dire ça, mais couvrir et magnifier encore dans les nouvelles pièces? Je sais pas, il y a les pantalons qui sont un peu plus larges en ce moment. C'est plutôt la mode où il y a 10 ans, c'était vraiment les pantalons très skinny. À côté de la peau où on disait justement que ça mincissait parce que ça prenait la peau et qu'entre guillemets on voyait moins que ça, on voyait que ça entre guillemets. Est-ce que il y a quelque chose qui nous permet de se sentir aussi à l'aise dans les nouveaux habits à la mode?
3: Comme en plus du coup la mode change quand même assez rapidement, l'idée c'est de travailler sur des matières qui sont assez différentes, effectivement, des pantalons plutôt fluides, de la robe. On a vraiment une capacité aussi à pouvoir mixer les choses entre elles, comme je te le disais tout à l'heure, mais ça se fait aussi sur des looks du quotidien. Mais c'est vrai que la mode, on a eu l'oversize aussi à un moment donné,
0: c'est vrai,
3: donc je trouve que voilà, c'est assez facile en tout cas pour toutes les tailles, je précise, parce qu'avant il y avait plein de marques qui limitaient au 42-44, qui est la taille moyenne des Françaises, quand même, faut pas l'oublier. On pense toujours que c'est un 36, c'est pas le cas.
0: Ah bah c'est sûr. Oui.
3: Voilà. Et aujourd'hui, voilà, on a de la chance que les marques commencent à travailler sur toutes les tailles et du coup sur aussi les mêmes collections, ce qui n'était pas le cas il y a quelques années.
0: Tout le monde peut s'habiller à sa guise et effectivement pour l'été, parce que c'est vrai que les pantalons larges fluides, moi j'en suis suis adepte pour l'été, quand il fait chaud, c'est top. Bon, si vous aussi, vous avez trouvé une technique pour vous en foutre, hein, globalement, de cette pression du summer body, partagez-la nous en nous appelant, hein, au 03 87 52 13 13. Et avec Marjorie, on notera que pour tout le monde soit au mieux dans sa peau, on note vos petites astuces à vous, pendant que nous, on va faire un tour maintenant sur la route. Et justement, on va parler de l'autoroute A31 qui sera fermée toutes les nuits en Moselle jusqu'au 3 juillet entre 20h30 et 5h dans le sens nord-sud entre l'échangeur d'Aucancourt et de Faye puis de Léménil. Ces travaux, ils se déroulent au niveau de Montigny-les-Metz, Moulins-les-Metz et Ony. Et les échangeurs suivants seront fermés: le numéro 34 à Lamax, le numéro 33 à Metz-Nord, le numéro 32 à Metz-Centre, le numéro 31 à Ars-sur-Moselle et le numéro 30B à Marly. Notez bien ça parce que ça va être important, ça va durer assez longtemps, donc soyez prudents et patients, ça va être jusqu'au début de l'été, justement. On en parle toujours avec Marjorie dans quelques minutes.
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0: Allez, roulez tranquille, parce que pour l'instant, ça se passe bien en Moselle. Vous êtes tranquille sur la route, surtout à 7h. Hein. Et on est ensemble, nous avec Marjorie, jusque 10h encore. Et contrairement à notre Québécois préféré, on n'est pas seul, c'est Garou. Ciao.

0: Loup-garou avec Ici Lorraine.
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0: Depuis 9h, on parle bien-être et confiance en soi avec Marjorie, notre invitée du jour et conseillère en images et relooking. Si vous aussi, vous voulez parler de cette pression du summer body juste avant l'été, de se remettre en forme, pourquoi pas, n'hésitez pas à nous appeler au 03 87 52 13 13. Et cette fois, Marjorie, on va parler des hommes et du summer body, parce que c'est vrai qu'il n'y a pas que les femmes qui subissent cette pression et qui ont envie parfois de maigrir pour être bien sur la plage avant de se mettre en bikini, bon, moins pour les hommes, mais en short en tout cas.
3: Alors, ouais, tu vois, les hommes, c'est encore une démarche assez différente, parce que c'est vrai que le culte du corps chez les hommes, il est aussi très très présent.
0: De plus en plus.
3: Vraiment, vraiment.
0: À l'inverse des femmes, où j'ai l'impression que ça recule, il y a un peu plus d'acceptation de soi.
3: Oui.
0: Je sais pas si on voit presque cette tendance inverse chez les hommes qui doivent aller à la salle de sport.
3: Ouais, sur les hommes, on est vraiment du coup sur une pression physique du culte du corps, de la séduction, de l'image justement. Mais du coup, on est sur une image qui est quand même assez dur aussi pour tous les hommes en général. Totalement. Parce que forcément aussi il y a des morphos chez les hommes, il y a différentes tailles aussi.
0: Bien sûr.
3: Et ce qu'on peut voir sur les réseaux, et j'en parle parce qu'on voit que ça aussi, c'est vraiment des hommes très musclés, etc. Et à contrario de nous, eux, quand ils sont sur la plage, ils n'ont pas autant d'accès que nous, si tu vois ce que je veux dire.
0: Oui, totalement, hein, oui, je vois bien. Non, mais c'est vrai que, en fait, justement, on parle de différentes morphologies d'hommes. Est-ce que ça se rapproche à ce qu'on connaît maintenant chez les femmes, c'est-à-dire les formes en V, les formes en O, c'est-à-dire avec des fois des épaules plus petites que les hanches, ou inversement, même si on sait que les hanches, souvent, chez les hommes, sont moins développées. Mais j'imagine que tout le monde n'est pas pareil, encore une fois.
3: Oui, exactement. Après, la morpho de référence chez les hommes, c'est la morphologie avec les épaules très développées. Pour le coup, la morphologie plutôt en V.
0: Oui.
3: Mais c'est pas la plus courante, en tout cas. Il faut vraiment quand même faire pas mal d'exercices pour en arriver là.
0: Oui, d'accord. Oui, en plus, c'est pas naturel. C'est pas inné. Entre guillemets.
3: Et voilà, ça se travaille. Et puis après, il y a évidemment la morphologie assez courante de la petite morphologie avec le ventre chez les hommes qui leur pose problème. Voilà.
0: Oui. Donc effectivement, c'est aussi à choisir. Justement, si vous, en tant qu'homme, vous avez aussi cette expérience-là d'avoir un peu la pression de pas avoir le ventre plat ou même les abdos et les biceps et les épaules avant d'aller sur la plage l'été avec des amis, avec n'importe qui, évidemment, n'hésitez pas à nous appeler au 03 87 52 13 13. On en parle toujours avec Marjorie, notre invitée du jour, pour une petite dernière fois, tranquillement.
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1: Il ne vous reste plus qu'une occasion pour nous parler de la pression que vous subissez ou non par rapport au summer body avec notre personal shopper et conseillère en images, Marjorie. Appelez-nous au 03 87 52 13 13 pour nous parler de votre expérience et de votre ressenti par rapport à cette pression que l'on peut avoir avant l'été. Et justement avant l'été, eh bien, il faut bien trouver des habits pour aller sur la plage, aller se balader en ville. Alors justement, les cabines d'essayage, c'est pas toujours nos meilleurs amis. Et vous êtes bien au courant de ça, Marjorie.
3: Oui, voilà, c'est ce qu'on disait un petit peu aussi en off.
1: En off, totalement.
3: Moi, tu vois, quand je prépare les shoppings de mes clients ou de mes clientes, tout est déjà prêt quand elles arrivent. On a fait un point, donc forcément, c'est beaucoup plus confort. Et comme on enchaîne les essayages, en plus, avec tout ce qui va, tout passe bien. Mais c'est vrai que si toi, tu vas aller acheter demain une robe, maillot de bain, donc tu vas aller dans ta cabine.
1: C'est ça.
3: On sort de l'hiver, autant dire qu'on n'a pas des peaux très hâlées ni bronzées.
1: Enfin, c'est sûr que ça joue aussi voilà. Un peu ça. C'est vrai que on a toujours tendance à, quand on est blanc, à se sentir un peu moins bien. Je sais pas si c'est une impression ou.
3: Oui, c'est une impression.
1: Un peu pas lourd, quoi.
3: Exactement. Et surtout qu'en plus, le maillot de blanc reflète quand même le soleil, la plage, la piscine. Enfin voilà, on est toujours beaucoup plus lumineux quand on a du soleil.
1: Totalement.
3: Et le soleil est chaud, hein, jaune. Et souvent, les cabines d'essayage, c'est des lumières blanches.
1: Oui.
3: Et du coup, c'est vrai qu'on focus forcément sur le moindre petit défaut, des petits boutons, de la cellulite, enfin tout ce qu'on n'a pas envie de voir.
1: Oui, tout ce qui peut nous complexer. Oui.
3: Et il suffit que le maillot de bain, on prenne sa taille et finalement, il est un peu juste. Bon, voilà, c'est la déprime assurée. Les clients entreposent tout.
1: On ressort, on n'a plus envie de rien.
3: C'est ça. Et c'est là que du coup, on se dit, oui, mais il faut que je fasse un régime, il faut que je fasse attention à ma cellulite, etc. Donc, il y a aussi, évidemment, toute la préparation à faire avant d'aller en cabine, d'être bien, en tout cas, de bien choisir, quitte à prendre deux maillots de bain, taille au-dessus, taille normale.
1: D'accord.
3: Et pas se fier à la taille, en fait, parce que ça dépend des coupes, ça dépend aussi des marques.
1: C'est vrai que selon certaines marques, alors déjà dans certaines cabines d'essayage, selon les magasins, on voit des luminosités différentes aussi. Oui. Il y en a qui sont plus flatteuses que d'autres. Et effectivement, il y a cette chose où, des fois, si par exemple la personne fait, on va dire, un 42 classique, et des fois, même du 38 va lui aller parce que la coupe va être assez large. Et après, par contre, d'un autre côté, dans un autre magasin, ça va être du 46. Et alors forcément, le 38, ça fait dans l'idée, malheureusement encore, un peu plus plaisir, forcément. Mais c'est vrai que ça change et que je pense que c'est une bonne astuce aussi pour se sentir bien.
3: Ouais.
1: Et puis des fois, en fait, il ne faut pas se fier à la taille, il faut se fier vraiment à ce qui nous met en valeur.
3: Au ressenti, ouais. Quand tu vois quelque chose, vraiment, la taille, pour moi, c'est vraiment subjectif et encore une fois de par mon expérience aussi, mais il faut vraiment prendre quelque chose qui te va, pas forcément un chiffre. Et ça, c'est là aussi il y a une grosse pression par rapport au summer body. C'est je dois redescendre à ma taille de l'année dernière l'été. Enfin voilà, on arrive après d'autres catastrophes ou acheter des vêtements qui ne vont pas dans l'espoir de pouvoir les mettre. Là, il y a une pression qui est énorme, donc ça, je déconseille aussi fortement. Ouais.
1: Eh ben merci beaucoup. Justement, la pression du summer body, c'est mal. Alors que danser et se détendre sans pression, c'est top. Surtout avec Lola Young, Messi. On se retrouve une dernière fois avec Marjorie pour parler de la cause du jour sur votre radio. Ici Lorraine.

0: Messi de Lola Young avec Ici Lorraine.
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0: Alors pour finir avec le summer body avec vous Marjorie, moi j'aimerais bien un peu reparler justement de ces tailles qui sont différentes, mais il n'y a pas que ça qui peut nous mettre en valeur. On en a parlé juste avant justement, il y a aussi les couleurs qui peuvent nous aller ou pas, mais comment on peut savoir ça quoi? Comment c'est possible?
3: Eh bien, tout simplement, il faut venir me voir et faire sa colorimétrie. C'est vraiment la base de la base. Ouais, c'est hyper intéressant.
0: Et comment ça se passe? Comment ça marche? Est-ce que vous nous mettez des habits? Est-ce que vous nous mettez des petits tissus pour voir quel genre de couleur on peut voir?
3: En fait, c'est un drapping, tu vois, et en fonction du coup de ta typologie. Donc, il y a plusieurs axes qu'on va regarder. Forcément, tu vas réagir positivement à des couleurs et négativement à d'autres.
0: D'accord.
3: En tout cas, près du visage. Et d'accord. L'idée, justement, c'est vraiment d'optimiser un maximum sa colorimétrie dans tous les choix de vêtements, accessoires, reflets qu'on va pouvoir donner aux cheveux, make-up, etc. Enfin, parce que la colorimétrie est vraiment essentielle.
0: Mais on parle de, par exemple, on parle de type de corps. Est-ce qu'il y a aussi des types de peau? Je veux dire, on sait qu'il y a des gens qui ont des peaux plutôt jaunes ou plutôt rosées. Est-ce que souvent, alors j'imagine que c'est pas tout le temps, c'est pareil. Mais est-ce que, par exemple, les couleurs froides ont avec des gens qui ont le teint rosé ou inversement, je ne sais pas.
3: Ouais, non, pas forcément. Alors c'est vrai qu'il y a toujours des sous-tons de peau, mais encore une fois, la colorimétrie est très surprenante puisque parfois, tu peux te dire oui, moi je suis dans les tons froids. Mm-hmm. Et au final, te rendre compte que ça.
0: Pas du tout.
3: Pas du tout, exactement. Et ma petite phrase, c'est toujours ça, c'est dire aux clientes, tu peux partir aux Maldives ou dormir pendant 12 heures et mettre une mauvaise couleur, tu auras mauvaise mine toute la journée.
0: Bon. Et justement, moi j'ai toujours voulu savoir si j'étais dorée ou argentée pour les bijoux. Est-ce que ça aussi on peut savoir si les bijoux dorés, les boucles d'oreilles, les colliers, tout ça, nous vont mieux qu'aux argentés? Ou peut-être un mix aussi, du rose doré, ça existe.
3: Bien sûr, mais pour ça, il faut faire la colorimétrie. Tu vois,
0: aussi.
3: Ça donne vraiment tout ce qui va, en tout cas, entourer ton visage. La colorimétrie donnera le ton pour la suite en plus, parce que du coup, évidemment, ta peau ne change pas, donc on va s'en servir tout le temps.
0: Et justement, où est-ce qu'on peut vous retrouver, Marjorie, pour avoir ces tests de colorimétrie, de morphologie, de plein de choses, pour avoir confiance en soi avant l'été?
3: Et du coup, le Relooking by Marjorie, et ça sera avec grand plaisir que je pourrai...
0: Sur Internet et sur les réseaux, j'imagine.
3: Oui, c'est ça. Oui, j'ai un site Internet, donc avec plaisir.
0: Et merci beaucoup,
3: merci
0: Marjorie.
3: Merci à toi, Anaïs.
0: Bienvenue chez vous, ça continue. Et après avoir parlé de la pression du summer body, on va parler des régimes qui en découlent avec Yulia Renou, notre diététicienne. C'est après 10h et les infos locales avec François Pelleret et notre cher Daniel Balavoine et son SOS en terrien en détresse.
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0: Le SOS d'Intérien en détresse de Daniel Balavoine avec ICI Lorraine.
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0: 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Les infos avec François Pelleret.
2: Un licenciement annulé chez Amazon à Osny, au sud de Metz. Une préparatrice de commandes a eu gain de cause le mois dernier devant les prud'hommes. Elle raconte qu'elle avait été renvoyée à l'automne dernier après avoir fait une journée de grève le 2 octobre. Amazon rétorque que ce n'est pas pour cette raison, mais sans préciser laquelle. Cette salariée a donc retrouvé un poste à Osny, mais pas celui qu'elle occupait auparavant. Auparavant, c'était un poste de nuit qui était mieux payé. Le SMIC va augmenter le mois prochain, plus 2,4%, c'est officiel. Ce n'est pas tant pour octroyer du pouvoir d'achat que pour courir derrière l'inflation. Les députés ont dit oui la nuit dernière à l'unanimité à l'obligation d'informer les victimes de la sortie de prison de leur agresseur sexuel. La proposition de loi va maintenant passer devant les sénateurs. Il y a un peu plus d'un an, un jeune homme de 17 ans, Yanis, s'est suicidé en apprenant la remise en liberté de l'homme qui l'avait sexuellement agressé. C'est dit, il n'y aura pas de rassemblement évangélique l'été prochain à Gros-Tanquin, en Moselle-Est. Déclaration hier du pasteur de la communauté de gens du voyage, Joseph Charpentier. Il a reçu dans le Loiret la ministre déléguée auprès du ministre de l'Intérieur. Une rencontre organisée sur le terrain privé des gens du voyage de l'association Vieille Lumière à Neuvois, au sud-est d'Orléans. Mais ce terrain est trop limité pour recevoir des milliers de caravanes et plus de 10 000 personnes. Et justement, en août dernier, à Gros-Tanquin, il y avait plus de 10 000 personnes rassemblées. Le gouvernement avait à nouveau promis de chercher un autre lieu. Plus de TGV en ce moment entre Paris et Metz à cause d'un accident de personnes survenu ce matin en Seine-Saint-Denis. Par ailleurs, concernant les TER Metz-Luxembourg, un travailleur frontalier lance une pétition pour en finir avec les trains qui ressemblent à des bétaillères. C'est comme ça que Matt décrit au quotidien ses conditions de transport sur son compte sarcastique sur le réseau social X qu'il appelle la bétaillère Nancy-Metz-Lux. Il a choisi cette fois de s'engager dans une autre voie. Sa pétition est en cours d'examen par les autorités luxembourgeoises. Si elle est validée, il aura 42 jours pour obtenir 5500 signatures et c'est la condition pour qu'elle soit débattue par la Chambre des députés. Elle porte cette pétition sur un plan d'urgence pour cette ligne du sillon lorrain qui rejoint le Grand-Duché. Le temps restera gris et peut-être humide aussi aujourd'hui en Moselle.
0: Peut-être
2: Nice.
0: Même orageux en Moselle. Oui, on
2: je
0: attend.
2: Je n'osais pas aller jusque-là.
0: Apparemment, d'après Météo France, en tout cas, on attend quelques éclairs dans l'après-midi surtout. Et beaucoup de froid aussi, oui, des températures très basses. Oui, je pense que si vous avez pointé le bout de votre nez dehors pour aller au boulot ce matin, peut-être, vous avez bien senti la fraîcheur et justement, ça ne va pas aller au maximum, en tout cas, très loin, avec 12 à Metz et Thionville et Sarreguemines. Et ça va se calmer quand même un petit peu dans la soirée. En tout cas, les orages, les températures, elles vont rester un petit peu moins froides qu'à l'accoutumée. En tout cas, que ces dernières nuits, avec 7 à Sarrebourg et Metz et 6 à Sarreguemines, accompagné effectivement toujours d'un petit peu de pluie parce que bon, on s'en lasse pas, n'est-ce pas, François?
2: On adore.
0: Sur la route maintenant, tout se passe plutôt bien. Hein. Du côté de Metz, ça ne bouchonne pas trop. C'est assez tranquille. Vous pouvez rouler. Du côté d'autres coins de la Moselle vers Sarreguemines, ça roule bien aussi, Forbach également, bref, soyez tranquilles, roulez bien, évidemment, si vous voyez quelque chose, vous n'hésitez pas à nous appeler au 03 87 52 13 13, on se retrouve à demain, plutôt, François, pardon.
2: Oui, mais il y aura des infos avec Yoann Gant à 11h.
0: Exactement, Yoann qui sera avec nous, merci beaucoup François.
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0: On parle toujours Summer Body aujourd'hui et cette fois on va parler plutôt du côté scientifique avec Julia Renoux, notre experte en diététique. C'est après le trio Frédéric Goldman-Jones à nos actes manqués sur votre radio, ICI Lorraine. Hey

0: Nos actes manqués de Frédéric Goldman St. Jones avec Ici Lorraine.
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0: J'espère que vous allez bien, on est ensemble jusqu'à 11h et avant de continuer à parler du sujet du jour qui vient de faire grand débat tout à l'heure avec Marjorie, nous on va se détendre en commençant par fêter l'anniversaire d'une star du petit écran, celui qui nous remplit toute la playlist d'ici avec ses émissions, Nikos Aliagas, 57 ans aujourd'hui. C'est

Le tout premier tube d'Elena sorti de la Starac. Elle, bien animée par Nico Salaga, c'est son anniversaire. On lui fait des gros bisous. Mais on fait aussi un Summer Buddy parce que la transition est toute trouvée. Pour le sujet du jour, le Summer Buddy, on en a parlé de la pression de 9h à 10h. Maintenant, on va parler des régimes et des problèmes à éviter avant l'été avec notre diététicienne Yulia Renaud. On prend les conseils de notre experte après Amir à l'imparfaite avec Ici Lorraine. Bonne fin de journée avec nous.

0: À l'imparfaite d'avenir sur votre radio, ici Lorraine.
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0: Toujours dans la journée spéciale bien-être, mais cette fois, on passe côté santé avec Julia Renaud, diététicienne nutritionniste à Montigny-lès-Metz, en parlant régime et summer body pour éviter tous les pièges avant l'été. Bonjour Julia.
2: Bonjour.
0: Alors, est-ce que juste avant l'été, on voit un phénomène de gens qui sont plus attachés à leur corps plutôt qu'à leur santé, justement pour bien paraître sur la plage?
2: Alors, dernièrement, effectivement, après l'hiver, je vois plus de patients en cabinet, mais je l'attribue un peu plus, justement, au retour de beaux jours. On a plus envie de prendre soin de soi et pas forcément une concentration croissante sur le corps. Et voilà, je trouve ça plutôt une bonne chose.
0: Oui, effectivement, les gens sont pas forcément que axés sur le corps, parce que effectivement, la diététique et la nutrition, c'est aussi principalement même pour la santé, plus que pour l'apparence en tout cas.
2: Effectivement, voilà, c'est plus pour la santé. Après, on ne va pas se cacher, il y a quand même cette dimension esthétique importante. On est tous attachés, voilà, à avoir une belle apparence, mais la santé prend quand même de plus en plus de place. Et je me réjouis de voir, les motifs de consultation dans ce sens-là, évoluer dans ce sens-là.
0: D'accord. Et justement, est-ce que vous voyez justement peut-être des gens plus jeunes aussi venir pour leur santé, pour prendre soin d'eux, ou est-ce qu'on est quand même sur des gens plus âgés qui ont besoin de se remettre en forme avec peut-être différents problèmes de santé ?
2: Oui, en fait, je vois effectivement de plus en plus de jeunes. En fait, j'ai vraiment des jeunes adultes, voire des adolescents, qui, de leur propre initiative, en fait, ils souhaitent consulter parce qu'ils veulent s'éviter, voilà, des problèmes de santé plus tard, parce qu'ils veulent mieux manger, avoir des informations, parce que aujourd'hui, effectivement, avec les réseaux sociaux, tous les médias, on a tellement d'informations qu'ils ne savent plus ce qui est, voilà.
0: Oui, on ne sait plus où piocher, prendre comme info, comme conseil aussi. C'est vrai que se tourner vers un professionnel de santé, c'est quand même très important, de toute façon. Et est-ce que dans ces cas justement de santé, des jeunes qui prennent soin d'eux, est-ce que il y a cet engouement avant l'été aussi, parce que d'autres choses reviennent, c'est-à-dire en termes de nourriture, où on peut plus se déplacer, est-ce que les gens sont plus motivés aussi, peut-être, vous pensez en tout cas, à cause de ça?
2: Oui, en fait, il y en a beaucoup qui se lancent aussi des défis par rapport à l'activité physique, qui se projettent en fait dans leurs vacances pour parcourir des kilomètres en randonnée, pour visiter des villes. Et puis la condition physique est très importante, donc ils y pensent en amont. Ça c'est super. Après, il faut pas oublier que l'activité physique, on la pratique pas seulement en été. C'est toujours une bonne idée tout au long de l'année.
0: Oui.
2: Voilà, cours d'alimentation. D'ailleurs, voilà, c'est super important. C'est pour ça que le concept un petit peu de summer body, on va dire, un peu piégeux, parce que notre corps, ce n'est pas un projet saisonnier. C'est notre corps, on doit en prendre soin tout au long de l'année, le chérir, lui apporter les bons nutriments, l'entraîner tout le temps.
0: Vous avez raison. Justement, on se retrouve dans quelques minutes, Julia, après avoir nous bougé un petit peu avec Benson Boone. Give me the night, c'est un bon moyen de se dépenser aussi sur votre radio ici Lorraine.

0: Give Me The Night de George Benson avec Ici Lorraine. On parle summer body avec notre diététicienne Yulia Renou. Cette fois, on va aborder les régimes à éviter, des aliments à consommer aussi et surtout avoir tous les petits tips pour bien s'alimenter cet été, mais pas que. C'est dans quelques minutes après avoir profité de Véronique Sanson. Baya, c'est sur votre radio dans 2 minutes.
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0: Baïa de Véronique Sanson avec Ici Lorraine.
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0: Toujours avec notre experte en diététique, Yulia Renoux, pour parler cette fois des dangers des régimes à faire justement avant l'été pour avoir un fameux summer body. Qu'est-ce que vous en pensez, vous, Yulia, de ces régimes faits un petit peu, alors je vais pas dire à l'arrache, mais des fois qui nous présentent quelques problèmes?
3: Oui, effectivement, c'est un grand piège avant l'été de tomber dans un régime express. Donc, on propose souvent des challenges de perte extrême.
0: Et oui, en ça, un ou deux mois.
3: Oui, voilà. Et ça, c'est à éviter parce que on peut y arriver, bien sûr, mais ce sera forcément un coup de privation, ce qui rend la démarche inefficace à long terme. Donc, on a souvent un effet rebond.
0: Oui.
3: Donc, le corps, il n'a pas le temps de s'habituer et il va réagir. Donc, il va stocker plus facilement, il va devenir plus économique. Donc, en plus, ça agit sur la partie mentale, sur notre
0: santé
3: mentale, parce que forcément, on est plus frustré, on a moins d'énergie, et donc ça, c'est pas super non plus.
0: Bah, c'est vrai que le fameux effet yo-yo, où même des fois, on remonte plus haut que ce qu'on a été avant de perdre le poids rapidement, c'est pas forcément bon. Et puis, j'imagine que si on commence même à faire ça, alors bon, là, aujourd'hui, c'est pas le bon jour, mais pendant des fortes chaleurs avant l'été ou pendant l'été, ça peut aussi créer des déséquilibres en termes d'eau ou d'apport.
3: C'est pas vraiment par rapport à la chaleur. En fait, c'est de base pas une idée optimale. C'est pas, c'est pas forcément quelque chose de sain.
0: D'accord.
3: En fait, une perte rapide, elle n'est jamais porteuse. En fait, elle peut pas porter ses fruits à long terme pour la santé, pour que ce soit physique ou mental. En fait, c'est même si on décide ça, par exemple après les fêtes, c'est toujours pareil. Mais effectivement, on est plus tenté avant l'été pour parce qu'il y a aussi cette obsession un peu des chiffres, on va dire, du poids, de la taille des vêtements qu'on s'est acheté pour l'été, le maillot de bain. Donc, on est toujours un petit peu dans cette optique-là.
0: Oui.
3: Mais effectivement, c'est pas parce qu'on est mince, au final, qu'on est forcément en bonne santé.
0: Et justement, il y a aussi des fois pour en express, il y a des compléments alimentaires qu'on peut prendre. Est-ce qu'il y en a qui valent vraiment le coup ou est-ce que vraiment c'est que
3: alors,
0: du bullshit quoi?
3: Ça c'est plutôt un piège aussi. Donc on va dire après les régimes express, c'est le deuxième piège.
0: D'accord.
3: De avant l'été. On a tendance aussi à tomber dans ces arguments un peu marketing, détoxifie ton corps, brûleur de graisse, à savoir qu'il y a aucun aliment, aucune molécule connue à ce jour qui est capable de faire fondre la graisse. Il faut être conscient de ça. Il n'y a aucun fondement scientifique aux produits détox.
0: Oui.
3: Et malheureusement, beaucoup de contenus en fait sur Internet exploitent l'insécurité corporelle pour vendre en fait. Ils vont jouer sur la culpabilité, alors que c'est vraiment pas le bon moteur pour améliorer notre santé et notre bien-être.
0: C'est vrai. Non, mais c'est vrai, c'est important de le dire et de le rappeler parce que faut pas se faire avoir. Surtout, en plus, ça coûte beaucoup d'argent, quand même, mis bout à bout, à coût de 30-40 euros par mois. Ça va très vite et ça pourrait faire un petit week-end de vacances en plus, hein. Sans forcément penser au summer body, mais juste pour se faire plaisir. Merci, Yulia. On se retrouve dans quelques minutes, pour parler des aliments qui sont bons aussi pour la santé, plutôt dans un rééquilibrage alimentaire, du coup, et aussi pour parler un petit peu de sport, de ce qu'on peut faire pour se préparer avant l'été. Et ce sera juste après Suzette de Dany Briand sur votre radio, ici Lorraine.

0: de Dany Briand avec Lucie Lorraine. Allez, on va parler maintenant de la route. Ça se passe vraiment toujours plutôt bien à Metz. C'est tranquille, vous pouvez rouler même autour de Metz. Tout se passe plutôt bien. Pareil partout dans la Moselle, tout est assez tranquille. Effectivement, au niveau de Forbach, ça se passe bien. Sarreguemines également. Vraiment, allez-y comme vous voulez. Vous pouvez rouler. On est mercredi, juste avant un jour férié. Ça doit un petit peu jouer dans vos déplacements. Donc soyez tranquille. Évidemment, si vous voyez quelque chose, on n'hésite pas à nous appeler au 03 87 52 13 13 pour nous donner des infos sur la route.
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0: Un petit peu de chaleur cette fois avec Zoukairo, Senza, Una Donna, c'est avec Ici Lorraine.

0: Madonna de Zucchero sur votre radio, ici Lorraine.
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0: Avec notre experte diététicienne Yulia Renou pour parler des dangers du régime et du summer body. Et pour finir, on va parler des activités à faire avant l'été. Mais moi, j'aimerais bien parler aussi des aliments que l'on peut consommer justement pendant l'été. Moi, j'ai souvent entendu parler de l'huile d'olive qui était apparemment presque miraculeuse et qui apportait plein de bonnes vitamines, de plein de choses. Est-ce que c'est vrai ou pas, Yulia?
2: Alors oui, l'huile d'olive, elle revient souvent comme l'huile de référence parce qu'on pense voilà au régime méditerranéen. Donc elle est très riche en nutriments. Mm-hmm. Elle est vraiment intéressante, importante pour notre organisme.
0: D'accord.
2: Mais il n'y a pas que ça. Il n'y a pas que cette huile là parce que cette huile en fait, elle a la particularité d'être riche en fait en certains acides gras, donc qu'on appelle monoinsaturés.
0: Mm-hmm.
2: Mais on a besoin aussi.
0: Et excusez-moi. Oui. Qu'est-ce que ça fait les acides gras pour ceux qui savent pas forcément? C'est ce qui peut provoquer des fois le diabète ou d'autres choses, j'imagine.
2: Non, pas du tout.
0: Pas
2: en
0: du
2: fait,
0: tout.
2: Les acides gras, on en a besoin pour les cellules de notre corps.
0: Ah, d'accord.
2: On a besoin pour le cerveau. En fait, ça a un rôle structural. Ça a un rôle pour fabriquer des hormones.
0: D'accord.
2: Ça a plein de rôles. Bah, le rôle de maintien de la chaleur, de par rapport au stockage déjà. Mm-hmm. C'est quand même, il faut le dire,
0: c'est notre huile moteur quoi.
2: C'est la réserve énergétique. C'est grâce à
0: D'accord.
2: ça aussi que l'humain il a survécu dans des conditions plus extrêmes. Donc oui, on en a vraiment besoin. Mais surtout voilà, le cerveau il est quand même un gros consommateur d'acides gras, on va dire. Voilà,
0: d'accord.
2: Il a besoin dans sa structure, déjà de par sa structure.
0: Mm-hmm.
2: Et oui, donc pour en revenir aux huiles, mm-hmm. donc hormis l'huile d'olive, il y a d'autres huiles qui sont très intéressantes sur le plan nutritionnel parce qu'elles sont riches en fameux oméga-3, oméga-6.
0: D'accord.
2: Donc c'est les acides gras polyinsaturés. Donc c'est quelque chose d'essentiel pour notre organisme,
0: mm-hmm.
2: Anti-inflammatoire, dans plein de fonctions en fait de l'organisme, pareil dans la structure, dans plein d'autres choses, et on a besoin de les apporter par l'alimentation.
0: D'accord.
2: C'est ça, parfois on l'oublie parce que on diabolise un petit peu le gras, mais mm-hmm. ce gras là on en a tout simplement besoin pour vivre,
0: et donc c'est important d'en consommer quand même.
2: Voilà, c'est ça. Et les oméga 3, donc les oméga 3, les oméga 6, on les retrouve surtout dans les huiles végétales. Donc c'est pour ça, c'est intéressant de compléter l'huile d'olive avec des huiles comme on dit, voilà, les huiles comme l'huile de colza, l'huile de noix.
0: D'accord.
2: Qui sont riches, qui ont voilà un bon rapport entre les acides gras. Après, on en a d'autres en fait qui sont riches en oméga 3, mais on va dire ils sont un petit peu moins accessibles, ils sont plus oxydables, ils sont voilà.
0: C'est un peu plus compliqué de les avoir.
2: Voilà, l'huile de lin, de caméline. Donc, on a plein d'autres huiles qui sont intéressantes. Donc, c'est le conseil que je puisse donner là-dessus, c'est de varier, de penser à varier, d'avoir plusieurs types d'huiles chez soi.
0: D'accord.
2: Et voilà, comme ça, on profite de tous les nutriments de chacune.
0: Eh ben, très intéressant. Et rapidement, pour finir, qu'est-ce que vous nous conseillez juste avant l'été pour faire un petit peu de sport, pour se remettre peut-être un petit peu en forme tranquillement avant de peut-être partir si vous en avez la chance?
2: Oui, donc en fait, en quelques mots, les conseils principaux que je peux donner, effectivement, c'est de reprendre tout doucement, parce que voilà, mm-hmm. c'est surtout les mouvements du quotidien qui comptent, la marche, le vélo, un petit peu des balades plaisir, des petites choses comme ça. C'est très important en fait, de la progressivité, elle est très importante dans l'activité physique.
0: D'accord.
2: Donc on part pas tout de suite sur le cardio 3 heures en salle.
0: D'accord.
2: Voilà.
0: Donc la petite marche, peu de vélo, un petit
2: de
0: peu
2: jouer avec les enfants, voilà, c'est ça, c'est des petites choses comme ça au quotidien, on en profite de se remettre en mouvement, voilà, si
0: plus
2: on
0: pour
2: a
0: l'endurance
2: senti...
0: en fait.
2: Oui, on va dire si on n'a pas fait d'activité pendant longtemps, pendant tout l'hiver, mm-hmm. donc on essaye voilà de s'y remettre avec des petites choses comme ça effectivement, avant d'atteindre des niveaux d'endurance plus élevés.
0: Oui, oui. Voilà. C'était voilà, l'endurance c'est 10-15 minutes hein, ça part de là,
2: oui.
0: hein, c'est
2: voilà, bon, déjà on commence doucement, c'est ça, pour pas se faire mal et tout. Après on profite de la période où on a les fruits et légumes de saison locaux pour faire le plein de vitamines, et de préférence on garde ses d'habitude durant toute l'année.
0: Totalement.
2: Avec des, parce qu'on a même la saison d'hiver, on a quand même des légumes d'hiver.
0: Bien sûr, oui, oui. Donc, c'est voilà. important de bien de consommer aussi de saison.
2: Voilà.
0: Voilà. Effectivement. Merci beaucoup, Yulia Renaud, pour vos conseils. Ça va nous aider aussi, hein, parce que ça permet d'être en bonne santé pour l'été. Je rappelle que vous êtes diététicienne et nutritionniste à Montigny-lès-Metz et qu'on peut vous retrouver et prendre rendez-vous avec vous via le Doctolib. Merci beaucoup.
2: Merci à vous. Bonne journée.
0: Au revoir.
2: Au revoir.
0: Bon, maintenant, nous, on va penser à une autre activité pour les vacances d'été, si vous ne passez, si vous ne pouvez pas partir loin, en tout cas. Le parc de Walligator vous accueillera. Dans le testé approuvé, on retrouve Maxence Radovic qui nous y emmène après avoir trouvé la recette de Jack et Carla.
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0: recette de Jack et Carla sur votre radio. Ici Lorraine.
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0: Aujourd'hui, on retrouve Maxence Radovic pour le tester et approuver et il nous emmène prendre une bonne dose d'adrénaline.
3: Direction Walligator Grand Est. Situé à Mézières-les-Metz, ce parc d'attractions est une vraie valeur sûre pour une sortie en famille. Et clairement, il y en a pour tous les goûts, des manèges tranquilles aux sensations les plus extrêmes. Alors évidemment, si vous aimez les sensations fortes, impossible de passer à côté du célèbre Monster. C'est un roller coaster inversé de plus d'un kilomètre avec 6 inversions tout de même. Oui, oui, vous avez les pieds dans le vide du début à la fin. Sensation garantie. C'est pour moi le coup de cœur du parc. Surtout qu'on a la tête à l'envers et moi ça j'adore. Autre incontournable, c'est l'Anaconda, une montagne russe en bois mythique qui file à toute vitesse et qui reste l'une des attractions emblématiques de Walligator. Et si vous vous y rendez sous forte chaleur, vous pouvez vous rafraîchir avec une autre attraction que j'ai adorée, c'est le Dino Raft. Vous embarquez à bord d'une grosse bouée sur l'eau pour découvrir un décor typique de Jurassic Park, quelques sensations fortes pendant les descentes et évidemment des éclaboussures. On trouve aussi des attractions plus calmes comme un carrousel de 1900 ou des petits trains pour les enfants. Walligator propose une trentaine d'attractions au total réparties sur plusieurs univers. Vous allez pouvoir croiser des dinosaures, des cow-boys au Far West ou encore voyager dans l'espace. De quoi voyager sans quitter la Moselle. Dans tous ces espaces, vous pouvez aussi vous restaurer facilement. Il y en a pour tous les goûts également, en passant de la traditionnelle currywurst qui nous vient tout droit d'Allemagne, ou encore un bon jarret en mode cow-boy dans la zone far west du parc. C'est mon petit coup de cœur, j'avoue. À manger tout de même après les gros manèges, c'est conseillé. Niveau budget, comptez environ une trentaine d'euros, hein, l'entrée adulte, ce qui reste raisonnable pour une journée complète de sensations. La grosse saison pour le parc Walligator, c'est le mois de juillet et le mois d'août, mais vous pouvez y aller dès maintenant avec les ponts du mois de mai ainsi que les week-ends en juin. Les horaires sont tout de même adaptés, mais pour avoir toutes les infos, je vous invite à vous rendre sur le site de Walligator. Vous l'aurez compris, le parc d'attractions à Mézières-les-Metz, c'est clairement une sortie idéale pour un week-end en famille dans la région. Et Walligator Grand Est, c'est donc testé et approuvé.
0: Merci Maxence, nous on continue de se détendre pour profiter avant 11h ensemble avec le cargo d'Axel Bauer. C'est sur votre radio. Ici Lorraine, belle journée avec nous.

0: Cargo d'Alex Bauer avec ici Lorraine.
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0: C'est Tendance tous les jours avec Muriel Jordan pour tout comprendre des phénomènes de notre société et moi, nous sentir largués. Et aujourd'hui Muriel, on s'intéresse aux jours fériés.
3: Ah ouais, ce mois de mai est plutôt agréable hein, cette année, avec 4 jours fériés programmés. Et nous, en France, ben, on y tient à nos jours fériés. Souvenez-vous, l'an dernier, l'ancien Premier ministre François Bayrou avait proposé la suppression de 2 jours fériés. Une proposition abandonnée, mais qui pourrait bien revenir un jour. Ces 2 jeunes salariés de 25 ans ne le souhaitent pas.
4: C'est pas bien, on n'est pas pour, c'est des jours importants, qui commémorent plein de choses. Enfin, ça dépend lequel va être supprimé, mais on peut trouver d'autres solutions.
5: Comme personne travaille, c'est un jour qui est, dont on se souvient parce qu'on travaille pas, justement. On peut pas le commémorer si on travaille. Parce que du coup, les gens ils vont pas y penser parce que du coup, ils travaillent.
3: Vous voyez, ces jours représentent pour beaucoup des repères partagés qui rythment l'année et qui structurent la mémoire nationale.
0: Et contrairement aux idées reçues, Muriel, avec nos 11 jours fériés annuels, nous ne sommes pas les mieux lotis par rapport à nos voisins européens.
3: D'après les données de la Commission européenne sur les conditions de vie et de travail, en France, nous ne sommes pas forcément les champions des jours fériés. Nous sommes même classés en 16e position. À Chypre, ils ont 15 jours fériés. Et en dehors de l'Union européenne, le record revient au Népal avec 35 jours annuels. Vous imaginez ? En tout cas, les jours fériés étant tendance ce mois-ci, je vous propose de fêter ça avec un quiz jours fériés. J'ai tendu mon micro à des collégiens pour savoir s'ils savaient pourquoi certains jours étaient fériés.
6: Le 8 mai, c'est quoi ?
7: C'est on offre les petits
8: les rosiers, un truc comme ça là.
7: Non, les trucs là.
8: Tu sais, les muguets.
7: Voilà, les muguets, c'est pas ça?
6: Non, ça c'est le 1er mai.
9: Il te reste pas des masques FFP2 d'il y a 3 ans que je les mette sur mes oreilles? Saigne.
3: Tiens mamie, prends ce vieux masque en tissu que j'avais payé 10€ à l'époque. Alors c'est vrai qu'ils ont pas les bonnes réponses là, les ados. Il y a autant d'erreurs dans leurs réponses que sur la feuille d'impôt de Patrick Balkany. Peut-être que ces 2 collégiennes de 4e vont relever le niveau. Le 8 mai, les filles, pourquoi c'est férié ?
10: C'est la guerre.
11: Moi, j'aurais dit 1945, la guerre. La première guerre, la deuxième guerre mondiale.
12: La deuxième aussi.
13: C'est-à-dire c'est la deuxième.
14: J'ai oublié.
13: Vous l'avez pas appris en cours ?
15: La guerre, elle est... La deuxième guerre mondiale, je crois, elle est finie.
13: Le 8 mai, c'est quoi ?
11: Je sais pas du tout. Ouais, bah oui, bah c'est les jours fériés, là. Non, je sais pas.
16: Ah oui, c'est vrai.
11: Historique.
13: Est-ce que vous trouvez que le niveau des jeunes, il a baissé, le niveau scolaire ?
11: Bien oui, sûr, clairement, bien sûr. Oui.
3: Ah bah voilà, là je mets un 18 sur 20 en lucidité.
13: Généralement, le jeudi de l'Ascension, généralement ça tombe quel jour du calendrier ?
11: Mercredi.
3: Et vous pensez qu'en 2027, le jeudi de l'Ascension, il tombera quel jour ?
13: Oh bah ça, qu'est-ce que j'en sais ?
11: Je ne sais pas du tout.
13: Un jeudi.
3: Bravo ! Ah, c'était pas facile pourtant. Hein. Bref, les jours fériés, c'est tendance en ce mois de mai. Alors profitons de ce temps-là tiens, pour faire réviser l'histoire géo à nos ados.
0: Merci Muriel, on vous retrouve dans ces tendances demain, jours fériés. Justement, pendant que nous, on va jouer comme tous les jours avec Jérémy K sur votre radio, ici Lorraine, après avoir chanté sur du Barbara Streisand. Dans 2 minutes, c'est Woman in Love.
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0: Woman in Love de Barbara Streisand sur votre radio. Ici Lorraine et on retrouve Jérémy K avec nous. Bonjour Jérémy.
1: Bonjour Anaïs, bonjour à tous, comment ça va?
0: Ben ça va super et vous?
1: Ben écoutez, très très en forme, d'autant qu'on se prépare au grand tirage de vendredi pour emmener nos auditeurs.
0: Exactement, c'est le moment de jouer.
1: Chenaudière, est-ce que vous connaissez cet hôtel spa?
0: J'y suis jamais allée, ouais. J'ai pas eu la chance, on m'offre pas de cadeaux, moi apparemment, mais non, ça a l'air super.
1: Comment ça on vous offre pas de cadeaux?
0: Ah c'est honteux, non mais c'est honteux, on en
1: parlera. Vous allez jouer au grand quiz pour partir avec la personne de votre choix. Dans un instant, on s'occupe de tout. Évidemment, ce sera juste après les infos, le trafic et la météo de ce mercredi.
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1: Le mercredi, alors oui, c'est la journée des enfants, des petits-enfants, mais c'est celle aussi où vous allez jouer au grand quiz. Il est presque 11h. Le flash est présenté par Johan Gans, sans plus attendre.
3: Un peu moins de 1 700 €, c'est le montant récolté pour la cagnotte en ligne créée après le drame survenu dans la nuit de samedi à dimanche à Blénaud, les Ponts-à-Mousson. Un garçon de 7 ans est mort, son demi-frère de 17 ans est grièvement blessé. C'est le père de famille qui aurait tiré avant de retourner l'arme contre lui. Cette cagnotte sur la plateforme Litchi est destinée notamment à aider la famille à couvrir les frais d'obsèques. Aucun train en gare de Nancy ce week-end. La SNCF réalise des travaux sur des aiguillages. Cela commence dès vendredi 23h et jusque dimanche 11h. Aucun TGV, ni Intercité, ni TER. Il y aura des bus de substitution ou des trajets depuis Lorraine TGV. Les deux week-ends suivants, les 22 et 29 mai, le trafic sera également interrompu. Ce chantier va durer jusqu'à fin novembre. Il coûte 9,5 millions d'euros, financé intégralement par SNCF Réseau. Une employée de l'entrepôt Amazon, Donny, au sud de Metz, gagne une bataille contre son employeur. Préparatrice de commandes, elle a été licenciée pour faute grave à l'automne dernier. Elle avait fait grève le 2 octobre lors de la mobilisation nationale contre le budget d'austérité 2026. Mais les prud'hommes de Metz viennent de reconnaître que son licenciement est illicite et ordonnent sa réintégration immédiate. Les associations opposées au projet Cigéo saisissent la justice en urgence. Elles demandent la suspension de l'enquête publique qui doit commencer la semaine prochaine. Elles estiment que la population et les organismes qui peuvent se prononcer sur ce projet d'enfouissement de déchets nucléaires à Bure n'ont pas le temps de prendre connaissance des 12 000 pages du dossier. Le tribunal administratif de Nancy doit se prononcer avant la fin de la semaine. Pas de rassemblement évangélique cet été en Moselle. C'est le pasteur Joseph Charpentier, membre de l'association Vie et Lumière et organisateur de l'événement, qui l'annonce. 10 000 personnes s'étaient rassemblées l'été dernier à Gros-Tanquin en Moselle. Le ministre de l'Intérieur avait affirmé chercher un nouveau site, mais donc ce ne sera pas en Moselle ni en Lorraine. Enfin, les premiers noms sont sortis pour l'édition 2026 du Nancy Jazz Pulsation, édition qui aura lieu du 3 au 17 octobre prochain. La billetterie a ouvert hier midi. Parmi les premiers artistes dévoilés, la Belge Célassou, le rocker britannique Pete Doherty, Mickey, figure montante de la pop française, Sam Sauvage, révélation masculine des Victoires de la musique, ou encore Alain Chamfort.
1: Et à tout à l'heure, Johan, pour le retour de l'actualité en Moselle et dans le Pays-Haut, ce sera évidemment à midi, 11h02. Qu'en est-il de la météo pour ce mercredi? Un ciel bien chargé va stagner au-dessus de nos têtes avec de rares averses qui vont s'inviter tout de même en cette fin de matinée. Elles vont se généraliser cet après-midi. Préparez et prévoyez le parapluie si vous avez prévu d'aller vous balader. Une ambiance bien fraîche et venteuse en programme avec un vent soutenu qui soufflera jusqu'à 75 km/h. Il fera seulement 11 degrés à Villers-la-Montagne dans le Pays-Haut. Bonjour à vous qui est dans le secteur, 12 à Metz, Forbach ou encore Guinglange, 14 degrés pour Forbach. Ça sera le cas également dans le Thionvillois. Coup d'œil rapide sur la tendance de votre jeudi de l'Ascension, puisque c'est un long week-end qui s'annonce et qui va débuter ce soir pour certains d'entre vous. Atmosphère souvent très nuageuse. Demain, ça sera agité avec quelques averses et puis alors là, les températures. C'est clairement la débandade pour tout vous dire. Il fera seulement de 9 à 12 degrés. Ça va se réchauffer, mais franchement, très très lentement. Il faudra patienter et attendre dimanche pour retrouver des températures un peu plus dignes pour la saison. Pour les conditions de circulation, eh bien sachez que si vous êtes au volant ce matin, il n'y a pas de difficulté particulière sur l'ensemble du réseau. C'est la bonne nouvelle. Si vous avez en tout cas une info à nous transmettre, ralentissement, zone de travaux, un accrochage sur votre parcours, vous appelez Anne-Sophie au 03 87 52 13 13. Bonne route et prudence.
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1: Et tiens, si vous vous dites j'ai envie de partir en week-end, je ne sais pas encore où. Ben moi, je vous conseille de partir à Bruxelles. C'est 3 heures de route, c'est dépaysant, il y a plein de choses à voir. Niveau gastronomie, c'est que du bonheur. Et puis, vous ferez un petit coucou au Mannequin Peace, toujours très inspiré. Voici justement Boulevard des Airs. Il nous y emmène à Bruxelles, sur ICI Lorraine, 11h04.

0: Le groupe est originaire de Tarbes, dans les Hautes-Pyrénées. Le sud-ouest, son cassoulet. C'est pas franchement là-bas qu'on va vous emmener, c'est encore mieux.
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0: Puisque vous le savez, en participant au grand quiz cette semaine, vous allez vous inscrire au

0: avec 4 bassins, 5 saunas. Il y a même un bassin extérieur avec vue sur la forêt alsacienne. Vous avez une vue sur les sapins, vous allez pouvoir faire plein de photos puis surtout vous détendre. On y va pour ça, à la Chenaudière. Je vous y vois déjà, la seule condition en tout cas c'est de vous inscrire. 03 87 52 13 13. Je vous ai préparé une série de questions. Franchement, c'est jouable. Vous allez y aller les doigts dans le nez. 03 87 52 13 13 pour participer au grand quiz de ce mercredi. Je vous attends.
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0: Et en attendant, voici un artiste qui aura le droit à son biopic au cinéma en 2027. Encore un petit peu de patience, voici Johnny Hallyday sur ici Lorraine.
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0: Et si on devait retenir une des grandes chansons de Johnny Hallyday, celle-ci en ferait partie, évidemment. Je te promets, moi je vous promets de la détente, du sourire et de la bonne humeur. Il est 11h12.
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0: Et nous partons du côté de Voipille avec Isabelle qui va tenter sa chance. Bonjour Isabelle, comment ça va en ce mercredi matin ?
2: Bonjour Jérémy, ben ça va très bien.
0: Bon parfait, vous êtes aide à domicile, c'est ça Isabelle, dans la vie de tous les jours.
2: Oui.
0: Et vous êtes repos demain, comment s'annonce votre week-end de l'Ascension, chargé ou plutôt détente ?
2: Non, tranquille, hein, repos demain et puis travail jusqu'à samedi matin.
0: Oui, enfin je vais vous dire un truc Isabelle, hein, c'est

0: plutôt pas mal de bosser vendredi parce qu'il y a beaucoup de Mosellans qui vont faire le pont. Mais quand j'ai vu la météo, je me suis dit finalement, venir faire le grand quiz, vous offrir des cadeaux, bah, c'est pas si mal que ça parce que le soleil sera pas de la partie. Donc au réveil vendredi, Isabelle, dites-vous ça pour être motivée.
1: Voilà.
0: On fait ça comme ça. Et puis on va tenter surtout de vous donner votre accès au grand tirage pour vivre ce magnifique séjour à la Chenaudière, hôtel spa 5 étoiles. Vraiment, c'est du petit miel cet hôtel, Isabelle. Vous le connaissez un peu?
1: Non, je ne connais pas, j'ai pas ce plaisir.
0: Oh, les prestations sont exceptionnelles, hein. Franchement, que ce soit au niveau des restaurants, des suites, des chambres, hein, qui sont toutes et tous très très variées, et puis évidemment le spa, là vous allez pouvoir véritablement vous détendre, Isabelle. La première étape, c'est de répondre correctement à mes trois questions. J'ai besoin de deux bonnes réponses. Est-ce que vous êtes prête, Isabelle?
1: Oui, je suis prête.
0: Allez, c'est parti. Première question.
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0: À quel festival musical lorrain se déroule tous les ans au mois d'octobre dans le parc de la Pépinière à Nancy, ma chère Isabelle? Festival musical lorrain. D'ailleurs, Johan Gant nous en a parlé dans le flash de 11h, si ça peut vous aider. Si vous étiez à l'écoute, vous n'avez pas entendu.
1: Oui.
0: Bon, vous pouvez prendre le joker.
1: Oui, je vais prendre le joker.
0: C'est vous qui décidez, Isabelle. Moi, je suggère.
1: Oui. Oui, oui.
0: Est-ce qu'il s'agit
1: pas, de toute manière,
0: du festival Le Jardin du Michel, le festival Nancy Open Air ou le Nancy Jazz Pulsation?
1: Ah ben, mois d'octobre, Jazz Pulsation.
0: Oui, mais oui, Isabelle, bien entendu. Le Nancy Jazz Pulsation, c'est un festival iconique qui est en place depuis 1973. On a d'ailleurs une partie de la programmation qui vient d'être dévoilée. Il y aura des beaux noms, hein. Sam Sauvage, Suzanne, Pete Doherty, le chanteur anglais, et d'autres surprises. Donc rendez-vous du côté du parc de la Pépinière pour cette nouvelle édition du Nancy Jazz Pulsation. Isabelle, tout va bien, vous avez votre point. Je vous propose de chanter, tiens.
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0: Aujourd'hui, nous célébrons les 76 ans d'un artiste atteint de cécité. Il est aveugle depuis sa naissance. Si je vous dis qu'il a remporté un Oscar en 1984 avec la chanson I Just Called to Say I Love You, qui est-ce? Chanteur américain. C'est vraiment une légende. 76 ans aujourd'hui. I just called to say I love you. Je peux chanter, il fait gris. Hein. C'est pas grave, Isabelle. Franchement, là, pas me gêner. Hein. Vous l'avez. Il est au piano.
1: J'ai son visage, tout.
0: Écoutez, écoutez cet extrait. Écoutez l'extrait. On l'appelle le roi de la Motown. Il était ami avec Michael Jackson. Ah là, je vous ai presque donné la réponse. C'était Stevie Wonder. Stevie Wonder.
1: Ah oui, là, je ne l'avais pas du tout.
0: Mais oui, non, mais je sais, on adore ces chansons. Et puis parfois, il y a ce petit coup de stress, ce petit coup de panique quand on est en direct. Vous êtes entièrement pardonné. Isabelle, tout va se jouer sur notre question. Que voici. Troisième question pour vous, 11h16.
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0: Comment s'appelle, Isabelle, un escroc qui arnaque ses victimes sur Internet? On ne parle que de ça en ce moment. Ils ont un nom particulier, ces escrocs.
1: Un brouteur?
0: Un brouteur. C'est une bonne réponse, Isabelle. Mais oui, il s'agit de cybercriminels, généralement basés à l'étranger, et ils développent des techniques pour piéger, en général, des victimes fragiles, notamment les arnaques sentimentales. Isabelle, vous avez déjà reçu des mails un peu bizarres comme ça, parfois de personnalités qui tentent de vous escroquer?
1: Non, ben là, j'ai de la chance. Hein. Oui, j'en ai pas eu encore. Oui.
0: Bon, faites attention. Faut être vigilant, quoi qu'il arrive, Isabelle, parce que toutes les ficelles sont bonnes à utiliser pour tenter de soutirer quelques euros, voire de grosses sommes, effectivement.
1: Ah oui, j'écoute tous les matins.
0: Aude Razo. Eh oui.
1: Ah, voilà. Ouais,
0: Aude Razo qui nous transmet pas mal d'infos pour éviter les arnaques. Oui. Ouais. C'est dans Ici Matin entre 6h et 9h. Isabelle, bonne nouvelle. On sera peut-être ensemble pour le grand tirage vendredi, midi moins 10, pour vous emmener à la Chenaudière. Bon, on a fait 50% du travail, Isabelle.
1: Voilà.
0: Merci beaucoup d'avoir joué avec nous. Puis je vous souhaite un très bon week-end de l'Ascension.
1: Merci, Jérémy. À vous aussi. À
0: très
1: bientôt.
0: Vite. Bye bye.
1: Au revoir.
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0: Je trouve qu'on a lancé ce grand quiz de la plus belle des manières. Je sais pas ce que vous en pensez. Je pense qu'on va avoir une succession de gagnants. Mais ouais, ça c'est, vous savez, on sent les bonnes ondes comme ça quand on est au micro. 03 87 52 13 13 pendant celui qui sera au Stade de France le mois prochain. Bruno Mars.

0: Bruno Mars.
1: Il vient de le dire, Just Might, sur votre radio locale ici Lorraine, 11h21, ma mission, et je l'accepte, c'est celle de vous faire jouer au grand quiz en ce mercredi matin, et surtout de vous inscrire au grand tirage de vendredi. Alors si c'est la première fois que vous nous écoutez, c'est simple, on met tous les gagnants dans notre ordinateur, qui fera un tirage au sort et qui vous permettra de partir au cœur de l'Alsace, Colleroy-la-Roche, l'hôtel Spa La Chenaudière pour vous et la personne de votre choix. C'est un relais château, s'il vous plaît, on ne fait pas les choses à moitié, avec la possibilité en tout cas de couper pour de bon, d'oublier le stress du quotidien, de couper avec l'actualité un petit peu pesante. Je crois qu'on en a toutes et tous bien besoin. Venez en tout cas jouer et passer un bon moment avec le sourire. 03 87 52 13 13. On revient dans quelques instants. Je vous laisse ce temps justement pour appeler Anne-Sophie au standard d'ici Lorraine. À tout de suite.
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1: Et tiens, je vous propose en ce mercredi matin de monter sur le ring pour un combat de boxe française. Petit souvenir du clip de Mylène Farmer, Je t'aime Mélancolie. Moi, j'ai le souvenir de ce clip noir et blanc avec des tenues chorégraphiées signées Jean-Paul Gaultier. Elle avait déjà le goût des belles choses. La voici, Mylène Farmer sur votre radio locale ici, Lorraine. Bienvenue.

0: Un morceau presque rappé quand on l'écoute avec un petit peu de précision, celui de Mylène Farmer avec derrière les manettes le mentor Laurent Boutonnat. Je t'aime mélancolie pour vous accueillir dans votre grand quiz.
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0: Et nous partons du côté de Sichazel en ce mercredi matin pour jouer avec Philippe qui est avec nous. Bonjour à vous Philippe.
2: Bonjour Jérémy, bonjour les auditeurs d'ici Lorraine.
0: Philippe, alors vous êtes un brocanteur dans l'âme et demain, il y a brocante et moulin les messes, hein. On va se réveiller tôt.
2: Effectivement, demain 5h, on sera à Moulin-les-Messes, là, pour, j'espère, nombreux, quoi.
0: Ben oui, mais allez, franchement, c'est pas quelques gouttes de pluie qui vont nous arrêter. On met un petit kawaii, un petit pull, on met les bottes et puis on y va gaiement, Philippe. On a des choses à vendre. Qu'est-ce que vous avez à vendre, tiens, justement?
2: On a un petit peu de bibelots, d'appareils ménagers, des petits appareils ménagers, des assiettes, des montres, on fait un petit...
0: C'est bien ça.
2: On liquide un petit peu, quoi.
0: Ah oui, liquidation totale chez Philippe, oui. à la brocante, de Sichazel. Est-ce que souvent on négocie les prix avec vous, Philippe, pour vous dire, oh, petite ristourne, allez, 1 ou 2 euros de moins,
2: ah oui,
0: on tente?
2: Oui, bah oui. Oui, mais on tente, mais c'est normal, tout le monde doit être gagnant dans la brocante.
0: Exactement, voilà. Et ça fait partie du charme du rendez-vous, Philippe, on est d'accord.
2: Exactement, on est d'accord.
0: Bon, j'espère vous emmener au grand tirage de vendredi, mon cher Philippe, pour vous faire vivre ce magnifique séjour à la Chenaudière. Là, ça se négocie pas, Philippe, là, vous y allez les yeux fermés, c'est que du bonheur. Ce serait pour y aller avec qui, justement?
2: Ah ben avec ma femme, hein.
0: Oui.
2: Tant qu'à faire. Hein.
0: Oui, c'est mieux, Philippe, elle est à vos côtés.
2: Non, elle est dehors.
0: Bon, j'espère que vous lui ferez la jolie surprise, en tout cas, de lui annoncer déjà la participation au grand tirage. Voici votre première question, Philippe. Bonne chance.
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0: À quel parc animalier, situé en plein cœur de la Moselle et inscrit au patrimoine mondial de l'UNESCO, va accueillir 4 nouveaux ours, selon vous, mon cher Philippe? Et c'est une belle arrivée très attendue.
2: Parc Sainte-Croix ?
0: Le parc animalier de Sainte-Croix, je valide votre réponse, Philippe. Oui, c'est à la mi-juillet que les visiteurs pourront observer 4 nouveaux ours. Vous savez d'où ils viennent ?
2: Non, j'en ai pas l'idée.
0: Ils viennent d'un refuge engagé depuis plus de 25 ans en Roumanie. Ce sont des ours orphelins qui ont été maltraités, notamment dans le monde du cirque, du spectacle, ou détenus par des particuliers. Et donc, on va leur offrir finalement un cadre de vie plus serein du côté du parc animalier de Sainte-Croix. On a hâte de les découvrir, Philippe. C'est toujours extrêmement spectaculaire.
2: Ah oui, super. On va y aller bientôt.
0: Allez-y, hein, ça sera à partir de la mi-juillet pour découvrir donc ces nouveaux ours. C'est toujours un animal, moi, qui m'impressionne et que je trouve juste magnifique, forcément.
2: Oui,
0: un point pour vous, mon cher Philippe. J'espère qu'on va pouvoir, en tout cas, continuer sur cette lancée. Question musique.
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0: Dans quelle ville se déroule le concours Eurovision de la chanson 2026? Ça y est, c'est en cours, la grande finale samedi soir, évidemment. Est-ce que vous avez une idée, Philippe, de la ville où se déroule ce concours de l'Eurovision de la chanson 2026? Vous pouvez prendre le joker, vous n'avez toujours pas pris.
2: Oui, je vais prendre le joker, alors, je ne sais pas.
0: Est-ce que ça se déroule à Vienne, à Budapest ou à Milan?
2: Budapest.
0: Vous me dites Budapest. Si je vous dis qu'on y danse la valse, et c'est à Vienne.
2: Ah bah c'est à Vienne.
0: Et oui.
2: D'accord, je ne savais pas.
0: Et ben voilà, oui, c'est à Vienne que se déroule le concours Eurovision de la chanson. C'est Monroe, jeune artiste française de 17 ans, qui portera les espoirs tricolores. Alors moi, j'ai écouté la chanson et moi, je l'aime bien, personnellement. Été révélé dans l'émission Prodige de France 2. Vous en pensez quoi de ce titre de Monroe, Philippe? On a des chances d'aller.
2: Elle a toutes ses chances. Hein, elle a toutes ses chances. Une super voix, un beau creux, un beau timbre.
0: Et on est sur une artiste. On est sur une artiste. Je pense qu'il peut nous surprendre et créer, pourquoi pas, une jolie surprise samedi soir à Vienne. Elle est top 5 des bookmakers. Vous savez, les fameux pronostiqueurs de l'Eurovision. On verra en tout cas si Monroe confirme. Il va falloir, mon cher Philippe, en tout cas, me donner la bonne réponse à cette question. C'est votre mission.
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0: Quel animateur, journaliste et photographe franco-grec officiant sur TF1 expose depuis le mois d'avril au Musée de l'Homme à Paris?
2: Nikos Aliagas.
0: Nikos Aliagas. C'est une excellente réponse.
4: Mais oui.
0: Happy birthday, Nikos Aliagas, qu'on aime parce qu'il sait tout faire, Nikos. Franchement, vous le mettez dans n'importe quelle émission, sur n'importe quel événement. Il sait faire le job et c'est ce qu'on aime. Il est extrêmement talentueux. 57 ans aujourd'hui. Et puis, allez faire un petit tour sur son compte Instagram parce qu'il y publie des photos. Je peux vous dire qu'elles sont magnifiques. Hein. Vous connaissez son talent pour la photo, Nikos?
2: Oui, je connais. Oui, on l'a déjà vu. Et il est super, il est complet. Ça. C'est un artiste, même chanteur.
0: Il sait tout faire.
2: C'est formidable.
0: Il y a forcément des choses qu'il ne sait pas faire, mais en tout cas, on ne sait pas lesquelles, Philippe.
2: Oui, hein, on sait pas.
0: C'est un homme. Philippe, on vous inscrit au grand tirage de vendredi pour aller à la Chenaudière. Je croise les doigts pour vous. Et puis, en tout cas, on vous souhaite une bonne brocante demain, une bonne braderie.
2: Eh ben merci. Et puis, bonne chance aux auditeurs.
0: À très vite, Philippe. Bye bye.
2: Au revoir, Jérémy.
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0: Et il est encore possible de venir vous inscrire auprès d'Anne-Sophie pour vivre l'expérience Chenaudière. C'est simple, une fois que vous y allez, vous avez envie de prendre la valise, les affaires et de vous y installer pour la vie. Bon, c'est pas possible malheureusement, mais vous allez pouvoir déjà y goûter à cet hôtel Space 5 étoiles qui se trouve en plein cœur de la forêt alsacienne. C'est magnifique, ça collera la roche. On s'occupe de tout, évidemment. La nuit, le repas au restaurant Le Chêne, s'il vous plaît, vous allez vous régaler. Et puis l'accès au spa de 2500 mètres carrés. À mon avis, vous allez vous souvenir de cette destination, j'en suis persuadé. 03 87 52 13 13 pour vous inscrire au grand quiz. Et nous, dans 3 minutes, on fait un point complet sur l'état de la circulation en Moselle et dans le pays.

0: Ce moment-là est juste magique. Jerry Rafferty, Baker Street. Alors ça fait partie, vous savez, des chansons qu'on aime entendre, écouter. On se dit, mais quel est le nom de l'interprète? Et ben vous l'avez maintenant. Jerry Rafferty, énorme succès évidemment sur votre radio locale ici Lorraine. 11h35, c'est le moment de vous guider sur les routes de la région pour voir si tout se passe bien. C'est important de le faire. On a quelques heures du long week-end de l'Ascension. Alors pour le moment, j'ai envie de vous dire que c'est le calme avant l'effervescence, puisque les grands axes sont verts sur les cartes de bison futé. On regarde dans le sens remontant, tiens, si vous roulez direction Thionville, le Grand-Duché du Luxembourg, ça se fait sans aucun stress. Idem si vous prenez la direction de la Moselle-Est. Bonjour Sarreguemines, bonjour Forbach, bonjour Saint-Avold, bonjour Boulay-Moselle. Pas de soucis sur la 4 non plus. Nous restons prudents, à l'affût. Dès qu'il se passe quoi que ce soit, 03 87 52 13 13, c'est possible au standard et puis sur le WhatsApp d'ici Lorraine.
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0: Avec toutes vos chansons préférées, c'est vrai qu'on prend beaucoup de plaisir à les écouter tout au long de la journée. D'autant quand il s'agit d'un amoureux de la vallée de la Fensch. Il a chanté son amour, évidemment, pour les sidérurgistes et j'en passe. Il a toujours été là dans les moments difficiles. Bernard Lavillier, Noir et Blanc, sur Ici Lorraine. Et puis on continue de jouer ensemble au grand quiz avec vous sur Ici Lorraine, 11h36.

0: Noir et blanc, grande chanson signée Bernard Lavillier dans le grand quiz d'ici Lorraine. Est-ce que vous êtes prêts pour partir à la Chenaudière? C'est le grand cadeau de la semaine.
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0: Bon, déjà, vous allez comprendre en arrivant à l'accueil que vous allez passer un super séjour avec la personne de votre choix. On est à Sarreguemines avec Lorenzo qui va tenter sa chance. Bonjour Lorenzo.
2: Bonjour.
0: On est en train de préparer le repas de ce midi. Qu'est-ce qu'on mange de bon, tiens? Ouvrez-nous l'appétit, Lorenzo.
2: Merci. Des cordons bleus accompagnés par des frites.
0: Ah, c'est ah bah ça c'est le repas qui fait plaisir, le repas qui fait du bien. Cordon bleu frites. Alors, vous les faites ou vous les achetez tout faits, les cordons bleus, Lorenzo? Parce que ça différence, hein.
2: Non, je les achète tout faits.
0: Tout fait, ok. Vous savez que c'est pas si compliqué à faire, hein. Moi, je regarde pas mal de tutos sur Internet et je me dis, bon, avec un petit quart d'heure devant soi, faire son propre cordon bleu, ça peut être sympa parce qu'on y met moins, vous savez, d'additifs, de choses un peu pas bonnes pour la santé. Encore faut-il avoir le temps, Lorenzo. Hein, c'est pas le cas de tout le monde, mais à l'occasion, voilà, si vous jetez un petit coup d'œil sur Internet, vous trouverez quelques vidéos pour faire votre propre cordon bleu. En attendant, on va tenter de se faire votre propre grand quiz ce matin avec trois questions. J'ai besoin de deux bonnes réponses, hein, Lorenzo, pour vous emmener au grand tirage de vendredi. Vous êtes prêts?
2: Oui.
0: Allez, bonne chance à vous.
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0: Dans quelle ville de Meurthe-et-Moselle l'architecte Le Corbusier a-t-il construit en 1959 la cité radieuse, Lorenzo? Ville de Meurthe-et-Moselle connue.
2: Nancy.
0: Vous me dites Nancy et c'est à Briey. En Meurthe-et-Moselle, que l'architecte Le Corbusier a édifié une grande unité d'habitation et il s'est inspiré d'une cité radieuse qui se trouvait du côté de Marseille. Il y a mis plein de couleurs et on salue tous les habitants d'ailleurs de cette cité radieuse du côté de Briey. Je sais qu'ils sont nombreux à écouter ici Lorraine. Mon cher Lorenzo, pas grave, on va se refaire avec notre question musique que voici.
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0: Selon vous, quel est l'album le plus vendu de tous les temps en France? Il s'agit d'une artiste d'ailleurs qui a fait son retour il y a quelques semaines. Va peut-être vous aider, vous aiguiller sur la voie de la bonne réponse. L'album le plus vendu de tous les temps en France.
2: C'est un homme ou une femme?
0: Vous m'en demandez beaucoup. Allez, c'est une femme.
2: Céline Dion.
0: Céline Dion. Vérification en musique. Bien joué Lorenzo. Céline Dion avec l'album 2 composé par Jean-Jacques Goldman. Alors là, si je vous dis le nombre d'albums qu'elle a écoulé, c'est exceptionnel, c'est phénoménal. 4 400 000 exemplaires de cet album écoulé, 10 millions dans le monde, ça en fait en tout cas l'album le plus vendu de tous les temps en France. Bravo. Nous allons tenter de confirmer. Pardon Lorenzo, vous m'avez dit?
2: C'est énorme.
0: Ah oui, c'est colossal. 4 millions d'albums, il y a très peu d'artistes qui peuvent s'en vanter d'en faire autant. Nous allons tenter d'avoir ce deuxième point avec cette troisième question, Lorenzo.
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0: Quel jeu de cartes est né, selon vous, au 15e siècle en Italie? Est-ce que vous aimez les jeux de cartes, tout d'abord?
2: Oui.
0: Ouais. Vous jouez à quoi, par exemple?
2: On joue bataille, belote, c'est joker, américain.
0: D'accord, bon, ça va. Vous en connaissez quelques-uns. Alors, selon vous, c'est quoi le nom de ce jeu de cartes qui est né au 15e siècle en Italie? Il me faut une réponse, Lorenzo.
2: Je dirais la bataille.
0: Et malheureusement, contrairement aux idées reçues, c'est le tarot. Ben oui, on pense que le tarot vient de la cité phocéenne, le tarot de Marseille. Et ben sachez qu'en réalité, c'est une adaptation d'un jeu italien, parce que ses racines remontent à la Renaissance, s'il vous plaît, Renaissance italienne, probablement à Milan ou à Florence autour de 1430. Autant vous dire qu'on a joué au tarot depuis des centaines et des centaines d'années. Bon, Lorenzo, nous n'avons pas l'accès au grand tirage de vendredi. Évidemment, moi, ce que je vous conseille, c'est de retenter votre chance dès que vous le pouvez. On sera là demain pour le jeudi de l'Ascension. N'hésitez pas à nous rappeler. On fait comme ça?
2: D'accord.
0: Bonne journée Lorenzo. À très bientôt. Bye bye.
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0: Et il reste un candidat, une candidate qui va jouer avec nous pour partir à la Chenaudière. Et si c'était votre tour, tiens justement.
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3: Mais oui, effectivement, on n'oublie pas cette journée Laurie pour voir le concert vendredi soir en VIP au Galaxy d'Amnéville. Tiens, est-ce que c'est Laurie qu'on écoute maintenant? Laurie ou pas Laurie? Je sais pas, faut me le dire.
4: Ça...

0: Une fausse joie, j'espère. C'était pas Laurie, effectivement. Et Damiano David, chanteur du groupe Maneskin, d'ailleurs, qui a retissé les liens avec les membres du groupe. Ça sent le projet à venir dans les prochaines semaines. Je vous souhaite la bienvenue si vous nous rejoignez seulement 11h48.
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0: Et c'est Valérie qui est à Thionville qui va tenter de se qualifier pour le grand tirage de vendredi pour aller à la Chenaudière. Valérie, elle en rêve depuis des mois, des semaines, des années. Bonjour Valérie.
2: Bonjour, c'est tout à fait ça.
0: Alors, pour vous, la Chenaudière, tiens, c'est quoi en quelques mots?
2: C'est la nature, c'est les grands espaces, le cocooning.
0: C'est ça. Et puis vous allez vous régaler au restaurant Le Chêne avec un menu 3 plats. Je vous dis que ça. Franchement, c'est que du bonheur. Le spa de 2500 m² avec des bassins intérieurs, extérieurs, sauna, hammam. Et puis effectivement votre accueil avec un grand buffet qui vous accueillera jusqu'à 17h. Là aussi, je peux vous dire, si comme moi vous êtes gourmand, Valérie, c'est difficile de se retenir. Hein. Vous dites non, je vais pas reprendre un petit rocher là. Il me tend les bras. Bah, faut vous repasser devant, vous le mangez. Et puis tant pis. C'est comme ça. Allez, c'est bien de céder à la tentation un petit peu aussi, Valérie.
2: Tout à fait.
0: Bon, en tout cas, pour y aller à ce grand tirage, il me faut 2 bonnes réponses. Je vous souhaite évidemment bonne chance. C'est parti. Oui.
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0: Comment s'appelle, Valérie, le parc aquatique d'Europa Park qui est situé à Rust, en Allemagne? D'ailleurs, on vous y emmène aussi relativement souvent dans le grand quiz.
2: J'ai un doute. Le parc.
0: Peut-être un joker si vous n'êtes pas sûr.
2: Oh là là, c'est déjà le joker le premier coup. Allez, ouais, on y va.
0: Allez. Joker. On y va en toute sérénité. Est-ce que c'est l'Aquamundo? Est-ce que c'est l'Aqua Fun Park? Ou est-ce que c'est Rulantica?
2: Rulantica.
0: Mais oui. Parfois, je me dis dans le grand quiz, ce sont les questions les plus évidentes qui peuvent nous faire douter, Valérie. Hein, c'est ça. Hein.
2: Complètement. Ouais.
0: Alors, sachez qu'avec le retour des beaux jours, Rulantica vient d'annoncer une nouvelle attraction qui va mêler découverte aquatique et réalité virtuelle. Ce sera une aventure sous-marine à vivre aux côtés de Snorri. Vous savez, c'est la petite pieuvre à 6 tentacules que connaissent bien les habitués du parc. Et ce sera testé cet été avec l'arrivée des beaux jours. C'est toujours aussi une super destination. Rulantica, quoi qu'il arrive. Valérie, on a eu chaud. Mais on peut essuyer les gouttes de transpiration puisqu'on enchaîne avec la question musique.
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0: Quelle suite de lettres, Valérie, désigne une chanson des Jackson 5 sortie en 1970?
2: ABC. ABC.
0: Vous me dites. ABC, vous en êtes sûr à combien de pourcents, Valérie?
2: Je suis pas sûr du tout, mais je vais dire que oui.
0: On va vérifier si vous avez la bonne réponse. Mais si, c'est la bonne réponse, c'est ABC, bien entendu. Mais oui, les Jackson 5, qui est sorti en 1970. Quand je vous dis que ce sont les questions les plus évidentes qui parfois...
2: Oui, en fait, j'ai l'air dans la tête, mais j'étais pas sûre. Je pensais qu'il y avait une suite après.
0: Mais non, c'est bien ABC, en tout cas des Jackson 5. C'est une chanson qui vous fait danser?
2: Moyennement.
0: Moyennement. Ok. Bon, écoutez, hein, si un jour je vous croise en soirée et que c'est moi qui mets la musique, je mettrai pas les Jackson 5, Valérie. Mais en tout cas, je vous emmène au grand tirage de vendredi pour aller à la Chenaudière. C'est acté. Votre numéro de téléphone est évidemment rentré dans l'ordinateur d'ici Lorraine. Vous savez déjà qui va vous accompagner, j'imagine.
2: Oh oui.
0: Votre mari?
2: Eh non, j'emmènerai ma maman pour son anniversaire.
0: Ah, c'est sympa. Ah bah c'est vrai que c'est la fête des mères à la fin du mois. Comment s'appelle votre maman, Valérie?
2: Irène.
0: Elle écoute ici Lorraine, Irène, souvent?
2: Ça lui arrive, mais bon, elle est pas en Moselle, donc c'est
0: d'accord.
2: C'est un peu compliqué.
0: Ah, c'est sympa, vous allez lui faire peut-être une très jolie surprise. Bah bravo pour ça. Valérie, je vous souhaite en tout cas un très bon week-end de l'Ascension et puis je l'espère à vendredi, je vais croiser les doigts fort pour vous.
2: Merci beaucoup.
0: À bientôt, Valérie.
2: À bientôt.
0: Merci pour tout. Bye bye et bon mercredi avec ici Lorraine. On continue, tiens, en musique. Roy Orbison avec You Got It. Vous êtes dans le grand quiz. On est mercredi le 13 mai. Tout va bien. 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

Roy Orbison, You Got It sur Ici Lorraine. Il est midi moins 5 et vous dites zut, mince, j'ai raté le coche du grand quiz. Je viens seulement de monter dans la voiture, je viens d'allumer la radio, je fais à manger, je m'occupe des enfants, des petits-enfants. Pas de panique, nous serons de retour demain dès 11h en ce jeudi de l'Ascension pour tenter de vous emmener vivre ce magnifique moment à la Chenaudière, hôtel Spa 5 étoiles qui se trouve dans les Vosges alsaciennes à Colroy-la-Roche. Et puis vous allez être nombreux à prendre peut-être la route cet après-midi qu'on envoie du long week-end de l'Ascension. Et si vous dites tiens, dans la voiture j'ai envie un petit peu de changer de musique, il y a un podcast que moi que je vous conseille, c'est Les Maléfiques qui est compté par Willy Rovelli, celui qui est consacré au Graouli, est génial. On revient sur ce conte et ses légendes, en tout cas qu'on aime beaucoup partout en France. Et franchement, celle consacrée au Graouli racontée par Willy va vous dépayser. Ça dure une quinzaine de minutes et les enfants vont en redemander. Vous m'en direz des nouvelles. Dans un instant, on va s'informer, évidemment, avec Johan Gant, le flash de midi. Ça sera juste après Louis Chédida.

0: Ainsi soit-il de Louis Chédid. Je vous conseille de ne pas bouger puisque juste après le journal de midi, vous allez jouer et gagner encore de très jolis cadeaux côté d'Éric Bastien et de Valérie Damido. C'est au taquet qui arrive juste après l'actualité.
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0: Bon mercredi avec la pluie, le vent qui va souffler très fort cet après-midi. On y reviendra juste après la météo. Yoann Gant, le journal de midi.
2: Aucun trafic ferroviaire lors de ce week-end en gare de Nancy. Pas de train pendant une journée et demie. À partir de vendredi 23h jusqu'à dimanche 11h, le temps de réaliser des travaux sur des aiguillages. Pas de TGV, pas d'intercité, pas de TER, Isabelle Baudrier, mais des cars ou des départs de Lorraine TGV.
3: Aucun TGV à Nancy et aucune desserte des gares d'Épinal, Remiremont, Saint-Dié, Lunéville, Sarrebourg et Saverne. C'est la gare Lorraine TGV qui assure les départs et arrivées avec des trains supplémentaires et des autocars en correspondance directe avec Nancy. Pour les liaisons Nancy-Lyon, le trajet entre Nancy et Culmont-Chalindrey s'effectue en car avant de récupérer le train intercité. Sur les lignes régionales, les TER sont tous remplacés par des cars. Trafic ferroviaire nul pour permettre le remplacement ou la suppression de 10 aiguillages en gare de Nancy et le renouvellement de 200 mètres de voies. Le chantier a débuté le 20 avril. Certaines phases peuvent s'opérer de nuit, mais d'autres nécessitent l'arrêt complet des circulations. Les deux week-ends suivants, ceux des 22 et 29 mai, seront concernés aussi par ces interruptions de trafic en gare de Nancy.
2: Tout rentre dans l'ordre à partir de ce dimanche 11h, TGV et TER circulent à nouveau à leurs horaires habituels. Le coût de ce chantier qui va durer jusque fin novembre est de 9,5 millions d'euros financés intégralement par SNCF Réseau. Un peu moins de 1700 euros déjà récoltés sur la cagnotte en ligne créée après le drame survenu dans la nuit de samedi à dimanche à Blénaud-les-Pont-à-Mousson. Un garçon de 7 ans est mort, son demi-frère de 17 ans est grièvement blessé. C'est le père de famille qui aurait tiré avant de retourner l'arme contre lui. Cette cagnotte sur la plateforme Litchi est destinée notamment à aider la famille à couvrir les frais d'obsèques. Une employée de l'entrepôt Amazon d'Ony, au sud de Metz, réintégrée par les prud'hommes après avoir été licenciée en octobre, préparatrice de commandes. Elle avait été licenciée pour faute grave à l'automne dernier. Elle avait fait grève le 2 octobre lors de la mobilisation nationale contre le budget d'austérité pour 2026. Mais les prud'hommes de Metz viennent de reconnaître que son licenciement était illicite. Un incendie s'est déclenché ce matin dans la société Bois Composé à Folchevillers en Moselle. Une quarantaine de pompiers sont mobilisés depuis 7 heures ce matin. Un important dispositif est en place. Lorsque les secours sont arrivés, un silo brûlé. Il n'y a pas eu de blessés. Cette entreprise stocke des copeaux de bois. Avec cette intervention des pompiers, le réseau d'eau potable a été sollicité. Il sera perturbé toute la journée dans la commune voisine à Valmont. Déjà 300 adhérents à la mutuelle communale lancée par la ville de Nancy. La mesure adoptée il y a un an a été mise en place fin septembre pour obtenir des tarifs préférentiels et faciliter l'accès aux soins. Un bon début estime la municipalité qui espère toucher les 10 000 Nancéens qui ne disposent d'aucune complémentaire santé. Pour se renseigner, des permanences sont assurées tous les mardis sur rendez-vous à l'hôtel de ville de Nancy. Il n'y aura pas de rassemblement évangélique cet été en Moselle. C'est le pasteur Joseph Charpentier, membre de l'association Vie et Lumière et organisateur de l'événement, qui l'affirme. L'été dernier, 10 000 membres de la communauté des gens du voyage s'étaient rassemblés sur l'ancienne base militaire de Gros-Tanquin. Il y avait eu des protestations d'élus locaux et de riverains. L'ancien ministre de l'Intérieur, Bruno Retailleau, avait promis de trouver un nouveau site, mais l'instabilité gouvernementale n'a pas permis d'avancer. Hier, pourtant, lors d'une visite dans le Loiret où se tient le rassemblement évangélique, la ministre déléguée auprès du ministre de l'Intérieur, Marie-Pierre Védrenne, a assuré au pasteur Joseph Charpentier que le prochain rassemblement estival n'aura pas lieu à Gros-Tanquin.
4: Non, ça ne sera pas la Moselle. La ministre l'a rappelé encore une fois en me disant que l'État avait pris ses engagements et le rassemblement n'aura pas lieu en Moselle, ça sera sur un autre département et une autre région. Il y a des pistes qui ont été travaillées, élaborées, mais on n'a pas eu connaissance des endroits éventuels du rassemblement du mois d'août. Mais la ministre nous a certifié qu'on aura un terrain et que nous aurons ce terrain. L'endroit sera divulgué fin mai.
2: Et Joseph Charpentier, pasteur de l'association évangélique Vie et Lumière. Enfin, l'édition 2026 du Nancy Jazz Pulsation se précise. Elle aura lieu du 3 au 17 octobre prochain au Parc de la Pépinière. La billetterie a ouvert hier midi. Parmi les premiers artistes dévoilés, la Belge Céla Sou, le rocker britannique Pete Doherty ou encore Alain Chamfort. Il est midi 4.
0: Merci Johan Gant. Le coup d'œil sur la météo particulièrement agitée de ce mercredi après-midi en Moselle et dans le Pays, avec quelques averses. Le vent va souffler également très clairement cet après-midi avec des rafales qui peuvent atteindre les 75 km/h. Soyez prudents. Côté température, c'est bien frais pour la saison. Ça va se confirmer pour le week-end de l'Ascension. 11 degrés du côté de Longwy, 12 pour Metz-Saint-Avold et Sarreguemines. Maximal de 13 degrés si vous êtes à Thionville ou encore Forbach. Je souhaite de passer un bon moment avec au taquet Valérie Domi. Mido, Eric Bastien pour faire le plein de cadeaux et être bonne humeur, c'est à vous.
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6: Bonjour à toutes et à tous, j'espère que vous allez bien. Jusqu'à 13h, ce sont les meilleurs moments au taquet pour vous changer les idées. Bon courage si vous êtes sur la route, bison futé, voire rouge sur tout le pays et même noir sur une partie du quart sud-est dans le sens des départs. Alors dans quelques instants, Valérie Damido et Eric Bastien s'amuseront avec les candidats au programme Dalida, une quiche Lorraine en crochet, des centaines de verres à champagne qui tombent et une candidate enfermée dans un cimetière. Et oui, il s'en passe des choses sur votre radio ici.
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5: 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Et la musique, c'est maintenant sur votre radio ici avec un succès du groupe Gold qui d'ailleurs donnera son nom à l'album où il est présent, Calicoba.

0: Nomade avec Cali Cobas sur votre radio ici. Alors il est l'heure de manger, ça tombe bien car François d'ici Bourgogne se débrouille plutôt bien en cuisine. Sa spécialité, le gratin dauphinois. Et il a une petite astuce qu'il vous partage juste après Émilie d'ici Sud-Lorraine qui confectionne des choses un peu particulières en crochet. Ce qui a amusé Valérie Damudeau et Eric Bastien sur votre radio ici.
1: Alors, Émilie, elle est un peu comme moi. Elle fait pas trop de sport, t'aimes bien le vélo électrique, c'est ça?
2: Oui, c'est ça, électrique, c'est très bien.
1: Voilà, et puis les apéros avec les copines, hein?
2: Oui, essentiellement, ça, bah, c'est du sport aussi. Hein.
1: Je suis assez d'accord.
3: Bah, le lever de verre, hein, c'est muscle.
1: Bah, c'est très très dur. Les apéros avec les copines, tu donnes une énergie, c'est incroyable.
2: Alors, par contre, on rigole, on parle, ça fait du sport.
1: Mais je suis d'accord. Rigoler, ça fait du sport. Alors, ça me plaît énormément. Voilà, ça, c'est mon petit moment à moi. Et d'ailleurs, hors antenne, je te demanderai d'en faire un pour moi. Parce que figurez-vous qu'Émilie s'est mise au crochet. Elle s'est mise au crochet et à la couture. Donc ça, elle fait pas n'importe quoi. Alors, elle fait des quiches Lorraine en crochet. Ça, c'est comique.
3: Mais c'est quoi?
2: Magnifique.
1: Bah, tu vois ce que c'est le crochet quand tu fais, c'est le crochet? C'est...
3: En cuisine? Non mais attends, franchement je vois pas ce que c'est. Non mais là je le fais pas exprès.
1: Mais le crochet
2: du tricot.
1: Du tricot.
3: Mais pourquoi vous parlez de cuisine alors?
1: Parce qu'elle fait des quiches Lorraine en crochet.
3: D'accord, ok. Elle fait des pulls de quiche Lorraine.
1: Mais pas des pulls, des petits. Elle fait au crochet une mini quiche Lorraine.
3: Ok. Mais qui est le capitaine dans tout ça?
1: Allez, ok. Alors elle ne fait pas que des quiches Lorraine. Elle fait un truc que je veux avoir. Elle fait des vulves en crochet.
4: Je me fais sucer la friandise.
1: Et c'est l'occasion d'écouter Colette Renard, et c'est un plaisir.
4: Je me fais empeser la chemise. Bise. Je me fais picorer le bonbon.
1: Ça, tu connais. Eh ben, elle fait des foufounes en crochet. Eh ben, moi, j'en veux une. Mais oui, je veux une foufoune en crochet. C'est extraordinaire.
2: Mais elles sont très, très belles.
1: Alors, tu vas envoyer tout de suite une photo au professeur Brown. Je veux voir ça. Je vais en commander une.
3: Vous savez, les gens qui arrivent pour la première fois et qui entendent « Je veux une foufoune en crochet ».
1: Ouais.
3: C'est particulier, hein, l'émission.
1: Bon, déjà, t'as pas compris ce que c'était la quiche Lorraine en crochet.
3: Ça, c'est normal.
1: Excuse-moi, bon. Alors, tu ne fais pas de jardinage parce que t'es allergique à l'herbe. C'est magnifique, ça.
2: Oui. C'est bien une terrasse en béton, c'est très bien.
1: Ah ouais, d'accord. Bah non, fais-nous une terrasse en crochet. Allez, hop là. Bien, tu vas marquer.
2: J'ai des pots, j'ai des plantes, hein, mais.
1: Ah oui,
2: pas d'herbe.
1: Ah, tu peux mettre des petites plaques de bois, enfin, tu vois, t'es pas obligé de mettre du béton. Enfin bref, chacun fait ce qu'il veut. Alors mon chat, deuxième question à un point, c'est une question vraie ou faux, tiens une petite extrait. La BO du fabuleux destin d'Amélie Poulain, quelle musique extraordinaire, quel film magnifique. Alors, je pose une question. Jean-Pierre Jeunet a écrit le film Le fabuleux destin d'Amélie Poulain suite à sa rencontre avec Audrey Tautou. Est-ce que c'est vrai? Est-ce que c'est faux? Top chrono, 5 secondes. Vite.
2: Oui.
1: Eh ben non, figure-toi que pas du tout, parce que Vanessa Paradis et Émilie Dequen étaient pressenties pour jouer Amélie Poulain.
3: Ah oui.
1: Audrey Tautou, c'était pas le premier choix, mais Jeunet a adoré quand elle a fait le casting, donc il l'a engagée. Je vous rappelle que le film a remporté 4 Césars et a été nommé 5 fois aux Oscars.
3: Mm-hmm.
1: Magnifique, pas de point, mais t'as un point, t'es quand même en tête.
3: Pas de point, François, alors que Émilie Milouz rime avec Louze, nous, on va tout de suite...
1: Tu vas te calmer, parce qu'elle a un point. François qui rime avec...
3: Bon, François, notre comédien qui habite à Dijon, qui est marié et qui cuisine. Il est temps quand même à 12h19 qu'on se fasse plaisir. Ça, c'est une petite séance qu'on aime bien avec Valérie. Alors toi, tu cuisines pour les enfants qui te réclament quoi d'ailleurs essentiellement?
5: Ils réclament des pizzas pas mal ou des nems aussi, des bobounes aussi. Ils réclament ce genre de choses.
3: Et tu cuisines du coup asiatique toi-même?
5: Oui, un peu.
3: Ah ouais.
5: Je cuisine un peu asiatique. La dernière fois, on a pris à la bibliothèque un livre sur comment faire des sushis. Donc, on s'est fait une soirée makis sushi.
1: Wow, c'est bien ça.
5: Et voilà.
3: Et pareil, tu t'es perfectionné en pliage de samoussa aussi. J'adore les samoussas.
5: Exactement. Oh. J'avais fait, il y a fort longtemps, une petite soirée cuisine avec mon fils. Et on nous avions appris dans cet atelier à faire des pliages de nems et des pliages de
3: samoussas. Non, mais attendez, c'est pas tout, Valérie. Ah oui, non, François est le roi du gratin dauphinois. Si vous aimez. Tu fais quoi? Qu'est-ce que tu mets? Pourquoi il est meilleur qu'ailleurs, ton gratin?
5: Il est meilleur parce qu'on le mange 3 jours après.
3: C'est une vraie astuce, ça?
5: Ah ouais. C'est une vraie astuce, ouais. Il est meilleur le lendemain, le surlendemain. Alors il est meilleur aussi parce qu'il y a plein de crème et de l'ail

0: écrasé cuit dans la crème.
1: Et puis, pour finir, pour vous achever un peu, Valérie, il est capable de concevoir un royal, c'est-à-dire un gâteau avec différentes couches. Il sait faire les éclairs et il sait faire lui-même les choux.
0: Oui.
2: J'ai faim.
1: Ah, tu nous as donné envie, là, écoute.

0: Puis c'est d'ici Don't Go Breaking My Heart. Valérie Damido et Eric Bastien sont à présent avec Patrice, d'ici Héros, qui est un grand fan de Dalida et qui a eu la chance d'échanger avec elle. Et puis Bruna, d'ici Nord, musicienne, qui joue d'un instrument que perso, je ne connaissais pas. C'est l'euphonium. Vous savez, vous, ce qu'est un euphonium ?
1: Alors Patrice...
2: Qui paye l'addition, midi ?
1: Et voilà, Patrice, tu es donc à Montadis dans l'Hérault, tu es marié à Marc, tu t'amuses bien, tu chantes, tu cuisines, tu chines pour te trouver des vêtements parce que tu es très steampunk, tu adores les vieilles broches, les colliers, et tu es comme moi, tu aimes cette chanteuse.

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1: Oh, je te vois, Valérie, dans le noir.
2: Tu es fan de Dalida?
3: Oui.
2: Alors, dis donc, il paraît que Dalida t'a signé ton livre d'or?
3: Oui, c'est ça même. Un mois avant son suicide, j'ai eu la chance de la rencontrer. Donc, j'ai amené mon livre d'or et j'ai demandé de me le signer. Voilà.
2: Oh là là.
4: T'es gentil? Sympa?
3: Ah, super. Dalida était super.
2: Ouais. Bah ouais, super. Tu le vois que c'est gentil. Il paraît que tu as une lettre d'elle aussi.
3: Oui, parce que j'avais son adresse personnelle, donc que je lui écrivais et j'avais des courriers de Dalida.
2: Mais la gentillesse, quand même, c'est bien.
3: Elle prenait son temps pour répondre, mais elle a toujours répondu.
2: Alors, là, c'est le moment de marquer 3 points, mon chat, avec la question à choix multiples. Je vais te poser une question, je vais te faire des propositions, et à mon top chrono, tu auras 10 secondes pour me donner ta proposition. Tiens, je te mets chez là. L'école est finie pour certains, d'ailleurs c'est les vacances en ce moment.
4: Oui.
2: Mais justement, en quelle année les zones de vacances scolaires, hein, la zone A, la zone B et la zone C, en quelle année ces zones ont-elles été créées? 1964, 1978, 1986 ou l'année de naissance d'Éric Bastien, 1932?
4: Bien sûr.
2: Allez, top chrono, 10 secondes.
3: Alors, je vais dire... c'est quoi avant 86?
2: 64, 78, 86.
4: Ou 32.
3: Enfin, je vais dire au pif 78.
2: Et non, c'est 64. Pour étaler les départs en vacances, ils voulaient éviter les embouteillages. Alors bon, 60 ans plus.
3: J'étais pas né en 64, je suis en 65.
2: Comme moi, je sais.
4: On était pas loin.
2: Et oui, mais là, bon, bah voilà, c'était 64. Pas de points pour toi, mon chat.
4: Bruna, t'étais née, toi, en 64 ou pas du tout?
5: Ah non, pas encore.
4: Pas encore, toi, t'es bien plus. T'es après, toi, t'es 70, toi, non? T'es dans les années 70.
5: Ouais, c'est ça. Ouais, 73.
4: C'est ça. Exactement. Ah, elle est passionnée de musique aussi. On en a pas parlé. T'es toi-même musicienne. Et alors, tu joues, je vais te laisser nous présenter un instrument particulier que moi je ne connais pas. Dis-nous ce que c'est.
5: Alors, j'ai pratiqué de la clarinette pendant presque 30 ans.
4: Ouais.
5: Et puis un jour, j'ai dit, bah tiens, j'adorais en fait tout ce qui était cuivre. Donc j'ai dit, bah tiens, je vais essayer. Parce que mon mari est musicien aussi, hein, bien sûr. Et donc, je me suis mise, donc ça fait maintenant un an et demi que je joue en fait de l'euphonium.
4: Alors, l'euphonium, pour ceux qui ne connaissent pas, voilà, c'est ça, voilà.
5: C'est ça.
2: Ah ouais?
5: C'est un tuba en fait.
4: C'est plus petit qu'un tuba.
5: Ah. C'est plus petit qu'un tuba.
4: Ouais, donc c'est moins lourd du coup.
5: 3 pistons, voire 4, voire 4 ou 5. Et voilà.
4: Ça pèse combien? Parce que ce tuba, généralement, c'est un peu. C'est lourd. Hein.
5: Oui, c'est vrai. Il faut avoir quelques biscottos quand même.
4: Merci de nous avoir fait découvrir, pour certains peut-être, comme moi d'ailleurs.
2: Comme moi.
4: Pas. Et Valérie, donc l'euphonium. Allez, nous avons joué pour 3 points. Tu aimes le basketball?
5: Évidemment.
4: Tu peux faire le foot peut-être?
5: Ah, pas du tout.
4: Ah bah ça le tombe rugby. Bien. C'est le foot. Ah, j'adore cette musique. Ah là là, l'entrée de Valérie à la radio.
5: Ah, si c'était ma belle-mère près de moi, elle aurait pu m'aider parce que ma belle-mère est fan de foot.
2: Aïe aïe aïe.
4: Allez, voici la question et la belle-mère te le souffle à distance, pense à elle.
5: Bah, je peux pas aller en bas, moi je suis en haut. C'est pas
4: bah dis-lui qu'elle monte. C'est maintenant. Quel joueur détient le record de buts en équipe de France de football? Voici les propositions. Kylian Mbappé, Thierry Henry, Olivier Giroud ou Patrick, mon voisin qui raconte à tout le monde que si c'était pas fait les ligaments croisés, évidemment ça serait le meilleur du monde. Tu parles, mon Patrick. 10 secondes. Mbappé, Thierry Henry, Olivier Giroud ou Patoche?
5: Moi je dirais
4: Allez. Henry. Ouais. Celui qui détient le record de buts en équipe de France de foot, c'est Olivier Giroud. 57 buts.
5: Alors
4: Olivier
5: là,
4: Giroud.
5: La belle-mère qui va m'en vouloir.
4: Et ouais. Et t'es pas loin parce que Thierry Henry c'est 51 et Olivier Giroud 57 et Mbappé 48 buts.
5: Ah. Eh ben voilà. T'es vraiment pas loin. Hein.
4: Bah non.
2: Non, t'es pas loin, mais t'es pas dedans. Ah, t'étais à ça du bol de sangria.
5: C'est ça.
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0: Il sera le 10 juin en concert aux 24 heures du Mans, puis cet été dans différents festivals comme celui des Vieilles Charrues. Jean-Louis Aubert, les plages, les meilleurs moments d'Otakey reviennent dans quelques instants, car les infos pratiques près de chez vous, c'est maintenant sur votre radio ici.
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7: À la demi de chaque heure, des idées de sortie. Surtout aujourd'hui mercredi, parce que le grand week-end arrive. Voici le journal des brocantes pour les 4 jours. Ce jeudi de l'Ascension, Albestroff organise son vide-grenier. À chaque fois, c'est dehors. Hein. Il va peut-être pleuvoir un petit peu. Il y a repli à la salle des fêtes. Hein. Dans toutes ces villes, hein, si jamais il pleut trop. Guénange, vide-grenier, tout ce jeudi après-midi. La Max organise le sien aussi dans le centre-ville. Langatte, Léhi-Villers, Moulins-les-Messes. On a Thionville qui organise sa foire aux livres aussi. Sachez que sans Rille-et-Vigie, le vide-grenier est annulé. Hein, demain, jeudi. Samedi, vous avez la grande braderie de Guénange. On sort tout dans les rues de Guénange. La brocante de Metz. Les puces de Metz également. Ça se passe à Metz Expo samedi matin. Et puis dimanche, Audin Le Tige fait sa braderie brocante. Il y a le marché aux puces de Bousse. Celui d'Henriville aussi. Sans oublier Famec. Sans oublier non plus Folchevillers. Va y avoir du monde hein, dehors dimanche pour les brocantes.
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0: Bienvenue à ceux qui nous rejoignent, j'espère que vous allez bien. Les meilleurs moments d'Otakey avec Valérie Damido et Eric Bastien, sans oublier nos candidats, évidemment, c'est jusqu'à 13h. Nous les retrouvons tous juste après Amy Winehouse, Back to Black sur votre radio, ici.

0: 20 ans déjà pour cette chanson d'Amy Winehouse, Back to Black. Merci d'écouter ici. Nous sommes maintenant avec Jean d'ici Gascogne qui raconte à Valérie Damido et Eric Bastien une histoire de guérison miraculeuse, et Sarah d'ici Loire-Océan qui a tendance à tout casser, même quand elle danse.
1: Jean, tu as 4 points, tu es en tête, c'est magnifique. Alors, nous allons raconter une petite anecdote. Tu as eu affaire à une voiture de modèle CX miraculeuse. Eh oui.
2: Ah ouais.
1: Oui, parce que quand il passait beaucoup de temps avec son papa quand il jouait au rugby, notre Jean. Et puis, ton papa a dû partir travailler pendant 3 mois à l'étranger. Et à un moment donné, tu t'es fait mal, tu t'es fait une entorse. Hein?
2: Exactement, oui.
1: Et qu'est-ce qui s'est passé?
2: Alors, c'est très marrant parce qu'il y a mes frères et sœurs qui écoutent et ils vont beaucoup rigoler parce qu'ils me chambrent encore avec. Mm. En fait, je pense qu'à l'époque, pour garder un petit peu d'attention de ma mère, on était 4 frères et sœurs, j'ai un peu poussé la douleur de l'entorse dans le temps, alors qu'en fait j'avais plus vraiment mal.
1: Oui, tu avais envie de te faire un peu chouchouter, voilà.
2: Mmh. Exactement. Et en fait, on allait chez ma grand-mère pour des vacances, et chez ma grand-mère, il y a plein d'activités. Il y a un baby-foot, on joue au foot avec les cousins, on est assez nombreux, donc c'était toujours des super parties. Enfin, il y avait plein de choses à faire. Et en fait, j'ai tilté sur la route et j'ai dit, non mais attends, mais si j'ai mal au poignet, on va me dire que j'ai le droit de rien faire, ça va pas le faire du tout. Et donc, je me suis réveillé dans la voiture, là, j'étais au fond et j'ai dit, j'ai plus mal.
1: Ah, la CX miraculeuse, t'avais guéri pendant le voyage.
2: Exactement, donc c'est resté aussi depuis, on me chambre bien avec, ouais.
1: Bien, alors tu es en tête avec 4 points, peut-être que tu vas en marquer 5 de plus, avec une question cash. Je te mets un petit extrait de sketch.
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1: Eh, c'est Thierry Leluron qui imite le pape, on va parler de pape. Alors, Jean, entre 1309 et 1377, dans quelle ville les papes ont-ils vécu en exil loin de Rome? Entre 1309 et 1377, dans quelle ville les papes ont-ils vécu en exil loin de Rome? Top chrono, 10 secondes.
2: Il me semble qu'il y a une ville en France qui s'appelle la Cité des Papes, et c'est Avignon.
1: Eh bien, c'est une... Bonne réponse,
4: bravo.
1: Ils ont quitté Rome parce que la ville était dangereuse. Sous l'influence du roi de France, ils s'installeront à Avignon. C'était plus sûr et c'est le début de la fameuse papauté d'Avignon qui durera près de 70 ans. Bravo, tu es à 9.
4: Et on salue les équipes d'ici Vaucluse. Alors, toi, t'es pas du tout avec ici Vaucluse, ici Loire-Océan. Sarah qui a 3 points. C'est un petit peu la ramasse, Sarah, quand même, hein. Là, il y a 5 points qui arrivent. Hein. On y croit.
1: Un petit peu à la ramasse. Moi, j'aime bien. T'es gentil avec tes candidats.
4: C'est un langage familier. Tu as compris. Alors, qu'est-ce qu'elle est maladroite, dis donc, notre Sarah. Qu'est-ce qui se passe quand tu vides le lave-vaisselle?
5: Quand je vide le lave-vaisselle?
4: Il paraît que tu casses tout.
5: Ah oui, bah oui, mais il n'y a pas que quand je vais de la vaisselle.
1: Ah oui, oui,
5: il y a pas que quand je fais plein de choses.
4: Confirmer, tu bouscules tout dans la maison, il paraît que tu fais tout tomber, mais en tout tomber.
5: Oui, c'est ça, c'est régulier chez moi.
4: Ouais. Alors, le problème, c'est que tu aimes bien danser, tu es une fille, les femmes adorent danser, et dansent très bien. Et alors, une fois en soirée, là, on écoutait le Luron qui faisait tutti quanti, tutti machin, on aurait pu faire tutti, tubi free aussi. Hein. Le problème, c'est que quand elle veut danser sur du tubi free, qu'est-ce qu'elle nous fait, Sarah? Elle saute, elle tourne, bah... qu'est-ce qui. Et
5: bah, elle fait la choré et puis elle se tord la cheville.
4: Oui. Ah. Deux mois d'arrêt.
1: Bah, fallait monter dans la CX miraculeuse, hein. Je t'explique.
4: En même temps, 2 mois d'arrêt, tout be free, c'était raccord, hein, voilà. Allez.
1: Hein?
4: Non, rien, deux. Excuse-moi. Comme deux, tout be free, les 2 mois d'arrêt. Hein?
1: Mais tu sais que tout be free, deux mois d'arrêt, d'accord. Mais
4: tout be free, tout, le chiffre 2, tout be free.
1: Non. Ah ouais, oh là là. Ouais.
4: Être libre, il y avait, ça voulait dire être libre, to be free, to be was been.
1: Oh là là, hein. Allez, pose ta question.
4: Je sais même pas ce que j'ai dit, je comprends même pas. Heureusement que j'ai des auteurs, parce que je comprends rien à ce que j'ai dit.
1: Allez.
4: On y va? Ah, ben on y va.
1: Là, c'est la question cash.
4: Écoutez, moi je vous suis. C'est la Watt. C'est la Watt, mais version maths.
6: Toutes les matières.
1: C'est les maths qu'elle préfère.
4: C'est les maths. T'étais bonne en maths ou pas, Sarah, quand t'étais à l'école?
5: Ça allait, après ça dépend quoi.
4: Ouais, bah on va voir. Combien de mètres carrés font 10 hectares? Top chrono, 10 secondes.
6: C'est 10 000, je crois, je sais pas.
4: 10 000. Combien de mètres carrés font 10 hectares? 10 000. Un hectare, c'est une surface de 100 mètres par 100 mètres. Ça fait donc 10 000 mètres carrés. C'était pas mal, mais 10 000 mètres carrés que l'on multiplie par 10, ça fait donc 100 000 mètres carrés. Donc c'est l'équivalent de 14 terrains de foot.

0: Il faudrait que pleuve l'amour, un titre qui annonce la sortie du prochain album de Pascal Obispo dans une dizaine de jours, ici en duo avec Francis Cabrel. Avez-vous tendance à être maladroit ou malchanceux? C'est le cas de Quentin d'ici Béarn et de Sandrine d'ici Saint-Étienne-Noir qui, j'avoue, sont pas mal dans le genre, ce qui a bien fait rire Valérie Damidot et Eric Bastien sur votre radio ici.
1: Alors, nous avons toujours un petit Pierre Richard, un petit gaffeur à qui il arrive toujours des trucs rigolos. Eh bien, aujourd'hui, c'est toi. Quentin, il paraît qu'il travaillait quand il était en apprentissage pour un traiteur. Il fallait qu'il vide le camion rempli du matériel du repas. Et il paraît que tu as fait tomber les caisses de verre à champagne. Et combien t'en as cassé?
2: Oui, il y a à peu près 300.
1: Ah bah c'est sympa, il devait être content, ton patron.
2: À la louche.
1: Oh la vache, oh mon dieu. Alors toujours...
2: Pour me dédouaner, c'était pas tout seul, c'était avec mon cousin. Hein.
1: Ouais bah tu fais bien de parler de lui parce que avec ton cousin, tu vidais des cartons, toujours des cartons. Et une fois les cartons vidés, tu donnais des coups de couteau dans les cartons pour les découper, les plier, les mettre à jeter. Et un jour, c'est qui a pris les coups de couteau?
2: C'est le cousin.
1: Et voilà. Et voilà. Et oui, il a pris quand même 3-4 coups de couteau. Hein, combien de points de suture?
2: Non, il a eu 3 ou 4 points.
1: Oh, il t'en veut pas?
2: Oh, pas du tout. Hein. Il est parti en rigoureur, donc ça allait.
3: Oh là là.
1: Ah oui, d'accord. Ok, donc il était content. Ok. Bien, alors maintenant, mon chat, c'est le moment de marquer 3 points. Ok?
2: Allez,
1: je rappelle que Sandrine a 3 points. Alors, c'est une question à choix multiples. Je te pose la question, je te propose des réponses. À mon top chrono, tu as 10 secondes pour me donner ta réponse. Alors, Quentin, quel célèbre chanteur français est né un 23 octobre 1953 ? Jean-Jacques Goldman, Francis Cabrel, Julien Clerc, Éric Bastien. Voilà. Comprends. Allez, top chrono, 10 secondes.
2: Goldman.
3: Oh non.
1: Et non, c'est lui.
4: Petite Marie, je parle de toi parce que...
1: C'est Francis Cabrel qui est né le 23 octobre 53 à Astaffort. Voilà, bon bah pas de points, toujours pas.
3: Moi j'adore Valérie, elle est pleine de poésie. Quentin là, t'es en train de nous la déprimer, hein. Là je veux dire.
1: J'ai envie de chialer.
3: Bah voilà, il pleut, c'est la tornade.
1: Là. J'ai un candidat qui ne marque pas. Quentin, réveille-toi, tu peux pas rester à zéro comme ça.
3: Écoutez Valérie, on va arrêter de chanter, on va essayer de jouer avec Sandrine.
1: Ah oui, t'es en Belge là.
3: Je vous fais un Cabrel belge. Effectivement, je vais te rendre compte, c'est lamentable.
1: Allez.
3: Sandrine. Toi aussi, t'es ma petite chef du jour. Alors, on est dans du lourd, là. Attention, hein, tenez-vous bien, là, avec notre Sandrine, ici, Saint-Étienne-Loire, à Roanne. Est-ce qu'elle n'a pas fait celle-là? Elle s'est fait enfermer dans un cimetière. Oui, elle va porter les fleurs sur la tombe de la grand-mère. Bon, voilà, et au moment de sortir, la porte est fermée. Comment t'as fait? Qu'est-ce qui s'est passé?
5: Bah, déjà, j'étais super surprise, quoi, parce que la tombe de mamie, elle est juste à côté de la porte, qu'on ne m'ait pas vue. Et je vais vers la porte, j'essaye d'ouvrir, fermée, mais c'est pas possible. Je regarde la hauteur, je dis bah jamais j'arriverai à grimper.
3: Oui.
5: Et puis bah, je me suis mis à courir, j'ai vu une dame qui avait un trousseau de clés. Je lui ai dit madame, vous m'avez enfermée.
3: Elle
5: m'a dit
3: oh
5: bah mince, alors je vous ai pas vue.
3: T'es sûr que c'était une dame réelle avec un trousseau de clés dans un cimetière?
5: Oui, je te jure, elle m'a ouvert et tout, j'étais super contente. Dans ce moment, j'allais appeler les pompiers, ouais. Qu'est-ce que tu veux que je fasse?
3: Évidemment. Alors attends, cet été, t'es parti en vacances en Bretagne, tu nous as dit que t'aimais la Bretagne. Ah bah oui.
5: J'adore.
3: Oui, ah bah t'adores, t'es passé aux toilettes.
5: Exactement.
3: Les toilettes Sanisette, elle ferme la porte, encore une histoire de porte. Ferme la lumière, mais la lumière marche pas. Qu'est-ce qui se passe?
5: Je me suis retrouvée dans le noir et tous les jets ont été sur moi, juste mes petites cuisses. Je me suis retrouvée dans une douche auto-nettoyante.
3: Ah mais l'horreur.
1: Oh, quelle horreur!
3: Bon, eh ben écoute, bravo, hein. Quelle vie tu as! Jouons à présent pour tenter de marquer 3 points de plus, parce que rappelons que tu as, toi, déjà des points. À la Toussaint, voilà un petit extrait d'ambiance.
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3: Et ça s'appelle la balade dans le cimetière. Je l'invente pas, c'est justement ce qu'a vécu notre amie Sandrine, c'est du Brassens. À la Toussaint, quel est le kilométrage moyen aller-retour parcouru par les Français pour aller visiter un cimetière? Tout est raccord entre toi et la question. 80 kilomètres, 130 kilomètres, 250 km, ou juste assez pour vider un réservoir et un porte-monnaie. 10 secondes.
5: En voiture, c'est ça, hein, pas
3: oui, exactement. Oui, oui, oui.
5: Je vais dire 250 km.
3: Oui, parce que 80, déjà avec 80 km à pied, t'imagines. Non, c'est juste 130 km selon les trucs du Crédoc, qui est le kilométrage moyen, les retours pour aller visiter un cimetière. Voilà, je suis désolé, c'est pas suffisant, Sandrine. Bon, t'as déjà 3 points, mais là, il n'y en aura pas de plus.
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0: Patricia Cage dans la playlist d'ici, Mademoiselle chante le blues. Restez avec nous dans moins d'une minute, Valérie Damido et Eric Bastien retrouvent Sandrine d'ici Saint-Étienne Noir et Quentin d'ici Béarn pour d'autres anecdotes sympas et drôles sur votre radio ici.
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3: Là, ici, nous sommes avec Quentin qui n'a pas de points. Sandrine
4: qui en a 8.
3: Qui en a 8. Alors, Quentin.
5: Oui.
3: Malgré cet air sérieux et peu loquace.
4: Ah, c'est un gros, gros déconneur en temps normal.
3: Se cache un gros déconneur qui adore aller
6: au bal. Ah. Au bal masqué, olé, olé.
3: Et oui, parce que tu aimes te déguiser, hein, c'est ça?
5: Ouais, ça. Sur des forêts, ça arrive que j'attrape ce qui passe, ce qui me passe sous la main et je l'enfile, quoi.
3: D'accord. Dans un autre contexte, cette phrase n'a pas du tout la même signification.
4: Et surtout pour ceux qui arrivent à cette heure-ci.
3: Voilà. Surtout pour qui arrivent à cette heure-ci. On parle de vêtements.
5: Oui.
3: Ouais, bah oui, bien sûr, faut le préciser. Donc, il paraît que tu mets des perruques, des pyjamas en pilou, les sous-vêtements de ta femme, enfin, tout ce qui te passe sous la main.
5: Ça arrive.
4: Effectivement, c'est bizarre comme discussion.
3: Et bien là. Alors, pour t'encourager à tenter de marquer peut-être un point, on ne sait pas, on va te mettre un morceau, tu adores le rap, et ben moi aussi, ça tombe bien, on va te mettre un 50 Cent.

0: Si on peut écouter que du rap, c'est ma vie le rap. Donc. Alors j'apprends que tu as vu le film Banlieue 13 150 fois.
1: Pas 150, mais je l'ai vu à l'appel, je le connais.
0: Oh, ah oui, Banlieue 13. Mais pourquoi Banlieue 13? Parce que bon, ouais. C'est sympathique, mais deux fois, c'est suffit, non?
1: Ouais, ça suffit, mais je sais pas, j'ai eu ma période où, étant jeune, où je regardais plusieurs fois la même chose, et c'était celui-là que j'adorais à l'époque.
0: Ok. Alors, peux-tu demander à la personne qui est à côté de toi de bien vouloir fermer sa bouche physiquement? Alors, est-ce que je t'entends en écho avec lui?
2: Comment il s'appelle?
0: Comment s'appelle-t-il?
1: C'est toi.
0: Alors, ferme ta bouche physiquement, mon petit bonhomme, parce que je t'entends et c'est... Oula, pop, hop. Allez, c'est l'heure du bingo. Tu vas gagner, peut-être, ou pas. Allez, on y va. À mon top chrono, tu auras 10 secondes pour me citer un maximum d'animatrices télé. Top chrono, animatrices télé.
1: Valérie Damido. Après, là, ouf. Merde. Mercotte.
0: Bon, ouais. Je vais te prendre Mercotte parce que tu me fais de la peine. Ouais. Anne-Sophie Lapix, Estelle Denis, Léa Salamé, Sophie Davant, ouais. Karine Le Marchand, Faustine Bollard, Sublet, Étier, Benaïm, Thomas, Boccoloni. Je suis fatiguée. Bon, t'as dit Damido et Mercotte. Ouais. J'allais te dire les deux yeufs de la télé, c'est magnifique. Bah, t'en as deux, c'est super.
2: Alors, ça, ouais, ça fait.
1: C'est vrai que je ne vois pas trop la télé, là, du coup.
2: Il n'y a pas que la télé, hein.
1: On
2: fait beaucoup de choses quand même aujourd'hui.
0: Allez,
2: Sandrine, ça fait quoi de se dire que... Attends, Sandrine, ça fait quoi de se dire qu'on a gagné? On a gagné.
0: Attends, t'en sais rien.
3: Je suis contente, mais je
2: n'ai. Alors, attends. Il ne faut jamais dire Fontaine, je ne boirai pas de Fontaine.
3: Parce que Quentin, voilà, il n'était peut-être pas dans le.
2: Exactement.
3: Ça ne doit pas être
0: facile. Alors, c'est pas ce proverbe qu'il faut dire.
2: C'est
0: il ne faut pas vendre la peau de l'ours avant de l'avoir tué. Parce que Fontaine.
2: Mais comme on aime les animaux, on ne tue pas les ours. C'est pour ça que je ne donne pas.
0: Non, Sand, on ne tue pas les animaux. Il faut être complètement débile.
2: Mais Fontaine, vous n'avez pas aimé.
0: Tuer des animaux, hein?
2: Fontaine, vous n'avez pas aimé.
0: Mais c'est parce que ça ne veut rien dire. C'est pas la même signification.
2: Alors demandez à Laurent Fontaine si ça veut rien dire. Il vous le dira. Il vous ouvrira le rideau et il vous dira la vérité. Bon.
0: J'ai envie de crever.
2: Rappelons les règles de ce jeu. Il y a 8-0 sur le papier. On vient de faire un bingo, il a marqué 2 points. Si tu marques 3 points, t'encaisses 10 points de plus, t'as tout gagné. Mais si tu fais moins de 2.
0: C'est
2: lui qui encaisse les 10 points et il te la met à l'envers, du coup.
0: Ouais.
2: T'as compris la petite pression que je te mets quand même, hein?
0: Allez.
3: Bah oui, je le sais.
2: Allez, on y va.
0: Tu vas lui mettre un petit coup de Mylène Farmer pour l'encourager.
2: Mais écoutez, c'est demandé si gentiment que je vais le faire tout de suite.
0: Il y a un moment donné, c'était pas Mylène Farmer. Hein. Je sais pas ce que vous m'avez fait là.
2: C'est son cousin qui fait sa première partie. Ouais. Elle adore Mylène Farmer. C'est vrai, Sandrine, t'adores.
3: Oui, j'adore.
2: Pourvu qu'elle soit douce et pourvu que tu marques des points, allons-y. 10 secondes à présent pour me citer un maximum d'animateurs, les hommes, donc animateurs télé. 10 secondes, on y va. Top.
3: Michel
2: Couter,
3: Cyril Perrault, Nadine, Jean-Pierre Ticou, Arthur, Jean-Luc Reichmann, Olivier Nîmes, Vincent Lagaffe, Alexandre Devoix.
2: Allez,
0: ça fait 9, bravo!
2: Bravo, bien sûr que c'est gagné, bravo
0: Sandrine. C'est gagné!

0: Conte. C'est parfait pour terminer ces meilleurs moments de taquet. Suite demain, toujours avec Valérie Damido et Eric Bastien, il sera question de gratin dans le four, de Tour de France et de mariage au caleçon, entre autres. À demain. Et dans un instant, c'est Ma France avec Wendy Bouchard. Bonjour Wendy.
1: Bonjour chère Catherine, bonjour à tous.
0: Aujourd'hui, vous accueillez un député reporter.
1: Absolument, il s'agit de François Ruffin qui publie les aventures de François Ruffin, Picardie, Splendor. Il nous amène avec lui dans la rue, dans le train, dans des entreprises, d'Amiens à Caen, à Gennevilliers, et nous raconte des histoires d'hommes, de femmes, d'enfants aussi. Sa France, en somme.
0: On voyage donc dans un instant
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0: Très bon mercredi avec votre radio ici, les 13h. Et tout de suite, c'est Ma France avec Wendy Bouchard.
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1: Bonjour à tous, merci d'être fidèles à Ma France. Une France dans laquelle les infirmiers se disent rassurés par l'échange avec la ministre de la Santé, notamment sur les stocks de masques en cas d'épidémie. Les infectiologues nous rassurent également sur les premiers séquençages obtenus. On observe que l'antivirus n'aurait pas migré. Les 22 cas contacts français sont hospitalisés, eux en prévention et le temps de la durée d'incubation. Chez les soignants de Bichat à Paris, où se trouve en observation en revanche le plus grand nombre de cas, c'est tout de même l'inquiétude. Vous les entendrez. Au cœur de vos régions, on revient sur ce cobra supposément en vadrouille dans une petite commune près de Toulouse, commune morte aujourd'hui, le temps de retrouver le serpent. La météo assez peu clémente de ce long week-end de l'Ascension, on en parle également, ainsi que la prudence sur les routes. Respectez les agents des routes, notamment prépositionnés pour votre sécurité pour ce week-end de l'Ascension. Nous sommes dans le Nord. 13h15, j'accueille donc le député de Picardie, François Ruffin, député reporter. Lui qui, dans une bande dessinée, raconte sa France, des cafés à Amiens, aux usines, des commerces de proximité, aux transports publics. Quel projet porte-t-il pour les Français? Comment entrevoit-il la présidentielle, les pieds sur le terrain? Il réagit ici. Mais d'abord, nous sommes à Bordeaux, où plus de 1700 personnes sont confinées sur un paquebot après la mort d'un des passagers âgé de 90 ans. Les autorités, Élodie Touchet, vous nous informez pour Ici Gironde. Les autorités suspectent une épidémie de gastro-entérite, Élodie.
3: Oui, ce paquebot qui s'appelle l'Ambition est amarré au port de Bordeaux dans le centre-ville, juste en face de la place des Quinconces où il est arrivé la nuit dernière. À son bord, il y a donc 1233 passagers, en majorité des Britanniques et des Irlandais. L'un d'eux, vous l'avez dit, âgé de 90 ans, est décédé. Une cinquantaine présente depuis la nuit dernière des symptômes compatibles avec une infection digestive aiguë, mais il n'existe aucun lien entre cette épidémie et les cas d'antivirus détectés sur le navire MH Ondius, indique ce midi l'ARS de Nouvelle-Aquitaine, qui précise par ailleurs que les passagers malades ont tous été isolés dans leur cabine. Des prélèvements sont en cours à bord du paquebot par le service d'infectiologie du CHU de Bordeaux. Et en attendant, le préfet de Gironde a donc décidé du confinement de tous les passagers jusqu'à nouvel ordre. Le paquebot de la compagnie britannique Ambassador Cruise Line est parti des îles Shetland le 6 mai avant de faire escale à Belfast, Liverpool et Brest, avant donc de rejoindre Bordeaux, la capitale girondine, qu'il est censé quitter demain en fin d'après-midi.
1: Merci Elodie Touché pour ces précisions pour Ici Gironde, autour de ces 1200 personnes donc confinées sur un paquebot après un décès cette nuit, suspicion de gastro-entérite selon l'Agence régionale de santé. Jour après jour, le gouvernement cherche à nous rassurer sur l'antivirus. Une situation sous contrôle, estime Emmanuel Macron, alors que la ministre de la Santé réaffirme qu'il n'y a pas de circulation diffuse du virus aujourd'hui. Et que les 22 cas contacts français de la passagère hollandaise du navire, aujourd'hui décédée, sont tous hospitalisés en quarantaine renforcée. Sous surveillance donc, dans des services spécialisés à la fois à Paris, à Marseille, à Rennes et à Bordeaux. L'une des inquiétudes encore en suspens, c'est la possible mutation du virus. Mais sur ce point encore, l'infectiologue Yazdan Pana, chef de service à Bichat, qui accueille les 5 Français passagers du navire, se veut rassurant.
4: Ce qui est important, quand on a un virus connu, c'est d'essayer de voir si le virus a bougé. Vous rappelez les variants? Tout le monde maintenant connaît les variants. Alors, les virus ne mutent pas tous de la même façon. A priori, selon les virologues, l'antivirus ne mute pas beaucoup. Mais malgré tout, il fallait, c'était très important d'avoir les séquences. Donc les Suisses ont eu les séquences, les Français à l'Institut Pasteur ont eu les séquences. On n'a pas pour l'instant l'ensemble de la séquence, mais tout ce qu'on a aujourd'hui, c'est rassurant.
1: Reste que la Française contaminée sur le bateau de croisière Ondius est toujours en réanimation dans un état grave et oxygéné avec un poumon artificiel. On ne connaît pas encore exactement les modes de transmission entre humains d'un des hantavirus dont la mortalité est la plus élevée au monde. Et ce sont ces incertitudes qui fatalement créent de l'inquiétude, notamment chez les soignants de l'hôpital Bichat, où sont donc hospitalisés plusieurs cas contacts. C'est un reportage pour ICI d'Yvan Planteil.
5: Beaucoup d'agitation devant le service des maladies infectieuses et tropicales. C'est une grande structure vitrée bleue aux portes vertes. Des brancards entrent et sortent, des infirmiers et des médecins également, tous avec un masque. Et en face, les urgences ainsi que la maternité.
6: Alors nous, on est terrifiés, sans abuser vraiment.
5: Depuis dimanche, cette infirmière qui souhaite rester anonyme a beaucoup échangé avec ses collègues à propos de l'hantavirus.
6: On le voit que c'est pire que le Covid. Ça se propage à une vitesse dingue. Tous mes collègues, on n'est pas du tout rassurés. Certains m'ont dit que s'ils vont être déplacés dans service, ils n'iront pas.
5: Plus mesuré, en revanche, cet anesthésiste qui sort justement du service des maladies infectieuses, Charlotte Jetable au pied et sur le crâne.
7: À partir du moment où on a les FFP2 et puis les tenues, je reste prudent. Ça ne m'empêchera pas de travailler. Il faut y aller, quoi. Si tous les soignants désertent, qui va tenir l'hôpital ?
5: L'inquiétude face au virus se propage également aux donneurs de sang, nous explique cette autre infirmière de l'établissement français du sang.
8: On a eu des annulations suite à la médiatisation de l'hantavirus. Des donneurs nous ont dit non, mais en fait, on a trop peur de venir. Hier, on n'a eu que 10 donneurs sur une journée où normalement on a 30 voire 40.
5: Nous approchons du service des maladies infectieuses, mais trois agents de sécurité débarquent, voient notre micro et nous exfiltrent. Manu Militari de l'hôpital Bichat.
1: Yvan Planteil, merci. Par ailleurs, l'État indique avoir suffisamment de masques pour protéger le pays pendant minimum 3 mois en cas de vague épidémique, car aux stocks stratégiques s'ajoutent les stocks privés et publics. Rappelons toutefois en conclusion de ce dossier qu'il n'y a pas d'épidémie d'hantavirus dans le monde aujourd'hui et un seul cas donc recensé en France. L'Assemblée nationale a voté hier soir la proposition de loi Yanis. Yanis, du prénom de ce jeune homme de 17 ans qui s'est donné la mort après avoir découvert, par hasard, que son agresseur sexuel condamné à 5 ans de prison était sorti sous bracelet électronique et qu'il habitait à 3 km de chez lui. Personne n'avait prévenu Yanis qui s'est donc suicidé face au choc de cette réalité. Alors ce texte portait notamment l'obligation d'information des victimes de violences sexuelles. Vous avez assisté au débat hier, Coralie Moreau, au vote à l'Assemblée nationale en compagnie des parents.
9: Il est minuit quand le texte est adopté à l'unanimité des 146 votants. Vous avez réussi à faire changer la loi ce soir, conclut la ministre Aurore Berger à l'adresse des parents de Yanis. Tous les députés se lèvent et applaudissent longuement pour saluer leur courage. Le couple fond en larmes. Pour Farid, le papa, c'est l'aboutissement d'un combat qui dure depuis plus d'un an.
10: Un soulagement, un aboutissement, même si c'est qu'une pierre à l'édifice, il y a encore beaucoup de choses à faire. Mais on tient le bon bout, on va peut-être pouvoir dormir un peu maintenant.
9: Son épouse Delphine est soulagée, oui, mais toujours très en colère. Dans la proposition de loi, il y a l'interdiction pour l'agresseur de s'installer à proximité de la victime à sa sortie de prison. C'est bien, mais trop tard pour sa famille à elle.
11: Le plus insupportable, c'est de croiser son agresseur, pas tous les jours, mais presque. Pour moi, c'est insoutenable. Je l'ai croisé à la sortie du cimetière, il y a peut-être un peu plus d'un mois et demi de ça. Oui, il m'a regardé et puis il m'a fait un grand sourire. Ma fille, elle l'a encore croisé la semaine dernière à Action. Et elle a tout fait pour l'éviter. Et lui, quand il a entendu sa voix, il a reculé, il est parti dans le rayon.
9: C'est cette peur de son agresseur qui a poussé Yanis à se donner la mort 3 jours avant ses 18 ans. Trop tôt aussi pour apprendre qu'il était accepté en fac de médecine, le métier auquel il se destinait.
1: Coralie Moreau pour ICI, et ce texte doit maintenant passer devant le Sénat. C'est la fin de l'histoire pour une marque culte, le chausseur Minelli, fondé en 1973 en redressement judiciaire depuis le mois de mars, annonce aujourd'hui sa fermeture définitive après le 30 mai. Une annonce le cœur lourd, dit la marque sur Instagram, avec un déstockage en boutique pour les clients pendant les 15 jours qui viennent. À la une encore, le taux de chômage dépasse les 8% au plus haut, donc depuis 2021. 2 600 000 Français sans emploi et 200 000 chômeurs de plus en un an. En première ligne, les jeunes avec un taux de chômage en hausse de 2 points. C'est le troisième et dernier jour de réquisitoire au procès du financement libyen de la campagne électorale de Nicolas Sarkozy. Au terme d'un réquisitoire cinglant, hier, le parquet général a demandé à la Cour de reconnaître

0: Réquisitoire juste.
1: Maître Claire Josserand-Schmitt est avocate de partie civile dont l'association anticorruption Anticor.
0: Il me semble que les avocats généraux n'éludent rien. Ils ne convoquent pas d'hypothèses. Ils convoquent des preuves nombreuses, solides, percutantes. Et en cela, ils font une démonstration qui me semble implacable et incontestable. Quant à la sévérité, on pourra en jauger au regard des peines qui seront réclamées en fin d'après-midi.
1: Les peines, mais sans doute aussi la question de l'exécution immédiate de la décision, celle-là même qui, prononcée en première instance, avait valu à Nicolas Sarkozy un premier séjour en détention.
2: Charlotte Piret, c'est une légende de l'OL qui s'en va. Le meilleur buteur lyonnais, Fleury Dinalo, est mort à 83 ans. L'attaquant, surnommé le Petit Prince de Gerland, a disputé 489 matchs avec l'OL, remportant avec ce club 3 Coupes de France. Le Festival de Cannes a ouvert hier et aujourd'hui, ce soir, le film L'Abandon, qui sort aussi au cinéma, est présenté au festivalier hors compétition. Un film qui retrace les derniers jours de Samuel Paty, professeur d'histoire-géographie, bien sûr, assassiné en 2020 par un élève radicalisé. Antoine Reinhardt s'incarne ce professeur, lâché par certains collègues et par les institutions pour ne pas faire de vagues. Il en mourra. Écoutez le réalisateur Vincent Garin, qui était ce matin sur France Info. Il relate donc dans ce film les 11 jours qui ont précédé la mort de Samuel Paty.
3: C'est pas du tout un film à charge. C'est un film où il y a aussi beaucoup d'humanité. C'est pas un film qui c'est pas un film politique.
4: C'est pas un film politique.
3: Je ne donne pas d'avis. Vous voyez, je donne les faits et chacun peut vraiment penser librement. Et moi, je l'ai fait vraiment avec en essayant d'être le plus humain, j'ai essayé vraiment de comprendre ce qui se passait dans la tête de chaque personnage sans les juger. C'est ça qui rend le film fort aussi, c'est que on sent que ça pourrait se passer. C'est des gens comme nous, en fait. Là, je l'ai constaté dans les premières projections, c'est que ce film, il touche tout le monde, tout âge, de toute origine, de toute religion ou athée. J'ai vraiment constaté sur le public l'impact de ce film, l'émotion que ça qui suscite, parce que quelque part, la laïcité, c'est quelque chose qui englobe tout le monde, c'est quelque chose qui protège tout le monde de l'abus des religions. Et là, on voit que c'est un collège qui est normal avec des enfants. Enfin, tout est normal, en fait. Et puis, tout d'un coup, une idéologie extrême vient s'implanter dans le collège et c'est la rumeur et c'est les réseaux sociaux et puis c'est là que le drame commence.
2: Vincent Garin, réalisateur de L'Abandon avec Vincent Reinhardt, c'est Emmanuel Berco qui incarne la principale du collège, un film adapté du livre Les Derniers Jours de Samuel Paty qui est donc présenté ce soir au Festival de Cannes hors compétition et que vous pouvez découvrir en salle au cinéma dès aujourd'hui.
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2: Avec un tour des régions assez insolite au nord de Toulouse, un début de psychose à Castelginest à cause d'un cobra venimeux. Sa présence sur la commune est avérée comme une morte aujourd'hui. Tout est fermé par précaution, des écoles au parc, des terrains de sport aux salles municipales. Décision prise dans l'urgence par le maire avec des pompiers qui déploient un important dispositif de drones, de pièges, des équipes spécialisées. Clément Métainier, vous étiez sur place ce matin, mais toujours pas de traces du cobra.
6: Forcément, il y a de la méfiance, de la prudence. Un message est écrit en rouge sur les panneaux de la commune dans le centre-ville. Présence avérée d'un cobra venimeux. Mais pas de grosse inquiétude, pas de psychose chez les habitants. Philippe a vu passer l'information, mais ça ne l'empêche pas de se promener.
7: Ça ne m'inquiète absolument pas. Ça m'étonnerait qu'on le trouve sur un trottoir. Plutôt dans des herbes, plutôt caché dans des trous.
6: C'est sur les rives de l'Hers, au nord de la ville, qu'il y a le plus de risques de tomber nez à nez avec le cobra. Là où les herbes sont assez hautes, le sentier est d'ailleurs interdit d'accès, l'arrêté de la mairie est affiché, le collège juste à côté est complètement vide lui aussi, fermé aujourd'hui. Farida habite dans le quartier, elle déplore une situation dangereuse.
8: Je trouve ça hallucinant qu'on puisse avoir un nouvel animal de compagnie tel qu'un cobra.
6: Sa fille toute jeune, elle ne se rend pas forcément compte du danger, elle veut attraper le serpent.
8: Ah ben là je viens de dire à ma fille, tu fais attention, tu marches pas dans l'herbe parce qu'il peut y avoir un serpent. Bah, elle sait pas c'est quoi un cobra, mais au moins le serpent. Si elle se retrouve nez à nez, je suis pas sûre qu'elle puisse... elle va se mettre à hurler. C'est surtout ça.
6: On espère quand même que les pompiers l'auront attrapé avant. En attendant, forcément, on regarde bien où on met les pieds.
2: À Castelginest, c'est évidemment, si vous voyez ce serpent, vous appelez les pompiers le 18. Pour ces 4 jours de pont, les départs sont copieux dès aujourd'hui. Des routes en rouge et noir. On vous recommande donc la patience et la plus grande prudence. Et il va falloir vous couvrir et chausser peut-être imperméables et bottes de rigueur, car la météo s'annonce pluvieuse et capricieuse. En Occitanie, il va même neiger à 1500 mètres d'altitude. Le vent sera de la partie. En Haute-Garonne, les touristes ne vont donc pas trop s'attarder et les professionnels, Pascal Daniel, s'attendent à voir leur chiffre d'affaires baisser.
9: Dans les rues de Toulouse, un sac à la main, les touristes comme Maryse complètent leur valise avec des vêtements plus chauds.
10: Je ne suis pas habillée, moi. Moi, je suis venue chez vous.

0: Vous, en pensant que c'était le sud, alors j'ai acheté un petit pull là chez Galerie Lafayette.
1: Cette grenobloise vient de faire une partie du chemin de Compostelle et en raison de la météo, elle décide finalement de rentrer chez elle 24 heures plus tôt.
0: Vu qu'ils annoncent pas un temps terrible, je serai rentrée jeudi.
1: Cette autre vacancière,
2: en Blanche, une dame from Malta.
1: Originaire de l'île de Malte, elle est coincée dans les hôtels de la région jusqu'à dimanche, mais avec son mari, ils disent qu'ils s'adapteront aux caprices de la météo.
2: It should rain throughout these days, not good for us, but anyway.
3: Ah, il va pleuvoir, c'est pas bon pour nous, mais on fera ce qu'on peut.
2: We'll try our best and enjoy it as much as we can.
3: On a prévu d'aller à Carcassonne, à Albi et de faire les magasins.
2: Carcassonne and to Albi.
1: Pas d'annulation non plus pour les gîtes de France, mais une baisse en revanche des réservations, souligne Loïc Gaujard, président de Haute-Garonne Tourisme.
4: On n'a pas d'annulation, mais on a un nombre de réservations qui est en baisse de 14%.
1: Les amateurs du site Météo Pyrénées dressent un tableau pas vraiment idyllique pour ces 4 jours du pont de l'Ascension. Leur président, Christophe Dedieu.
5: À Toulouse, ça va être des averses. Beaucoup de vent et les températures qui ne dépasseront pas les 14-15 degrés.
1: Météo Pyrénées qui assure que le beau temps sera de retour la semaine prochaine.
6: Pascal Daniel pour ICI Occitanie, les 13h15.
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6: Dans Ma France, on tourne aujourd'hui les pages d'une BD qui nous raconte une histoire. Dans la rue, dans le train, dans des entreprises, d'Amiens à Caen ou Gennevilliers, des histoires d'hommes, de femmes, d'enfants aussi. Et le fil rouge de cette bande dessinée baptisée Picardie Splendor, c'est vous, François Ruffin, bonjour.
8: Bonjour.
6: À la croisée de tous ces personnages et de votre France. C'est un récit illustré que vous avez choisi, La Splendeur Picarde, en écho à une BD américaine qui vous a inspiré à travers ces différentes scénettes pour donner une dimension finalement très humaine de votre combat. C'est ça qui vous avait séduit dans la BD originelle, si j'ose dire.
8: Oui, puis même, vous savez, la politique, ça peut être quelque chose de sale, d'ennuyeux, de laid. Et moi, j'ai toujours besoin d'y mettre un peu d'art et d'y mettre de la beauté et de l'humanité. Et donc, à travers la BD, ce que je cherche à faire, c'est pas donner des leçons, mais des émotions. C'est d'avoir quelque chose qui est pas de l'ordre de la pédagogie, mais plutôt de l'ordre de l'empathie, d'avoir des récits de vie et à donner à voir, comme toujours, les invisibles, caristes, camionneurs, auxiliaires de vie, qui tiennent le pays debout.
6: En général, avec vous, on les entend dans votre voix, on les lit dans vos bouquins, dans vos films également. Et cette fois, vous vous glissez dans cette bande dessinée, dans la peau de tout ce que vous êtes, c'est-à-dire à la fois un papa, un époux, un reporter, un député, et dans ces rôles qui vous accrochent à une réalité que vous dépeignez, en écho, vous comprenez mieux finalement aussi leurs difficultés. C'est pas la première fois, mais c'est assez bien incarné ici.
8: Bizarrement, en se saisissant de cet outil-là, je suis un grand fan de BD, moi, en général, mais j'ai senti la possibilité à travers ça de faire le lien entre l'intime et la société. Mmh. Et il y a, voilà, on peut parler de soi, parler de l'intimité des autres, et on voit en quoi ça fait écho aux fiches de paye qui sont un peu courtes et ou en quoi ça gêne simplement pour que une maman puisse payer des cours de poney pour sa gamine à la rentrée, en quoi la privée la fait se sentir mal. Donc voilà, il y a un lien entre l'intime et la société qui peut se faire pour beaucoup à travers la BD. Et puis comme c'est à partir de petites anecdotes de ces deux dernières années, ce que je ressens quand même, c'est une France en tension.
6: Bien sûr.
8: C'est une France à bout de nerfs.
6: Oui, de ces travailleurs essentiels que vous connaissez bien, dont vous documentez la réalité depuis des années maintenant, des aides-soignantes, aux transporteurs, aux petits commerçants, aux femmes de ménage. Il y a des pages très très émouvantes, quasiment sans texte, justement, de cette femme de ménage qui met son réveil à 4 heures, qui part bosser, et il y a son petit bout de chou qui met son réveil à 7 heures, qui part bosser, qui oublie son cartable et qui se fait disputer par la directrice qui appelle elle-même la maman. Cette réalité-là, bon, voilà, c'est pas inventé.
8: Mais c'est ça que je trouve fort avec
6: vrai.
8: Ce qu'on peut faire la bande dessinée, c'est que pour moi, au départ, c'est juste le propos d'une femme de ménage dans un couloir de l'Assemblée nationale, oui. Un matin où moi je me lève et je vais au petit déjeuner, je vois qu'elle est en conversation avec la directrice de l'école, je lui dis bah qu'est-ce qui va pas Maria, puis elle m'explique bah que sa petite, elle est partie à l'école en oubliant son cartable, c'est la deuxième fois que ça lui arrive, que bon,
6: bah, qu'elle a 8 ans, et
8: ben bah, oui, et elle est obligée de se lever à 4h du matin, et dans le même temps, il y a à l'Assemblée un texte qui est discuté sur les parents démissionnaires. Bah, et donc le titre de cette séquence là, c'est mère démissionnaire, alors que évidemment avec un combat que je mène avec mes collègues Sophie Taillé-Polian et d'autres, pour que simplement pour les femmes qui font le ménage, ici comme à l'Assemblée, comme dans les hôpitaux et ainsi de suite, elles puissent travailler en journée et pas un petit bout de contrat le matin et un petit bout de contrat le soir.
6: Oui, il y a à chaque fois ces histoires et puis le combat que vous relayez derrière, François Ruffin.
8: Et ces femmes de ménage, à la fin, elles me disent « nous n'avons plus peur ». Voilà, ça fait écho à la parole du pape Jean-Paul II à Varsovie qui disait « n'ayez plus peur ». Et elles disent « voilà, comme vous avez parlé pour pour nous, comme vous nous défendez, on n'a plus peur. Et ouais, on est dans un pays où quand même les gens ont peur.
6: Alors moi, ce que j'aime bien, parce que vous parliez de tambouille, de séquences sales aussi en politique, c'est que en fait, on vit la politique dans cette BD. On ne parle pas de politique, de stratégie électorale, ce qui est assez appréciable aussi quand on est électeur et quand on est citoyen. On parle de respect, on parle de dialogue, on parle de réconciliation. Il y a ces histoires justement de dialogue rompu, puis finalement de dialogues qui reprennent autour de préjugés ou d'amalgames. C'est cette France-là que vous voulez mettre en avant.
8: C'est France même, du coup.
6: Mmh. C'est France, cette France fracturée. Et cette France,
8: oui, on a des Frances fracturées, mais on peut encore les réparer. Voilà le message que je voudrais porter, que il y a des chemins du dialogue chez des gens qui tendent à se tourner le dos, et finalement là il y a une responsabilité du politique. Est-ce que le politique doit être le corps du déchirement national, verser de l'huile sur les plaies identitaires, et mettre encore plus notre société à bout de nerfs, ou ça doit être le chemin d'une possible réconciliation, de dépasser des clivages, et donc il y a ces phrases sur la France qu'on ne veut pas, celle du racisme et de Bardella, et à un moment je dis, en voyant un spectacle de hip-hop, ouais, dans lequel il y a ma fille, où il y a des gamins de toutes les origines, mais aussi il y a des gamins en situation de handicap, il y a des personnes un peu plus âgées qui sont obèses, ainsi de suite, tout ça se mélange, et je dis voilà la France qu'on veut, et il y a une maman à côté qui me reprend et qui me dit non, c'est pas la France qu'on veut, c'est la France qu'on a. C'est la France qui ne nous enlèveront pas.
6: Oui, ça nous amène directement à ce climat pré-insurrectionnel ou au discours d'insurrection que portent un certain nombre de candidats ou de personnalités politiques, notamment du côté du camp de Jean-Luc Mélenchon, en cas de victoire de Jordan Bardella ou de Marine Le Pen ou du Rassemblement National. Est-ce qu'il faudra une insurrection aujourd'hui en France ? Qu'est-ce que vous en dites de ces discours-là qui appellent finalement à une révolte ou à une agressivité ?
8: Je vais pas être contre les gens qui se révoltent de manière générale. Quand il y a une grève, par exemple, chez ID Logistique, chez moi, en ce moment, dans la Somme, parce que les gens sont payés 1500 euros, alors qu'ils soulèvent...
6: C'est une grève, c'est pas une insurrection.
8: Oui, mais parce que ils soulèvent 10 tonnes par jour, 10 000 kilos. Bon, bah, par contre, en revanche, c'est aujourd'hui, je le redis, qu'est-ce que doit faire? On a finalement, par nature presque, un parti qui s'appelle le Rassemblement National, mais qui est le déchirement national, parce que ça va être un tri selon les origines, selon la couleur de peau, selon la religion, selon qu'on est plus ou moins français, les vrais français, les français de papier. Donc ça porte en soi le déchirement. Je considère qu'on a une politique qui a été menée ces 10 dernières années, qui participe au déchirement, parce que ça a été la montée des inégalités. On le voit, la France, elle est passée au-dessus de la moyenne européenne pour ce qui concerne les inégalités. Absolument. Une explosion de la pauvreté, et ainsi de suite. Donc, et pour moi, la responsabilité de la gauche, ça devrait être de se rassembler pour rassembler le pays. Et je crois qu'il y a un vrai choix à faire en vue de la prochaine élection présidentielle, c'est est-ce qu'on est là pour déchirer ou est-ce qu'on est là pour réparer, pour recoudre et pour rassembler. Et il est très clair que le discours que je porte depuis 4 années, c'est le discours du rassemblement. Moi, quand Emmanuel...
6: C'est pas un discours entendu du tout sur une certaine frange de la gauche aujourd'hui, François.
8: Vous savez, quand Emmanuel Macron a fait la réforme de la retraite à 64 ans, moi je disais, bon, bien sûr je suis contre pour des raisons sociales, mais surtout, on vient d'avoir la crise des gilets jaunes, il y a eu la crise Covid, il y a la guerre en Ukraine, et après ça, ce que nous propose le président de la République, c'est de faire une réforme contre 9 Français sur 10 et contre tous les syndicats unis. Ça va pas, parce que c'est le déchirement de la nation. L'unité de la nation, c'est se demander, quand on est chef de l'État, qu'est-ce qui va permettre de rassembler les Français, quels défis vont avoir envie de relever ensemble. Or, des défis, on en a devant nous. Le défi productif, on peut pas être un grand pays sans une grande industrie, le défi démographique, le vieillissement de la population, et le plus gigantesque des défis, le défi climatique.
6: Oui, c'est la question qui était dans ma question finalement. Pas de fracture, pas d'appel à la fracture, alors que vous plaidez, vous, la réconciliation. Quand on vous parle de stratégie électorale, de Boris Vallaud à Marine Tondelier, à Raphaël Glucksmann, vous dites-vous, mais qu'est-ce qu'en ont à faire les soignants des EHPAD, les sous-traitants d'Amazon, les travailleurs essentiels, les caristes, en l'occurrence François Ruffin? Ce discours-là ne les atteint pas.
8: Moi, j'aimerais bien que tout le temps qu'on passe à parler de tous ces noms-là, on le passe à parler du logement. Par exemple, le logement, c'est le grand souci des Français. Quand on parle pouvoir d'achat, en vérité, c'est l'explosion du prix des logements et de la part du budget des ménages consacrés au logement qui est la clé de ça. Quand on parle de natalité, pourquoi les gens renoncent à faire des enfants, les jeunes couples, ou bien pourquoi ils le repoussent? D'abord, ils disent, pour le premier souci, le logement. Quand il s'agit d'aller chercher un emploi dans une autre région, pourquoi on y renonce? Pour le logement. Le logement est devenu un grand kyste de la société française et qu'il faut traiter. Et j'aimerais que, plutôt que de parler popole, on propose des solutions et les journées, par exemple sur la question du logement.
6: Oui, ça veut dire que vous vous qualifiez de député reporter, que tous les politiques devraient être un peu reporters, les pieds ancrés dans cette réalité-là, si absente parfois de leur discours.
8: En tout cas, moi, je me suis, depuis 25 ans, vous savez, c'est pas d'aujourd'hui, depuis 25 ans, je m'efforce d'être un pont entre les militants et les gens, un pont, je dis, entre le ciel des idées et la terre du réel, et un pont aussi entre des Frances. Voilà, donc je considère que je suis un pont et qui essaye d'opérer une synthèse entre tout ça.
6: D'ailleurs, il y a une scène qui fait écho à ce que vous dites. Dans le train, vous assistez à une verbalisation d'une passagère, ça se tend vraiment autour de vous et vous essayez de réconcilier un peu tout ça. Vous payez l'amende d'ailleurs qui est demandée à la femme, mais il y a des invectives, une personne qui diffame ou qui outrage un agent de sécurité. Et vous vous dites, attendez, on respecte l'uniforme, on respecte l'autorité, de l'autre côté, on respecte les passagers. Bon, c'est cette France de la réconciliation, vous voulez être arbitre
8: on n'est pas dans la réconciliation, la scène que vous décrivez.
6: On est juste dans tenter
8: que ça n'explose pas.
6: Oui, c'est ça.
8: Donc c'est éviter
6: ça.
8: L'explosion. Et quelque part, c'est vrai que j'assiste à ça, et c'est comme si je voyais ma France sous le nez, en petit, en condensé, là, dans ce wagon de train, et je me dis, voilà ce que je veux pas. Je veux pas que ça pète. Je veux pas que ça explose. Je veux qu'on fasse France ensemble. Et donc, à même mesure, chacun fait ce qu'il peut à l'échelle de sa vie, mais à même mesure, dans ce train, avec la petite autorité qui est la mienne de député, j'essaye d'arranger les tuyaux pour qu'au moins ça ne pète pas. Là, il n'y a pas de réconciliation à la sortie. Hein.
6: Ouais.
8: Mais au moins, voilà, on passe à autre chose.
6: Ouais, et pour que ça ne pète pas, qu'est-ce qu'on fait ? Et le train repart. Vous aviez envie qu'il parte, le train aussi. Pour que ça ne pète pas, qu'est-ce qu'on fait, François Ruffin ? On va cavalier seul à la présidentielle quand on voit la difficulté de s'allier d'une primaire, d'une pas primaire, à gauche comme à droite d'ailleurs.
8: En tout cas, moi je viens pour parler aux Français des Français.
6: Oui.
8: Et je viens pour parler de la France, de la voix qu'on a envie qu'elle retrouve, de la fierté qu'on doit éprouver à être français, des soucis concrets, matériels, qu'il y a à résoudre sur les factures, la facture d'énergie,
6: mais
8: d'essence.
6: Mais aujourd'hui, vous ne voyez pas de porte-voix de ce discours-là, à gauche.
8: En tout cas, je pense que j'ai ma place pour porter ça dans les mois qui viennent. Donc je vais le faire. Et évidemment, avec la volonté de réparer. Mais réparer, ça veut dire aussi prendre des mesures qui sont des mesures de justice. Hein. Ça ne va pas vous surprendre, mais les 500 fortunes françaises qui pesaient l'équivalent de 6% du PIB il y a 30 ans, elles sont passées à 20% au moment de l'arrivée d'Emmanuel Macron au pouvoir. On est aujourd'hui au-delà des 40%. Donc on a d'un côté une France qui se gave, et on a de l'autre côté des salariés qui sont rationnés. Les gens de chez ID Logistique, dont je parlais, sous-traitants de Amazon, 77 milliards de dollars de profit l'année dernière, plus 31%. Donc tout va bien de ce côté-là. Les salariés qui portent les tonnes de croquettes pour chat et tout le reste, ils m'expliquent comment ils sautent des repas. Et moi, c'est toutes les semaines que j'ai des travailleurs, des gens qui tiennent le pays debout, des soignantes à l'EHPAD de Poitiers, qui me disent, voilà, nous, on saute le petit déjeuner.
6: François Ruffin, cette France, porte-voix de cette France, c'est des essentiels, des travailleurs essentiels pour les premiers que vous représentez, que vous mettez aussi en lumière et en valeur dans cette BD, vos aventures de député, de reporter au cœur de ces terrains, dans Picardie, Splendor d'or aux éditions Les Arènes, et je précise que vous serez le 20 à Valenciennes, le jeudi 21 mai à Caen, en dédicace tenue à la librairie Bouillon de Culture, en signature. Merci.
8: Un grand merci à vous.
6: Merci François Ruffin.
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6: Et on se quitte avec votre rendez-vous anti-arnaque au Drazo. C'est pas vrai, les grands week-ends et les vacances d'été en ligne de mire, vous nous alertez sur les autorisations électroniques de voyage.
9: Oui, ce sont ces visas électroniques payants que vous devez absolument acheter. Si vous voyagez au Royaume-Uni, au Canada, aux États-Unis, vous êtes plusieurs à m'avoir écrit ces dernières semaines pour me dire que vous êtes fait avoir, vous avez payé beaucoup trop cher. Lucas et Marianne, deux auditeurs, ont un voyage de prévu au Royaume-Uni. Ils trouvent un site internet pour obtenir cette ETA, c'est comme ça qu'on l'appelle, cette autorisation de voyage. Ils payent une vingtaine d'euros, pas de problème, c'est le tarif. Mais gros problème, quelques jours plus tard, ils découvrent un deuxième prélèvement, 39 euros.
6: Et il sort d'où ce deuxième prélèvement ?
9: Eh bien, Lucas et Marianne n'ont pas tout lu. Sur le site, je suis allée voir, c'est bien écrit. Après la période d'essai de 72 heures, vous serez prélevé de 39 euros par mois. En fait, ils ont souscrit, sans s'en rendre compte, à un abonnement Pour d'autres, c'est encore pire. Une auditrice, une autre, me dit qu'elle a déboursé 328 euros en visa électronique juste pour un voyage à Londres en famille. À ce prix-là, j'ai calculé, elle aurait pu emmener une quinzaine de personnes. Là, ce n'est même plus une histoire d'abonnement, c'est juste un site qui lui a fait payer directement et très très cher. Pour ne pas vous faire avoir, il faut absolument rester sur les sites officiels. Pour le Royaume-Uni, le plus simple, vous avez l'appli UK ETA. Vous pouvez aussi faire la démarche depuis l'ordinateur sur le site du gouvernement britannique. Je vais vous mettre le lien, le vrai, le bon, sur ici.fr. Je vais aussi vous mettre le lien d'ailleurs pour vérifier si votre ETA est valable ou non. Parce que parfois, non seulement vous avez payé trop cher, mais en plus, le document qu'on vous envoie est complètement bidon. Merci pour le voyage gâché.
6: On a envie de ça. Merci Audra Azou. Restez à l'écoute de vos programmes ici. À demain dans Ma France.
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11: À la demi de chaque heure, une information pratique pour bien vivre en Moselle. Il y en a beaucoup qui vont aller se promener pendant ces 4 jours du grand week-end de l'Ascension. Et en ce moment, c'est l'éclosion des chenilles processionnaires. Alors ça se voit déjà sur certains arbres, on dirait des décors d'Halloween. Ils sont entièrement recouverts d'un espèce de voile, on croit que ce sont des araignées. Pas du tout, c'est le début des chenilles processionnaires. Ensuite, elles vont descendre de l'arbre. Donc il faut faire attention aux chiens, ce sont surtout les chats un petit peu moins. Mais les chiens sont souvent contaminés par les poils urticants. Donc vous les laissez pas s'approcher. Si vous avez été en contact avec des chenilles processionnaires, si vous sentez qu'au bout de 2-3 heures de promenade, ça commence un peu à s'irriter, vous retirez tous les vêtements, vous manipulez les vêtements avec des gants, ça c'est important. Il faut les laver à 60 degrés et sécher après au séchoir. Il faut utiliser du papier collant également, les trucs Ikea, les rouleaux pour retirer les poils. Pas à la main évidemment et pas frotter comme ça, sinon ils vont rester dans la maison après, c'est pas ce qu'on veut.
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0: bleu de ciel.
1: Les Innocents Color sur ICI Lorraine. Bon mercredi à vous tous. Un mercredi qui a un air de vendredi. C'est le week-end pour certains d'entre vous. Et j'oublie pas tous ceux qui vont travailler demain. Il y a des magasins ouverts. Ceux qui n'ont pas réussi à poser le vendredi. On a l'impression sur les autres radios que tout le monde est en week-end. Non, il y en a qui travaillent. On l'oublie pas sur ICI Lorraine. On va venir vous voir tout au long de l'après-midi. Faire de belles rencontres tous ensemble. Notre première rencontre de la journée, c'est avec Delphine. Elle est touchée par une maladie rare qui s'appelle le lymphodème. Et vous allez voir que cette Mosellane a fait de ce handicap une véritable force. À découvrir dans un instant, juste après Taylor Swift, Opalite et Alain Chamfort sur ICI Lorraine. Bon, si c'est le week-end pour vous ce soir, j'espère que vous allez en profiter, hein. Vous avez 4 jours pour vous reposer surtout.

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2: Aujourd'hui, dans le Lorrain du jour, nous mettons en lumière un combat discret mais essentiel, celui de Delphine Vatio, aide-soignante à l'hôpital de Mercy à Metz, engagée depuis plus de 10 ans auprès de patients atteints d'une maladie encore trop peu connue, le lymphodème. Bonjour Delphine.
3: Bonjour Jérémy.
2: Vous avez décidé de transformer cette épreuve en défi solidaire. Vous pouvez nous en dire plus ?
3: Alors moi, je suis touchée justement depuis l'âge de mes 12 ans et je vis avec cette différence et cette errance. Et on m'a diagnostiqué qu'à l'âge de mes 42 ans. Donc je suis vraiment restée 30 ans avec une errance qui m'a coûté toutes ces années. Mmh. Et depuis qu'on a diagnostiqué, je me suis investie dans l'association du lymphodème. C'est une association nationale et chaque région à sa délégation.
2: Et vous avez décidé de partir marcher en Espagne jusqu'à Fisterra. Vous allez tenter de parcourir 200 km en 10 jours. C'est un défi pour sensibiliser essentiellement.
3: Alors c'est vraiment un défi parce qu'au départ c'était pour mon anniversaire et en fait c'est le plus beau de mes cadeaux de pouvoir faire connaître cette maladie et de pouvoir mettre en place une cagnotte pour faire connaître cette maladie et sensibiliser surtout le lymphodème primaire des enfants.
2: Vous mettez particulièrement de cœur justement pour aider les enfants qui sont atteints de cette pathologie ?
3: Je veux vraiment mettre l'accent sur les enfants parce que je me rends compte qu'un enfant qui est pris en charge dès le départ de sa maladie, c'est un enfant c'est un adulte qui ne sera pas en errance. Mmh. Donc, mettre l'accent sur les enfants, c'est surtout pouvoir donner de l'argent pour qu'ils puissent aller en camp de vacances, prendre en compte leur famille, les frères et sœurs, et qu'ils puissent être ensemble dans le camp de vacances avec des autres familles pour qu'ils puissent se prendre en charge et se prendre en charge dès le début de la maladie. Parce que quand on la prend en charge très tôt, ben c'est une maladie avec laquelle on peut vivre.
2: Mmh. Est-ce que vous êtes soutenue par vos collègues de l'hôpital de Mercy à Metz ?
3: Oui, alors je voulais remercier vraiment sincèrement l'équipe de kiné et l'équipe de médecine G à Mercy, parce que c'est vraiment des collègues qui me soutiennent dans le combat et qui sont vraiment à mes côtés pour tout ce que je fais, pour les journées, pour les actions. Et ils sont toujours à mes côtés. J'ai fait une conférence au mois de mars et ils étaient présents. Vraiment, je remercie mes collègues de travail.
2: Vous avez lancé, Delphine, une cagnotte solidaire. À quoi serviront concrètement les fonds que vous allez récolter ?
3: Alors, les fonds vont servir à emmener les enfants dans les camps pendant une semaine. Et le reste de l'argent, s'il nous en reste, ça sera surtout pour les actions de l'association, a mis en place des enrouleurs de bandes, parce que c'est quelque chose qui nous est très nécessaire, parce que quand vous avez 15 bandes à enrouler tous les soirs, ça prend du temps.
2: Bien sûr.
3: Et du coup, il nous faut des fonds pour financer ces enrouleurs pour que ça puisse être plus facile.
2: Merci d'avoir témoigné sur l'antenne d'Ici Lorraine.
3: Eh ben, merci beaucoup Jérémy et merci pour cette visibilité.
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0: Zao de Zagazan, la symphonie des éclairs sur ICI Lorraine. Ça y est, le marché italien est installé sur la place d'armes de Metz. Ça commence aujourd'hui. Vous allez pouvoir faire les courses avec plein de produits italiens venus de toutes les régions d'Italie. C'est jusqu'à dimanche sur la place d'armes avec le soleil. On l'espère, on croise les doigts en tout cas. D'ailleurs, Straight sur ICI Lorraine. Et puis les infos de 14h à suivre dans un instant.
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1: Bon mercredi, bon week-end avec un tout petit peu d'avance. Il est 14h. L'info d'ici et du monde en ce 13 mai avec la rédaction.
2: 1700 personnes confinées sur un paquebot de croisière pour une suspicion de gastro-entérite. C'est un navire de la compagnie Ambassador Cruise Line, arrivé hier soir à Bordeaux, parti des îles Shetland et passé par Brest. Un passager de 90 ans est décédé sur le paquebot. Beaucoup de Britanniques, d'Irlandais, une cinquantaine manifestent des symptômes. On attend les résultats des analyses. L'antivirus ne circule pas en France, c'est ce que rappelle la ministre de la Santé. 22 Français cas contact sont actuellement hospitalisés. Ils sont sous surveillance dans des services spécialisés à la fois à Paris, Marseille, Rennes et Bordeaux. Un seul cas confirmé, une femme qui était à bord du bateau de croisière est en réanimation dans un état grave à Paris. Le taux de chômage augmente, c'est le niveau le plus haut depuis 5 ans avec 2 600 000 Français sans emploi. En première ligne, les jeunes avec un taux en hausse de 2 points. Après 53 ans d'existence, les boutiques Minelli baissent le rideau le 30 mai prochain. Fermeture définitive pour l'enseigne de chaussures en difficulté financière. Placée en redressement judiciaire en mars pour la deuxième fois, les magasins restent ouverts jusqu'à cette date avec des remises de 60%. À Cannes, après les paillettes et le tapis rouge hier, place aux projections du festival. Les films en lice pour la Palme d'Or et se présenter hors compétition, comme L'Abandon, qui retrace les derniers jours de Samuel Paty, professeur d'histoire géo tué il y a 6 ans après avoir montré en classe des caricatures du prophète Mahomet. Le film est projeté ce soir à Cannes.
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1: La météo de ce mercredi, jusque-là, on avait le froid, on avait la grisaille. Aujourd'hui, on garde tout ça et entre en jeu le vent et les orages. Bon, ce matin, on a été tranquille, il n'y a pas eu beaucoup de pluie, mais cet après-midi, ça sera bien humide. Le soleil va revenir sur le soir, aux alentours de 17h-18h, et après, période orageuse entre 19h et 21h. Magnifique, beau cocktail, on a droit à tout aujourd'hui, hein. Ça annonce un très beau week-end. Et vous allez voir que finalement, ça sera pas si mal. Les températures 12 degrés, grand maximum. Cet après-midi, 6 la nuit prochaine. Demain, encore de la pluie le matin, quelques rayons de soleil le soir, mais bon, pas terrible. Vendredi, ça s'améliore un petit peu avec le retour du soleil. C'est surtout samedi et dimanche que ça sera pas trop mal, avec une remontée énorme des températures. 16 degrés dimanche, ça va être la grosse chaleur.
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0: Les Christians, Words, sur ICI Lorraine. Demain, c'est le troisième jour férié du mois de mai. Il y a le quatrième qui arrive. Mais c'est dans plus d'une semaine. Ce sera lundi de Pentecôte. C'est pas fini, hein. On vous accompagne cet après-midi. Pour ceux qui bossent demain, on pense à vous. Ceux qui bossent vendredi aussi parce qu'ils n'ont pas réussi à poser le jour qu'il fallait pour avoir les trois autres. Eh bien, on vous accompagne avec France Gall, Gauvin Serre, et Eddy Mitchell sur ICI Lorraine. Et on travaillera en même temps que vous demain. Vous inquiétez pas, c'est pas férié pour nous.
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1: À la demi de chaque heure, une initiative pour bien profiter de la Moselle et de la grande région, puisque en Moselle, qu'est-ce qu'on serait sans le Luxembourg? Si vous recherchez un emploi en ce moment, si vous voulez changer de boulot, si le Luxembourg vous attire, parce que le pays est beau, hein, juste pour ça, hein, je ne vois pas d'autre chose, sachez que depuis le 1er mai, il y a un nouveau site internet pour trouver un emploi au Luxembourg. Il s'appelle Shake the Map. Shake comme secouer en anglais, the map comme la carte. La différence avec les autres sites, c'est que ici, vous n'avez pas une liste bête d'emplois, vous avez la carte du Luxembourg avec des petits points. Comme ça, vous voyez où est-ce que vous pouvez aller bosser, si c'est loin de la frontière ou pas. C'est tout nouveau, donc il y a quand même déjà pas mal d'offres d'emploi. C'est à visiter ce week-end pour ceux qui auront le temps, histoire de trouver un boulot au Luxembourg. Et toujours au Luxembourg, sachez que c'est le grand marathon de Luxembourgville ce week-end, qui se court toujours en nocturne. Va y avoir du monde dans la nuit de samedi à dimanche, notamment autour de la coque, hein, au Kirchberg.
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0: Samantha Fox sur ICI Lorraine. Ce mercredi est un jour un peu spécial. C'est un mercredi où on peut chanter. Ça y est, c'est le week-end. Et Laurie d'ailleurs vient nous voir vendredi au Galaxy d'Amnéville. Un concert déjà complet. 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Vous pourrez manger après le concert. 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Dès que vous entendez une chanson de Laurie, vous nous appelez au 03 87 52 13 13 et vous pourrez peut-être gagner vos entrées VIP pour son concert vendredi soir donc au Galaxy d'Amnéville à 20h. Je vous annonce les titres qui arrivent avant 15h. Bon, il n'y a pas de Laurie, hein, mais il y a Johnny Clegg, Christophe Maé, Chagrin d'amour. Par contre, après 15h, Laurie arrive.
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1: Bonjour la Lorraine, bon mercredi à vous tous. Ça ressemble à un vendredi, hein. Il est 15h. Les infos d'ici Lorraine avec la rédaction.
2: 8 Français cas contact attendent le résultat de leur deuxième test à l'antivirus aujourd'hui. En tout, 22 Français sont cas contact, actuellement hospitalisés à Paris, Bordeaux, Marseille, Rennes. Un seul cas est confirmé dans notre pays, une passagère du bateau de croisière hospitalisée en réanimation à Paris. Eux sont confinés sur un paquebot à cause d'une suspicion de gastro. 1700 personnes, des passagers et des membres de l'équipage, coincés dans le port de Bordeaux. Un homme de 90 ans est décédé et une cinquantaine ont des troubles intestinaux à bord. Le bateau Ambition, comme il s'appelle, est parti d'Écosse, passé par Brest. Il est censé rentrer à Liverpool la semaine prochaine. Le parquet de Paris demande un procès aux assises pour deux jeunes soupçonnés d'être les auteurs de l'agression mortelle d'Elias. Cette adolescente de 14 ans a été tuée en janvier de l'année dernière d'un coup de machette à Paris. Il sortait de son entraînement de foot dans le 14e. 2 600 000 personnes sont à la recherche d'un emploi en France. Le taux de chômage augmente encore, selon l'INSEE. C'est le niveau le plus haut depuis 5 ans. Et puis à partir du 1er juin, le SMIC va bien augmenter de 2,4%. Ça fait un peu moins de 35 euros net en plus par mois. Une hausse liée à l'inflation, pas vraiment un coup de pouce, donc précise le ministre du Travail. Enfin, la disparition d'une légende de l'Olympique lyonnais, le footballeur Fleury Dinalo, à 83 ans. Il reste aujourd'hui encore le meilleur buteur de l'histoire du club.
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1: Il nous manquait que le vent. Eh bien, on l'a cet après-midi. Des rafales à 50 km/h sur le pays messin ou encore le Thionvillois, sur toute la façade est de la France, de toute façon. Un vent glacial. On a 12 degrés, 13 à Thionville, mais 12 degrés à Metz, à Forbach ou encore à Beach. Encore du 6 degrés la nuit prochaine, 10 degrés demain jeudi. C'est une catastrophe. Premier jour du grand week-end. Ça remonte hein, énormément dimanche puisqu'on aura 16 degrés. Hein. Mais d'ici là, l'influence des saints de glace se fait toujours sentir. Hein. De la pluie donc cet après-midi par intermittence. Un peu de soleil avant que le soleil ne se couche justement. Et ensuite période orageuse en première partie de nuit, voire même dès 20h. Hein, à surveiller de très près. Demain, de la pluie, de la grisaille, beaucoup, un tout petit peu de soleil. 10 degrés donc je vous l'ai dit. Vendredi 13 degrés, samedi 13 et dimanche 16. Donc misez tout sur le dimanche.
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0: Les Rolling Stones, Start Me Up sur ICI Lorraine. Et juste avant, c'était Laurie avec le week-end. Et on peut la mettre ce mercredi parce que ça concerne beaucoup d'entre vous. Le week-end dès ce soir, quelle merveille. Vous nous appelez au 03 87 52 13 13 pour aller voir Laurie en concert vendredi au Galaxy d'Amnéville. Et puis les Mosellans qui ont prévu d'aller dans le sud pour ce long week-end de l'Ascension, eh ben perdu, il fera plus moche dans le sud que chez nous et vous louperez le concert de Laurie. C'est ballot, hein. Trois chansons françaises à la suite dans un instant. Joe Dassin avec l'été indien. Bon, on verra ça au mois de septembre, hein. Elena et Alain Souchon à suivre dans les 5 prochaines minutes et avant la demi sur ICI.
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1: À la demi de chaque heure, zoom sur une initiative quelque part en Moselle dont vous pouvez tous profiter. La ville d'Elzange veut récupérer en ce moment tous vos jeux de société qui ne servent plus à la maison. On en a plein dans les tiroirs, dans les placards. On essaye de les vendre sur les brocantes et puis ça part pas forcément. Alors Elzange, c'est à côté de Yutz. C'est à l'est de Yutz. De Yutz, vous pouvez les déposer à la mairie, faire le tri pendant ces 4 jours. Ils récupèrent tous les jeux de société, même en mauvais état. Parce qu'avec les pièces de l'un, on peut peut-être en compléter un autre. C'est pour les seniors, c'est pour les jeunes de la ville et c'est pour les associations de Moselle. Merci la mairie d'Elzange à distribuer à partir de lundi prochain, parce qu'ils font le pont à la mairie. Toujours ceux qui aiment jouer, Bouzonville, ce vendredi à 19h, organise un blind test géant. Ça va se passer à la salle des fêtes, c'est totalement gratuit et c'est l'Orchestre National de Metz qui va jouer des musiques de films. Faudra les reconnaître. Super initiative à Bouzonville.
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0: Nicolas Sommer sur Ici Lorraine. Bon courage à ceux qui vont travailler pendant ce week-end de l'Ascension. Ça concerne finalement beaucoup, beaucoup de monde. Bon, vous n'allez pas faire les 4 jours d'affilée. Il y aura bien un jour de repos dans les 4. Hein. Et puis, bonnes vacances à tous les autres. Hein. 4 jours, on peut dire que ce sont des vacances. Hein. Vendredi, à l'espace culturel de Bouzonville, il y aura un blind test géant avec toute la ville. Il y aura de la place pour tout le monde. Spécial musique de film et de série avec l'Orchestre National de Metz. Ils vont jouer, il faudra deviner de quelle série, quel film. Ils jouent les partitions. Génial, c'est totalement gratuit. 20h, espace culturel de Bouzonville, ce vendredi. À suivre dans un instant, Super Tramp, Les Enfoirés, Laurent Voulzy et les infos de 16h.
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1: Bonne journée, profitez bien de ces jours qui arrivent. En Lorraine, il est 16h. L'info d'ici avec la rédaction.
2: Une explosion dans l'usine Tesser à Crolles fait 2 blessés. L'accident s'est produit en début d'après-midi. Explosion sur un camion transportant des matières dangereuses, indique la préfecture de l'Isère, qui précise que les dégâts sont limités à l'intérieur du site et qu'un important dispositif de secours a été immédiatement engagé. Combien de temps seront-ils confinés ? 1700 passagers et membres de l'équipage d'un navire de croisière sont coincés dans le port de Bordeaux. Aucun rapport avec l'antivirus, c'est à cause d'une suspicion de gastro-entérite. Une cinquantaine ont des troubles intestinaux. La personne de 90 ans décédée à bord a fait un arrêt cardiaque. Pas de lien avec l'épidémie. Les autorités rassurent sur l'antivirus en France. Il n'y a pas de circulation du virus, répète la ministre de la Santé. 5 passagers du bateau des croisières sont hospitalisés à Paris. Seule une personne est contaminée. Elle se trouve dans un état grave. Quant aux 22 Français cas contact, on devrait savoir aujourd'hui si leur test est positif à l'antivirus. Piégé par un chasseur de pédocriminels, l'ancien directeur du sport scolaire de Haute-Saône est en garde à vue. Ancienne figure du sport franc-comtois, il a déjà été condamné pour détention d'images pédopornographiques et tentative de corruption de mineurs. L'internaute qui l'a dupé s'est fait passer pour une adolescente grâce à une image générée par l'intelligence artificielle. Enfin, ce soir, le RC Lens reçoit le PSG. Match en retard de la 29e journée de Ligue 1. Si Paris ne perd pas, il officialisera son titre de champion de France. Coup d'envoi, 21h.
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1: On va vers l'amélioration. Il y aura une amélioration vendredi, mais vendredi de la semaine prochaine, où là on aura 22 degrés. D'ici là, on sera en dessous des 18. Hein. Bon, le grand week-end de l'Ascension, j'espère que vous êtes partis dans le sud. Vous avez prévu un petit voyage parce qu'en Moselle, il n'y a que le dimanche qui sera pas trop mal. Hein. Pour aujourd'hui, un temps très humide dans les rues de Metz, de Thionville ou encore de Sarreguemines. Les températures 12 degrés, 13 à Thionville et le long des frontières du Luxembourg. Mais ailleurs, 12 degrés. Le ressenti, c'est plutôt 9. On a un vent qui souffle, glacial, des rafales à 50 km/h. De l'orage prévu aux alentours de 19, 20h, 21h. Une nuit encore pluvieuse, bien froide à 6 degrés. Demain 10, vendredi 13, samedi 13, dimanche 16 donc. Bon, bah le barbecue de l'Ascension, je pense qu'on peut le ranger. Vous pouvez le mettre dans le garage. Hein. On pourra le décaper, je vais vous trouver des occupations à faire. Moi.
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M. Pokora, quand même, sur Ici Lorraine. Bon, même si le temps n'est pas de la partie, la Lorraine est belle, quand même. Ce samedi après-midi, à 14h30, Montigny-les-Metz organise une énorme dictée pour les 60 ans de l'espace Europa. Ce sera là-bas, d'ailleurs. L'occasion de tester vos connaissances en syntaxe, en orthographe. Ceux qui vont passer le brevet ou le bac, vous avez entendu qu'on va serrer la vis sur l'orthographe. Ben, c'est le moment d'aller réviser. Samedi après-midi, on passe un super moment, 14h30, espace Europa Courcelles. C'est gratuit à Montigny-les-Metz. On sait qu'on est Lorrain avec Nicolas.

0: vont se souvenir de l'hôtel de la forêt. Situé en lisière de la forêt, l'hôtel du même nom ne fermait jamais. Il était ouvert jour et nuit, le matin pour les anciens, le midi pour les ouvriers, l'après-midi pour les joueurs de cartes, le soir pour les noctambules, la nuit pour les fêtards et rebelote. À l'aube, les patrons cuisinaient des pâtes bolo pour éponger l'alcool et puis s'en aller dormir 2 ou 3 heures avant de remettre le couvert. Initialement, les baby-foot qui avaient été installés l'étaient pour occuper les jeunes pendant le temps de repos des tenanciers. Il y a vraiment le 24 sur 24 de la fête. Oui. Nelly, la patronne, s'était faite une spécialité de récupérer les cravates et les sous-vêtements oubliés par les clients au bar ou dans les chambres de l'hôtel et de les suspendre derrière le zinc. Une bouteille, une limace, un litron, une culotte, témoin de l'époque où la maison plutôt close, accueillait des messieurs friands de spécialité locale. Mais c'est pour une autre forme de liberté qu'est connu Saint-Dié, pour sa tour évidemment gigantesque, la tour de la liberté, vous savez, qui ressemble à une antenne relais. Ah, pardon, un oiseau. N'allons pas vexer les déodaciens. Oui. Un grand oiseau de métal blanc qui tend fièrement ses ailes vers le ciel et qui ressemble à une antenne relais, donc, entouré du parc Mansuy. Haute de 36 mètres et d'un poids de 1440 tonnes, elle a d'abord été montée en 1989 à Paris, au Jardin des Tuileries, pour commémorer le bicentenaire de la Révolution française, avant de revenir au bercail. C'est fou le nombre de statues en Lorraine qu'on fabrique qui voyagent. Oui. Statue de la Liberté, l'acier lorrain sur la Tour Eiffel, passant. Oui. Ces architectes vosgiens, Nicolas Normier et Jean-Marie Aignon, l'ont baptisée Cathédrale de l'Espoir, car elle est dédiée aux personnes à mobilité réduite, à tous ceux, je cite, pour qui tout espoir de conquête s'arrête devant l'incompréhension et la peur des autres. Depuis son sommet à cette magnifique Tour de la Liberté, on peut observer la ligne bleue des Vosges, dont nous avons parlé, et les culottes derrière le bar de l'hôtel de la forêt.
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0: dire 4 jours de travail aussi pour certains d'entre vous. Laurie vient nous voir vendredi au Galaxy d'Amnéville. Journée spéciale Laurie aujourd'hui sur Ici Lorraine. Dès que vous entendez n'importe quelle chanson de Laurie, vous nous appelez au 03 87 52 13 13. On vous offre vos places en VIP pour le concert de ce vendredi 20h au Galaxy d'Amnéville. Il y aura Laurie dans les 30 prochaines minutes. Est-ce que c'est dans un instant? Surprise. Mais je peux vous dire que ce seront 3 chansons françaises. Est-ce que Laurie se cache dedans? Réponse après ces quelques messages.
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1: À la demi de chaque heure, des idées de sortie. Surtout aujourd'hui mercredi, parce que le grand week-end arrive. Voici le journal des brocantes pour les 4 jours. Ce jeudi de l'Ascension, Albestroff organise son vide-grenier. À chaque fois, c'est dehors. Il va peut-être pleuvoir un petit peu. Il y a repli à la salle des fêtes. Dans toutes ces villes, si jamais il pleut trop. Guénange, vide-grenier, tout ce jeudi après-midi. Lamax organise le sien aussi dans le centre-ville. Langat, Léhi-Villers, Moulins-les-Messes. On a Thionville qui organise sa foire aux livres aussi. Sachez que sans Rille-et-Vigie, le vide-grenier est annulé. Demain, jeudi. Samedi, vous avez la grande braderie de Guénange. On sort tout dans les rues de Guénange. La brocante de Metz, les puces de Metz également. Ça se passe à Metz Expo samedi matin. Et puis dimanche, Audin Le Tige fait sa braderie brocante. Il y a le marché aux puces de Bousse, celui d'Henriville aussi, sans oublier Famec, sans oublier non plus Folchevillers. Va y avoir du monde dehors dimanche pour les brocantes.
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0: Aubert, Merveille, sur Ici Lorraine. Je vous conseille de rester pour la prochaine chanson. Vraiment. Parce que si vous entendez Laurie, on vous offre vos places en VIP pour le concert de ce vendredi au Galaxy d'Amnéville. Pour l'heure, voici Fred Ballard, l'humour en tube, l'encyclopédie de l'humour francophone. Sur un thème donné, elle regarde tout ce qui a été fait sur ce thème par les humoristes français. Au mois de mai, une question se pose. Est-il vraiment nécessaire de travailler ? Fred, vous avez voulu questionner notre rapport au boulot en vous adressant aux petits commerçants qui n'arrivent plus à trouver de personnel.
1: Non mais c'est vrai qu'en entretien d'embauche à la boucherie, on me pose des questions qu'on ne posait pas avant. L'autre coup, il y en a un, il me demande « Est-ce que vous avez un espace détente ?» J'ai dit « Bah on a les WC. »
2: Oui, alors c'est sûr que par rapport à l'espace détente de chez Google avec babyfood, ping-pong et cookies à volonté, c'est tout de suite moins convivial. Mais bon, l'espace détente n'est pas censé prendre plus de place que l'espace travail. Hein.
1: Les jeunes de maintenant, ils veulent plus travailler. C'est pas qu'ils ne veulent plus travailler, c'est qu'ils demandent juste d'arriver moins tôt le matin, à repartir moins tard le soir et à être payés beaucoup, beaucoup plus. Nous, c'est parce qu'on n'avait pas l'idée, mais au final, ils sont plus intelligents que nous. Hein.
2: Ah bah c'est sûr que la nouvelle génération va nous révolutionner le boulot, ça va être vite vu. Hein. Ils vont faire bosser l'intelligence artificielle pendant qu'ils joueront au baby-foot. Enfin, ici, parce qu'ailleurs, la notion de travail n'est pas toujours la même.
3: En Afrique, on n'a pas le même rapport au travail que dans les pays occidentaux comme la France. En France, la vie, on a du mal à se l'avouer, mais elle tourne un petit peu autour du travail. D'où l'adage qu'on connaît tous, métro, boulot, dodo. En Afrique, la vie, c'est déjà bien.
2: Voilà, donc le travail est un concept qui mérite d'être réétudié. Il y a peut-être moyen d'y échapper, mais bon, en attendant, avec Anne Roumanoff et Farid, on a déjà trouvé le moyen d'en rigoler. Oui, parce que quand les comiques travaillent, ça rigole pas en général. Enfin si, mais bon, on s'est compris.
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0: U2 sur Ici Lorraine, et juste avant, c'était Laurie. 03 87 52 13 13, il est peut-être encore temps, hein, pour gagner vos invitations en VIP ce vendredi à 20h. Elle passe nous voir au Galaxy d'Amnéville et vous y serez. Il y aura encore des chansons de Laurie. Nicolas Bill, il est trop sympa, il va vous en mettre plein à mon avis d'ici 19h. Le tout, c'est de l'écouter. Nicolas Bill, toutes les bonnes idées du week-end, toutes les infos pratiques, votre début de soirée, dans un instant, juste après Céline Dion et Youssou N'Dour.
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0: Youssou N'Dour et Néné Chéri sur votre radio ici Lorraine. Passez une très belle fin de journée. 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Rien de pour vous, ça sera avant 18h.
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0: En attendant, il y aura des bons plans. Renaud et Louane également qui arrivent pour la musique. À 17h, le journal, Johan Gant.
2: Un agriculteur vosgien pris en récidive de maltraitance animale. Cet exploitant basé à Méménil, entre Épinal et Bruyères, avait déjà été sanctionné une première fois car les animaux qu'il possédait vivaient dans des conditions déplorables. Certains étaient même morts, mais l'homme vient à nouveau d'être mis en cause par les autorités vosgiennes pour les mêmes faits, Mohand Chibani.
3: Des carcasses d'animaux en état de décomposition dans les champs, puis dans les bâtiments agricoles, des animaux délaissés, complètement amaigris, privés d'eau et de soins. Ça, c'est le constat des inspecteurs des services vétérinaires des Vosges lorsqu'ils ont été appelés une première fois par des riverains. C'était en octobre 2024. Le parquet d'Épinal a alors décidé de confisquer le cheptel au propriétaire et d'ouvrir une enquête. Celle-ci a permis d'établir de nombreuses infractions concernant notamment les conditions de détention des animaux. L'éleveur a été présenté une première fois devant le tribunal en décembre 2025, le dossier a été renvoyé au mois de juin prochain. Le problème, c'est que dès le début de cette année, après une nouvelle alerte, on a retrouvé chez le même exploitant de nouveaux animaux. Cette fois, il s'agit de moutons et de chevaux, mais avec le même constat, des cadavres d'ovins abandonnés dans les champs, d'autres tombés dans des trous, des odeurs nauséabondes se dégageaient des lieux, les animaux lui ont été à nouveau confisqués, l'éleveur placé en garde à vue au début du mois de mai. Il sera jugé le 11 juin prochain devant le tribunal correctionnel d'Épinal.
2: Et cet exploitant encourt jusqu'à 5 ans de prison et 75 000 euros d'amende. Cela fait malheureusement partie de leur métier. Un pompier a été agressé par la victime qu'il tentait d'aider. C'était samedi sur l'autoroute A30 à hauteur d'Ayange. Une voiture restée stationnée sur la bande d'arrêt d'urgence vers 18h45. Quand les pompiers sont arrivés, ils ont trouvé l'automobiliste très alcoolisé qui les a insultés et a tenté de frapper un pompier jugé lundi en comparution immédiate à Thionville et déjà connu de la justice. Le conducteur est condamné à 10 mois de prison ferme. La préfecture de la Moselle fait le bilan de la route. Au mois d'avril, il y a eu 36 accidents avec blessés et 4 personnes décédées. 66 permis ont été suspendus pour des excès de vitesse, 74 pour des conduites sous alcool et 118 pour des conduites sous stupéfiants. L'incendie a été maîtrisé à la mi-journée dans la société Bois Composé à Folchevillers en Moselle. Une quarantaine de pompiers étaient sur place depuis 7h ce matin. À leur arrivée, ils avaient trouvé un silo en feu. Il n'y a pas eu de blessés. Cette entreprise stocke des copeaux de bois. Avec cette intervention, le réseau d'eau potable a été sollicité. Il pourrait être perturbé toute la journée dans la commune voisine de Valmont. Une cagnotte en ligne est disponible pour venir en aide à la famille victime d'un drame ce week-end à Blénaud-les-Ponts à Mousson. Environ 1830 euros ont déjà été récoltés en 2 jours. Un garçon de 7 ans est mort. Son demi-frère de 17 ans est grièvement blessé. C'est le père de famille qui aurait tiré avant de retourner l'arme contre lui. Cette cagnotte sur la plateforme Litchi doit aider la famille à couvrir les frais d'obsèques. Enfin, c'est un lieu incontournable de l'art verrier en France. Il est basé près de Toul en Meurthe-et-Moselle. Le CERFAV à Vannes-le-Châtel, le centre européen de recherche et de formation aux arts verriers, s'agrandit avec un bâtiment de 2 500 m² dont les futurs ateliers accueilleront les premiers stagiaires à la rentrée 2027. L'an passé, le CERFAV a formé 450 personnes aux arts du soufflage, du vitrail, du chalumeau et de la pâte de verre. Il est 17h03.
0: À tout à l'heure, Johan Gant, pour un nouveau point sur l'information 100% locale. Ce sera à 18h. Vos conditions de circulation, si vous êtes en ce moment sur la 31 dans le sens montant, hauteur de Longeville-les-Metz, au niveau de la bretelle d'échange, la sortie Metz-Centre, il y a ce véhicule qui est en panne. Alors, il est hors voie de circulation, mais il peut vous gêner quand même, ou du moins vous surprendre. N'hésitez pas à faire la route avec nous au 03 87 52 13 13. Pas d'autres perturbations à vous signaler, pas d'incident, pas de véhicule en panne. Par contre, pas mal de monde monde quand même sur le réseau routier autoroutier de Moselle. Je pense notamment à la 31 entre Terville et Thionville. Au niveau de Richemont également, la jonction A30, A31. Et puis pour vous, jusqu'à la Croix de Concours, des ralentissements qui sont en cours. On reste à vos côtés évidemment jusqu'à 19h. 03 87 52 13 13. On a eu un peu de pluie, un peu d'éclaircie. Et puis toujours quelques orages possibles sur cette fin de journée dans le secteur de Beach et de Sarreguemines. Pas mal de vent également à vous signaler en ce moment sur le département. Il y a encore de la pluie attendue localement cette nuit avec 4 degrés seulement pour le mercure. Et puis demain, ciel encore assez agité, assez gris. Encore quelques coups de tonnerre attendus en milieu de journée. On aura des températures comprises entre 9 et 13 degrés pour les maximales. Passez une belle fin d'après-midi avec Ici Lorraine. Vous restez avec nous parce que dans même pas 5 minutes, je vais vous dire comment remporter vos places VIP pour le concert événement de Laurie à Amnéville. À nostalgie pour les fans de Laurie qui revient sur scène pour une tournée exceptionnelle et une date là après-demain vendredi au Galaxy d'Amnéville. Vous voulez vos places VIP, vous les avez pas encore? Je vais tout vous expliquer après Renaud sur Ici Lorraine.
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0: Renaud est ce tube que l'on retrouvait sur l'un de ses albums les plus célèbres, sorti dans les années 80, Mistral Gagnant et Miss Maggie tout de suite sur votre radio locale ici Lorraine. Je vous souhaite une très bonne soirée avec nous. Merci de nous avoir choisis. Merci de votre fidélité.

0: Vous écoutez Ici Lorraine et Miss Maggie, classique de Renaud sur votre radio locale. Il y avait hier soir sur France 2 un documentaire d'ailleurs sur Renaud, Renaud à cœur perdu. Si vous l'avez manqué, c'est disponible dès maintenant sur la plateforme France.tv.
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0: Il est 17h10, passez un bon début de soirée. Tenez, est-ce qu'il y a des fans de Laurie par ici?
3: Moi je préfère.

c'était un carton dans les années 2000. On a tous chanté certaines de ses chansons. On les connaît au moins de nom. Et la nostalgie fait son petit effet. Grande tournée de Laurie cette année partout en France. Avec un passage après-demain vendredi par la Moselle, ce sera au Galaxy d'Amnéville. 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

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Et il y aura évidemment dans cette prochaine heure un titre de Laurie. Restez bien proche.

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1: Il est 17h14, belle fin d'après-midi avec le dernier Louane sur Ici Lorraine. Nous allons vous conduire aujourd'hui à Mézières-les-Metz. Chaque jour, l'équipe de votre radio ici vous partage de bonnes adresses. Et ce mercredi, Maxence Radovic, vous nous emmenez prendre une bonne dose d'adrénaline.
2: Direction Walligator Grand Est. Situé à Mézières-les-Metz, ce parc d'attractions est une vraie valeur sûre pour une sortie en famille. Et clairement, il y en a pour tous les goûts, des manèges tranquilles aux sensations les plus extrêmes. Alors évidemment, si vous aimez les sensations fortes, impossible de passer à côté du célèbre Monster. C'est un roller coaster inversé de plus d'un kilomètre avec 6 inversions tout de même. Oui, oui, vous avez les pieds dans le vide du début à la fin. Sensation garantie, c'est pour moi le coup de cœur du parc. Surtout qu'on a la tête à l'envers. Et moi ça j'adore. Autre incontournable, c'est l'Anaconda, une montagne russe en bois mythique qui file à toute vitesse et qui reste l'une des attractions emblématiques de Walligator. Et si vous vous y rendez sous forte chaleur, vous pouvez vous rafraîchir avec une autre attraction que j'ai adorée, c'est le Dino Raft. Vous embarquez à bord d'une grosse bouée sur l'eau pour découvrir un décor typique de Jurassic Park, quelques sensations fortes pendant les descentes et évidemment des éclaboussures. On trouve aussi des attractions plus calmes comme un carrousel de 1900 ou des petits trains pour les enfants. Walligator propose une trentaine d'attractions au total réparties sur plusieurs univers. Vous allez pouvoir croiser des dinosaures, des cow-boys au Far West ou encore voyager dans l'espace. De quoi voyager sans quitter la Moselle. Dans tous ces espaces, vous pouvez aussi vous restaurer facilement. Il y en a pour tous les goûts également, en passant de la traditionnelle currywurst qui nous vient tout droit d'Allemagne, ou encore un bon jarret en mode cow-boy dans la zone far west du parc. C'est mon petit coup de cœur, j'avoue. À manger tout de même après les gros manèges, c'est conseillé. Niveau budget, comptez environ une trentaine d'euros, hein, l'entrée adulte, ce qui reste raisonnable, hein, pour une journée complète de sensations. La grosse saison pour le parc Walligator, c'est le mois de juillet et le mois d'août, mais vous pouvez y aller dès maintenant avec les ponts du mois de mai ainsi que les week-ends en juin. Les horaires sont tout de même adaptés, mais pour avoir toutes les infos, je vous invite à vous rendre sur le site de Walligator. Vous l'aurez compris, le parc d'attractions à Mézières-les-Metz, c'est clairement une sortie idéale pour un week-end en famille dans la région. Et Walligator Grand Est, c'est donc testé et approuvé.
1: Une bonne idée.

De sortie pour les beaux jours qui arrivent, on l'espère, avec vous Maxence Radovic pour Ici Lorraine. Si vous aimez les sensations, si vous aimez les manèges, notez qu'il y a aussi depuis quelques jours à Metz la foire de mai au parc des expos. Ce sont 200 forains qui sont installés. C'est un événement Ici Lorraine et c'est clairement l'une des sorties à ne pas louper avec les enfants et les petits-enfants. Ça fait toujours plaisir. La foire de mai à Metz, vous pouvez en profiter jusqu'à la fin du mois, jusqu'au 31 mai. C'est un événement Ici Lorraine. On vous a mis toutes les infos sur notre site ici.fr. Retour de la musique avec Charlotte Cardin qui arrive juste après ce classique Status Quo sur Ici Lorraine.

0: Tant pis pour elle, Charlotte Cardin sur votre radio locale ici Lorraine. Bon, tant pis, c'est ce qu'on se dit aussi parfois quand on se rapproche de l'été et qu'on veut avoir un summer body. Est-ce que vous subissez vous aussi la pression du summer body? C'est la question que vous pose Ilan Malka au 03 87 52 13 13. Bienvenue chez vous demain dès 9h sur ici Lorraine avec Marjorie, une professionnelle du relooking et du conseil en image. Et puis à partir de 10h, oui, c'est une diététicienne qui est venue pour éviter de vous faire tomber dans les pièges de cet été. C'est évidemment à réécouter dès maintenant sur notre site ici.fr. N'hésitez pas, il est 17h24.
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0: D'ici 5 minutes, nouveau point sur vos conditions de circulation avec vous par téléphone au 03 87 52 13 13. Et puis un artiste que vous verrez prochainement à la Rocale des Churalzettes, Eros Ramazzotti sur Ici.

0: Et le 1er avril 2027 sur la scène de la Rocale des Churalzettes, c'était Eros Ramazzotti. C'est un classique sur votre radio ici Lorraine. Bon mercredi, les toupies de 17h30, vos conditions de trafic au 03 87 52 13 13. Si vous êtes sur la 31 dans le sens montant, je vous rappelle qu'il y a toujours ce véhicule en panne au niveau de la bretelle, l'échangeur 32 Metz-Centre, donc à hauteur de Longeville-les-Metz. Véhicule qui n'est pas sur les voies de circulation, mais sur le bas-côté. Ça peut tout de même gêner et surprendre, donc soyez prudents si vous êtes dans le secteur. Apportez vos temps de parcours et vos précisions dès maintenant par téléphone, soit auprès de Rosanna qui vous attend, soit directement via notre WhatsApp. C'est le même numéro de téléphone pour nous envoyer vos petits textos, 03 87 52 13 13. Je vois qu'il y a du monde aussi entre Canfun et hauteur de Thionville-Pont-de-Beauregard, et puis du monde également sur la jonction A30 à 31, secteur de Richemont. Ça redescend d'ailleurs tout la 31 jusqu'à la Croix de Concours, et puis du monde aussi juste avant le tunnel d'Ayange en direction de Metz sur l'autoroute A30. On a des éclaircies, de la grisaille, de la pluie et puis quelques orages possible dans le secteur de Sarreguemines et de Beach sur cette fin de journée. Pas mal de vent également. Et puis des averses prévues cette nuit avec 4 degrés pour les températures. Demain, ça remonte un peu pour les maximales. 9 à 13 degrés avec un ciel encore assez agité et quelques coups de tonnerre qui sont attendus dans l'après-midi. Passez une très belle soirée avec nous, un très bon début de soirée, 17h31. Dans un instant, vous entendrez le dernier single de Bruno Mars. Ça, on adore. Hein. Bruno Mars, I Just Mine, nouveauté ici Lorraine, à suivre dans le prochain quart d'heure.
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0: Et puis toute cette semaine, ici Lorraine vous propose de revenir sur 70 ans d'Eurovision. 70 ans d'artistes, d'histoire, de haut et de bas pour la France dans la compétition. Comme en 2008 à l'Eurovision où Sébastien Tellier et sa chanson 100% anglaise avaient créé la polémique. Vous en souvenez peut-être, on remonte le temps dans 3 minutes. Le temps d'écouter Francis Cabrel, c'est écrit sur votre radio locale ici Lorraine. Passez un très bon début de soirée, merci de votre fidélité, il est 17h32.

0: Francis Cabrel, c'est écrit sur votre radio ici Lorraine. Dans un instant, on s'occupe de votre pouvoir d'achat. On a la chance d'avoir le Luxembourg, l'Allemagne, la Belgique à proximité. Alors quel pays est le plus intéressant pour réduire la facture en caisse? On va tout vous dire avant 18h.
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0: Mais avant, on fête ensemble 70 ans d'Eurovision cette année. Pas de nouvelle victoire pour la France depuis 77. La finale, ce sera à Vienne en Autriche ce samedi soir. Et pour l'occasion, Flavien Groyer nous fait revivre ce soir l'édition 2008.
3: Boule à facettes dans les mains, une voiturette de golf sur le côté. Sur la scène de Belgrade, Sébastien Tellier termine une prestation décalée, dirons-nous. Quelques semaines plus tôt, en France, sa chanson a provoqué la polémique. En 2008, la délégation veut faire souffler un vent de nouveauté. France 3 choisit Sébastien Tellier, grand barbu aux cheveux sombres et aux lunettes noires, figure de la musique électro-française, Quentin Mauduit, spécialiste de l'Eurovision.
4: Un peu niche, mais il est quand même connu. Il avait notamment fait Ritournelle, une musique qui a été très utilisée dans la publicité.
3: Le chanteur défendra son titre Divine à Belgrade.
4: Il raconte une histoire d'amour, okay. Aux surprises.
3: Sauf qu'il y a un hic, la chanson est intégralement en anglais. Et il n'en fallait pas plus pour secouer le monde politique.
4: Jusqu'au banc de l'Assemblée nationale, au moment des questions au gouvernement, certains députés posent des questions avec la verve qu'on leur connaît, en attaquant et en demandant à la ministre de la Culture de l'époque, Christiane Albanel, de se justifier.
5: Voir la France représentée par quelqu'un qui parle en anglais, ça plaît pas aux Français.
3: La chef de la délégation de l'époque, Marie-Claire Maiserette, tente d'éteindre l'incendie.
6: Tout petit peu exagéré, surtout que France 3 est une chaîne quand même qui ne se prive pas de parler de la francophonie.
3: Mais la polémique prend de l'ampleur. La presse en parle, les députés les plus agacés sont invités sur les plateaux télé. La délégation finit par céder. Il y aura deux petites phrases en français.
7: Toi et moi, c'est comme tu sais.
3: Sébastien Tellier, lui, terminera 18e.
4: On peut comprendre cette petite polémique. Ne pas chanter en français peut être problématique en termes d'exception culturelle. Il y a déjà eu des chansons qui n'étaient pas en français, mais qui étaient dans des langues régionales. On avait déjà envoyé des chansons en corse, en breton, en créole, donc qui appartiennent au patrimoine linguistique français.
3: Depuis, la France a envoyé plusieurs chansons, mélangeant à la fois le français et l'anglais, sans provoquer cette fois la moindre indignation.
0: Souvenir de l'Eurovision 2008, hein, que vous retrouvez en réécoute sur ici.fr. Et puis on espère que samedi, Monroe, qui représente la France à l'Eurovision, fera un bon score. Peut-être même d'ailleurs qu'elle arrivera en première place. C'est ce qu'on lui souhaite. Juste avant de vous emmener à la frontière pour faire quelques courses et voir comment vous faire quelques économies, voici le dernier Bruno Mars sur votre radio ici Lorraine.

0: Le dernier Bruno Mars sur votre radio locale ici Lorraine. Passez une très belle fin de journée. Restez avec nous surtout parce qu'à tout moment, un titre de Laurie. Si c'est le cas, je vous rappelle qu'il faut nous appeler au 03 87 52 13 13 pour vous inscrire. Le grand tirage a lieu avant la fin de cette heure-ci, c'est-à-dire avant 18h. Il y a quand même des invitations VIP à remporter pour son concert au Galaxy d'Amnéville de vendredi soir. Je vous le dis entre nous, une chanson de Laurie, ça arrive dans les prochaines minutes. Juste avant nous, on cherche à faire des économies et pour vous donner des bons plans, vous pouvez faire confiance à Ici Lorraine. On a la chance d'être proche de la Belgique, du Luxembourg et de l'Allemagne, mais dans quel pays est-ce que c'est le plus avantageux de faire ses courses? On a regardé les prix à la caisse pour vous. La viande, le chocolat et le café font partie des produits du quotidien qui ont le plus augmenté en France ces dernières années. Des crises, des conditions climatiques également qui expliquent ces hausses de prix. Mais nous avons de la chance, proche de chez nous en Moselle, il y a les trois frontières. Et une nouvelle étude du ministère de l'économie du Luxembourg vous propose de savoir où faire vos courses pour ne pas dépenser trop d'argent. Étude sérieuse, puisqu'elle a comparé 148 000 produits dans 25 enseignes différentes de la grande région. Et le premier constat est sans appel, la Belgique décroche la première place des prix les plus élevés. Juste derrière, on retrouve le Grand-Duché, puis la France, et puis tout en bas du classement, l'Allemagne, qui reste donc pour les consommateurs le pays le plus avantageux. Alors après, il faut faire du cas par cas, parce que ça dépend aussi de ce que vous achetez. En Belgique, les prix sont les plus élevés, notamment pour les boissons. Il faut savoir qu'en 2024, nos voisins belges ont dépensé 2 400 € dans l'année pour l'alimentation, contre 2 500 € à l'échelle européenne. Mais l'inflation de l'alimentation n'est jamais descendue en 2025, sous la barre des 3%. Au Luxembourg, 4 rayons sur 5 sont plus chers que la moyenne de la grande région. Les produits frais, le non-alimentaire, l'hygiène ou encore l'épicerie. En revanche, au Luxembourg, pour les boissons et notamment les boissons alcoolisées, c'est moins cher. Par contre, pour les produits frais, il faudra privilégier la France et l'Allemagne. Allemagne aussi d'ailleurs pour trouver des produits d'hygiène moins chers. Vous avez sans doute déjà fait un tour chez DM, vous voyez de quoi je parle. Ce que nous indique cette nouvelle étude du ministère de l'économie du Luxembourg, c'est qu'il y a des écarts de prix entre la Belgique, la France et l'Allemagne, mais aussi entre les mêmes enseignes qui font parfois des prix moins chers dans certains pays. Alors, il ne faut pas forcément passer la frontière pour alléger la facture à la caisse, mais comparer un maximum. Moi, je fais mes courses en Allemagne à Perl régulièrement. Quand vous avez un enfant en bas âge, rien que pour les petits pots et pour les couches, l'addition en caisse est déjà beaucoup moins salée.
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0: Passez un très bon début de soirée, merci d'avoir choisi Ici Lorraine. C'est le moment de nous passer un coup de fil. Place VIP à remporter pour aller voir Laurie après-demain, vendredi au Galaxy d'Amnéville. On vous attend, 03 87 52 13 13, bonne chance.

0: sur votre radio, ici Lorraine. J'espère que vous avez composé le 03 87 52 13 13 parce qu'il y a deux invitations VIP à remporter pour le concert de Laurie. Ce sera après-demain, vendredi soir, au Galaxy d'Amnéville. Le grand tirage, eh ben, c'est dans un instant, là, dans moins de 10 minutes, pour savoir qui a remporté ses places avec le parking, le cocktail et donc les meilleures places de concert juste en face de la scène. Restez avec nous.
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0: Juste avant le grand tirage qui arrive là dans moins de 10 minutes, voici No Doubt, Don't Speak sur votre radio locale, ici Lorraine.

0: Vous avez choisi ici Lorraine, merci de votre fidélité. 17h56, No Doubt sur votre radio locale ici Lorraine. Vous allez voir Laurie au Galaxy d'Amnéville ce vendredi. Ah, Laurie, c'était un carton dans les années 2000. On connaît forcément une chanson, un titre, quelque chose qui nous a accompagné à un moment donné de notre vie. Vous allez chanter, vous allez danser, prendre plaisir avec Laurie au Galaxy d'Amnéville. On a des places VIP à vous offrir. Depuis ce matin, dès que vous entendez une chanson de Laurie, vous nous avez appelé au 03 87 52 13 13 et la nostalgie fait son petit effet. Vous étiez très nombreuses, très nombreux derrière le téléphone pour découvrir cette nouvelle tournée de Laurie qui s'arrête ce vendredi au Galaxy d'Amnéville. Alors parmi vos appels, notre ordinateur va choisir celui ou celle qui aura la chance d'aller applaudir Laurie en VIP avec le parking, le cocktail, les meilleures places à Amnéville. Peut-être pour vous dans un instant, si vous nous avez appelé, j'espère que vous avez le téléphone portable à côté. Ça va sonner du côté de chez vous, attention. Journée exclusive Laurie au Galaxy d'Amnéville. Allez, ça y est, l'ordinateur a choisi quelqu'un. Alors maintenant.
1: Oui, allô,
0: oui, allô. Qui est à l'appareil?
1: Oui. Déborah.
0: Déborah, vous nous appelez d'où?
1: De Pomerieux.
0: Pomerieux, ça marche. Déborah, vous savez qui vous appelle?
1: Oui, France Bleu.
0: Ouais, ici Lorraine, même d'ailleurs, Déborah, mais je ne vous en veux pas.
1: Pardon.
0: Déborah, on a des invitations à vous offrir pour Laurie. Place VIP, elles sont pour vous.
1: Ouais. Oh, super, merci.
0: Super. Place VIP avec le cocktail, le parking et les meilleures places au Galaxy d'Amnéville, juste en face de la scène. Vous allez voir Laurie au plus proche. Sont les meilleures places qu'on a choisies exclusivement pour vous, Déborah. Félicitations.
1: Merci beaucoup, c'est gentil, merci.
0: Merci à vous de votre fidélité, merci d'avoir joué avec nous. Ça vous rappelle des souvenirs, Laurie? Qu'est-ce que vous aimez chez elle? Qu'est-ce que ça vous rappelle finalement l'époque avec Laurie?
1: Ça me rappelle ma jeunesse, ma meilleure amie, tout ça quoi, c'est
0: ouais.
1: Laurie hein.
0: Un air latino, week-end, sont quelques-uns des tubes qu'elle va interpréter sur scène. Hein. De toute façon, ça va être vraiment l'occasion pour vous de chanter, de danser. Vous savez déjà qui va vous accompagner, Déborah?
1: Oui, ma sœur.
0: Qui est fan aussi, du coup?
1: Qui est fan aussi, oui, on était toutes les deux grandes fans de Laurie.
0: Ah oui, parce que alors, c'est ce que j'allais vous dire. Alors, c'est vrai que Laurie a cartonné au début des années 2000. Il y en a qui la découvrent seulement maintenant. Oui. Parce qu'elle a eu une petite période où elle n'a plus fait de scène et c'était plutôt du cinéma, plutôt de la télévision. Mais là, c'est un grand retour. Eh bien, écoutez, profitez-en bien avec votre sœur. Je vous souhaite plein de bonnes choses. Profitez ces vendredis soir au Galaxy. On vous embrasse, Déborah. À très vite.
1: Merci. Au revoir.
0: À très bientôt.
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0: Ah, on se moque pas de vous, hein. Le parking, le cocktail qui va bien, franchement, ici Lorraine, à vos côtés, et avec les plus beaux événements, rien que pour vous. Passez un très bon mercredi, merci de nous avoir choisis. Vous écoutez ici Lorraine, quel bon choix. Dans un instant, des invitations pour aller vous détendre à la Villa Pompéi. Les beaux cadeaux continuent juste après le journal présenté par Johan Gant.
3: Vous êtes peut-être déjà en train de profiter des premières heures de ce pont de l'Ascension. 4 jours sans école pour les enfants et pour certains, l'occasion de partir en long week-end. Mais vu le prix des carburants qui reste élevé, il y a aussi l'opportunité de partir moins loin pour alléger la facture. Dans ce contexte, Thierry Quinault, directeur du camping des Boucles de la Moselle à Liverdun, espère pouvoir tirer son épingle du jeu avec sa localisation tout près de Nancy.
4: Je pense qu'on a une carte à jouer en Lorraine, dans toutes les régions frontalières, le Grand Est en général, avec justement ce public nord-européen qui hésitera à descendre dans le sud de la France pour une semaine ou autre, ou 15 jours, et qui ira peut-être faire du tourisme de proximité. Je crois qu'en effet, on a cette opportunité avec cette hausse. Mais on va perdre une autre clientèle qui ne viendra pas, par exemple, je ne sais pas, de l'Ouest ou du Sud, qui montera ici par curiosité, parce qu'on a également ça, ce genre de public qui monte aussi. Donc en fait, les transhumances vont peut-être moins se réaliser. On est à 500 km d'Utrecht. Utrecht, c'est le centre des Pays-Bas. Donc 500 km, c'est une journée de route avec une caravane ou avec un camping-car. Voilà, une journée de route, c'est pas mal. Après, est-ce qu'ils veulent refaire une deuxième journée de route ou est-ce qu'ils préfèrent rester là? Après, c'est à leur envie, leur budget également. Mais ce sont quand même des publics qui ont des moyens.
3: Thierry Quinault, directeur du camping des Boucles de la Moselle à Liverdun, il répondait à Léo Limon. La justice administrative déboute des opposants au projet d'enfouissement de déchets radioactifs CIGEO à Bure dans la Meuse. L'enquête publique sur ce projet débutera bien lundi. Comme prévu, une soixantaine de citoyens et 28 associations demandaient à ce que cette étape soit allongée pour avoir le temps de prendre connaissance des plus de 10 000 pages du dossier. Le tribunal estime qu'ils n'ont pas démontré l'urgence extrême qui justifie cette demande. Les images diffusées par la préfecture des Vosges sont difficiles à supporter. Les moins pénibles sont à retrouver sur notre site ici.fr. Un agriculteur vosgien vient d'être à nouveau pris sur le fait pour des maltraitances animales. Cet exploitant basé à Méménil, entre Épinal et Bruyères, avait déjà été épinglé lors d'un contrôle en octobre 2024. Des animaux avaient été retrouvés morts, d'autres sans soins, très amaigris. Les bêtes lui avaient été retirées en attendant son procès, prévu le mois prochain, mais il vient à nouveau d'être repris pour les mêmes faits. Il devra en répondre à la barre au mois de juin. 10 mois de prison ferme, c'est la peine prononcée lundi à Thionville pour un automobiliste qui a agressé des pompiers qui venaient lui porter secours. Samedi, vers 18h45, sa voiture était stationnée sur la bande d'arrêt d'urgence de l'autoroute A30 au niveau d'Ayange. À leur arrivée, les pompiers ont trouvé l'homme très alcoolisé. Il les a insultés et a tenté de frapper un pompier. La préfecture de la Moselle fait le bilan de la route. Au mois d'avril, 36 accidents avec blessés et 4 personnes décédées. 66 permis ont été suspendus pour excès de vitesse, 74 pour des conduites sous alcool et 118 pour des conduites sous stupéfiants. La société Bois Composé à Folgevillers en Moselle, victime d'un incendie ce matin, une quarantaine de pompiers ont été mobilisés depuis 7 heures. Un silo a pris feu, il n'y a pas eu de blessés. Cette entreprise stocke des copeaux de bois. Avec cette intervention, le réseau d'eau potable a été sollicité et il a été perturbé une bonne partie de la journée dans la commune voisine à Valmont. Une cagnotte en ligne est disponible pour venir en aide à la famille après le drame du week-end à Blénaud-les-Ponts-à-Mousson. 1 830 € ont été récoltés en 2 jours. Un garçon de 7 ans est mort, son demi-frère de 17 ans est grièvement blessé. C'est le père de famille qui aurait fait feu avant de retourner l'arme contre lui sur fond de divorce compliqué. Cette cagnotte sur la plateforme Litchi est destinée notamment à aider les familles à couvrir les frais d'obsèques. C'est une manière originale de motiver les jeunes à donner leur sang. Entre mars et avril, l'établissement français du sang à Metz a lancé un défi, récompenser l'établissement scolaire qui a fait le plus de dons de plasma, qui est la partie liquide du sang. 15 écoles ont participé avec 41 dons au final. Au-delà de ces dons, c'est un moyen de faire connaître l'importance du plasma pour les malades, explique Marie Elmerich. Elle est chargée du développement du don.
5: Alors on a décidé au niveau de la région de lancer ce challenge plasma destiné à 100% aux étudiants, tout simplement pour faire découvrir le don de plasma, parce que tout le monde connaît le don de sang, le don de plasma est un petit peu moins mais plus méconnu, mais surtout les besoins sont importants. Donc il va y avoir tout ce qui est cancérologie, tout ce qui va être au niveau immunitaire, les services de réanimation, donc c'est vrai qu'il y a une demande qui est très importante, et le plasma, donc cette partie liquide du sang, si vous voulez, dedans il y a des protéines qui sont essentielles, comme les immunoglobulines, l'albumine. Et donc, ces protéines vont être très importantes dans la fabrication de médicaments. Donc, le don de plasma va être soit transfusé directement aux malades, ou alors, nous allons fabriquer des médicaments à partir de ces dons.
3: Et c'est le lycée Louis-Vincent de Metz qui a remporté ce trophée avec 10 dons de plasma. Basé près de Toul, en Meurthe-et-Moselle, le CERFAV, le Centre Européen de Recherche et de Formation aux Arts Verriers de Vannes-le-Châtel, va s'agrandir avec un bâtiment de 2 500 m² dont les futurs ateliers accueilleront les premiers stagiaires à la rentrée 2027. L'an passé, le CERFAV a formé 450 personnes aux arts du soufflage, du vitrage, du vitrail, du chalumeau et de la pâte de verre.
0: Merci Johan, passez une très belle fin de journée. 18h05, avant de jeter un œil sur la météo qui nous attend, petit coup d'œil sur les difficultés que vous rencontrez peut-être sur nos routes et autoroutes en Moselle. Déjà cet obstacle à hauteur d'Aumartin vers Strasbourg pour vous qui circulez sur la N4 ce soir. Obstacle qui est sur l'une des voies de circulation qui peut vous gêner et vous surprendre. N'hésitez pas à apporter vos précisions au 03 87 52 13 13. Il y a du monde également sur la 31 entre Entrange et Thionville. Ralentissement autour de 15 minutes. Voilà ce que nous annoncent nos cartes ce soir. Restez prudents si vous êtes dans le secteur. Voilà, il fallait que je tousse. 18h06, passez une très belle fin de journée.

0: l'instant, vous allez découvrir le nouveau Charles Doré sur Ici Lorraine. Famille ou pas famille, on va l'écouter dans le prochain quart d'heure. Je vais récupérer un petit peu ma voix et on se retrouve dans un instant. Voici The Final Countdown Europe sur Ici Lorraine.
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0: Europe sur votre radio, ici Lorraine. Le groupe était passé l'année dernière par le Zénith de Nancy dans le cadre du Nancy Open Air. Cette année, il y a le Roi Soleil au Nancy Open Air, la Starac ou encore Katy Perry. On vous a mis le programme sur notre site ici.fr.
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0: Dans un instant, le dernier single de Charles Doré sur Ici Lorraine. Et puis avant, on va vous emmener profiter de 2 heures dans les hammams, sauna, bain chaud et jacuzzi. 2 heures pour ne penser qu'à vous et partager ce moment avec qui vous le souhaitez. Ici Lorraine vous gâte pour cette prochaine demi-heure. Pour remporter ce beau cadeau, il faut trouver la bonne réponse à notre énigme patrimoine. Alors hier, on a eu enfin la bonne réponse. On cherchait une spécialité, une gourmandise sucrée qui nous venait de chez nous en Lorraine. C'était la dragée de Verdun. On repart donc cet après-midi sur une nouvelle énigme. Écoutez le premier indice donné par notre experte patrimoine, Carole Andrieux.
3: Eh ben là, il s'agit d'un site vosgien.
0: Vous avez une idée, 03 87 52 13 13, tentez votre chance. Il y a des entrées pour aller vous détendre à la ville.

0: Vous l'avez connu dans la Star Academy, Charles Doré sur Ici Lorraine, c'est une nouveauté. Alors avant que ma voix ne me quitte, on va accueillir Jeanne à Longeville-les-Metz. Bonsoir Jeanne.
1: Bonsoir à toute l'équipe.
0: Bonsoir.
1: Ici Lorraine.
0: Bonsoir, comment
1: et
0: ça va vous?
1: Également, évidemment.
0: Vous allez bien Jeanne?
1: Je vais très bien.
0: Vous nous appelez de Longeville-les-Metz. Qu'est-ce que vous faites de beau sur cette fin de journée?
1: Oh ben là, je sais pas, je crois que je vais lire un peu, je vais bricoler un peu, je sais pas encore.
0: Ouais. Et on va se relaxer aussi à la Villa Pompéi, 400 mètres carrés de bassin avec ses bus de relaxation. Jeanne, on recherche un site vosgien, je vous écoute.
1: Alors, est-ce que c'est un site naturel?
0: Je vous réponds non.
1: Ah, ben zut.
0: Vous pensiez à quoi?
1: Au Honeck.
0: Ah, qui est magnifique avec sa brasserie au-dessus, là, au Honeck. Magnifique, vous avez une vue sublime. Jeanne, ce n'est pas le Honeck dans les Vosges, je suis désolé.
1: Eh ben tant pis.
0: Bon, c'est bien tenté quand même. Je vous fais plein de bisous du côté de Longeville. À très vite.
1: À bientôt, au revoir.
0: À très bientôt, on recherche un site. Vous avez peut-être une idée, une proposition à nous faire, une question à nous poser. 03 87 52 13 13.

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1: Conga avec Miami Sound Machine sur votre radio locale, ici Lorraine. Passez une très belle fin de journée, 18h20. On cherche ensemble ce soir un site qui nous vient des Vosges, ce n'est pas le Honeck. Vous avez une idée, une proposition, une question à nous poser, 03 87 52 13 13, on vous attend.
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1: Avec à remporter un moment de détente pour deux à la Villa Pompéi à Mnéville, deux entrées pour profiter des bassins d'eau chaude, du sauna, du hammam, des jacuzzi. Instant à partager avec la personne de votre choix puisqu'on vous offre ce beau cadeau dès maintenant sur simple appel au 03 87 52 13 13. Le principe du oui ou non, eh bien nous recherchons une énigme patrimoine. Vous avez l'occasion de nous poser une question, je vous réponds soit par oui, soit par non. Si je vous réponds non, on se quitte bons amis, bien évidemment. Et puis si je vous réponds oui, vous aurez la possibilité de reposer une autre question, d'avancer ensemble sur cette énigme patrimoine et, je l'espère, vous répondre oui pour vous offrir ce moment de détente pour deux à la Villa Pompéi à Mnéville. Moment incroyable puisque deux heures à partager dans les bassins d'eau chaude. Franchement, c'est superbe. Il y a le jacuzzi, le sauna, le hammam, c'est le temple du bien-être. Et ce cadeau, il est pour vous. Retrouvez-nous ce site vosgien qui n'est pas le Honeck. On n'attend plus que vous avec vos propositions et vos questions. 03 87 52 13 13. C'est à vous de mener l'enquête et de retrouver ce site vosgien. Ou dans les Vosges d'ailleurs. Peut-être une question que vous pouvez me poser. On vous attend dès maintenant par téléphone avec Rosanna.

0: Call Me avec Blondie, c'est un classique ici Lorraine, tube qui a été écrit comme beaucoup d'ailleurs en quelques heures seulement dans les années 80. Le meilleur des années 80 d'ailleurs tout à l'heure dès 19h sur ici Lorraine avec Laurent Petit-Guillaume qui a ramené pour vous ses vinyles pour vous proposer tous les titres qui ont marqué cette décennie. Rendez-vous juste après l'information de 19h. Un moment de détente pour deux à la Villa Pompéi à Amnéville, c'est peut-être ce que va remporter Mehdi qui nous appelle de Thionville. Bonsoir.
1: Oui, bonsoir. Je les écoute et puis j'ai une petite idée sur le sujet.
0: Ah bah écoutez.
1: En fait, moi, je pense que ce serait plutôt un lac.
0: Ah oui, parce que alors on recherche, hein, pour vous qui nous rejoignez peut-être, un site vosgien. Alors on sait, grâce à Jeanne, il y a quelques instants, que ce n'est pas le Honeck avec son très très beau sommet. On est vraiment sur un site sublime, hein. Le Honeck, ça fait partie des grandes balades à faire et d'ailleurs des randonnées à faire pour monter et profiter d'une bonne omelette, notamment entre autres au sommet à la brasserie, de profiter d'une vue magnifique. Un site vosgien, vous, c'est plutôt un lac. Vous pensiez auquel comme ça, Mehdi?
1: Le lac de Gérardmer.
0: Qui fait partie des beaux lacs à découvrir dans les Vosges, l'un des plus grands lacs naturels des Vosges. Est-ce le lac de Gérardmer? Est-ce un lac? Je vous réponds non, oui. Mehdi, je suis désolé.
1: Ah, dommage.
0: Ouais, c'est dommage, c'est bien tenté quand même, mais c'est pas pour aujourd'hui, il faudra réécouter demain, je suis désolé Mehdi.
1: Excusez-moi, je peux faire une dédicace à toute ma famille?
0: Bah, avec grand plaisir, on vous écoute.
1: Ben, j'embrasse toute la famille de Thionville qui m'écoute, tout mon quartier, la Cour de Rome, voilà.
0: Eh ben, on embrasse tout le monde avec grand plaisir. Merci beaucoup, Mehdi. Passez une belle fin de journée à Thionville. À très vite.
1: Merci, au revoir.
0: À très bientôt. Ce n'est pas le lac de Gérardmer. D'ailleurs, ce n'est pas un lac que nous recherchons ce soir. Ce n'est pas non plus comme site vosgien, le Honeck. Vous avez une question à nous poser. N'hésitez pas, vous tentez encore votre chance pendant 3 minutes. On vous attend. 03 87 52 13 13.
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0: Moment de détente pour deux, parce que c'est vrai qu'un moment de détente, si on peut en profiter avec la personne de son choix, quelqu'un qu'on apprécie particulièrement, la Villa Pompéi d'Amnéville vous ouvre ses portes. 2 heures d'accès au bassin d'eau chaude, au bassin d'eau froide également, au hammam, sauna et jacuzzi, bref, un stand de bien-être pour vous, à partager avec qui vous le souhaitez. C'est le cadeau que le oui ou non vous offre toute cette semaine au 03 87 52 13 13. Je vous rappelle les derniers indices que nous avons en notre possession ce soir. 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Dans un instant, retour de la musique.

0: Gauvin Serre, on l'écoute dans les prochaines minutes sur votre radio locale ici Lorraine. Passez un excellent mercredi, 18h30, juste avant de vous parler du temps qui nous attend pour cette fin de journée. Les routes avec ces difficultés, un quart d'heure d'embouteillage juste avant le tunnel d'Ayange, hein, pour vous qui repartez vers Metz depuis l'A30. Il y a donc 15 minutes de bouchon à passer, il faut prendre son mal en patience. Et puis difficulté tout le long de l'A31 entre Zouvegun et hauteur de Thionville, Pont-de-Beauregard. Ça perdure d'ailleurs même jusqu'à hauteur de Guénan, voire même de Richemont, avec un impact sur la jonction A30-A31. Restez donc vigilants dans le secteur. Il y a une possibilité pour vous de nous contacter ce soir et de nous envoyer peut-être vos messages, vos textos, vos messages vocaux également pour faire la route avec nous. Le 03 87 52 13 13. N'hésitez pas à passer par notre messagerie WhatsApp. On vous attend. Rien d'autre à vous signaler sur les routes et autoroutes de Moselle. Ça reste calme dans l'ensemble. Pas de véhicules en panne et pas de difficultés majeures. Pas d'accident notamment. Et c'est tant mieux pourvu que ça dure. On a eu un peu d'éclaircies, beaucoup de nuages et de la pluie aujourd'hui. Puis quelques orages possibles encore dans le secteur de Sarreguemines et de Beach sur cette fin de journée. Le vent également qui souffle sur le département et qui va encore souffler cette nuit. Température 4 degrés d'ailleurs cette nuit et demain matin. Le ciel toujours gris et agité dans l'ensemble. 9 à 13 pour les maximales, avec en prime quelques coups de tonnerre. Passez un bon début de soirée, 18h31. Merci d'avoir choisi ici Lorraine.
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0: Je vous l'avais promis, Silence Radio, Gauvin Serre, c'est une nouveauté dans votre playlist ici Lorraine. Il y a Billy Paul pour la suite aussi.

0: 18h39, passez un bon début de soirée avec Billy Paul sur votre radio locale ici Lorraine. Dans un instant, nous prendrons la direction du parc animalier de Sainte-Croix. Si vous aimez vous promener au plus près des animaux, faut pas manquer cette bonne adresse. Le parc de Sainte-Croix célèbre le printemps avec ici Lorraine. On va y faire un tour dans les prochaines minutes.
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0: À 18h39, tout ce que vous devez savoir sur l'actualité musicale du jour, c'est avec Émilie Mazoyer. Salut.
3: Salut tout le monde. Émilie, au rapport pour votre dose quotidienne d'actualité musicale. Nous sommes le 13 mai. Oh, c'est le Stevie Day.

légende vivante de notre culture moderne, héros musical et politique, auteur, compositeur, chanteur, pianiste, batteur, 25 Grammy Awards et 100 millions d'albums vendus, le grand Stevie Wonder a 76 ans aujourd'hui. Finale de l'Eurovision, J-3. 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Et puis chaque jour aussi un podcast sur ici.fr pour se remémorer les épisodes marquants de la France à l'Eurovision, racontés par Flavien Groyer.

Eurovision 1991 à Rome avec Amina, le scandale, la victoire volée de la France. Un score ex-aequo qui a mal tourné pour nous. Le podcast est à écouter dès maintenant sur ici.fr. En 1993, à la radio, toute la journée, on écoutait les Counting Crows. Les Californiens de Counting Crows viennent d'annoncer leur venue en France. La billetterie est ouverte pour aller les applaudir le mois prochain à Lyon et à Paris. Sur le nouvel album de la diva africaine, star mondiale de la world music, Angélique Kidjo, il y a un duo avec Florent Pagny. L'histoire de cette collaboration est très touchante. La chanson Malaïka était la préférée de la maman d'Angélique qui lui avait dit « C'est cette chanson-là que tu chanteras à mon enterrement ». Mais terrassée par la douleur le jour J, Angélique Kidjo n'a pas pu la chanter, alors elle s'est rattrapée en studio. Et pas avec n'importe qui, Florent Pagny, qui était le chanteur préféré de sa maman. Le résultat magnifique et émouvant est à écouter sur Hope, l'album qui vient de sortir. Et puis un peu maintenant aussi, parce que c'est trop joli.

C'est beau. Merci beaucoup, Émilie Mazoyer. 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Dans un instant, nous prendrons la direction du parc animalier de Sainte-Croix. C'est en ce moment la saison des naissances. C'est le printemps. On va vous donner le programme et toutes les animations qui vous attendent sur place. Après Vita, promets-moi sur votre radio locale ici Lorraine.

0: Remets-moi, vous écoutez ici Lorraine et Vita pour votre fin de journée partout en Moselle. Bon, moi ce que je vous promets ce soir, c'est une belle balade à Rhodes dans les allées du parc animalier de Sainte-Croix. Mandy Schmitt est la responsable communication du parc. On va pouvoir, Mandy, profiter de l'éveil de la nature à Sainte-Croix. Ça veut dire quoi exactement ?
1: Alors le printemps, c'est effectivement le réveil de la nature, que ce soit chez nous ou ailleurs, mais on va pouvoir découvrir au parc un petit peu tous les renouveaux après l'hiver, les premières fleurs, les premières naissances, les premiers rayons du soleil qui font plaisir. Et tout ça dans un contexte avec beaucoup d'animation pour comprendre un petit peu cette saison, ce qui s'y passe, comment les animaux évoluent. Donc c'est une saison qui est assez riche.
0: D'autant plus qu'on va pouvoir découvrir sur place une centaine de nouveaux-nés. Le printemps, ce sont les paysages du parc animalier de Sainte-Croix qui retrouvent leurs couleurs. C'est le retour des oiseaux migrateurs également. Et puis donc des naissances, hein, celles des faons, des mouflons corses, des chiens de prairie, des louveteaux et puis des chevreaux. Voilà, les plus beaux événements se vivent grâce à ici Lorraine, les plus belles balades aussi. C'est sur votre radio locale. Si vous avez prévu peut-être d'aller au parc animalier de Sainte-Croix sur ce long week-end qui vous attend, puisque je vous rappelle que jeudi est férié, vous faites peut-être le pont vendredi pour les plus chanceux d'entre vous. Sachez que Fred Vialet vous offre vos invitations demain matin dans le Quiche ou pas Quiche. Rendez-vous à 7h20. Pour le retour de la musique, j'ai pour vous alors deux tubes incontournables. Phil Collins ou encore Ace of Base sur votre radio locale ici Lorraine.

0: Un classique avec Phil Collins sur votre radio locale ici Lorraine. Passez un très bon début de soirée. Dans un instant, votre journal de 19h. On reviendra sur les titres du chanteur Michael Jackson qui sont de nouveau au sommet des ventes. Énorme carton à nouveau, hein. Vous arrachez les vinyles, les CD, les streams explosent en ce moment avec Michael Jackson et la sortie en salle du biopic que vous êtes peut-être allé voir d'ailleurs et qui cartonne également dans les salles de cinéma de Moselle. On vous en parle et on vous en dit plus dans le journal de 19h. Restez avec nous. Et puis ce sera suivi de 100% années 80, puisqu'on parlait de Michael Jackson, il y a des tubes des années 80 qui, forcément ont bousculé un peu les codes, les clips également à la télévision. Le meilleur de ces années-là, de cette décennie avec Laurent Petit-Guillaume qui vous a fait sa petite sélection. Ça, ce sera après le journal de 19h. À tout de suite.
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0: Voici un extrait de son dernier album Fête foraine. Vous en avez découvert un premier extrait ici, La Lune. Voici Christophe Maé sur votre radio locale ici, Lorraine.

0: Extrait de son album Fête foraine, La Lune, Christophe Maé sur votre radio ici Lorraine. Sachez qu'il sera le 16 octobre prochain au Galaxy d'Amnéville.
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0: Belle fin de journée, nous sommes le 13 mai. Merci de votre fidélité, il est tout pile 19h. À 19h, je vous souhaite une belle fin de journée. Marie Boueda pour l'information.
2: Une lourde peine requise contre Nicolas Sarkozy au procès du présumé financement libyen de la campagne présidentielle de 2007. Les avocats généraux viennent dégrainer les peines qu'ils demandent pour les 10 prévenus, et au premier rang desquels l'ancien président de la République, Pierre de Caussette. Le parquet général requiert 7 ans de prison contre lui.
3: Oui, la même peine que celle demandée en première instance après un réquisitoire de 3 jours peut être plus sévère, pourtant dans les mots, que l'an passé à l'encontre de celui qui, en 2005, était à la fois ministre de l'Intérieur et prétendant à l'Élysée. Car l'accusation considère cette fois que Nicolas Sarkozy n'a pas seulement laissé faire, mais qu'il est l'instigateur d'un pacte de corruption avec la Libye. Et cela à un niveau opérationnel inégalé. Ce pacte qui consistait à obtenir de Muammar Kadhafi de l'argent pour financer la campagne électorale de Nicolas Sarkozy, contre la possibilité de lever le mandat d'arrêt qui visait le bras droit du dictateur libyen, cerveau d'un attentat qui avait coûté la vie à 54 Français en 1989. En prenant le risque de porter atteinte à l'indépendance de la justice, s'est ému l'avocat général cet après-midi. Pour le parquet général, Nicolas Sarkozy, redevenu citoyen ordinaire, a fédéré autour de lui une association de malfaiteurs en veillant à rester en arrière-plan avec des cercles concentriques et des cercles vicieux, notamment ses proches Claude Guéant et Brice Hortefeux, contre qui ont été requis 6 ans et 2 ans de prison ferme. Les juges de la cour d'appel suivront-ils ces réquisitions? Il faudra attendre 6 mois pour le savoir, jugement attendu fin novembre.
2: Et avant cela, les avocats de Nicolas Sarkozy plaideront l'innocence de leur client dans 15 jours avant la fin du procès. Les 22 Français cas contact ont débuté leur quarantaine à l'hôpital. On attend toujours le résultat de leur dernier test antivirus. Une Française est contaminée et dans un état grave. La ministre de la Santé était entendue devant les députés de la Commission des Affaires Sociales aujourd'hui. Elle répète qu'il n'y a pas de circulation du virus dans le monde. Là aussi, on attend des résultats d'analyse. Ceux des 80 passagers malades du paquebot de croisière L'Ambition, amarré sur les quais de Bordeaux. 1700 personnes confinées pour suspicion de gastro-entérite. Ces mesures sont strictes, Laetitia Evelyne, parce qu'on n'est pas dans une période classique.
4: Oui, avec le contexte international tendu que l'on connaît et l'antivirus, déjà les autorités sont sur le qui-vive et cela s'ajoute à une combinaison d'événements. Une épidémie assez lourde d'abord, 50 personnes malades hier, 80 aujourd'hui avec des vomissements, de la diarrhée, un peu de fièvre, mais rien d'inhabituel. Les épidémies de gastro sur un bateau, c'est 2 ou 3 fois par an à Bordeaux par exemple. Mais également le manque d'informations données par l'équipage du bateau avant d'accoster sur la situation sanitaire, ce qui a nécessité une demande d'éléments complémentaires et un retard dans l'amarrage. Et puis, évidemment, ce décès à bord lundi à Brest, une personne âgée de 92 ans qui avait eu des symptômes digestifs la veille, des vomissements, mais dont la mort n'a pas inquiété. En clair, les autorités n'ont pas demandé d'autopsie. On est donc sur des mesures de précaution lourdes. De mémoire du directeur du Grand Port Maritime de Bordeaux, un bateau de croisière entièrement confiné pour une épidémie de gastro, ça n'est jamais arrivé. Mais les analyses doivent maintenant confirmer cette thèse privilégiée, cette épidémie de gastro-entérite, somme toute classique.
2: Après Pedro, Nils, Leonardo, quels seront les noms des tempêtes de la saison prochaine? Météo France invite les Français à leur faire des propositions à remplir sur le site internet du prévisionniste. Si vous êtes inspiré, vous avez une semaine jusqu'au 21 mai. Le RC Lens contre le PSG, c'est ce soir. Match en retard de la 29e journée de Ligue 1. Si Paris ne perd pas, il officialisera son titre de champion de France. Enfin, vous l'avez peut-être déjà vu, le film Michael cartonne en salle. 3 millions d'entrées depuis sa sortie en France. Conséquence, la musique de Michael Jackson fait un retour fracassant dans les ventes et en streaming. Les classements parlent d'eux-mêmes, Yann Bertrand.
5: Oui, Michael Jackson a sorti un nouvel album, ou plutôt un mini best-of. La bande originale du film Michael, reprenant les plus grands tubes de sa carrière avec les Jackson 5 ou en solo, au sommet du classement des ventes physiques établi par le Snap en France chaque semaine. Notamment l'album s'arrache et c'était plutôt attendu, mais là où ce retour en force est plus impressionnant, c'est dans les ventes et les écoutes globales en France notamment. Plusieurs titres vieux de 4 décennies ne décrochent plus du top 10 depuis 3 semaines, au premier rang desquels Billie Jean. aux États-Unis, alors que depuis plusieurs années, plus que n'importe où ailleurs, peut-être les accusations de pédocriminalité entachent largement son image. Les disques de Michael Jackson ont fait leur retour dans les cimes des classements, dans le sacro-saint Billboard 200, référence ultime. Thriller est carrément cinquième devant des poids lourds comme BTS, Bad Bunny ou Taylor Swift. Thriller, sorti il y a 40 ans, qui était déjà l'album le plus vendu de tous les temps. La Jackson Mania, un phénomène qui dure et qui redémarre.
2: C'était Yann Bertrand et Michael Jackson.
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0: On a quelques coups de tonnerre possibles sur cette fin de journée dans le secteur de Sarreguemines et de Beach. Pas mal de vent également à vous signaler sur le département de la Moselle et puis des averses prévues de façon localisée cette nuit avec 4 degrés pour les températures. Demain, encore de la grisaille, encore quelques coups de tonnerre attendus en milieu de journée. Le ciel assez agité dans l'ensemble et jusqu'à 9 à 13 degrés pour les températures maxi.
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6: Bonsoir à tous, et c'est reparti pour une heure de tubes qui ont vu le jour dans les années 80 et qui, grâce aux compilations, grâce aux fêtes de famille entre amis, grâce aux spectacles en tournée depuis plus de 20 ans, continuent à nous faire du bien. Et ce soir, ça commence comme ça.

0: Opus, c'était Live is Life.
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0: Encore un exemple de tube qui dure et persiste. Ce Live is Life du groupe autrichien Opus, sorti en 84, a été ensuite repris par Hermes House Band en 2002, mais a aussi été utilisé au cinéma et dans la pub régulièrement, donc toujours d'actualité. Le cinéma aussi remet au goût du jour les années 80. Le film Juste une illusion, carton en ce moment, est un vrai plongeon drôle et mouvant dans ces années-là, sans parler de la BO. Ça commence d'ailleurs avec Imagination, Just an Illusion, que voici, que voilà.
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0: Lerita Mitsuko, c'était Marcia Baila. Si vous avez acheté à l'époque le 45 tours, vous vous souvenez sans doute qu'en face B, il y avait le titre Jalousie. L'album, lui, est sorti en 84. C'est l'année des manifs contre la réforme Savary sur l'enseignement privé. La France, cet été-là, en 84, est championne d'Europe de foot après sa victoire contre l'Espagne. Allez, les souvenirs en musique continuent bien sûr dans un instant. On va retrouver France Gall avec Donner pour donner, juste après ça.
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1: À la demi de chaque heure, zoom sur une initiative quelque part en Moselle dont vous pouvez tous profiter. La ville d'Elzange veut récupérer en ce moment tous vos jeux de société qui ne servent plus à la maison. On en a plein dans les tiroirs, dans les placards. On essaye de les vendre sur les brocantes et puis ça part pas forcément. Alors Elzange, c'est à côté de Yutz. C'est à l'est de Yutz. De Yutz, vous pouvez les déposer à la mairie, faire le tri pendant ces 4 jours. Ils récupèrent tous les jeux de société, même en mauvais état. Parce qu'avec les pièces de l'un, on peut peut-être en compléter un autre. C'est pour les seniors, c'est pour les jeunes de la ville et c'est pour les associations de Moselle. Merci la mairie d'Elzange à distribuer à partir de lundi prochain parce qu'ils font le pont à la mairie. Toujours ceux qui aiment jouer, Bouzonville, ce vendredi à 19h, organise un blind test géant. Ça va se passer à la salle des fêtes, c'est totalement gratuit et c'est l'Orchestre National de Metz qui va jouer des musiques de films. Faudra les reconnaître. Super initiative à Bouzonville.
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0: Michael Jackson, c'était Liberian Girl.
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0: Et pour la suite, on change radicalement de style. J'ai choisi un artiste très sympa qui a marqué le début des années 80. Un cas unique, on le surnommait le petit prince du rock. Jesse Garon, il signe en 83 un tube hors du temps intitulé « C'est lundi ». Du rockabilly des années 50 parce que c'est un fan de rock et particulièrement d'Elvis Presley. D'ailleurs, son pseudonyme est le prénom du frère jumeau du King décédé à la naissance. Voilà, c'est lundi, une petite pépite des années 80 et voilà ce que ça donne.
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0: Robin, c'était When Your Heart Is Weak. C'est l'histoire d'un homme qui aime une femme, mais il ne sait pas si c'est réciproque. Il y avait matière à en faire une chanson. Bon, ils l'ont fait. C'était un tube en 85. Allez, il est bientôt 20h. Dans un instant, l'heure de retrouver Décibel avec Émilie Mazoyer. Et je vous donnerai, comme chaque soir cette semaine, des nouvelles de l'Eurovision en direct de Vienne. J'y serai. Mais avant cela, Julien Clerc arrive avec son cœur de rocker. Juste après ça.
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2: À 20h, c'est l'heure de Décibel, toute l'actualité musicale avec ce soir. Vous n'êtes pas prêts. Ah, les ados des années 80-90 et les aficionados du gaming rétro auront reconnu la musique d'un classique du jeu vidéo, Super Mario. Et oui, comme au cinéma et les bandes originales de films, les musiques de jeux vidéo ont leur histoire, leur mode, leur star, leur budget, leur studio dédié. Un univers musical à part entière que vous allez pouvoir découvrir grâce à la grande expo Video Games and Music à la Philharmonie de Paris jusqu'à la fin de l'année. Le co-commissaire de cette expo, Jean Z, est ce soir notre invité.
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2: Salut à toutes, salut à tous et bienvenue dans Décibel. Merci de nous avoir choisis pour passer votre mercredi soir. Qu'est-ce qui vous attend les amis? L'anniversaire du jour extrêmement réjouissant, c'est celui de Stevie Wonder. On l'écoutera donc à la fin de l'émission. La découverte, alors que j'aurais dû vous passer la semaine dernière. Et puis on avait été bavard avec l'invité et puis on n'avait pas eu le temps. Donc c'est ce soir que je vous fais découvrir Metro Verlaine, un duo rock que vous allez adorer, qui en plus chante en français, à découvrir donc tout à l'heure. On ira faire un petit tour aussi à Vienne avec Sissi Impératrice, alias Laurent Petit-Guillaume, notre envoyé spécial à l'Eurovision. Ça y est, il est arrivé, il a déjà plein de potins, des coulisses, il a croisé la délégation française, il va vous tenir au courant de ce qui se passe à l'Eurovision. Ce sera dans la deuxième partie de l'émission. Et là, courons à la Philharmonie de Paris, redécouvrir, ou même découvrir pour celles et ceux qui ne s'y étaient jamais intéressés, ces fameuses musiques de jeux vidéo. Jean Z, bonsoir.
4: Bonsoir.
2: Bienvenue dans Décibel. Je vais être tout de suite très transparente avec les auditrices et les auditeurs. On a fait de la radio ensemble au siècle dernier. Ce qui veut dire qu'à tout moment, je ne pourrai plus vous voyez. Et des vieux réflexes, voilà, des vieux réflexes vont revenir. Et peut-être je vais dire, oh, ça fait trop plaisir de te voir, Jean Z. On a fait de la radio ensemble sur Le Move. Vous avez aussi été chroniqueur sur France Info. Donc voilà, beaucoup de radio. Mais vraiment, votre truc depuis ces dernières années, c'est les jeux vidéo. Vous avez déjà été commissaire d'expo autour du jeu vidéo en 2017 à Paris, en 2019 à Saint-Etienne, en 2022 à Montpellier. Et vous avez écrit 6 bouquins sur le sujet, notamment art et jeux vidéo en 2018. Et puis il était une fois le jeu vidéo aux éditions Les Arènes en 2024. L'expo donc qui s'appelle Video Games and Music, jeux vidéo et musique en bon français. Ça a commencé le 2 avril, c'est jusqu'au 1er novembre. Donc ça laisse à nos amis tout le temps de s'organiser pour passer par Paris pour voir cette expo. C'est la plus grande qui ait jamais été faite. Ça n'a jamais existé avant.
4: Sur la musique, non. La musique, je pense que c'est même la première, vraiment d'importance. En tout cas, on a 2 ans et demi de travail. Puis c'est la Philharmonie de Paris. Alors, quand la Philharmonie, alors pour celles et ceux qui ne connaissent pas, c'est un très très beau bâtiment. Voilà, une superbe architecture où ils font plein d'ateliers pour les enfants. Il y a une énorme salle de concert classique et absolument magnifique, et un lieu qui fait musée. Donc ils font plein de choses. Et donc ça met un coup de tampon en fait.
2: Oui.
4: En gros, ça dit bon ben voilà, la musique de jeu.
2: C'est de la vraie musique.
4: Ça, nous aussi, on l'aime bien, et c'est bien, et c'est cool. Voilà. Donc,
2: mais oui, mais alors c'est vrai, c'est important de le dire. Il y a eu une grande expo sur le reggae, une autre sur David Bowie, sur John Lennon, sur le metal, sur le hip-hop. Là, ce sont les musiques de jeux vidéo. Donc oui, c'est de la musique, et c'est bien de commencer par ça, parce qu'en fait, c'est vrai que nous, si on a nos souvenirs de Street Fighter à la borne d'arcade en 1987. Attends, ça y est, j'ai choisi mon perso. C'est un bonheur, mais est-ce que c'est de la musique, ça, déjà, Jean Z?
4: Oui, c'était de la musique, parce que sur Street Fighter, donc la borne, il faut savoir qu'il y avait des limitations techniques absolument incroyables, donc il faisait bien ce qu'il pouvait. Souvent, d'ailleurs, les compositeurs étaient des ingénieurs, enfin, en gros, des codeurs, parce que pour
2: C'était les informaticiens qui faisaient la musique?
4: Pour mettre de la musique là-dedans, il fallait vraiment, vraiment... Aujourd'hui, c'est plus vraiment le cas. Enfin, il y a une partie logicielle qui est plus cool. Bah voilà, la vie avec des logiciels, c'est devenu plus sympa aujourd'hui qu'hier. Ça, voilà, je vous apprends rien. Et bah à l'époque, c'était pareil, mais souvent il y avait très très peu. Voilà, ils avaient un millième de smartphone, quoi. Voilà, et fait de la musique, alors que tous les autres développeurs voulaient mettre de l'image, donc ils bourraient toute la machine d'images. Et puis tiens, voilà, il te reste le petit coin en carré derrière pour faire de la musique. Donc oui, c'est de la musique à tel point que d'ailleurs il y a certains comme Yuzo Koshiro qui est devenu qui est un compositeur japonais qui a fait des musiques de Street of Rage 2 et qui est devenu une icône dans l'électro française par exemple parce que il a fait des concerts et de la musique, sa musique est incroyable ce qu'il est arrivé à faire voilà sur des toutes petites consoles, toutes petites machines, c'est absolument incroyable. Et aujourd'hui, c'est reconnu parce qu'on voilà, on s'aperçoit que voilà, il y avait une difficulté à faire de la musique et que cette musique elle est restée imprimée en nous, mais c'est ce que vous disiez, c'est-à-dire que comment se fait-il que cette musique là soit resté en nos mémoires, et même pour celles et ceux qui n'y jouent pas, parce que c'est ça qui est le plus incroyable.
2: C'est ça, voilà. Et c'est la force,
4: c'est la force de cette musique, et c'est la force de cette musique de ce temps-là, voilà, parce qu'elle a changé, mais de cette époque-là.
2: Alors on apprend sur la première console en 1972, il n'y avait pas de son, non. Par exemple. C'est dire à quel point ce que dit Jean Z est vrai, c'est qu'au départ, c'était vraiment pas une priorité. Ouais,
4: c'est exactement, mais c'est resté une non-priorité depuis, pendant longtemps, pendant des décennies. C'est-à-dire qu'au début, il n'y avait pas de son, voilà, ça s'appelle la Magnavox Odyssey, elle sort aux États-Unis, puis elle connaît un certain succès, mais il n'y a pas de son. Il n'y a pas de son, il n'y a pas la place, c'est tout. De toute façon, il n'y a même pas de processeur, il n'y a pas de digne de ce nom, il n'y a quasiment rien. Pour mettre de la couleur, on met des calques sur le téléviseur, c'est réel. Donc voilà, on est vraiment au minima. Enfin, c'est une période du muet que, voilà, on est en 72, donc on ne va pas connaître une période muette comme l'a connu le cinéma. Voilà.
2: Oui, ça va être beaucoup moins.
4: Ça va être quelques mois, et puis il va y avoir Air Pong, et puis il y a du son, et puis voilà, c'est fini. Déjà, on a un peu de son de design, même si c'est un peu crispant.
2: Oui, le son de Pong, voilà. Je ne l'ai pas mis d'ailleurs ce soir, je me suis dit le pays va assez mal. Je ne vais pas vous mettre Pong, mais oui.
4: Relevons la France, mais voilà. Donc, mais le son, oui, et d'ailleurs, quand le grand patron est allé voir Alan Corn, c'est l'ingénieur qui a fait Pong, il a dit, ouais, je vois un son comme un Flushing Meadow, comme un Roland Garros, voilà. Voilà, c'est ça. Voilà ce qu'on pouvait faire à l'époque, et encore en trifouillant, parce que c'était un électronicien de génie, en trifouillant dans la machine pour essayer de trouver des fréquences sonores capables de produire le son Pong.
2: Après, il y a eu donc les fameuses bornes d'arcade, on en a parlé, avec Street Fighter entre autres, où là, il y avait quand même un certain type de musique. Et puis, on a eu aussi dans nos consoles à la maison, les premiers jeux, je pense à la NES, où on pouvait jouer à Super Mario, et où là, en fait, la musique changeait selon l'ambiance. Il y avait Mario tout content. Il se balade, des champignons, des étoiles, et puis après il arrive dans le château qui fait peur. Autre grand moment de la musique à l'époque, au début, Tetris, on pouvait choisir la musique A. Qui donnait envie de buter un chat, du coup on passait à la musique B. C'était pire en fait.
4: Ouais, je pense qu'on revenait à la A très vite.
2: Et on revenait à la A très vite. Donc en fait, entre le moment au début des années 70 où il n'y a pas de son, et ensuite quand on arrive dans les années 80, fin des années 80, on peut commencer à faire des choix. Finalement, ça a évolué très très vite. Et c'est devenu un peu comme une musique de film, ça accompagne ce qui se passe à l'écran. C'est-à-dire que non seulement il y a du son, non seulement il y a de la musique, mais la musique s'adapte aussi à ce que fait le joueur.
4: Exactement, et c'est ce qui différencie finalement la musique de cinéma, qu'on connaît toutes et tous, et la musique de jeu, c'est-à-dire que la musique est adaptative. L'exemple de Super Mario est frappant, parce que dans Super Mario, le Koji Kondo, qui est le compositeur, il utilise un truc qui est utilisé chez Disney, c'est-à-dire que Disney remplaçait le bruitage par des sons musicaux. Voilà, le son devenait une espèce de... Voilà, on pouvait mettre une harpe, un coup de violon, etc. Donc voilà, le son devenait de la musique, le bruitage devenait de la musique. Et chez Super Mario, vous avez exactement la même chose. Et du coup, quand on joue à Super Mario, on intervient dans la musique. Les bruits interviennent et se mêlent à la musique de manière gracieuse. Et on ne le voit pas. En fait, donc, on a tout un espace comme ça dans l'exposition où on explique, voilà, la musique de Super Mario, comment finalement elle s'adapte, comment finalement le joueuse et joueur deviennent un peu aussi compositeurs de la musique quelque part. Voilà. Vous n'aurez pas la même expérience que votre voisin. Voilà. Expérience musicale. Non seulement expérience de jeu, mais aussi expérience musicale.
2: Alors, Jean Z, vous êtes co-commissaire de cette expo, je l'ai dit, avec Fanny Rebillard, qui est musicologue et archiviste numérique, tous les deux. Donc, vous avez bossé 2 ans et demi, vous m'avez dit. En vrai, la masse de thèmes à aborder était énorme. Il a fallu faire des choix. Donc voilà, Super Mario évidemment est là, Final Fantasy aussi. Enfin, il y a évidemment des incontournables, mais ça a été compliqué de faire ce tri.
4: Oui. Oui, oui,
2: comment vous avez fait?
4: Parce que bah, quand on vous dit oui, bon bah, vous avez 50 ans d'histoire à résumer, 50 ans d'histoire de ce que vous voulez.
2: Oui.
4: Bah, vous vous dites ah oui, en 800 mètres carrés, 800 mètres carrés, c'est pourtant assez grand,
2: mais bah, en fait
4: ça devient tout, ça, oui, surtout à Paris et au prix des loyers,
2: bah, c'est dame, ça, mais voilà,
4: bah, d'un coup ça devient tout petit en fait. Voilà, ouais, ça devient tout petit, bah, parce qu'on se dit mais qu'est-ce qu'on va raconter, par quel fil on prend, etc. Donc on voulait raconter quand même une histoire au début, donc on s'en tient vraiment au début de l'exposition. On se dit on reste dans les années 70 puis 80, 90, et à ce moment-là, mais comme dans l'histoire de la musique de jeux vidéo, tout explose. Voilà, en fait, la scénographie devient un univers de jeux vidéo, c'est-à-dire qu'on appelle ça dans le jeu vidéo un monde ouvert. Alors, c'est quoi un monde ouvert? Ben, en gros, il y a une porte qui s'ouvre au début du jeu, il y a un grand panorama, et puis on vous dit, ben, vous pouvez aller à droite, à gauche, tout droit, ben, faites bien ce que vous voulez. Là, vous êtes là, ah bon, ben mince, ben, qu'est-ce qui se passe si je vais à droite, à gauche, etc. Ben, là, c'est la même chose, et on va découvrir des thématiques différentes des années 90, 2000, 2010. On rencontre l'électro, notamment, avec des musiques de Prodigy, notamment, ou des Chemical Brothers, mais des choses beaucoup plus calmes, comme la musique traditionnelle qu'on a écoutée avec une Game Boy géante.
2: Oui, la Game Boy géante, elle est
4: géante. Et on fait jouer Tetris. Voilà. Et du coup, en copiant finalement le monde des jeux, on a réussi à trouver une scéno, un parcours, une visite qui soit un peu comme celle ce qui se passe dans les jeux vidéo. Et du coup, je pense que les visiteurs qui ne connaissent pas vont être un peu perdus, mais vont se dire, bon, ok, je joue le jeu.
2: Oui, voilà,
4: l'exploration est récompensée dans cette exposition. Ouais. Donc on va trouver une salle sur Sonic, Super Sonic, bah ok, on va y jouer. Ah ok, on va trouver une salle sur l'électro, elle est vachement bien, etc. Donc voilà, et d'ailleurs il y a plein de Easter eggs, il y a des bonus cachés aussi dans l'exposition.
2: Comme dans les jeux.
4: Comme
2: il y a
4: dans
2: des
4: les
2: passages
4: jeux.
2: Secrets.
4: Exactement. Et donc ça a été 2 ans où il a fallu ça pour que la Philharmonie, parce que c'est un travail collectif. Voilà, c'est un vrai travail collectif. Il y a Fanny, il y a moi, enfin moi, il y a tous les autres et toutes les autres. Et du coup c'est un peu une rencontre. En fait c'est marrant parce que c'est une rencontre. Un peu des non-joueurs et des joueurs. Voilà. Ouais. Nous, on est plutôt joueurs avec Fanny, donc on joue beaucoup. Et puis eux, ils sont plutôt non-joueurs, mais très curieux. Et donc, du coup, il a fallu aussi dialoguer, leur faire comprendre, etc. Donc, c'est pour ça qu'on a voulu une expo pour tout le monde. C'est pour pas exclure quand même toute cette partie de gens qui n'y connaissent rien ou qui ont lâché, hein, parce que
2: oui,
4: bon, c'est aussi beaucoup ça.
2: On peut lâcher à la fin du collège.
4: Ouais, c'est
2: certains.
4: Ça, exactement, ouais. Exactement.
2: Ça a commencé le 2 avril et c'est jusqu'au 1er novembre, Video Games and Music à la Philharmonie de Paris. Vous allez y croiser alors un grand moment, un grand pivot, j'ai l'impression, de la musique de jeux vidéo. Mais Jean Z, ne vous en faites pas, compter sur lui, va me dire si je dis une bêtise. Grand Theft Auto, GTA, il me semble que c'est un pivot parce que là, un peu comme dans les bandes originales de films de Tarantino, Grand Theft Auto propose, donc on joue à conduire une bagnole, mais alors vraiment comme un cochon, on conduit très mal, on veut tuer des gens, et on a un autoradio, et on a 9 radios au choix.
4: Ça c'est vrai.
2: Alors ça c'est quand même une dinguerie, ouais, ça c'est un vrai pivot.
4: Qui s'est inspiré d'un jeu qu'on n'a pas pu présenter non plus, ça s'appelle Outrun de Sega. Outrun, c'est un jeu de console, hein, de salle d'arcade, où on conduisait une bagnole, c'était le rêve américain, donc c'était un conducteur, il a une blonde à ses côtés, et voilà, on est à fond la caisse sur la highway, ok, super, et les musiques sont incroyables, et il y a 6 morceaux dans l'autoradio.
2: D'accord.
4: Du coup, Grand Theft Auto a récupéré cette idée, mais on a fait... Enfin, je veux dire, on a fait le pendant moderne de ce qui se passe quand on fait de la musique de jeu et qu'on va mettre de la musique enregistrée dans les Avengers, voilà, dans un Walkman des Avengers, on va mettre un certain son. Ben là aussi, on va prendre des sons, mais un peu comme Blur, et le son tout de Blur qui est absolument incroyable, s'est fait connaître, a été popularisé en partie grâce à FIFA, grâce à l'écran titre de
2: un
4: FIFA.
2: Jeu de foot,
4: c'est
2: ouais.
4: Un jeu de foot, c'est une simulation de foot, sauf que tout le monde, tous ceux, hein, qui ont joué à ces FIFA des années 90. 2000 se rappelle de Blur, de Song 2 via ça. Et donc il y a beaucoup de morceaux de hip-hop, de rock aussi, hein, d'ailleurs, de country, parce qu'ils ont mêlent plein de choses.
2: Ah, dans GTA, il y a tout.
4: Voilà, exactement, qui se sont imprimés dans les mémoires.

0: Grand Theft Auto, GTA 3, voilà, si vous voulez. C'est sur la radio classique des années 80. Vous écoutez Décibel et on parle avec Jean Z, qui est le co-commissaire de cette grande exposition de la Philharmonie de Paris, pardon, Video Games and Music, jeux vidéo et musique. Je vous soupçonne d'avoir mis le nom de l'expo en anglais parce que vous supportez pas les gens qui écrivent jeux vidéo et qui mettent un S à vidéo.
1: Ça, c'est vrai.
0: Je sais que c'est vos pires ennemis.
1: C'est vrai, hein, qu'au pluriel, ouais, le vidéo ne prend pas de S. Mais effectivement, il y a la Vox Populi qui j'essaie de combattre quelque chose qui est imbattable, c'est la Vox Populi.
0: J'aime bien, c'est ce petit côté, on se bat contre les moulins avant, mais ça fait du
1: voilà,
0: bien.
1: Voilà, c'est ça.
0: Donc les jeux vidéo, pas de S. Voilà. Merci les enfants. En vrai, pourquoi c'est en anglais le titre?
1: Parce qu'on dit VGM en anglais. Voilà, la vidéo. Ah. Parce que voilà, au bout d'un moment, la musique de jeux vidéo, ça devient long à dire.
0: C'est un peu long, j'avoue.
1: Voilà, c'est un peu relou. Et donc, du coup, pour les Anglais, les acronymes, ils aiment bien aussi les acronymes, comme les Français. Mais voilà, celui-là, on l'a pas, celui-là, mais eux, ils l'ont, c'est VGM.
0: VGM.
1: Et donc, VGM est devenu Video Game and Music, et je trouve que ça colle très bien à l'exposition, c'est-à-dire que, voilà, on explore les rapports de la musique et des jeux vidéo. Voilà, c'est pas une histoire de la musique des jeux vidéo avec une histoire extrêmement poussée et du coup technologique, parce qu'on aurait été obligé de passer par beaucoup de techno, de machines, beaucoup de logiciels pour expliquer comment on intègre finalement de la musique dans les jeux, et on est plus dans les rapports finalement, qu'entretient la musique avec ces jeux au fil du temps. Voilà, et là ça nous allait bien, c'était beaucoup plus popu, beaucoup plus pop.
0: Ah ouais. Alors ce qu'on vient d'entendre là, c'est donc une chanson qui était déjà un tube, Toto Africa, et qui s'est mis dans un jeu vidéo. Il y a aussi des compositeurs qui sont devenus, vous l'avez dit tout à l'heure, même des grands compositeurs reconnus, et à qui on demande de composer les thèmes des jeux vidéo, comme on pourrait composer le score d'un film à Hollywood. Il y a par exemple dans Final Fantasy VI, la musique de Nobuo Uematsu.

0: Alors comment on passe de tout tout tout tout tout tout à ça qui est de la belle et grande musique? Vous avez donné un élément de réponse tout à l'heure, c'est l'évolution de la technologie qui fait qu'on...
1: Ah, c'est sûr.
0: Voilà, on a plus de mémoire, plus de place pour les jeux, ça c'est évident. Mais il n'y a pas que ça aussi, il y a quand même un côté psychologique. Intellectuellement, les gens qui vendent du jeu vidéo, qui fabriquent du jeu vidéo, maintenant se disent, il nous faut une musique.
1: Oui, exactement. Il y a eu un changement, c'est-à-dire que cette musique est devenue, à partir des années 90 déjà, hein, Nintendo, Sega, ils disent, on va quand même dans le marketing, on va quand même dire qu'il y a du Dolby, de la stéréo, enfin voilà, même si ça ne prend pas beaucoup de place dans la machine en réalité,
0: ouais.
1: Mais on va quand même le dire et on va quand même essayer de montrer que le son c'est marrant parce que Nintendo a une image aujourd'hui très polie, enfin en tout cas très familiale,
0: oui.
1: Et à l'époque, dans les années 90-2000, il y avait des pubs ultra grunge, très rock, très rugueuses, et ouais. Du coup on se dit, ah mais tiens, comment la com a changé, mais Sega, tout le monde se rappelle, enfin beaucoup en tout cas les plus anciens, se rappellent de ce punk voilà, qui prenait des roustes aux jeux vidéo et on disait, Sega c'est plus fort que toi, voilà,
0: bah, oui, c'est
1: et,
0: vrai.
1: Et avec un côté extrêmement punk, il arrivait, il était là, il avait pas de se prendre des tôles, c'est la
0: ouais,
1: machine
0: ouais.
1: Qui vient. Voilà. Et ça a changé beaucoup quand même avec quelque chose qu'on connaît, c'est le CD. Alors, il n'y a pas que ça, dans les coulisses, on a beaucoup de logiciels. Mais le CD, bah, ça a changé beaucoup de choses pour beaucoup de gens, musicalement, hein, j'entends,
0: bien
1: et
0: sûr.
1: Même dans le secteur musical. Mais là aussi, avec tout cet espace, on s'est dit, bah, tiens, on peut mettre un orchestre symphonique, mais on peut garder les visuels absolument incroyables.
0: Ouais.
1: Et donc, du coup, est-ce qu'on ne pourrait pas mêler un peu les deux? C'est-à-dire une musique plus ambitieuse encore, c'est-à-dire la musique qu'on entend dans les films, hein, en gros, mais cette fois, à la manière du jeu vidéo, c'est-à-dire de manière interactive, en impliquant, on va dire, le joueur. Ça a mis un peu de temps aussi, hein, pour que cette interactivité se fasse jour. Mais voilà, effectivement, le CD a beaucoup poussé, le logiciel également. Et effectivement, on arrive aujourd'hui à des qualités qui sont incroyables. Enfin, je veux dire, voilà, on a des orchestres symphoniques. Olivier de Rivière, qui est un compositeur français, qui a fait la musique de Remember Me, c'était une dizaine d'années. Donc, ça se passe dans un Paris futuriste. Le jeu est absolument magnifique. Ça revisite vraiment la capitale. Et on est dans le futur, enfin, voilà, au cinéma on n'a quasiment jamais vu ça, et il a fait enregistrer par l'un des plus grands orchestres anglais, toute une musique symphonique pour la re-scratcher, retravailler, re-échantillonner. On ne fait pas ça au cinéma, parce que ça a déjà tellement coûté cher.
0: Oui, c'est l'orchestre, voilà, on n'y touche plus après.
1: Voilà, mais là, il y a une espèce d'impolitesse dans le jeu vidéo, mais non, mais si, vous allez voir, on fait en futur, etc. Et c'est la musique, et absolument touchante aussi, hein, mais aussi incroyable par ce côté un peu osé, quoi, ce côté, ben voilà, c'est du jeu vidéo, on a le droit. Quoi.
0: J'adore, et donc en parallèle de cette expo, la Philharmonie organise alors des conférences, mais aussi des concerts, donc, puisque aujourd'hui, partout dans le monde, il y a des gens qui vont dans les théâtres, dans les cinémas aussi, ça se passe pas mal, et dans les salles de concerts, pour entendre des concerts de musique de jeux vidéo. Donc il y a par exemple un concert Assassin's Creed The Piano Collection, ça sera le 23 juin, toujours autour d'Assassin's Creed, là il y a carrément un concert avec les images, avec l'orchestre symphonique, il y a l'Orchestre National d'Île-de-France aussi qui va jouer Final Fantasy. Ça va être bien, ça va être le 25 juin, voilà, à la grande salle de la Philharmonie. Et voilà, donc tout au long de cette expo, il y aura aussi en parallèle des concerts. Alors,
1: ouais, c'est presque le regret, ça, de se dire que voilà, bah, la Philharmonie de Paris, elle n'est qu'à Paris. Voilà, on a une Philharmonie de Reims,
0: mais ça dure longtemps.
1: Toulouse,
0: alors on se dit, on a toujours moyen de passer par Paris d'ici novembre.
1: Et c'est tout le parce qu'on reçoit plein de commentaires. Ah, ça a l'air génial. Si je pouvais être à Paris, etc. Mais effectivement, c'est long. Là, la Philharmonie a bien pensé en se disant, bon, on va rallonger, on va faire attention au créneau pour que tout le monde puisse jouer, parce qu'il y a une trentaine de postes jouables. Mais du coup, si c'est blindé, bah ouais, effectivement, les gosses peuvent pas jouer, vous non plus, parce que vous avez quand même envie de vous faire une petite salle d'arcade. Là, c'est plutôt bien pensé, je trouve qu'ils font bien les choses, c'est-à-dire qu'il y a des créneaux, et du coup quand il y a du monde, il n'y a pas non plus trop de monde. Mais voilà, mais c'est un peu le regret de se dire, la Philharmonie de Paris, il en faudrait plein. Voilà,
0: il en faudrait partout en France.
1: Exactement.
0: En attendant, essayez de programmer lors d'un passage à Paris la visite de cette expo. Et alors, si vous pouvez faire ça le samedi 27 juin, il va y avoir un grand moment. C'est la Just Dance Experience. Donc, c'est un spectacle participatif et en famille à partir de 6 ans autour du jeu Just Dance. Alors, vous allez nous en dire deux mots, Jean-Z, parce que Just Dance, il a vraiment sa place dans l'expo. Mais avant, je vous propose d'écouter une des chansons en français de Just Dance. Alors, il n'y en avait pas des masses. J'ai trouvé le bal masqué Oé Oé de la compagnie créole.
1: Et pourquoi pas, Emilie.
0: J'ai trouvé Papa Outé de
1: Stromae. Oui, tout à fait.
0: Et j'ai trouvé Plastic Bertrand.
1: Très bien.
0: Ça plane pour moi. Répétez vos chorés.

0: vous pouvez le chanter très fort et très faux dans votre douche, mais avouez que aller à l'expo sur les musiques de jeux vidéo et taper votre meilleure choré sur Sa Plane pour moi,
1: épuisante,
0: de Plastic
1: hein,
0: Bertrand, ah bah ça va très très vite. Hein.
1: C'est ça, voilà, ça, faut sautiller, ouais.
0: Donc Just Dance, c'est un des jeux mis en avant et ça fait partie des espaces jouables de l'expo de la Philharmonie de Paris. Il y a 29 jeux en tout, hein, auxquels on peut jouer, mais celui-là, il est vraiment important.
2: Il a sa petite salle, il est important parce que les jeux musicaux existaient. C'est très populaire. Mais ce qu'a réussi Ubisoft, parce que c'est un éditeur français hein, qui
0: en région parisienne.
2: Just Dance, c'est français. C'est fait à Montreuil.
0: C'est pour
2: en
0: ça
2: région
0: qu'il y a
2: parisienne.
0: Le bal masqué, ohé, ohé. Bravo les gars, dédicace.
2: Après, ils sont très très éclectiques et ils écoutent effectivement plein de choses. Et c'est marrant parce que ce qu'ils ont réussi à faire, c'est-à-dire que dans les jeux de danse, il y a un petit côté simulation. Alors comment, il faut jauger le niveau. Est-ce que c'est un peu haut? On va demander de la simulation à danser vraiment bien et à suivre vraiment les chorés. Bon, ça c'est dans Dance Dance Revolution où avec les pieds, il va falloir suivre toute une série de gestes absolument précis. Alors que Just Dance, pas du tout.
0: Oui. Hein,
2: Just Dance, c'est très permissif. C'est-à-dire que tout le monde peut danser et même de son canapé, normalement, si on est assez malin, on peut quand même réussir à avoir quelques points.
0: Sans se lever,
2: exactement.
0: Oh là là.
2: Mais nous on a fait un truc encore plus fort, mais c'est Ubisoft qui l'a proposé. Je trouve que c'est une idée géniale. C'est-à-dire qu'il y a plus du tout de manette, il y a plus rien. Voilà, on arrive dans la salle, on choisit son morceau et puis on commence à danser.
0: Et face à
2: l'écran, il n'y a pas de points, il n'y a pas de correct, perfect, etc. On y va, on danse. D'ailleurs, j'ai vu des jeunes filles notamment danser et changer totalement la choré. Il y avait une choré sur l'écran, grand écran, et elle faisait une autre choré qui était vachement bien. Et voilà, donc il peut se passer ça pendant l'exposition. Et ça, c'est drôle parce que d'un coup, le jeu vidéo devient un peu autre chose. C'est-à-dire que nous, ce qu'on voulait aussi montrer, c'est que cette musique de jeu, elle est très physique finalement.
0: Ouais.
2: Au-delà même des jeux musicaux, il y a quelque chose d'une physicalité, il y a quelque chose du corps. Et c'est peut-être pour ça aussi qu'on les retient aussi bien, c'est que quelque chose se joue au niveau physique, et on voulait ces parties dansantes parce qu'en plus ça sent incroyable. Voilà, quand on fait une expo et qu'on peut danser, c'est quand même super. Voilà, c'est rare.
0: C'est pas tous les
2: jours.
0: C'est
2: pas chez Matisse que ça arriverait, mais même si on adore Matisse, hein, c'est pas ça le problème. Hein, mais voilà, chez Matisse, il y a moins Just Dance, et là vous pouvez la voir. C'est quand même sympa.
0: Video Games and Music à la Philharmonie de Paris, c'est jusqu'au 1er novembre. À tout de suite.
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0: L'anniversaire de Stevie Wonder, la découverte de Métro Verlaine et des nouvelles de la délégation française à l'Eurovision en direct de Vienne avec Laurent Petit-Guillaume, notre envoyé spécial. C'est ce qui vous attend dans la suite de Décibel. Je retrouve mon invité Jean Z pour parler musique de jeux vidéo. Car oui, après le reggae, David Bowie, le metal, John Lennon ou encore le hip-hop, c'est la musique de jeux vidéo qui est à l'honneur à la Philharmonie de Paris pour une grande et longue et belle expo jusqu'au 1er novembre. On n'a pas parlé d'argent, donnons les tarifs de cette expo. Non, c'est bien parce que c'est pas cher. Je vais dire du bien. Tarif réduit, 6, 9, 11 euros. Tarif plein, 15 euros. Tout va bien pour aller passer un long et bon moment où on va jouer, chanter et même danser. Donc
2: et même danser, oui,
0: voilà. Video Games and Music.
2: Et si à ce que je vois, les gens restent plutôt 2-3 heures parce qu'on a une grande expo, on a aussi une grande projection, un grand écran pour les gens qui ne veulent vraiment pas jouer, qui sont allergiques, mais qui passent un excellent moment et les gens restent. Voilà. Enfin, vraiment, c'est un lieu où les gens restent, donc c'est très agréable.
0: Est-ce que, quand vous avez préparé cette exposition, Jean Z, avec Fanny Rebillard, est-ce que vous avez pensé aux gens pour qui la musique de jeux vidéo, c'est ça ?

0: Pac-Man, baby. Voilà. Est-ce que si on n'y connaît vraiment rien ou si on a de très très vieux souvenirs des années 80, est-ce que on se sent perdu? Est-ce que c'est devenu une musique savante, la musique de jeux vidéo, ou bien est-ce que c'est quand même toujours quelque chose qui doit être immédiat?
1: Alors, c'est immédiat et nous on a voulu le faire jouer comme ça, c'est-à-dire que quand on va dans la salle d'arcade, bah c'est une salle d'arcade et on explique un peu avec les cartels, un peu avec un peu de texte ce qui s'y passe, mais après c'est beaucoup de sensations et les gens vont jouer, vont écouter, vont dire bah tiens, les prémices des premières musiques, voilà, on a aussi fait confiance au jeu pour dire ce qu'il avait à dire sur le jeu et on va dire que ça c'est le mode facile. Il y a un petit peu le mode intermédiaire, les gens vont commencer à fouiller, tiens pourquoi il y a Wipeout 2097, pourquoi Prodigy Chemical Brothers, ils ont participé à un tel jeu avec PlayStation au milieu des années 90. Tiens, voilà, là c'est le milieu intermédiaire. Puis il y a le milieu, on va dire, expert. Le mode expert. Ouais. Donc on a toute une partie sur la plongée dans le code. Bah, c'est ça, on va faire une plongée dans le code. Comment on peut coder, comment on peut essayer de commencer à comprendre. D'ailleurs, il y a un vieil ordinateur qui s'appelle le Commodore 64 qui rappellera des souvenirs à certaines et certains. Et on peut composer de la musique dessus. Voilà, on propose de composer de la musique, mais assez facilement. Assez facilement. Donc voilà, il y en a un peu pour tous les goûts, mais. Franchement, ça a été vraiment voulu pour que les non-joueurs et les joueurs dialoguent. Ça, c'est vraiment très important. Et que si on y va en famille, il y a quelqu'un qui n'y connaît rien ou quelqu'un qui s'y connaît, mais en salle d'arcade, mais l'autre qui s'y connaît plutôt en PlayStation 4, puisse dialoguer ensemble. Et ça, c'est plutôt vraiment important. Et je pense que c'est ce qui se passe. Et on a notre jeu vidéo et on a voulu aussi que tout le monde dialogue et que tout le monde se parle.
0: Ah, ça, c'est une très, très belle chose. Video Games and Music. Juste par curiosité, une musique de jeu vidéo, alors on l'a compris, il y a 50 ans, aux prémices, c'était vraiment, fallait que ça coûte que dalle, et c'est le gars qui faisait les graphismes qui composait une musique vite fait dans son salon avant d'aller au bureau. Aujourd'hui, une musique de jeu vidéo, c'est comme celle qui est orchestrale qu'on a entendu tout à l'heure, celle de Final Fantasy, celle de The Last of Us, c'est combien de pourcentage du budget d'un jeu vidéo à la louche, hein?
1: À la louche, je pense que ça doit toujours pas être extrêmement
0: énorme.
1: Extrêmement haut de fait. Pourquoi? Parce que ce qui coûte cher en fait dans un jeu vidéo, je vais vous dire, c'est les mouvements. Voilà, quand vous voyez un jeu qui ressemble à du cinéma, c'est-à-dire tous les PNJ, tous les personnages sont ultra fluides, c'est que ça coule, c'est incroyable.
0: Et là les sous
1: ils sont là, parce que là il faut un max d'animateurs, de gens qui font que vos personnages ils sont super. Ça n'empêche que les gens qui mettent de l'argent, vous allez l'entendre sur la musique, généralement vous l'entendez. Voilà, Just Dance par exemple,
0: sauf que
1: derrière il y a quand même des gens qui font des chorés, qui les imaginent, qui se costument au sein d'Ubisoft, qui vont enregistrer tout ça, mais voilà, ça représente toujours pas quelque chose d'important, mais de plus important en tout cas qu'à l'époque des années 90, ça c'est sûr.
0: Et ça fait vraiment partie de la pop culture, notre culture commune, ces musiques de jeux vidéo. Merci beaucoup.
1: Merci à
0: Jean
1: vous. Merci.
0: Pour se dire au revoir, je vous propose une petite partie de Guitar Hero en 2005.
1: Pas de problème. C'était pas le meilleur. Hein.
0: Avec Franz Ferdinand. Ah oui, il y a du rock aussi dans les jeux vidéo. Take Me Out. Merci Jean.
1: Merci.

0: Spéciale dédicace à celles et ceux qui ont marqué plein de points à Guitar Hero grâce à cette chanson de Franz Ferdinand, Take Me Out. Franz Ferdinand en tournée française des festivals d'été. Ça commence à la Cartonnerie de Reims le 19 juin. Festival Beauregard à Hérouville-Saint-Clair le samedi 4 juillet. Puis Carcassonne le 27 juillet. Et ensuite Saint-Cloud, Festival Rock en Seine le vendredi 28 août. Semaine de l'Eurovision, notre envoyé spécial sur place, Laurent Petit-Guillaume, est en direct. Il est bien arrivé à Vienne. Ça va, Lolo ?
1: Oui, salut Émilie, bonsoir à tous. Effectivement, je suis bien à Vienne, entouré de tous mes collègues de tous les pays qui participent à l'Eurovision. Comme chaque année, on est tous réunis ici devant un écran qui nous présente tout ce qui va se passer. Et demain soir, on ira voir dans la salle la demi-finale. Je vous en dirai plus, donc vendredi.
0: Ouais. Alors Laurent, on a vu qu'à Vienne, le ciel est bleu, la mascotte est affreuse. Oui. Et toi,
1: c'est vrai.
0: Elle est affreuse. J'ai vu une story, il faut suivre absolument Laurent Petit-Guillaume sur Instagram. Il vous poste tout en story, cette mascotte est absolument terrifiante, mais c'est pas grave, ce qui nous importe, donc oui, c'est les demi-finales et une petite déception, Lolo, alors.
1: Oh, je suis très déçu, je vous avais parlé du Portugal, oui. Ils ont été éliminés complètement lors de la première demi-finale et il y a eu une autre annulation, c'est la chanteuse de San Remo qui s'appelle Zenith et elle était en duo avec Boy George, il était là Boy George, oh. Et bien il est rentré chez lui, voilà. Ils ne participeront pas à la finale. Puis alors je voudrais quand même rassurer tout le monde parce que c'est vrai qu'on regarde sur internet les pronostics et les bookmakers, je dois le dire, parfois se trompent. Bon, ils ne s'étaient pas trompés en 2021 quand ils avaient mis les Italiens de Maneskin en première partie. Enfin en numéro 1 et oui. Barbara en numéro 2, Barbara Pravi. Mais l'an dernier, ils se sont trompés. Tout le monde croyait que c'était le groupe suédois qui allait gagner. Et finalement, c'est l'Autrichien. Donc, si vous êtes un fan de l'Eurovision et que vous regardez les paris, les bookmakers en ce moment, ne vous inquiétez pas, tout peut changer. Et notamment pour notre petite Monroe qui a fait belle impression lors des répétitions cet après-midi, qui participera demain à la demi-finale, que vous pourrez regarder sur France 4 à partir de 21h ou sur le site de France Télévisions. Vous verrez sa prestation pour la première fois demain soir à la télé.
0: Ah, voilà. Trop bien. Et là, les journalistes l'ont vu, hein, puisque donc les répétitions du jour étaient ouvertes à la presse. Revenons à la compétition.
1: Mais il faut voir ce que ça donne en télé. Hein.
0: Oui,
1: bon,
0: bien sûr.
1: Allez, je vais te faire plaisir.
0: La Moldavie, c'est ça ?
1: Oh, je l'adore.
0: C'est
1: un petit gars, il s'appelle Satoshi. Il est très marrant. Et c'est une vraie déclaration d'amour à l'Europe et à son tout petit pays dont l'indépendance est menacée. Bon, c'est un mélange de plein de choses. Il y a de la tradition, il y a du rap. Il a fait sensation lors de la demi-finale. Et voilà ce que ça donne. Ça s'appelle Viva Moldova. Viva Moldova! Mallorca.
0: C'est pas mal du tout, Satoshi.
1: Mais il est sympa. Ah non, franchement, il est sympa. Tu verras, il y a une belle chorégraphie autour de lui. C'est plutôt rigolo. Ça peut le faire. En tout cas, il y a de l'ambiance et il a fait sensation lors de la demi-finale. Alors, il y en a une autre dans la série des refrains vraiment entêtant, voire énervant, mais donc efficace.
0: Ouais.
1: J'ai choisi de vous parler de la Bulgarie qui fait son grand retour, représentée par une chanteuse qui est star dans son pays. Elle a gagné X Factor. Elle fait partie du jury de The Voice en Bulgarie. Elle s'appelle Dara, c'est très énervant, mais serait très efficace. Baranga, baranga, baranga, baranga. Tu vas voir, c'est génial, c'est génial. Ça fait danser.

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1: J'adore. Attends, c'est pas du tout agassant. Je trouve ça très bien. Ça me relaxe. Non, bien sûr, non, c'est terrible. Mais oui, en tout cas, ça peut bien rentrer dans la tête. Et encore une fois, tout dépend. Et c'est vrai, Laurent le disait, mais il faut vraiment le préciser. La chanson est bonne ou pas bonne, mais c'est la prestation aussi. Qu'est-ce que ça rend à la télé? Eh oui, évidemment.
0: Exactement. Parce que nous, dans la salle, on voit tous les trucages. On voit tous les gens qui courent autour, qui accrochent une robe quelque part pour pas qu'elle s'envole, etc., etc. Il faut voir absolument ce qui se passe à l'écran, et c'est comme cela que les jurys pourront juger. Allez, un petit peu de rock, parce que la Roumanie est de retour pour des raisons économiques. Elle était absente, la Roumanie. Alors bon, je suis désolé pour la prononciation, elle s'appelle Alexandra Icapitanișcu. C'est du rock fort. Bon, la chanson s'appelle Shock Me en français.
1: Étrangle-moi.
0: Alors, on lui a demandé de changer certaines parties en termes de paroles, parce que c'était plutôt tendancieux, plutôt...
1: C'est
0: un petit peu comme une normalisation d'une pratique un peu dangereuse, si tu vois ce que je veux dire. Voilà. Alors, elle a déclaré que sa chanson était au contraire très positive. Elle parle d'amour de soi, que la notion d'étouffement se rapporte plutôt à des doutes, des remises en question personnelles. Bon, enfin, c'est du rock. Pour une fois qu'il y a un peu de rock à l'Eurovision, écoutez plutôt.

0: a une petite voix, la Lady Gaga. En tout cas, elle plaisante pas quand elle chante. Hein. Ah ouais.
1: Et pas que la voix, elle dégage également sur scène. Rendez-vous ben, demain soir également, elle participera à la demi-finale. Et puis on va se quitter quand même avec une conclusion. Ce soir, on y croit, on aime toujours et encore plus Monroe. Grâce à ce qu'on a vu cet après-midi, les répétitions, grâce à ce que vous allez voir demain soir lors de la demi-finale.
0: Dis-nous, est-ce que la robe est belle ? Est-ce que la Corée est belle ? Ouais, on y croit.
1: Alors, elle est entourée de danseurs et de danseuses. La robe est blanche, je ne vous en dirai pas plus.
0: Okay.
1: Et bon, c'est tout un cheminement qui est très inspiré d'œuvres. Enfin, il faut décrypter, hein, d'œuvres connues, de peintures connues, d'œuvres connues.
0: Ah,
1: il y a un mélange de tout. Oui, oui, ça a la pêche. C'est vraiment quelque chose qui nous emporte jusqu'à la fin. On verra ça demain, Monroe. On regarde et on écoute plutôt.
0: Merci beaucoup, Laurent Petit-Guillaume, en direct de Vienne. À demain, l'Eurovision, grande finale, J-3.

0: Elle est franco-américaine, pardon. Elle a 17 ans. Elle s'appelle Monroe, chanteuse lyrique qui représente la France cette année à l'Eurovision. Laurent Petit-Guillaume qui a vu les répètes cet après-midi et qui dit que pour nous, c'est drôlement bien parti.
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0: Le Cheap Show d'Anaïs, le premier album d'Anaïs, donc, fête ses 20 ans. Pour l'occasion, Anaïs sortira vendredi prochain une nouvelle version d'une chanson que vous connaissez bien. Normalement, vous la connaissez même par cœur depuis 20 ans que ça dure. Mon cœur, mon amour. En attendant la nouvelle version, on écoute le classique. On souhaite un bon anniversaire au Cheap Show d'Anaïs. On attend avec impatience le concert.
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0: Mon amour, 20 ans pour le Cheap Show d'Anaïs. Et comme les albums qui sortaient au début des années 2000, ils sortaient pas en vinyle, et bien pour ces 20 ans, il sort pour la première fois en vinyle. Vous pouvez déjà effectuer une petite précommande. Et la nouvelle version de Mon Cœur, Mon Amour, version 2026, ça sera pour le 22 mai.
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0: Métro Verlaine, c'est un groupe que j'adore. Ils viennent de sortir un quatrième et nouvel album. Comment vous dire, c'est un duo, c'est rock, c'est culotté, c'est... lettré, intelligent, les paroles peuvent pas être connes puisqu'elles sont en français. Voilà, c'est ça, parce que parfois on se cache un peu derrière l'anglais en se disant c'est beau, ils vont rien comprendre. Là non, ça n'est pas le cas. Sur scène, ils sont absolument merveilleux, il y a une vraie alchimie entre eux. J'ai beaucoup aimé cette chanson Rodéo. Je me suis dit qu'elle allait aussi vous plaire, vous parler. Et puis parce qu'on a besoin d'écouter du rock, ça fait du bien. Vous avez entendu tout à l'heure Laurent Petit-Guillaume, même à l'Eurovision, les gens réclament du rock. Alors en voilà du bon. Made in France, Métro Verlaine.

0: Comme quoi, monter un groupe après avoir eu un coup de foudre, c'est parfois une très très bonne idée. Ça a été le cas de Métro Verlaine. Lui, c'est Axel. Elle, c'est Raphaël. Leur quatrième album va arriver tout bientôt. Il y a déjà donc cette chanson que vous venez d'entendre, Rodéo, qui est disponible, et puis une autre aussi qui s'appelle À l'envers. Ils fêteront la sortie de leur quatrième album à Paris, au Point Éphémère, le 14 novembre prochain. Mais croyez-moi, ils n'oublieront pas de tourner absolument partout en France. Et ils sont excellents en live, Métro Verlaine. Ils viennent d'Évreux. Vous allez me dire, est-ce que ça a un rapport avec le fait d'être excellent ? Eh bien oui, Made in Normandie, ça fait des années que c'est une recette qui fonctionne dans le rock'n'roll, croyez-moi.
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0: C'est l'anniversaire de Stevie Wonder. Et franchement, on est à deux doigts de faire un jour férié, tellement on a de la chance, toutes et tous, autant que nous sommes, de vivre à la même époque que ce génie. C'est-à-dire que les gens, dans 300 ans, ils diront « Oh là là, Stevie Wonder !» Comme nous, on fait genre « Oh là là, Mozart !» quoi. Stevie Wonder, les gars, légende vivante, 25 Grammy Awards, 100 millions d'albums vendus. Il a aujourd'hui 76 ans. Et on fait ça en musique, évidemment, Sir Duke, chanson dans laquelle Stevie a le bon goût de rendre hommage à ses héros musicaux, Duke Ellington en tête, mais pas que. Vous écoutez ici, bon anniversaire, Stevie!

0: Joyeux anniversaire à Stevie Wonder et à cette chanson qui a pile 50 ans. Allez, merci d'avoir écouté Décibel. Merci à l'équipe. Il y avait ce soir Iris Guitoni, Justin Panigiani, Elodie Biancamaria, Laura Carvalho et Franck Moilier. À demain, la team.
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1: Je voudrais vous parler de téléphone, j'ai été fan de rock et un jour j'ai reçu un coup de téléphone. Allô, c'est Jean-Louis Aubert. Cet album s'appelle Comme un accord, il est sorti peut-être en 2002. La chanson c'est Alter Ego. Maintenant quand je l'écoute, j'y ai énormément de souvenirs de ces 6 mois, 1 an passés avec Jean-Louis, de toutes ces improvisations et puis de tous les instruments que j'ai joués dans la chanson. J'ai joué des claviers, des guitares, j'ai peut-être même fait des chœurs, je sais plus.
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0: Le couple Véronique Sanson et Michel Berger est porté par une passion dévorante. Mais derrière le bonheur apparent, un séisme se prépare en coulisses.
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0: En 1973, Véronique s'absente de l'appartement en prétextant une course. Elle dit à Michel qu'elle descend simplement s'acheter des cigarettes. En réalité, la chanteuse ne reviendra jamais et s'envole pour les États-Unis. C'est le début d'une fuite spectaculaire pour rejoindre le rocker Stephen Stills.

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Pascal Zonou fait vibrer Toulouse avec une pop élégante et habitée où chaque note raconte une émotion vraie. Entre énergie brute et mélodie ciselée, Pascal Zonou signe une musique qui vous attrape dès la première écoute et ne vous lâche plus.

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0: On décolle pour un voyage intérieur avec les deux frères les plus célèbres de Toulouse, Big Flo et Oli.
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0: D'habitude, le duo, c'est l'énergie pure. Mais pour le titre sur la Lune, tout a été différent. Ce titre les a littéralement hantés. Comment parler de la solitude quand on a tout? Oli l'avoue, l'écriture a été un véritable chemin de croix. Il a fallu des mois de doute et des dizaines de brouillons à la poubelle pour mettre des mots sur ce sentiment d'être déphasé, d'être ailleurs.

0: Un morceau suspendu en apesanteur qui affirme une chose. Même sous les projecteurs, on a tous le droit d'être un peu ailleurs et d'avoir la tête dans la lune.
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0: 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La chanson préférée de Barbara Pravi.
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3: Moi, je suis très, très sensible aux mots, c'est-à-dire que c'est vraiment très important le texte pour moi. C'est un des seuls artistes qui est capable d'avoir des textes très énigmatiques, en fait. On comprend parfois pas ou parfois longtemps après ce qu'il raconte.

0: La nuit je mens, c'est une chanson extraordinaire. Elle est hyper profonde et elle me fait vraiment quelque chose. Je l'écoute depuis des années, je peux l'écouter en boucle et j'ai envie de percer les mystères de cette chanson.
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1: Voici Bonneville, Elonne dans la Lune. Après plus de 100 concerts, plusieurs festivals et des premières parties de Feu Chatterton, Charlie Winston, Solane ou encore Vianney, Bonneville dévoile la première chanson achinée de son premier album, Vide Dressing, attendu le 3 juin 2026.

0: de Alone dans la Lune est un single pop aux influences indie rock qui aborde le besoin de lâcher prise face à l'anxiété contemporaine. Bonneville est actuellement en tournée avec déjà plus d'une trentaine de dates partout en France. 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
2: Aujourd'hui, je vous amène à Montgivray et devant moi, il y a un château. Mais ce château, c'est aussi la mairie de Montgivray. Mais cette mairie, avant, c'était autre chose. À qui appartenait ce château? Vous allez le savoir tout de suite.
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2: Pour vous présenter cette magnifique mairie de Montgivray, je suis avec Annick Dussault, attachée de conservation au patrimoine du pays de George Sand. Bonjour Annick.
4: Bonjour.
2: Alors là, on est devant un très beau bâtiment.
4: Oui, là c'est vraiment un château. Bon, un château qui a été très remanié au 19e siècle, donc avec cette entrée de tourelles là, qui marque bien la porte. C'était une seigneurie avec un château fort, bon, qui a eu plein de péripéties puisqu'il a fini par brûler pendant la guerre de Cent Ans, en 1360. Mais tel qu'on le voit là, évidemment, il a été complètement remanié au 19e, parce qu'à ce moment-là, dans les années 1840, c'est le demi-frère de Georges Sand, Hippolyte Chatiron, qui rachète ce château pour y installer sa famille. Donc il était tout près de Nohant. Et puis un peu plus tard, c'est même la fille de Georges Sand, Solange, en 1875, qui décide de s'installer elle aussi, qui souhaite un peu se rapprocher de sa mère et de Nohant. Même si ça ne plaisait pas forcément beaucoup à George Sand. Mais bon, elle s'installe dans ce château et c'est elle qui fait faire aussi des travaux au fameux architecte d'Auvergne, hein, qui refait notamment toute l'entrée. Voilà, mais c'était la mode de l'époque.
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2: Comment est-ce que ce château s'est devenu la mairie?
4: En fait, en 1956, le château est à vendre et c'est la commune qui s'en porte acquéreur et qui décide d'y installer sa mairie et qui a fait encore des travaux tout récemment.
2: Est-ce qu'on peut dire que c'est l'une des plus belles mairies?
4: Ah, ça, c'est quand même certainement parmi les plus belles de l'Indre, hein, certainement.
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5: Ce prix les fait voyager depuis 2012. Il a été créé à l'initiative d'un prof documentaliste et d'une bibliothécaire des lycées Jeannot et Curie de Sens. Chaque année, de novembre à avril, des centaines de jeunes découvrent des mangas sélectionnés avec soin. L'an dernier, 160 établissements y ont participé, et pas seulement dans Lyon. Sayonara organise aussi de multiples rendez-vous tout au long de l'année autour de la culture et des arts japonais. Cette fascination des jeunes pour la culture du pays du soleil levant ne date pas d'hier. Commencé dans les années 80 à la télé avec Récréa 2 et le Club Dorothée, le Capitaine Flamme et Albator ou Goldorak ont marqué toute une génération.
6: Père, hey. Oh, Actarus, ils attaquent en force avec un antirac. Il faut que tu ailles aider Alcor. Bon, je vais y aller.
5: Et puis, les consoles Super Nintendo et Sega ont débarqué. Des consoles avec des personnages cultes comme Sonic et Mario. Dans les années 90 et 2000, Pokémon, Dragon Ball Z et Naruto ont pris le relais, renforçant l'attrait des enfants et des ados pour le Japon. Aujourd'hui, l'influence japonaise s'étend au cinéma, à la BD et même à la musique. Oshii en est l'exemple parfait.

0: prix littéraire. Les jeunes découvrent des mangas plus originaux ou exigeants que ceux qu'ils lisent d'habitude. Ça stimule leur curiosité, aiguise leur sens critique et leur apprend à varier les plaisirs tout en alimentant leur rêve de Japon.
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2: Il est tellement bon en hiver de se blottir, se réchauffer le corps, mais aussi l'esprit, pour affronter la vie avec plus de courage et de vigueur. En occitan, on dit coucouna. Coucouné en français régional, comme ils disent dans les dictionnaires, ils sont mignons. Sauf que le mot de coucouna vient de coucou, provençal, attesté par Mistral, dérivé de l'occitan provençal coucoun, qui signifie coque ou coquille, l'œuf, pour ne pas le citer, d'où tout commence, où l'embryon se développe, blotti contre la paroi, le cocon. J'ai reçu mes petits-enfants, ils m'ont coucouné, ils m'ont enveloppé. C'était génial. Mais chez Kukuna devant Lufio, je me suis blotti devant le feu. Chères auditrices et auditeurs, il y a plein de mots en occitan pour dire se blottir. Satapa, sakata, sarza, sagrumi, c'est rancunia, c'est crapuni. D'accord, mais celui que je vous adresse est rempli d'affection, de chaleur. Je vous coucoune de mots doux pour réchauffer votre âme. Kukuna vous bien. Ana adio.
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1: Mais oui, ces toitures typiques que l'on trouve dans de nombreuses régions de France, et notamment dans le Val de Serre et la Hague. Leur particularité, ce sont des toitures composées de pierres plates de pays en schiste, des toitures très chères à faire réparer. C'est la raison pour laquelle le château de Vauville a besoin de soutien financier. Je vous propose d'aller dans les combles du château avec Éric Pellerin, son propriétaire. On baisse la tête.
2: Attention la tête. La tête, c'est juste une chauve-souris.
1: Ah, où ça y est, une chauve-souris?
2: Il y en a une là, il y en a une qui dormait à l'autre palier aussi.
1: Ah, tu vois qu'on la dérange trop. Ah oui,
2: c'est protégé. Ce qui montre aussi que Vauville, c'est bien un lieu aussi de conservation, parce qu'on a dans le jardin plus de 25 espèces d'oiseaux différentes. Dans les combles du château, on a les chauves-souris qui sont protégées. Et on a beaucoup de petits reptiles. On a la mare de Vauville, donc nous, ici, entre les Landes et le jardin, beaucoup de tritons, beaucoup de grenouilles aussi, et pas mal de salamandres aussi dans le jardin.
1: Là, on va passer une toute petite porte. Il y a des araignées. Ah oui, donc là, effectivement, il y a quelques trous dans la toiture.
2: Donc c'est vrai qu'il faut agir. Tout est humide, hein, tout s'effrite. Les chevilles de bois, elles sont plus du tout à 45 degrés.
1: Oui, c'est-à-dire que là, ça risque de tomber aussi.
2: Ah oui, la prochaine tempête, je pense que ça va encore glisser un petit peu. Ce qu'il faut se dire, et c'est toujours ce qui me sauve un petit peu, c'est que cette maison-là, elle existe depuis presque 900 ans. Oui, il y a des problèmes de toiture. Maintenant, je suis là pour m'en occuper. Il y a les couvreurs qui interviennent génialement pour venir bâcher dès qu'il y a un problème. Et ça, c'est vrai qu'on est en confiance. La lose de schiste, quand on voit travailler les ouvriers et les couvreurs, c'est incroyable parce qu'ils soigneusement enlèvent chacune des tuiles. Pendant 3 semaines, 1 mois au sol, sous des tentes, ils les retaillent, ils les brossent, ils les toquent comme ça pour voir si la pierre est encore résistante et dure. Ils ont réussi à réutiliser 80% des tuiles qui existaient sur la toiture.
1: Mais je crois que ça se trouve plus de toute façon, ces tuiles.
2: Et non, et les couvreurs du Cotentin essayent de garder, voire de racheter, quand ils sont sur tout leur chantier, des tuiles pour pouvoir les réutiliser sur des monuments historiques comme Vauville.
1: Comment est-ce qu'on peut expliquer ce que c'est que la lose pour celles et ceux qui ne connaîtraient pas? Comment on peut parler de ces toitures?
2: Les loses de schiste, c'est comme si vous aviez des grosses tranches d'un centimètre de pierre bleue, d'une pierre qui était extraite des carrières de Tour-la-Ville à côté de Cherbourg. Et quand on se promène dans Cherbourg, on peut voir le schiste dans la maçonnerie des maisons. Aussi bien sur la toiture, mais aussi dans les murs. Donc ça, c'est la partie récente, refaite cet hiver.
1: Ah oui, effectivement, on voit la différence, hein. Et alors, il n'y a pas de gouttière?
2: Non, au 15e et au 17e, il n'y a pas de gouttière.
1: Le château de Vauville, première pierre posée au 12e siècle, avec son jardin botanique, son environnement exceptionnel, les dunes, la mare et les landes de Vauville. 80% de sa toiture en lauze de schiste est gravement endommagée, mais on devrait pouvoir remplacer cette toiture grâce à la Fondation du patrimoine et puis tous les soutiens habituels, la commune, la région, le département et l'État.
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3: Fin février et début mars 2026 ont été exceptionnellement doux. À Paris, la moyenne des températures les après-midi a atteint quasiment 18 degrés pendant 2 semaines. Et dans cette douceur, il y a eu des pics. En Champagne, on a frôlé les 19 degrés à Reims le 5 mars, 20,6 à Troyes le 6 mars, 25 degrés aussi dans le sud-ouest de la France, au Pays Basque. Une douceur agréable, certes, mais qui a tendance à réveiller la végétation trop tôt. Car d'expérience, on sait que les gelées ici sont possibles jusqu'à début mai et les fameux saints de glace. On risque donc de vite déchanter dans les vignobles, les vergers. C'est ce qu'on appelle le faux printemps, de plus en plus fréquent avec le changement climatique. Explication avec Serge Zaka, agroclimatologue.
4: Ces températures excédentaires font que les végétaux se réveillent plus tôt que d'habitude. Les arbres d'ailleurs fleurissent en moyenne en Suisse, en France, en Italie et en Espagne 15 jours plus tôt qu'il y a 50 ans. C'est-à-dire que les faux printemps engendrent cette floraison plus précoce et les arbres étant plus précoces, ils sont plus sensibles au gel parce que quand ils ont les bourgeons fermés, ils peuvent résister jusqu'à moins 10, moins 20 degrés. Alors que quand ils ont les bourgeons ouverts, à partir de moins 0,5, on peut avoir des dégâts. Donc ils entraînent des végétaux qui sont plus sensibles au printemps.
3: Et ensuite, à cause de cette douceur précoce, vient des gelées qui ont toujours existé en mars, en avril, et qui posent problème, qui font des dégâts.
4: Exactement, et c'est tout le paradoxe avec le changement climatique. Certes, le climat est plus chaud, mais il y a toujours quelques gelées en mars et en avril, plus faibles, moins nombreuses, mais sur des végétaux qui sont plus sensibles. Donc dès qu'il y a des faibles gelées qui arrivent sur les végétaux, on a des dégâts maintenant, début avril, alors qu'avant, début avril, il pouvait y avoir du gel, moins 7 sur des bourgeons fermés, ça ne faisait rien du tout. Maintenant, il peut faire moins 3 sur des bourgeons ouverts, mais ça fait plus de dégâts. Alors ces dégâts concernent surtout l'arboriculture et la viticulture. Le maraîchage, du coup, ça peut impacter, mais vu que c'est nous qui maîtrisons la date d'implantation, on peut essayer de décaler ces dates d'implantation.
3: Des hivers de moins en moins froids, pourtant, l'hiver, le gel, c'est important, c'est le meilleur insecticide, c'est aussi important pour les arbres fruitiers, pourquoi ?
4: Alors effectivement, on a des hivers de moins en moins froids. Maintenant, quand on parle de moins 3 degrés, on parle de vagues de froid. Je rappelle que les vagues de froid à Reims, c'est moins 15, moins 20 degrés. Hein. On les a plus maintenant. Dès qu'il fait moins 5, c'est la fin du monde. Mais nos écosystèmes sont différents des humains. Nous, les humains, on n'aime pas le froid. C'est pas très agréable. Les écosystèmes, ils ont besoin de froid pour leur rythme. Et c'est très important. Par exemple, si on prend le rythme des arbres fruitiers, un pommier, il a besoin de 1000 heures en dessous des 7,2 degrés pour fleurir. C'est ce qu'on appelle la vernalisation. Le manque de froid n'impacte pas que les arbres, il impacte aussi les maladies. Parce que par exemple, à l'époque des années 50, 60, 70, on attendait ce gel pour nettoyer entre guillemets la vermine. Pucerons, mouches, moustiques, et vu qu'il y a moins de froid, forcément ces vecteurs

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1: Je suis sûr que vous êtes déjà passé devant le château du Barou, sauf que le château du Barou, sans un homme, il serait aujourd'hui inexistant, détruit, entièrement détruit. C'est André Vaison de Pradennes qui l'a sauvé. Il arrive en Vaucluse au début du 20e. Très vite, il s'enracine, il devient conseiller municipal, conseiller départemental, puis maire de Murs pendant près de 4 mandats. André Vaison de Pradennes, c'est un homme public, engagé, décoré de la Croix de Guerre 14-18, chevalier de la Légion d'honneur, mais c'est surtout un sauveur de pierre. 3 châteaux vont marquer son existence. D'abord, celui de Murs, dont il devient propriétaire. Ensuite, il y a le château de Javon sur son plateau forestier. Et puis, il y a donc le Barou. L'histoire la plus spectaculaire, quand il prend possession au début du siècle, le château féodal est dans un état catastrophique. Les guerres, les pillages et l'incendie de 1929 ont tout dévasté. Je vous renvoie d'ailleurs à la chronique consacrée sur l'histoire du château du Barou. Et là, donc, André Vaison de Pradennes va se lancer dans une reconstruction titanesque. À l'époque, pas de subvention, pas de mécénat, tout est à ses frais. Et sur 10 ans, il fait travailler 10 maçons pendant 10 ans. On va consolider les murs, refaire les toitures, dégager les salles, restaurer les escaliers. Il va redonner une silhouette, une sorte de colonne vertébrale à ce château qui domine les dentelles. Et c'est ce gros travail, notamment la nouvelle toiture en béton, qui va permettre au château du Barou de survivre lorsqu'il y aura un second incendie en 1944 pendant la Seconde Guerre mondiale. Sans ces travaux-là, le château qu'on visite aujourd'hui n'existerait plus. Et puis il y a aussi cette autre facette moins connue. André Vaison de Pradennes était un passionné de préhistoire. Ses travaux aujourd'hui font encore référence. En fait, il a longuement étudié les ateliers préhistoriques autour de Murs grâce aux paysans qui lui rapportaient leurs trouvailles contre quelques pièces. Une grande partie aujourd'hui de sa collection a été donnée au musée d'Orsay et c'est loin d'être fini. Aujourd'hui, une biographie est actuellement en préparation par son petit-fils Jean-Baptiste Vaison en collaboration avec un archéologue. Mais la vie d'André, elle, se termine tragiquement. Il meurt accidentellement à Paris, intoxiqué au monoxyde de carbone dans son appartement avec son épouse et sa fille. Seul son fils survit et c'est ce fils qui va prolonger l'esprit du père en protégeant les propriétés familiales. Et aujourd'hui, donc, c'est son petit-fils, Jean-Baptiste, avec Fanny, qui poursuivent cette histoire au Barou, notamment avec la création du premier whisky du Vaucluse, élaboré à l'intérieur même du château.

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1: Quand on passe le rideau, ça sent le pop-corn, il y a de la lumière qui clignote de partout. Et les gens, ils retombent en enfance et ils s'attendent vraiment pas à trouver ça dans une maison.
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3: Elle, lui, a troqué tout simplement des cartons de souvenirs pour un musée privé de 45 mètres carrés dédié à la piste étoilée. C'est Thomas Joly. Thomas, d'où vous vient cet amour pour la piste étoilée et pour le cirque ?
1: Alors que c'est une passion qui me suit depuis que j'ai à peu près 6 ans. Tout a commencé bêtement par une visite à des animaux dans un cirque qui passait à Mèche. Et c'est là que l'amour pour le cirque a commencé. Depuis de nombreuses années, je collectionne pas mal d'objets et de documents concernant le cirque. Et en fait, tous ces objets, ils étaient enfermés dans des cartons. Et donc, j'ai décidé de leur laisser la place qu'ils méritent et de les mettre en lumière et en valeur.
3: Mais alors, du coup, comment on organise sa maison ? Parce que j'imagine que plein d'objets, il faut donner des sortes de fonctionnalités, trouver la bonne place. J'imagine que ça se met pas en place du jour au lendemain, Thomas Joly.
1: Non, pas du tout. En fait, quand on a construit notre maison, on a tout aménagé le dessus du garage. Donc, on a rehaussé le dessus du garage. Et ça m'a permis de récupérer une pièce de 45 mètres carrés qui est aménagée du sol au plafond, 100% cirque.
3: Le Thomas Joly qui était en train de mettre en place, en tout cas, ce cirque à la maison, de mettre en place ces objets, c'était quoi ? C'était Thomas Joly adulte ou c'était l'enfant qui a eu ce choc psychologique qui a mis en place tout ça ?
1: On va dire un peu les deux. On va dire le Thomas petit parce que j'ai retrouvé beaucoup de choses que je gardais depuis tout petit. Et le Thomas adulte qui a pris soin de tout bien exposer, de tout mettre en lumière, de tout dépoussiérer, de tout mettre en place pour que ça soit vraiment un vrai musée privé.
3: Est-ce que il y a une pièce, quelque chose en particulier dont vous êtes le plus fier, ou alors peut-être une pièce, un objet que vous aimeriez ou rêveriez d'avoir chez vous?
1: En pièce que j'ai récupérée récemment chez un monsieur qui liquidait son musée. J'ai récupéré une très vieille affiche du Cirque Pinder qui date de 1930. Donc il y a une affiche en papier journal écrit avec de l'encre, très bien écrit. C'est vraiment joli, et en plus récent, j'ai récupéré deux blasons en métal, pareil du Cirque Pinder, qui étaient édités en très peu d'exemplaires, et il en reste très peu dans toute l'Europe en état exceptionnel comme je les ai aujourd'hui.
3: Quand des amis, des proches à vous poussent ou ont poussé pour la première fois la porte de ce bel endroit, ça a été quoi les réactions ?
1: Les gens ils disent que je suis fou. Quand en fait vous rentrez par la porte et il y a un petit sas avec des rideaux en velours, vraiment comme dans un cirque, on a vraiment l'impression de rentrer dans un cirque. Et quand on passe le rideau, ça sent le pop-corn, il y a de la lumière qui clignote de partout. Et les gens, ils retombent en enfance et ils s'attendent vraiment pas à trouver ça dans une maison.
3: À vous, je cours. Thomas Joly a réalisé son rêve d'enfant en transformant une partie de sa maison en un véritable musée du cirque. Une immersion sensorielle unique entre des rideaux de velours de pop-corn. 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
4: Attention, je vous emmène dans vos souvenirs, des souvenirs avec vos enfants.
5: Oh, oh tiens, voilà quelqu'un, petit ours brun. Coucou, c'est toi mon copain, petit ours brun.
4: Le petit ours brun, vous l'avez sûrement en livre chez vous. Eh bien, sachez que l'entreprise Le Jouet Simple assemble les jouets de petit ours brun à Entrammes. Et ça fait un succès de dingue. Pierre Véron, le gérant, nous raconte cette histoire.
6: Qui fêtait l'année dernière ses 50 ans. Et en fait, à cette occasion, on a sorti une gamme de jouets, donc des petits véhicules, des petits camions, des jouets de bain. Et ça a été un véritable virage pour nous. On a sorti ces jouets en septembre dernier. Et on a eu des très bons retours sur cette gamme de produits.
4: La preuve, l'entreprise existe depuis 4 ans et au début, elle n'avait que 3 petits jouets.
6: Aujourd'hui, on a plus de 300 points de vente en France. Et l'année dernière, on aura vendu donc un peu plus de 60 000 jouets.
7: T'en as beaucoup des jouets.
4: Ça, c'est vrai. Et Le Jouet Simple est la seule entreprise à fabriquer ce style de jouets.
6: Entièrement fabriqué en France, en matière recyclée et à partir d'un seul matériau. Pas de colle, pas de vis, pas d'autocollant. Pour que nos jouets soient entièrement recyclables, lavables et démontables.
4: Et le concept est hyper poussé parce que les jouets sont même consignés.
6: On leur propose de nous renvoyer les jouets quand l'enfant ne jouera plus avec. et ce qui va nous permettre, nous, de les reprendre et de les, soit de les revendre en seconde main s'ils sont en bon état, soit de les recycler en nouveaux jouets s'ils sont en trop mauvais état. On va réutiliser la matière première.
4: C'est pas bête quand on sait qu'un enfant utilise un jouet que 6 à 8 mois.
7: Pauvre petit lion abandonné au milieu des trucs cassés. Il doit être triste tout seul.
4: Mais heureusement, petit ours brun est là pour prendre soin de lui. Alors je sais que l'entreprise a un point de chute en région Auvergne-Rhône-Alpes, mais la Mayenne a une place efficace et sentimentale.
6: On a aussi notre propre atelier d'assemblage qui est basé à Entrammes, et notamment ma maman d'ailleurs qui gère tout cet atelier d'assemblage.
5: Oh tiens, voilà quelqu'un.
4: Eh bien c'est Mireille.
6: Mireille, voilà, qui est sûrement en train d'assembler des jouets aujourd'hui.
4: Ah, mais c'est tout ce qu'on aime, les histoires familiales. Et de la Mayenne à la France, en passant par l'Europe, l'entreprise continue d'évoluer.
6: Parce qu'en fait, il s'avère qu'on a eu pas mal de commandes venant pour l'export, donc notamment des pays européens. On a fait évoluer le nom de la marque en passant donc de Le Jouet Simple à Simple.
4: C'est simple, on n'a pas fini d'entendre parler d'eux. Pierre Véron continue les partenariats avec d'autres personnages. Mais en attendant, je crois que petit ours brun a aussi envie de participer à l'économie circulaire.
7: Tu sais quoi ? Ce soir, en rentrant de l'école, on va voir si on trouve d'autres pluches à soigner.
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11: Oh, non!
12: Donc une fois, je faisais une balade avec ma famille, et pour rire, j'avais donc mis un costume de coccinelle. Et donc, il y a une vraie petite coccinelle qui est donc venue se poser sur mon épaule. Sauf que bah, quand elle a voulu s'envoler et continuer sa route, bah, mon chien l'a mangée.
11: Merci, sœur.
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1: Nous l'avions déjà reçue dans Toujours à la page en tant que romancière. La romanaise Magali Milot est de retour dans les librairies, mais cette fois en tant que médecin. Le métier qu'elle a exercé passionnellement jusqu'à un burn-out en blouse blanche. C'est d'ailleurs le titre qu'elle a choisi pour ce témoignage qui paraît chez l'Archipel. « Mon burn-out en blouse blanche ». Un livre qui commence le jour où Magali échappe de peu à la mort au volant parce que son cœur déclenche au milieu de nulle part une crise de tachycardie. Et ce n'était pas le premier symptôme, il y avait eu des bronchites à répétition, l'eczéma et même l'apparition d'un foyer d'endométriose. Et bien sûr, la course contre le temps pour s'occuper de ses enfants, recevoir ses 40 patients par jour, les ruminations nocturnes, la boule au ventre le jour. Et il y a aussi eu le déni, un refus de voir qu'il était urgent qu'elle arrête. Même cet accident, évité de justesse, n'aura pas su lui mettre les points sur les i. Pourquoi, Magali Milot ?
2: Je ne sais pas exactement, mais c'est vrai que j'avais beaucoup de culpabilité à m'arrêter par rapport aux patients, par rapport à ma famille. Dans nos études, on ne nous apprend pas à prendre soin de nous. On nous apprend à toujours être là, toujours travailler, voilà, faire plus. Et puis, en tant que femme, j'allais dire, on est un peu des rocs, on est, voilà, on est les piliers. Et oui, je me disais, il faut que je tienne, quoi, il faut tenir.
1: Et vous aviez des reproches qui vous étaient faits dans le cadre familial, effectivement. Comment vous les expliquez ?
2: Je pense que c'est pas compris ce qu'on vit quand on est en burn-out. Et voilà, et peut-être que l'entourage a besoin de savoir que c'est pas quelque chose qu'on ne veut plus faire, c'est juste qu'on peut plus parce qu'on n'a pas assez d'énergie. Donc je pense que c'est pas compris.
1: Pas compris non plus par une partie du corps médical, parce que vous avez quelques consultations qui sont quand même assez violentes.
2: Oui, les médecins ne m'écoutaient pas vraiment. En tout cas, certains que j'ai vus. C'était assez compliqué, ça, pour moi.
1: Qui a été ou quelle a été la première personne ou le premier moment qui vous a autorisé à vous dire, là, je vis quelque chose et c'est légitime de dire stop ?
2: Alors, la première personne, ça a été quand même la psychologue qui m'a suivie. Mais au début, c'est pareil, je voulais pas croire à ce qu'elle me disait. Elle m'a vraiment dit, c'est un burn-out, etc. Il va falloir du temps. Mais moi, j'étais encore dans le déni, en me disant, non, mais c'est trop long. Elle me parle d'un an et demi de repos. Moi, j'ai envie de reprendre et je vais reprendre bien plus vite.
1: Écrire ce livre, pour vous, c'était un bilan, c'était un message. Comment est-ce que vous l'avez abordé ?
2: Pour moi, c'est plus un message, en fait. C'est plus pour aider les gens qui sont en burn-out, mais aussi les proches. Après, c'était aussi alerter, parce qu'il y a beaucoup de burn-out en ce moment, dans toutes les professions, mais le milieu médical est quand même bien impacté. Le système médical actuellement, je vais dire, il est plus performant, parce que chaque médecin a trop de patients, comme je le mets à la fin. La patientèle a augmenté de 1/5 par médecin. C'est très compliqué. Donc c'est pour ça qu'il y a des médecins qui tombent, j'allais dire, malade de plus en plus. Moi, je dirais ce qui est essentiel par rapport aux professions médicales, aux médecins, c'est prendre soin de soi pour pouvoir ensuite redonner aux autres. Et puis après, même pour la plupart des personnes, essayer toujours de se ramener un peu à soi et à quels sont mes besoins, quelles sont mes limites et j'ai le droit de dire non pour certaines choses pour pouvoir me préserver ma santé.
1: Magali Milot a vécu 3 ans de descente aux enfers et a mis 3 ans à se reconstruire grâce au repos, à la méditation, à la danse, à l'écriture. Grâce à un recentrage sur elle-même et une remise en question profonde de son mode de vie. Elle délivre un témoignage touchant et un message indispensable dans « Mon burn-out en blouse blanche » paru chez l'Archipel.
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3: Voici Pauline Guillouche, hépato-gastro-entérologue à Nantes. C'est un médecin très suivi sur les réseaux sociaux. Elle y partage sa passion pour la médecine avec l'envie de la rendre simple, claire et accessible à tous. Mais comment devient-on hépato-gastro-entérologue ?
4: Dès la 4e année de médecine, quand on passe en stage en fait, pendant nos études, moi j'ai été happée par le service de gastro-entérologie du CHU de Nantes, où j'ai fait toutes mes études et mon internat et mon clinica et quelques années de praticien hospitalier. Et c'est une rencontre avec les médecins, avec les seniors, avec nos mentors en fait. Et là, je me suis dit, ok, c'est vraiment cette spécialité que je veux faire.
3: Qu'est-ce que vous aimez le plus dans votre métier aujourd'hui, Pauline ?
4: Les rencontres avec les gens, le fait de les suivre, comme je suis installée en libéral, je peux voir les patients des années et des années après. Donc en fait, je suis leur évolution, je suis leur vieillissement aussi, je suis leur petit parcours de vie, leurs accidents de vie parfois. Et ça, c'est en dehors évidemment de la consultation et de ce qui les amène. Mais c'est ça qui rend la relation hyper intéressante entre le patient et le praticien. Moi, je ne serais pas la même sans toutes les rencontres que j'ai faites depuis le début de ma carrière. J'ai toujours des histoires qui m'ont marquée, qui m'ont inspirée. Et bien sûr que c'est ces rencontres qui, aujourd'hui, font que j'ai envie de continuer ce métier.
3: Vous êtes présente sur les réseaux sociaux, Pauline, pour vulgariser un peu la médecine. Vous avez plus de 200 000 followers, donc 200 000 personnes qui vous suivent sur les réseaux sociaux. Ça veut dire que même les médecins doivent s'y mettre?
4: Tous les médecins doivent s'y mettre pour contrer les fausses informations en santé, ça c'est clair et net. Donc oui, j'encourage chaque confrère et chaque consoeur à s'y mettre. C'est passionnant, c'est un autre terrain de jeu, on va dire, un autre terrain d'exploration que sont les réseaux sociaux.
3: Vous êtes surprise justement de l'intérêt qu'on porte à toutes les vidéos que vous pouvez publier, à tout ce que vous pouvez dire sur les réseaux sociaux?
4: En ce qui concerne ma spécialité, je vois que le ventre, effectivement, intéresse les gens, probablement les angoisses. Donc, ils sont allés chercher l'information ailleurs que sur mes vidéos. Et puis, ils ont plein d'idées qui sont fausses. Et l'idée, c'est de se dire, revenez vers peut-être la parole du professionnel de santé. Donc, j'essaye de les rattraper et peut-être de contrer effectivement ce qu'ils ont vu. Parce que ce qu'on sait, c'est que l'information fausse, elle diffuse de façon virale par rapport à une information vraie qui a beaucoup plus de mal à circuler. Donc c'est pour ça qu'il faut qu'on soit nombreux à apporter cette parole.
3: Qu'est-ce qui vous rend le plus fière aujourd'hui, Pauline?
4: Waouh, c'est mes enfants, en fait. Et si on en revient sur le métier, c'est de pouvoir accompagner les gens dans la durée. Ça, c'est vraiment une grande fierté.
3: Avec Pauline Guillouche, la médecine sort des cabinets pour aller à la rencontre du public. Une approche pédagogique et humaine qui permet à chacun de mieux comprendre et de se réapproprier sa santé.
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6: Connaissez-vous la légende du chat-huant du Morvan ? On vous la raconte avec Sandra Amani, l'auteure des Légendes et Mystères du Morvan aux éditions Temps Impossible. Bonjour Sandra.
7: Bonjour Charlotte.
6: Dans le Morvan, on peut croiser un rapace étonnant, le chat huant, un cousin du Grand-Duc et de la Chouette.
7: Effectivement, vous savez, dans le passé, on clouait ces animaux aux portes des granges pour chasser le mauvais sort.
6: Oui.
7: Cependant, cet oiseau n'a pas toujours eu l'apparence qu'on lui connaît aujourd'hui. À une certaine époque, on le surnommait d'ailleurs le Bel Ardent.
6: Racontez-nous.
7: Le Bel Ardent était l'un des plus beaux oiseaux du règne animal. Aucun autre volatile n'égalait sa beauté. Son plumage était pourpre et or. Ses yeux brillaient comme des diamants. L'hirondelle, en le voyant, maudissait ses ailes noires. Le rouge-gorge enviait sa splendeur. Mais cette beauté se voyait toujours de loin. Personne n'avait encore jamais réussi à attraper un Bel Ardent dans le Morvan. La légende raconte que cet oiseau était immortel. Malheureusement, le Bel Ardent avait très mauvais caractère, égocentrique, narcissique. Il était en fait très seul. Par un soir d'été, un rossignol curieux se pose sur une branche de hêtre juste à côté de celle où se reposait le beau volatile.
8: Mais sire, je suis désolée de troubler votre repos, mais me ferez-vous l'honneur de m'accorder quelques instants? J'aimerais deviser un peu avec vous.
7: Le Bel Ardent lui jeta un regard dédaigneux et méprisant. Mais pour qui se prenait donc ce cuistre? Dérangé dans son sommeil, il n'était pas très disposé à perdre son temps avec un rossignol, d'autant plus que le chant cristallin de son voisin le rendait un peu jaloux. Lui-même n'avait pas été doté d'une aussi divine voix, et il le regrettait vivement.
9: « D'accord !»
7: répondit-il finalement.
9: « Mais dépêche-toi, je n'ai pas le temps de m'attarder sur les requêtes des gringalets de ton espèce, rossignol !»
8: « Ne vous inquiétez pas !»
6: lui répondit le petit oiseau brun.
8: « J'aimerais juste que vous me donniez l'une de vos superbes plumes. Mon épouse rêve de décorer notre nid avec et je lui ai promis que je ferai tout pour accéder à son souhait. Pas la plus grande, bien sûr. Une petite plume de votre magnifique robe fera l'affaire.
9: Te donner l'une de mes plumes ?
10: S'écria l'orgueilleux, outré devant tant de hardiesse.
9: Jamais personne ne m'a fait l'affront de réclamer un tel présent. Hors de ma vue, mendiant, et que je ne te vois plus. Dis à ton épouse que je n'ai pas pour habitude d'accéder à des requêtes aussi insolentes.
10: Choqué par tant de violence, le rossignol s'enfuit en poussant des petits cris. Ses compagnons, qui attendaient fébrilement son retour, le rejoignirent pour le consoler. L'affaire s'ébruita parmi les oiseaux et arriva bientôt aux oreilles du créateur.
9: Si je ne freine pas les élans de ce prétentieux,
10: songea-t-il,
9: il dominera bientôt tous ses semblables et se moquera totalement de moi. Il est de mon devoir de lui donner une leçon avant que le pire ne se produise.
6: Vient alors le jour de la rencontre entre Dieu et le bel ardent. À votre avis, comment l'oiseau du Morvan va-t-il s'en sortir face au Créateur ?
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6: Avec son plumage pourpré or, ses yeux brillants comme des diamants, on retrouve l'oiseau, le bel ardent du Morvan face au Créateur. Une histoire de Sandra Amani extraite des légendes et mystères du Morvan aux éditions des Temps Impossibles.
10: Le bel ardent, imbu de lui-même, n'avait même pas peur face au Tout-Puissant.
9: Oiseau sans âme, je vais t'apprendre l'humilité. Désormais, tu ne susciteras plus la jalousie de tes congénères. Bien au contraire, ceux-ci détourneront le regard lorsqu'ils te verront. Va-t'en d'ici, et surtout, ne t'attarde pas de suite au bord d'un ruisseau ou d'un étang du Morvan. Tu risquerais de t'y noyer en contemplant mon œuvre.
10: Furieux, le bel ardent redescend alors sur terre. Autour de lui, les autres oiseaux commençaient déjà à chuchoter.
8: Oh, mais regardez-moi cet étrange oiseau !
6: S'exclame un petit moineau.
8: Il est vraiment laid ! Même les chauves-souris ont plus de charme que lui !
10: Dit une hirondelle. Les autres oiseaux éclatèrent de rire avant de regagner la forêt.
11: Qu'est-ce qui est moche ?
10: Pendant ce temps, le bel ardent cherchait un endroit pour se reposer. Sa rencontre avec Dieu l'avait agacé et il fomentait déjà une vengeance. Il arrive alors près d'un grand lac du Morvan. Soudain, posé sur la rive, il baisse les yeux. Aussitôt, il pousse un cri de terreur. Horrifié, il se demande qui est ce monstre qui le regarde. C'est alors qu'il comprend. L'horrible oiseau n'était autre que lui-même. Des plumes sombres avaient remplacé le somptueux plumage pourpre. Les yeux de diamant n'étaient plus que deux trous noirs, sans vie. Un chagrin immense le secoua au souvenir de sa splendeur d'antan. Non loin de là, une jeune bergère rentrait ses moutons. Elle s'arrêta près du ruisseau où s'attardait le prince déchu. Elle sursauta en le voyant.
12: Quel oiseau affreux ! On était ressorti tout droit de l'enfer. Un chat-huant, à n'en pas douter. Une vraie créature diabolique. Vite, fuyons avant qu'il ne nous fasse du mal.
10: En arrivant à Saint-Léger-Vauban, elle fit le récit de sa rencontre avec le fameux chat-huant. À partir de ce jour, le bel ardent fut appelé ainsi. Le jour, il se cachait pour ne pas être vu. Et le soir, il rôdait autour des chaumières en quête de nourriture. En plus, il n'était plus immortel. Ultime punition divine.
6: Mais l'histoire ne s'arrête pas là.
10: Souvenez-vous du petit rossignol qui avait demandé une des plumes du bel ardent. Un soir, en croisant le chat-huant pleurant, il lui dit
8: « C'est vrai que tu as été bien méchant avec moi. Mais j'ai pitié de toi et si tu le souhaites, je passerai les nuits d'été à tes côtés. Peut-être que mon chant allégera un peu tes souffrances. »
10: Le chat-huant accepte, soulagé d'avoir enfin trouvé un confident. Il ignorait encore à quel point, au cours des siècles, il serait rejeté et maudit.
6: Son calvaire ne faisait que commencer.

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2: Qu'aimeriez-vous planter dans votre jardin ?
3: Dans mon jardin, j'aimerais bien faire un potager avec par exemple des tomates, de la salade, des melons, etc. pour pouvoir après les récolter et faire des petites salades. Et pour l'été, ça serait bien.
4: Moi, c'est pour les planter, avoir à manger illimité.
5: Et moi, je veux planter des fraises, des fleurs par exemple, et aussi des carottes et plein d'autres choses, et des salades aussi.
6: Des framboises, des myrtilles. Parce que moi, j'aime les fraises, framboises, myrtilles, parce que c'est incroyable.
7: Moi, ce que je voudrais planter, c'est de la pastèque. Tout ce qu'il y a de nécessaire pour vivre, pour manger.
2: Et tu manges des fruits et des légumes ?
7: C'est presque mes aliments préférés. J'adore les légumes, les tomates, concombres, courgettes, carottes.
3: Oui, beaucoup de légumes et aussi des arbres comme des plantes, des tulipes, des roses, etc. Mais oui, les légumes, c'est trop bon, aussi les fruits.
2: C'est vrai, tu manges des légumes ?
3: Ah oui, j'en mange beaucoup. Je me fais plein de salades. Maman, elle m'a appris à tout faire. Je mets dans un petit bol, je mets de la salade avec de la vinaigrette, des tomates, je coupe des avocats. Quelquefois, je mets des fruits aussi pour donner un petit peu de sucré.
7: Moi, j'aime pas trop la salade et les avocats. C'est les seuls fruits et légumes que j'aime pas trop.
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8: On doit faire un reportage avec les Hercrois, Moggio Carnon, mais je ne sais pas sur quel terrain ils sont.
9: Ils vont venir là ou là-bas ?
10: Là, le terrain ici est allumé
8: 24/24.
11: Virginie et vous.
12: Il y a quelques jours, le monde du football héroltais a vécu un moment historique. Quatre clubs étaient en effet en 7e tour de la Coupe de France.
13: Le numéro que vous demandez n'est pas attribué.
12: Point P foot pour ceux qui n'y voient pas très clair. En gros, on part des professionnels de la Ligue 1, 2, 3, ensuite les semi-pros avec les nationales 1, 2, 3, et les amateurs avec les régionales et départementales 1, 2, 3. La Coupe de France a cette particularité qui permet aux équipes de toutes les divisions de s'inscrire et de se rencontrer entre elles. Avoir quatre clubs à ce niveau de la compétition est donc dingue. Quelques jours avant leur élimination, je suis allée à l'entraînement des R3 de l'Union sportive Moggio Carnon. Rendez-vous à la plaine des sports de Moggio, un mercredi soir, 19h. Il fait déjà bien nuit. Tous les terrains sont allumés, ça joue dans tous les sens. Arrivé sur le bord du terrain avec Mathis, le technicien du son, on tombe sur Mehdi, le directeur sportif du club. Posté juste à la sortie du vestiaire, il voit tous les joueurs arriver.
14: Sors.
8: Bonsoir.
14: Bonsoir, vous allez bien ?
8: Bonsoir, vous aussi, merci. Ils sont super bien, le jeune, ils disposent de bonsoir.
14: Ah, moi, il le sort. Hein. Ce que je leur dis souvent, il y a des gens qui préparent la buvette, qui préparent tout. Quand vous finissez le match, première chose que vous faites, vous allez leur dire bonjour, vous mangez un morceau, vous dites bonjour à tout le monde. Là, le respect, c'est...
12: Tout en regardant les joueurs faire des jongles et des passes en attendant le coach, je demande à Mehdi depuis combien de temps il est au club.
14: Moi, je suis resté pendant 30 ans à Vendargue. Après, je suis parti dans un gros club à Palavas, R1, tout ça, là. J'ai fait 2 ans, puis après, ceux qui sont venus me chercher ici. Après, la politique d'ici ne m'a pas plu, je suis reparti. Après, ils sont revenus me rechercher.
8: La politique a changé ou quoi ?
14: Ouais.
8: Ah oui, d'accord. Et c'est quoi le boulot d'un directeur sportif ?
14: Tout en coordination des éducateurs, des joueurs. Quand il y a un problème, au lieu de se prendre le chou avec l'entraîneur, de venir me rencontrer, discuter.
8: D'accord.
14: Faire les planifications des matchs à l'extérieur quand on se déplace, tout gérer, tout.
8: Ah oui, c'est un sacré boulot.
14: Ah oui.
8: Et ça, c'est du bénévolat ?
14: On me paye mes frais d'essence.
8: Ouais, d'accord. Oui,
14: mais après, je j'attends pas ça pour vivre.
8: Oui, d'accord.
14: Moi j'ai un boulot. Hein.
8: Vous faites quoi dans la vie ?
14: Je suis responsable de maintenance dans une grosse société, Vendargue.
8: Et donc le foot, ça a toujours été votre truc ?
14: Ah, toujours, toujours.
8: Vous avez toujours fait deux métiers tout le temps ?
14: Ah oui, moi le foot c'était... J'y jouais, j'entraînais.
8: Il n'y a jamais eu de truc de quand je serai grand, je serai Zidane ?
14: Les Zidane, il y en a... On croit tout le monde des Zidane, mais il n'y en a pas beaucoup. Hein. Oui. Après, il y a des regrets bien sûr, parce que nous, quand à notre époque, on avait des copains et... Quand tu avais tes copains, tu restais avec tes copains. J'aurais pu partir ailleurs. Hein. Je dis la vérité, j'aurais pu partir ailleurs. Mais quand les copains du village et tout. Bon, après, c'est des choix qu'on a fait de la vie. Hein.
8: Et les copains, ils sont toujours là ?
14: Oui, oui, je vais voir toujours les
12: amis. Ah bah alors, ça valait la peine peut-être.
14: Non, mon collègue, c'est cool, ça pourrait.
12: On ne sait pas si Mehdi aurait été un grand joueur pro, mais comme directeur sportif du club amateur de Mogliocarnon, il fait l'unanimité.
14: Bonsoir.
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10: Allez, c'est le moment de découvrir les origines de vos communes en Vienne et en Deux-Sèvres avec Patrick Citeau dans nos deux noms. Et il est aujourd'hui à Mazières-en-Gâtine, une commune située au centre des Deux-Sèvres et qui possède de nombreuses sources, hein, Patrick.
11: Comme son nom l'indique, Mazières-en-Gâtine a planté son décor dans ce paysage de bocage avec ses vallées et ses haies propres à la Gâtine poitevine. Située dans l'arrondissement de Parthenay, ce n'est pas une très grosse commune. Sa configuration est d'ailleurs assez particulière. La commune dessine ainsi un 8 resserré au centre où se trouve le bourg, ce qui a des conséquences assez inédites par rapport à ses trois communes voisines. Elle se trouve en effet en très grande proximité du cœur de vie et notamment de l'église de Mazières-en-Gâtine. La limite avec Saint-Paul Pardoux se trouve ainsi à 50 mètres de l'édifice religieux. Une distance qui est de 100 mètres pour Saint-Mars-la-Lande et 500 mètres pour Verruy. Mazières correspond bien à l'image de château d'eau du Poitou que l'on donne à la Gâtine. La commune possède ainsi de nombreuses sources qui alimentent ruisseaux et étangs jusque dans le bourg. Une présence qu'elle doit à sa situation géographique. Mazières est en effet située sur la ligne de partage des eaux de la Sèvre niortaise au sud et du Touet au nord.
10: Et côté sous-sol, la commune affiche également des caractéristiques particulières.
11: Des particularités qui prennent la forme d'une pierre bleue très dure appelée diorite. Elle est notamment exploitée pour la réalisation des routes. Le nom de la bourgade apparaît quant à lui dans un texte de l'abbaye de Saint-Mexan du milieu du XIe siècle. Mazières est alors appelée Macerias, un nom qui signifie « ruine » en latin. Il est possible que les vestiges antiques d'un théâtre gallo-romain aient alors influencé cette dénomination. La commune traverse des siècles pour se retrouver à la Révolution en bordure de la Vendée militaire. Mazières sera relativement épargnée par cette période tourmentée. En 1849, le comte de Tussaud y installe la première ferme-école du département des Deux-Sèvres. L'établissement contribue au progrès de l'agriculture en Gâtine. Il faut attendre la seconde moitié du 19e siècle pour voir le village se développer avec notamment la construction des halles couvertes et d'une gare. Depuis, Mazières-en-Gâtine continue sa route sur les rails de l'histoire.
10: Eh bien, n'hésitez pas à aller faire un tour à Mazières-en-Gâtine en Deux-Sèvres, à visiter ce joli bourg poitevin. Merci Patrick Citeau pour toutes ces infos. On vous retrouve le week-end prochain, évidemment, même heure, samedi et dimanche, aux alentours de 8h20. 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

0: pause avec On jettera nos montres.
1: Un coup de cœur ici, Drôme Ardèche.
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3: Quand il baffe, remet le thé au lapin, il faudrait pas qu'il se sauve. Hein.
1: Berrichon dans le texte.
3: Un thé, c'est un toit, un abri, où qu'on renferme les bestiaux pour qu'ils soient bien à l'abri de la pluie, des renards, et puis dans le temps des loups. Allez donc savoir pourquoi qu'on parle du thé au lapin, du thé au chief, du thé au cochon, puis quasiment jamais du thé aux ouailles, aux poules, aux vaches ou aux chevaux. Une histoire de thé qui se raconte dans le pays fort. Avant que je vous la raconte, faut juste savoir que quand ils boivent une tisane, ils disent pas, par exemple, boire du tilleul, mais boire sur le tilleul. Logique, on boit l'eau qui a passé sur les plantes. Alors c'est l'histoire d'un pourvieux qui avait mal au vent. Il s'en va voir la guérisseuse, elle la regarde, puis elle y dit « Va avec à rentrer chez vous, puis boire sur le thé. » Il connaissait pas ça, le thé. Ça fait qu'il retourne chez eux, puis le v'là qui dioche sur le thé au cochon en qu'une chopine de jus de poume. Adam, il a attrapé la fouère. Mais il avait plus mal au ventre.